0: banalisation du mal, comme dirait Hannah Arendt. Ne faisons pas d'erreur historique, les catholiques n'ont pas promu la Shoah. Il y a eu, contre Pie XII, énormément de calomnies. Les chrétiens n'ont pas promu la Shoah. En revanche, qu'ils aient, par induction, par infusion culturelle, pendant des siècles, participé à l'antisémitisme, c'est clair.
1: Alors, on parle justement du paganisme nazi, on pourrait presque dire, mais dans ce qui existait dans le nazisme et qui a pu heurter l'homme et le chrétien, il y a aussi la question du temps. Il y a cette accélération, cette production de l'homme par l'homme qui est proposée par le nazisme, là où la religion dit qu'il faut du temps, qu'il y a une maturation, qu'il y a une pédagogie, qu'il y a une lenteur.
0: Le judaïsme est une religion, c'est probablement la première religion au monde qui est une religion de l'histoire. Le récit biblique de la création affirme qu'il y a un début et une fin. Donc, la religion de l'histoire, c'est un Dieu qui crée, qui promet et qui donne rendez-vous dans l'histoire. L'extraordinaire invitation que Dieu fait à Moïse dans le buisson ardent, c'est « tu vas voir qui je suis ». Hein, on peut traduire la fameuse définition de Dieu comme ça. Va voir dans l'histoire, va chez Pharaon, va dans l'histoire. Et c'est insupportable pour un constructeur de Reich, pour un constructeur d'empire, d'avoir l'idée qu'il y a une histoire qui se termine. Parce que, par définition, les grands dictateurs, les grands fous qui dominent l'histoire, et il y en a encore aujourd'hui, considèrent qu'avec eux, l'histoire s'arrête. Et donc, le judaïsme et le christianisme, nous en sommes les héritiers. Nous sommes une religion historique, on est né dans l'histoire, mais on est aussi une religion qui a quelque chose à dire sur l'histoire. Et cela est insupportable à celles et ceux qui veulent établir des empires éternels.

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2: Père Michel Deneken, on parle avec vous du nazisme et de ce que cela a pu heurter dans l'anthropologie chrétienne, dans l'anthropologie juive aussi. Vous avez évoqué le nomadisme et vous avez évoqué le temps. Quand on parle aussi de la faute et du péché, dans le nazisme, le péché n'existe pas, le nazisme nie le péché, mais il parle de faute que l'homme pourrait lui-même réparer en étant en quelque sorte un surhomme. Ça aussi, c'est choquant.
3: Alors, dans la doctrine nazie, il y a du péché contre le peuple. C'est-à-dire qu'il n'y a plus de Dieu, il n'y a plus de Christ, puisque c'est le Führer qui remplace le Sauveur. En revanche, il y a eu dès les années 34-35 des tracts distribués à la sortie des universités, par exemple, hein, ou sur les chantiers, qui dit la nouvelle religion, c'est la religion du sang et du sol. Blut und Boden, hein, c'est une expression terrible. Et donc, le péché, c'est péché contre le sang. C'est tout le mythe de la pureté. C'est-à-dire, les pécheurs, celui qui mélange le sang pur des Ariens au sang impur des non-ariens et encore pire des juifs. Donc d'où l'espèce de folie de rechercher des racines ariennes qui sont complètement bidons. On le sait qu'au niveau de la recherche ethno-historique, il n'y a pas d'ethnie arienne qui tienne à l'origine de l'Allemagne, par exemple. Mais c'est ce mythe de la pureté du sang et de l'appartenance au sol, et on sait qu'aujourd'hui on revient aux questions d'immigration sur le droit du sol, par exemple, hein, c'est pas innocent, mais l'idée c'est qu'effectivement le vrai péché, c'est de pécher contre la pureté de la race allemande.
2: Alors vous parlez de la pureté, finalement où est aussi le paradoxe, ou en tout cas ce qui ne va pas avec le christianisme,
3: le mythe de la pureté qui a beaucoup de résurgence, hein. Il y a une certaine idéalisation aujourd'hui de l'écologie, qui est un mythe de la pureté, hein. Il faut être propre, pur, pas pollué. Le christianisme est à l'encontre du mythe de la pureté, puisque par définition, le péché pour un chrétien, ce n'est pas l'impureté au sens racial ou ethnique, mais c'est au sens moral, hein. Donc, cette idée de pureté raciale est une importation païenne. En Europe. Mmh. Alors, il y a eu des théoriciens français, on peut penser à Gobineau, par exemple, hein, qui a théorisé aussi cette idée de pureté raciale, qui va contre notre histoire. Hein. On sait que la France ou d'autres pays sont marqués par la présence des Juifs depuis très longtemps. On a, depuis des décennies, des siècles, eu en France ce melting pot religieux qui n'est pas assimilable à une pureté. Le catholique, c'est pas une race. C'est pas une race. Le judaïsme, c'est autre chose, puisque l'appartenance au peuple juif vient entre autres d'une filiation maternelle. Mais il n'empêche que tout ce discours de la pureté, qui s'est tenu, encore une fois, bien avant le nazisme, a été répercuté dans les doctrines nazies jusqu'à la Shoah, jusqu'à « il faut éliminer l'impur ». Et on sait que le gaz Zyklon B, c'est un gaz qui a été utilisé pour les rats, c'est-à-dire on va jusqu'à nier l'humanité même des Juifs.
2: Alors, on nie aussi son salut par Dieu, puisque le salut vient chez les nazis de la nation du Vaterland, on pourrait dire. D'où vient le salut pour les nazis ?
3: Il n'y a pas de salut en dehors du nazisme qui a structuré la société du berceau, où tout le monde est pris en charge, jusqu'à la tombe. En éliminant donc les juifs, évidemment, on les a mis dans les camps de concentration, mais aussi les enfants trisomiques, mais aussi les tziganes, les femmes qui avaient accouché sans père, reconnaissant l'enfant. Et puis, on a fabriqué aussi, aussi choquant que ça paraisse, des usines à reproduire les nazis. C'est-à-dire que des femmes blondes aux yeux bleus étaient dédiées à la reproduction de la race. Donc on cherchait des jeunes gens blonds aux yeux bleus pour perpétuer la race allemande. On sait que beaucoup de femmes étaient obligées, notamment d'avoir des relations sexuelles avec des officiers, pour que ces enfants définitivement établissent le Reich des Ariens.
2: Merci beaucoup, Père Michel Deneken. On est avec vous toute cette semaine sur cette question de la Shoah et notamment comment elle a bouleversé la théologie. Je rappelle que vous êtes théologien à l'Université de Strasbourg et président de l'Université depuis deux mandats. Merci à vous.

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1: Et nous voici au seuil d'un temps de prière guidé par une communauté monastique, juste après la pause musicale sur votre radio chrétienne.

de la première lettre de Pierre. Résistez à l'esprit du mal, ferme dans la foi, sachant que c'est le même genre de souffrance que la communauté des croyants répandue dans le monde supporte. Et après de courtes souffrances, le Dieu de toute grâce, qui vous a appelé à sa gloire éternelle dans le Christ, vous rétablira lui-même, vous affermira, vous fortifiera et vous rendra inébranlable. »

celles qui se préparent à devenir prêtres ou pasteurs, pour ceux qui se voient confier la responsabilité d'accompagner une communauté chrétienne, pour Luc Yuskafreza du diocèse de Gironde.

Bénis-nous, Christ ressuscité. Tu nous invites à rebâtir avec toi un monde de communion, un monde de bienveillance.

Évangile de Jésus-Christ selon saint Luc. Le premier jour de la semaine, à la pointe de l'aurore, les femmes se rendirent au tombeau, portant les aromates qu'elles avaient préparés. Elles trouvèrent la pierre roulée sur le côté du tombeau. Elles entrèrent, mais ne trouvèrent pas le corps du Seigneur Jésus. Alors qu'elles étaient désemparées, voici que deux hommes se tinrent devant elles, en habits éblouissants. Saisies de crainte, elles gardaient leur visage incliné vers le sol. Ils leur dirent : « Pourquoi cherchez-vous le vivant parmi les morts ? Il n'est pas ici, il est ressuscité. Rappelez-vous ce qu'il vous a dit quand il était encore en Galilée. Il faut que le Fils de l'homme soit livré aux mains des pécheurs, qu'il soit crucifié et que le troisième jour, il ressuscite. » Alors elles se rappelèrent les paroles qu'il avait dites.

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2: Lundi, relâche dans les théâtres, c'est le jour pour recevoir les artistes. Et aujourd'hui, Christophe, vous nous parlez de l'IA avec votre invité ?
3: Bonjour Nadir, nous avions Christophe. Déjà évoqué cette pièce en juillet dernier à Avignon où elle fut créée. Bonjour les Happy.
4: Bonjour.
3: Bonjour Alain Saxe.
5: Bonjour.
3: Bon, on n'a plus les cigales. Voilà, merci pour la cigale.
6: Un vieux souvenir.
3: C'était quand même une émission merveilleuse. Il faut dire que nous sortions de votre pièce complètement jouée. Vous jouez en ce moment au Théâtre de Passy, un pur chef-d'œuvre. IA ou pas IA, votre nouvelle pièce Alain. Mais il me semble que vous jouez, vous mettez en scène, mais ça fait quand même très longtemps que vous n'aviez pas écrit.
5: Oui, j'avais plutôt mis en scène, hein,
3: ouais,
5: c'est ça
3: ouais.
5: que vous voulez dire.
3: Vous avez beaucoup travaillé en mise en scène, mais ça
5: c'est
3: fait très
5: faux.
3: Longtemps que vous n'aviez pas écrit. Je me suis dit, pourquoi aujourd'hui ?
5: Ben, c'est le sujet m'a attrapé.
3: Absolument.
5: Alors, il m'a attrapé avant l'actualité...
3: De chez Grasset.
5: De chez Grasset, voilà.
3: Oui. Mais alors, il vous a attrapé... il vous a effrayé, il vous a interpellé, il vous a étonné.
5: Alors, je regardais des émissions à la télévision,
3: ouais.
5: et surtout, je savais que dans nos métiers de l'art, l'IA était de plus en plus là. Les premiers à en avoir souffert, ce sont les comédiens dans les séances de synchronisation, vous savez, qui est bon. Après, on sait qu'il y a...
3: Dans le doublage, voilà.
5: Après, on sait qu'il y a quand même des scénaristes à la télévision et autres qui font appel à l'IA. Et puis, les musiciens, n'en parlons pas. Et donc, un jour, je me suis dit, mais le théâtre, qu'est-ce qui va se passer avec le théâtre ? Et je me suis dit, il faut se poser la question...
3: Parce que pour les scénaristes, c'est pas nouveau. Il y a déjà une vingtaine d'années à Hollywood, on savait qu'il y avait des ordinateurs qui tramaient les scénarios.
5: Absolument.
3: On savait qu'à la page 9, il fallait un rebondissement. Et le producteur qui lisait un scénario, il allait tout de suite à la page 9. S'il n'y avait pas le rebondissement, il ne prenait pas. Donc c'était déjà programmé par des ordinateurs. Il y a une vingtaine d'années, je me souviens d'auteurs de théâtre.
5: Ah, je vais apprendre des choses là, oui.
3: Et je pourrais vous donner les noms hors antenne, qui m'ont proposé des manuscrits quand j'étais éditeur de théâtre et qui me disaient, j'ai fait ça à travers l'ordinateur, qui m'a tout mis. Il faisait un tableau Excel avec les personnages, les lieux, les machins, et c'était l'ordinateur qui remplissait tout, il y a 20 ans. Donc aujourd'hui, l'IA, c'est pour tout le monde. Alors, on rentre dans le théâtre de Passy, vous êtes en devant de scène, assis, vous accueillez chacun. Vous êtes un peu comme Anne Consigny, hein. Vous aimez accueillir chaque spectateur.
5: Chaque spectateur, absolument. Je le prends par la main,
3: ouais.
5: parce que je vais lui faire quand même un voyage un peu chaotique et mouvementé. Donc, je le prends par la main pour le mettre en confiance.
3: Oui, mais au-delà de votre côté farfelu qu'on aime tous, il y a quand même cette générosité que vous avez, Alain Saxe. Vous aimez le spectateur.
5: J'aime le spectateur qui grâce auquel le théâtre... ne mourra jamais. C'est vraiment le spectateur qui permet ça.
3: Alors, dans vos mains, une tablette, c'est votre texte, c'est votre inspiration, la tablette, finalement comme maîtresse du jeu.
5: Apparemment.
3: Oui. Alors, c'est elle qui dicte sa loi, l'IA. Et j'ai un peu dévoilé le truc tout à l'heure en disant que ça existait depuis 20 ans, mais peut-on vraiment écrire du théâtre avec l'IA ? Vous avez
5: alors,
3: essayé.
5: Alors, non, je n'ai pas essayé
3: vous
5: une seconde.
3: Essayé
5: vous rigolez, non, pas une seconde.
3: Les Happy, vous qui êtes toute jeune et qui êtes dans la vie moderne, vous avez essayé ou pas ?
4: Ah non, je n'ai pas essayé du tout.
3: Et vous en avez envie ?
4: Pas du tout.
5: Ça ne nous intéresse pas une seconde.
3: Bon.
5: Non, on ose espérer. C'est un jeu. Hein, on propose aux gens d'assister à la première œuvre entièrement conçue par l'intelligence artificielle. Mais tous les gens qui viennent vont se poser la question, et au fur et à mesure, on donne la réponse à la fin. Mais comment faire pour parler de ce spectacle tout en laissant son suspense et en...
3: Alors ça s'appelle un métier, vous allez voir que je vais le réaliser.
5: Ah, super, bravo.
6: Non, c'est possible ça.
3: Alors vous devenez Monsieur Latour, un richissime pervers, plus pervers que l'IA elle-même d'ailleurs.
5: Oui.
3: Vous êtes entouré d'une prof d'anglais, d'un homme de bon sens paysan, d'un portraitiste, de votre nièce, vous Léa. Qu'est-ce qu'ils viennent faire autour de vous ?
5: Alors, la proposition, c'est qu'un homme énigmatique, en l'occurrence M. Latour,
3: oui.
5: a réuni 4 archétypes en leur disant « Dites-nous ce que vous voulez changer dans ce monde, tout ce qui ne vous convient pas, et moi, j'ai tous les moyens pour que... tout ce que vous allez demander, dans tous les domaines soit respecté, observé. C'est une grande consultation du peuple pour changer le monde.
3: Alors vous avez... Ce que ne font pas les politiques, mais vous êtes courageux.
5: Macron s'y est essayé vaguement. Oui, mais... il n'en a rien foutu de ça. Mais
3: il l'a promis, mais il n'a jamais rien fait. Oui, bon, mais vous le faites.
5: Ah, nous, on le fait, oui.
3: Et alors, en plus, il y a un personnage qui relance, souligne votre autorité, c'est numéro 6.
5: C'est
3: et
5: numéro 6.
3: On n'en dira pas plus, non. Mais le fait qu'il apparaisse sur scène avec vous, ça vous donne une force, une autorité, c'est un peu comme un spectre, finalement.
5: C'est exactement ça, c'est le... oui, c'est tout à fait ça.
3: Alors, il n'y en a qu'une qui ne change pas, c'est votre nièce.
5: Voilà.
3: C'est Léa Pie.
5: Ma nièce, Léa Pie, qui, à elle toute seule, représente toute la jeunesse.
3: Oui.
5: Et qui est vraiment jeune, Léa Pie.
3: Oui, oui, mais alors, justement, Léa, quel est précisément votre rôle? Parce que c'est le seul personnage à ne pas changer d'identité.
4: Alors, moi, je joue le rôle de Fleur, qui est donc la nièce de Monsieur Latour, et qui ne sait pas trop non plus pourquoi est-ce qu'elle est là, comme tous les autres personnages qui débarquent à cet endroit, à part qu'elle va s'occuper un petit peu de la communication, faire des petits lives, prendre des notes quand il y a des choses importantes qui se font.
3: Mais elle paraît double, parce qu'on a l'impression parfois qu'elle est au courant des stratagèmes de son oncle.
4: Ah, bah...
3: Mais je pose la question, on n'est pas là pour y répondre forcément.
4: Enfin, je pense que ce n'est pas le premier stratagème auquel elle fait face et que donc elle a un petit peu des idées de ce qui peut se tramer.
3: Elle sait à qui elle a affaire.
4: Exactement.
3: Donc finalement, c'est un peu le pilier vérité de toute la troupe parce que les gens sont faux, le type est faux, le texte est faux, fait par l'IA. Enfin, tout ça, tout est faux. Il n'y a qu'une seule personne qui est vraie, c'est vous.
4: Je ne sais pas si je dirais que tous sont faux. Au bout d'un moment, on se mélange un petit peu tous.
3: Oui, carrément.
4: Je ne sais plus s'il y a trop de distinctions entre chaque personnage. Tout le monde devient un petit peu juste personnage, un seul et même de la pièce.
3: Nadir.
6: Oui, donc moi, j'avais pas pu voir la pièce à Avignon. Je l'ai vue il n'y a pas si longtemps que ça.
3: Ah, vous avez fait l'interview à Avignon sans avoir vu la pièce?
6: Mais j'en ai pas parlé, Christophe, pendant l'émission. Vous avez fait une demi-heure tout seul. Moi, j'ai dit des saletés sur Avignon. Vous avez parlé de la pièce. J'étais vraiment à côté.
3: Moi, je ne parle que des choses que j'aime.
6: J'étais spectateur à ce moment-là.
3: Vous dites des saletés. Moi, je ne parle que des choses que j'aime.
6: J'ai parlé de ma vie à Avignon.
3: Ah, voilà.
6: Et quand je suis allé voir le spectacle il y a quelques semaines, j'ai été stupéfait d'une chose, stupéfait dans le bon sens, c'est que on ne sait jamais ce qui va arriver autant aux spectateurs qu'aux comédiens sur scène. Dire, c'est un véritable jeu de piste qu'Alain a créé sur scène. Vous donnez comme référence justement dans cette pièce, et c'est exactement ça, c'est la pièce de Pirandello aussi, personnage en quête d'auteur. Et là, donc il y a ça, mais il y a aussi, on va dire, 100 ou 200 spectateurs en quête de réalité. Et en fait, c'est ça qui est très intelligent dans cette pièce, c'est-à-dire que le spectateur ne sait pas où il va. Et la manière dont vous l'avez écrit et la manière dont les comédiens jouent, parce que tous les comédiens, sans exception, même le numéro 6 qui parle peu, est vraiment brillant, c'est que vous arrivez à brouiller les pistes jusqu'à la dernière seconde. Et je ne divulgacherai pas, pour utiliser les bons mots de Christophe, du final. Mais le final, je l'ai trouvé absolument sublime, parce que je pense que c'est la plus belle déclaration d'amour qu'on puisse faire. Pas que vous... Pas que numéro 6, mais tous les comédiens sans exception.
3: Il y a une part d'improvisation dans...
5: Ah non, pas, une once. Non, non, non.
3: Eh bien, parce qu'on vous connaît, vous êtes un tyran de la virgule, mais, mais là, il n'y a vraiment pas une part d'improvisation.
5: Non, non, non, non.
3: Parce qu'on a l'impression, à un moment, d'un grand foutraque, enfin, comme vous adorez ça, Alain Sachs.
6: C'est sa spécialité.
3: Mais oui, alors, sympa, on se dit, mais c'est pas possible, ils ne vont pas aller jusque... Ils y vont.
5: On part du principe que le spectateur a envie de jouer aussi, donc
3: oui.
5: On lui propose de jouer avec nous.
3: Mais on sent que vous vous amusez sur scène. Et ce qui est curieux, Alain Sachs, enfin curieux, c'est plutôt très fort. Vous vous amusez sur scène, vous Alain Sachs, et Latour s'amuse sur scène. Ouais. Donc on a ce double amusement en un seul personnage, mais ça tombe bien, vous avez deux yeux et deux oreilles, donc on voit bien lequel des deux agit à ce moment-là. Mais cet amusement est merveilleux.
5: Alors je peux vous raconter une petite anecdote.
3: Ah oui, surtout,
5: même savoureuse, c'est que je n'aurais jamais dû jouer cette pièce. Je n'avais pas du tout l'intention de la jouer. Donc j'ai cherché des comédiens.
3: Les Berléans n'étaient pas libres.
5: Non, mais
6: Hardy dit non plus.
5: Mais vous n'êtes pas très loin. Je l'ai proposé à un camarade qui s'appelle Alexis Michalik.
3: Oui.
5: Parce que je voulais quelqu'un qui soit un peu metteur en scène, pour, ouais. comme il est le deus ex machina du spectacle. Voilà. Je l'ai proposé à Michalik, qui m'a dit, mais t'es complètement... Je crois qu'il m'a dit, t'es complètement couillon, ou je sais pas trop quoi. Il m'a dit, mais il n'y a qu'une personne pour jouer ça, c'est toi. Et je suis rentré dans une abîme de perplexité.
3: Cette façon de se défiler en honorant les gens, c'est vraiment Alexis Michalik.
5: C'est à cause de Michalik que je joue ce rôle.
3: Mais c'est très très bien. Parce que
6: grâce, on peut dire grâce.
3: Oui, mais je pense, enfin, j'aime beaucoup Alexis, c'est un très grand auteur, c'est un très bon comédien, mais je ne pense pas qu'on aurait eu cette facétie-là que vous avez sur scène, d'avoir ces deux personnages en vous qui s'amusent.
5: Voilà. Oui, non, mais c'est vrai, on s'amuse. Mais alors, puisque vous avez dit... Donc, camarades, vous allez les citer, mes camarades somptueux qui m'entourent.
3: Allons-y. Alors d'abord, il y a le plus grand rôle de Stéphane Titeka.
5: Oui,
3: numéro 6. Il a eu beaucoup de mal à apprendre son texte, mais ça, j'avoue que Stéphane Titeka, c'est son grand rôle.
6: Mais il ne le connaît toujours pas à l'heure actuelle.
5: Il peut lui arriver d'avoir du mal, ça.
3: Oui, d'avoir des trous.
5: Alors, il y a, dans les dames, il y a des happy.
3: Il y a deux femmes.
5: Voilà. Il y a Isabelle Tanakil.
3: Qui est la prof d'anglais.
5: Voilà. Jacques Fontanelle, qui est le peintre de la butte, sur la butte Montmartre. Emilien Fabrizio, qui est le paysan. Et je crois que j'ai dit tout le monde, non ?
6: Et votre pomme.
5: Et moi.
3: Voilà. Et Léa Pi.
5: Et Léa Pi, bien évidemment.
3: Qui est votre nièce. Je rappelle que vos mémoires, Alain Saxe, ont paru sous le titre « Je m'en fous, je dis tout ». Vous étiez venu ici pour en parler. Et alors, je vous cite... Ça fait un peu partie du
6: folklore.
3: Du folklore. Du à 14 ans, j'ai été recherché par toutes les polices de France.
5: Exact.
3: L'année du bac, j'ai tourné 3 mois en cachette de tout le monde dans un feuilleton pour la télévision où tout était complètement improvisé.
5: Pour le coup, oui. Ça, c'était le cas. Vous imaginez un feuilleton qui passe tous les jours où tout était improvisé.
6: C'était en quelle année ?
5: Oh là !
3: Il avait 19 ans, donc, vous faites le calcul.
6: C'est pas les chiffres et les lettres.
5: En 70. Voilà.
3: À 19 ans, je fus un des fondateurs historiques du Festival Off d'Avignon. Vous étiez tout seul, debout, sur la place de l'horloge, à réciter des vers.
5: Oui, absolument.
3: Vous aviez 19 ans. Grâce à Georges Simenon, Colombo et moi, avons partagé le même par-dessus, la même Peugeot 403 et la même femme invisible. Mais vous n'avez jamais fumé la pipe.
5: Non, mais quand vous racontez ça, les gens se disent « mais c'est ça, c'est du bluff, c'est un fake ». Pas du tout. J'ai incarné un personnage de Georges Simenon à la télévision qui s'appelait le Petit Docteur, qui a servi de modèle à Colombo, parce que les Américains ont voulu acheter les droits du Petit Docteur, et Simenon a toujours dit que personne ne déclinerait ses œuvres. C'est-à-dire quand vous avez Maigret à la télévision, ils font les 95 épisodes qu'il a écrits, et quand c'est fini, on change de comédien et on refait 95 épisodes. Personne n'a eu le droit de raconter des histoires à la place de Maigret.
3: Donc Jean Richard, Gabin, Crémer, etc. Voilà. Jacques Chirac et Bruno Le Maire me doivent tout.
5: Ben oui.
3: Pour ce que vous leur avez fait.
6: La tête de veau, non, c'est pas ça, non.
5: Non, mais je sais pas. Vous me branchez sur des trucs qui demandent un certain développement. Je voudrais pas.
3: Oui, oui. Donc je continue. En outre, dans ce livre, vous apprendrez comment j'ai convaincu Derzo de faire grossir Obélix, comment j'ai déclenché un accouchement en plein spectacle, comment j'ai refusé de faire carrière à Las Vegas et surtout de quelle façon je suis devenu pote avec la plus grande star planétaire.

0: Jacques Offenbach, la vie parisienne en cherchant dans la ville. Jules Grésier dirigeait son orchestre avec les chœurs Raymond Saint-Paul. 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
3: Je suis avec Alain Saxe, auteur et metteur en scène, et Léa Py, qui joue en ce moment un pur chef-d'œuvre, IA ou pas IA, au théâtre de Passy. Et vous aviez monté Cette vie parisienne en 2009 au théâtre Antoine, dans la géniale adaptation de Patrice Pereiras. Quel souvenir, Alain Saxe ?
4: Oui, j'ai une vie de rêve dans le théâtre. À une époque où on pouvait être très fou et on était suivi. Les choses sont devenues un petit peu plus compliquées maintenant, mais.
3: Mais ça va repartir, vous allez voir. Ouais. Nadir, c'est votre moment.
5: Bonjour Christophe, bonjour Alain. Votre chroniqueur Nadir, ayant décidé de faire grève après l'affaire Huster Depardieu, je le remplace aujourd'hui. Je m'appelle Lia, L-I-A, logiciel d'intelligence artificielle. Et je suis ravie de faire cette chronique sur le grand monsieur qu'est Alain Saxe, aux côtés d'un autre grand monsieur qu'est Christophe Maury. Alain Saxe est l'un des monuments du théâtre privé français. Metteur en scène, comédien, auteur, il a consacré sa vie
6: à... Oui, bon, merci Lia, c'est bon, je vais reprendre.
5: Je n'avais pas terminé.
6: Justement. Et puis, franchement, une intelligence artificielle qui vient parler d'Alain Saxe, ça commençait franchement à devenir suspect. Alors, pour ceux qui nous écoutent, l'IA n'existe évidemment pas. Enfin, l'IA, IA existe. L'IA, ça a été sorti de mon cerveau. Et merci à Léa d'avoir interprété l'IA, sans jeu de mots. Mais cette IA-là, c'est notre petit clin d'œil à la pièce d'Alain Saxe. Parce qu'Alain Saxe est avec nous et est venu avec Léa pour nous parler d'un pur chef-d'œuvre au théâtre de Passy, avec ce sous-titre qui résume à lui tout seul toute la malice de la pièce, IA ou pas IA. Alain entretient jusqu'au bout le doute. Est-ce vraiment la première pièce écrite par une intelligence artificielle? Et finalement, c'est une jolie façon de commencer à parler de vous. Parce qu'une IA peut probablement écrire une histoire, construire des dialogues, imiter un type, mais elle n'a pas de souvenirs, elle n'a pas de rencontres, elle n'a pas vécu et elle n'a surtout pas votre histoire. Et c'est là que j'ai envie de quitter un instant la plaisanterie pour parler de l'homme que vous êtes. Parce qu'Alain, quand on vous reçoit, on sait évidemment qu'on a face à soi un grand monsieur du théâtre, un metteur en scène, un comédien, un auteur avec derrière lui une carrière immense, des spectacles, des rencontres, des succès, une fidélité exceptionnelle au théâtre. Mais curieusement, on ne se sent jamais face à un monument. On se sent face à un homme et même très vite face à quelqu'un de la famille. C'est assez rare. Vous avez cette immense carrière, mais vous avez gardé une proximité, une générosité, une façon de parler aux gens sans jamais leur parler de haut. Et je crois que c'est ça qui est particulièrement touchant chez vous. Vous avez beaucoup donné au théâtre, mais vous n'avez jamais donné l'impression de vous être placé au-dessus de lui. Vous êtes resté dedans, avec les acteurs, avec les auteurs, avec les équipes et même avec le public. Et finalement, c'est peut-être pour ça qu'un pur chef-d'œuvre est une pièce qui vous ressemble. Parce qu'au fond, derrière la question « IA ou pas IA », il y a une question beaucoup plus humaine. Qu'est-ce qui fait une œuvre? Est-ce que c'est une bonne idée? Est-ce que c'est une belle mécanique? Est-ce que les mots sont bien assemblés? Ou est-ce quelque chose de plus fragile et de plus précieux? Une sensibilité, une expérience, une émotion, une part de soi que l'on transmet aux autres? Et ça, Alain, vous le savez mieux que personne. Parce que vous avez consacré toute votre vie à cette transmission. Alors oui, allez voir un pur chef-d'œuvre au théâtre de Passy et demandez-vous jusqu'au bout, IA ou pas IA? Mais moi, j'ai envie de terminer sur ce qui est à mes yeux le plus important. Alain, quand on regarde votre parcours, on pourrait parler des spectacles, des mises en scène, des comédiens, du succès. On pourrait faire la liste, mais ça durerait l'émission ferait plus de 3 heures. Ce qui reste finalement de vous n'est pas une liste, c'est une impression. Celle d'un homme qui a traversé des décennies de théâtre sans perdre le goût des autres. Et ça, c'est peut-être votre plus beau chef-d'œuvre. Pas une pièce, pas une mise en scène, mais cette capacité à rester profondément humain dans un métier qui pourrait parfois pousser à ne penser qu'au spectacle. Alors oui, une intelligence artificielle pourra peut-être un jour écrire une pièce, elle pourra peut-être écrire une chronique, je vous rassure, celle-ci sort juste de mon cerveau et de mon cœur, elle pourra même apprendre à imiter l'humour, l'émotion, les compliments, mais elle ne saura jamais ce qu'est votre parcours, ce que sont

0: alors, quelqu'un nous a entendus.
1: Oui, parce qu'il y a à la fois ce grand foutraque, mais c'est quand même très, très composé, c'est quand même très travaillé, votre affaire. On a ces personnages qui sont enfermés dans des situations absurdes. Il y a des multiples coups de théâtre, il y a des clins d'œil à Molière, à Cyrano. Parce que Cyrano, quand même, l'IA n'était pas capable d'écrire Cyrano.
0: Non.
1: À Pirandello, Nadir en a parlé. Et donc, on a aussi cet immense amour du théâtre. On ne va pas divulgâcher, comme on disait, mais cette dernière image est de toute beauté. Vous savez combien elle m'a marqué à Avignon. Et on a cet immense amour du théâtre que vous nous transmettez. Et finalement, quand le rideau tombe, on se dit qu'il faut y retourner. C'est ce que vous vouliez.
0: Mais nous-mêmes, d'ailleurs, on y retourne tous les jours, oui. Avec mes camarades, avec ce plaisir de découvrir que jouer tous les jours, c'est une chose que l'IA ne pourra jamais faire, par exemple.
1: Alors, cet amour du théâtre, Léa Py, vous êtes toute jeune comédienne. Vous avez joué dans quelques rôles avant. Vous avez commencé à Avignon, il faut le rappeler, comme ouvreuse.
2: Oui, complètement.
1: Et puis à tracter dans les rues. Là, c'était votre première... Avignon en star,
0: on peut le dire, en
1: comédienne. Alors justement, qu'est-ce que le fait de jouer tous les jours et de jouer cette pièce et de cet amour du théâtre, qu'est-ce que ça vous a apporté? Qu'est-ce que, je reformule ma question, qu'est-ce qu'Alain Saxe vous a enseigné?
2: Alain Saxe m'a enseigné, je pense, l'amour du jeu, mais du jeu dans le terme ludique, où on peut tester des choses, on peut ne pas avoir peur d'en faire trop, d'être à côté, et il va toujours arriver à trouver le bon chemin. Il peut prendre certaines choses qu'on a proposées, nous rediriger si c'est pas complètement ça, et c'est toujours dans la bienveillance et la bonne humeur, et du coup forcément ça donne envie d'y retourner aussi. Puisque cette ambiance-là, très joyeuse, et c'est très agréable, en fait, quand on travaille et quand on rejoue la même pièce tout le temps.
1: En répétition, il le dit souvent, ça joue, ça joue, ça joue.
2: Oui, hein, ouais, ça joue.
1: Et quand il dit ça joue, on sait que ça veut dire c'est bien.
2: Exactement.
1: Ça veut dire, allez, il faut qu'on continue. Mais il dit pas c'est bien, il dit ça joue.
2: Mais oui, mais il a raison.
1: Oui. Et alors, vous avez joué quand même un certain nombre de fois entre Avignon et puis maintenant à Paris. Il y a eu des hauts et des bas, parce que c'est la joie et la force du spectacle vivant.
2: Et oui, forcément. Il y a des représentations, on en ressort, on est le public, il a adoré, il était avec nous, on l'a entendu. Des fois, on a moins cet échange avec le public. Du coup, on essaye juste entre nous de se porter vers le haut. Mais forcément, il y a des moments où on est plus ou moins fiers de ce qu'on a fait, mais peu importe, on donne tout ce qu'on peut donner.
1: Bien sûr, mais la salle Coton, ça ne veut pas dire forcément qu'elle est hostile. Hein.
2: Et non, étrangement.
1: Étrangement, parce qu'on voit une salle Coton, mais qui est vraiment compliquée à percer. Il faut la mayonnaise ne prend pas. Puis quand ils sortent, ils ont tous la banane, ils sont tous ravis et ils mettent tous sur Tic et Tac des tas de commentaires élogieux.
0: Absolument, oui, c'est un mystère absolu.
1: Un mystère, hein. Ouais. Et c'est compliqué, j'imagine, pour vous, pour tout comédien, de sentir sa salle.
0: Oui, c'est quand je parlais de le public a envie de jouer, il a plus ou moins envie de jouer selon les soirs. Oui. Mais parfois, c'est une alchimie, hein. C'est-à-dire que c'est les embouteillages dans Paris. Il suffit de trois personnes qui sont un peu moteurs. Comme moi, je travaille beaucoup sur la perplexité des choses. Mmh. Il y a des gens qui basculent plutôt dans une version un peu angoissante de ça, alors que d'autres, ça les rend immédiatement hilares. Et ça se joue finalement presque en 10 minutes en début de spectacle. Et on sait que si la partie va être ludique ou si elle va être complexe, mais c'est pas pour autant. On peut avoir un public extrêmement hilar qui n'aura pas perçu la moitié de ce qu'on a mis et un public totalement réservé qui aura tout pigé. Donc,
1: mais là où vous êtes malin, c'est que y a un certain nombre de, je vais pas dire de pièges dans la pièce, mais ou de pétards plutôt. Il y a un certain nombre de pétards dans la pièce qui réveillent tout le monde. À un moment donné où tout le monde s'arrête, est figé et hop, on repart en arrière. Là, même si on était fatigué des embouteillages, on n'a pas compris les 10 premières minutes et la salle était coton. Sur cette scène-là, allez hop, on repart dans du grand délire.
0: Absolument. Mais maintenant, les gens sont très habitués à des récits assez linéaires. Donc ça peut en perturber certains. Effectivement, nous, on fait des marches avant, des marches arrière, puisque c'est l'IA qui aurait commis cette chose-là. Il suffit d'appuyer sur un bouton pour

0: revenir en arrière ou de faire une marche accélérée. Mais voilà, c'est des propositions pour jouer avec nous, que les gens prennent avec plus ou moins de légèreté.
1: Vous avez déjà des dates de prévues en région ?
0: Non, pas pour l'instant, bon. Parce que... Non, pourquoi ? Vous allez nous organiser ça ?
1: Oui, oui, ben oui, parce que vous savez qu'avec les 64 radios du réseau RCF, pour RCF Notre-Dame, ben, on a quand même 64 villes qui nous entendent en ce moment et qui devraient acheter votre spectacle, parce qu'encore une fois, il est ludique, il est drôle, il est étonnant, il est décoiffant, et finalement, on ressort avec l'amour du théâtre. Ça, c'est quand même une grande, grande qualité.
0: Merci.
1: Léa Py, quel est le moment de la pièce que vous préférez ?
2: Ah, très, très bonne question. Je pense que c'est un des moments où il se passe un peu plein de choses d'un coup avec... quand on commence à partir tous, moi, dans Hep Taxi, d'autres qui lancent des phrases, d'autres qui chantent Ti Amo et tout ça. Je trouve ça assez drôle.
1: Et là, vous êtes à Jardin, de mémoire. Vous êtes à Jardin à ce moment-là et vous êtes un peu en recul par rapport aux autres et on sent que vous tenez tout. Vous êtes la nièce qui a tout pigé du truc et qui a tout pigé des stratagèmes de son oncle. Et on sent que là, vous vous marrez.
0: Alors, il faut dire que ce dont elle parle, c'est un moment, puisque c'est censé avoir été écrit par l'IA, l'IA bug à un moment. Donc, tout ce qui est sur scène bug littéralement, le son, la lumière, les acteurs, la machine s'emballe, parce que si tant est que l'IA en est la cause, il y a un gros bug qui se produit sur scène.
1: Et oui, et ça peut aussi se produire à l'échelle mondiale.
0: Ah oui. on a d'autant plus besoin du théâtre pour...
1: Calmer. On a appris il y a 3 semaines que les inventeurs de l'IA avaient démissionné en disant que tout était programmé pour tuer, pour éteindre l'humanité dans les 10 ans. Vous vous dites, qu'est-ce qu'on fait ? On va faire du théâtre. Parce que le théâtre, on n'est pas obligé d'avoir des fauteuils et une scène. On peut faire du théâtre là, dans le studio tous les 5.
0: Je bavarde avec le public avant que ça commence. Et l'autre jour, je suis tombé sur un couple. Ils avaient vu cette année 300 spectacles. Ils étaient allés 300 fois au théâtre. Et là, ils me demandent à quelle heure ça se termine. Parce que nous, on joue à 19h. Alors, j'ai dit, voilà, il y en a bon. Parce que nous, à 21h, on va au théâtre Héberto voir autre chose. C'est-à-dire que bon, donc il y a des gens qui survivent grâce au fait qu'ils vont voir 300 spectacles, 300 pièces de théâtre dans l'année. C'est beau quand même, non ?
1: Mais c'est absolument ce qu'il faut faire. En tout cas, il faut aller au théâtre. Merci Léa Py, merci Alain Sac. Je rappelle qu'on peut vous voir et vous applaudir et qu'on doit vous retrouver au théâtre de Passy, 35 rue de Passy, avec 5 autres de vos camarades.
0: 95 rue de Passy.
1: Non, 95 rue de Passy, pardon, juste en face de la station 32. Dans un pur chef-d'œuvre, IA ou pas IA. Merci Nadir, merci Jean-Paul Lérine pour la réalisation, merci également à Thierry Stenner, François Dudonné, Philippe Alpeuch pour la qualité technique de notre rendez-vous. Grand merci à Catherine Ségouffin pour son aide à la préparation de l'émission. Demain mardi, place à la littérature avec Amélie Nothomb pour son nouveau roman. Et ben, vous ne serez pas là, Simon, pour l'accueillir.
3: Mais malheureusement, non. Je serai d'anniversaire, figurez-vous.
1: Bon, ben, en tout cas, soyons tous heureux, c'est très urgent.

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1: il est 3h. 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
2: 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À l'écoute du bruit du monde et des battements de cœur, des sons, des mots, des langues et des histoires. Aujourd'hui avec la voix de mon invité, quand l'histoire passée entre en résonance. Il s'intéresse à l'histoire, surtout celle des années pas si lointaines du siècle dernier, le 20e. C'est la grande histoire qu'il raconte volontiers à partir des événements personnels ou familiaux, des récits qu'il met en scène avec un talent de romancier, alors même que ses livres sont le fruit de recherches acharnées. Bonjour Grégoire Kaufmann.
3: Bonjour.
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2: Très heureux de vous accueillir sur RCF Notre-Dame. On va parler de votre livre, La recluse de Saint-Flour, qui est publié chez Flammarion. Une vieille histoire d'après-guerre que vous avez reconstituée dans ses moindres détails. Ces recherches, elles ont abouti à la réalisation d'un documentaire diffusé sur France 3 l'été dernier. Aujourd'hui, un livre. Pourquoi un livre? Quelle différence?
3: Initialement, je m'étais engagé dans ce travail de recherche dans l'idée de faire un livre. Il se trouve qu'en fait, j'ai eu aussi l'occasion de proposer le sujet à un producteur qui s'est emballé pour ma recluse. Et on a mis en route, parallèlement à mes recherches, la construction de ce film. Et c'est toujours un luxe pour un auteur que d'avoir... pour ses recherches aussi, une production derrière soi, ça facilite beaucoup de choses sur le plan logistique. Donc le livre en fait préexistait au film, mais le film a en quelque sorte enrichi le livre parce que grâce à ce film, j'ai pu aussi rencontrer des témoins que j'aurais probablement pas pu rencontrer tout seul de mon coin.
2: Alors, on va commencer par la fin. Octobre 1983, le GIGN intervient à Saint-Flour pour évacuer trois personnes recluses depuis près de 40 ans, Esther Albouy et ses deux frères, Hubert et Rémi. Or, il se trouve que Rémi, on le retrouve trouvé mort. Racontez-nous un peu cette découverte surprenante 1983.
3: Alors, le 20 octobre 83, donc il y a cette intervention du GIGN. Et ce qui est intéressant et ce que j'ai essayé de décrypter également, c'est l'incroyable emballement médiatique que va susciter ce fait divers de sous-préfecture. On assiste à une ruée de tous les journalistes vers Saint-Flour. Il y a la presse nationale, évidemment, mais il y a également des journalistes étrangers, des Allemands, des Suisses, des Américains. Il y a même un journaliste japonais qui va prendre racine à Saint-Flour pendant plus d'une semaine pour couvrir le fait divers. Donc c'est un fait divers qui sidère l'opinion. Pourquoi? Parce qu'il y a, comme dans tout fait divers, une énigme. Pourquoi est-ce qu'on a retrouvé un cadavre momifié à l'intérieur de la maison? Qui sont ces gens? Pourquoi sont-ils restés enfermés aussi longtemps? Qui est Esther? Esther, alors la presse de l'époque souligne qu'elle a été tondue à la libération de Saint-Flour en 1944. Il y a ces interrogations qui traversent en fait l'ensemble du champ journalistique. Et ce qui est intéressant, c'est que à la faveur de ce phénomène, on assiste à un renversement du regard sur la mémoire des femmes qui accompagne autant qu'elle y contribue. Un déplacement du regard, elle enregistre un trouble. Soudain, les fantômes de la guerre et de l'occupation refont surface et l'opinion se confronte au reflet de la guerre et de la période de l'occupation. On est au début ce que les historiens, notamment Henri Rousseau, pour le nommer, a appelé le syndrome de Vichy. On est au moment du début de l'instruction du procès Barbie. Mmh. Il y a ce travail de mémoire qui agite le débat public. Il y a le retour de la guerre dans le débat public et le retour également de la mémoire des femmes tondues, et Esther Albouy va incarner entre toutes ces femmes tondues. Elle est un corps, elle est immédiatement après l'expulsion par le GIGN, où on la voit pieds nus, vêtue de haillons, le regard giflé par une impression de terreur, et cette petite femme craintive, apeurée et en haillons, eh bien, va incarner la figure par excellence de la femme tondue, et c'est une photo prise par un journaliste de la montagne qui va littéralement faire le tour du monde. Mais ce qui est intéressant aussi, c'est que très vite, la presse passe à l'autre chose. L'actualité, dans sa marche hâtive, entraîne les journalistes vers d'autres sujets. Et finalement, ce fait divers a été médiatisé, mais l'espace de quelques jours seulement, 3-4 jours. Mais en même temps, ces 3-4 jours autorise une formidable coupe sombre sur les mentalités et les imaginaires de l'époque. Il dessine comme une incision sur tout ce que nous dit la société du retour de la guerre.

0: à travers le discours journalistique qui ne reflète pas fidèlement l'état des mentalités, mais qui donne quand même des éléments de connaissance assez intéressants. Et ce que j'ai voulu aussi analyser à travers ce fait divers, c'est encore une fois ce retour de la mémoire et le regard porté sur les femmes tondues.
1: Mais alors Grégoire Kaufmann, expliquez-nous comment une femme peut effectivement rester cloîtrée, enfermée, recluse pendant des années. Qu'est-ce qui s'est passé pour en arriver là?
0: Alors, c'est une affaire qui relève de la psychiatrie. Il faut quand même le marteler. C'est-à-dire qu'il y avait un problème dans cette famille. Le terrain était miné. Il y avait une forme de paranoïa qui s'était installée, préexistante d'ailleurs à la période de l'occupation, normalement. Esther était une jeune postière qui entrait au bureau des postes de Saint-Flour au printemps 1943. Elle est demoiselle du téléphone. Alors, les demoiselles du téléphone, c'était une figure importante dans la France de l'entre-deux-guerres, et jusqu'aux années 60 quasiment, c'est-à-dire que c'était ces jeunes filles souvent choisies au sein de familles honorablement connues de la ville, car il fallait pouvoir compter sur la discrétion, dans la mesure où ces demoiselles du téléphone, ces jeunes filles, souvent célibataires, étaient au carrefour de toutes les conversations, parce que elles avaient affaire à des abonnés qui appelaient, il fallait les mettre en relation les uns avec les autres, donc elles pouvaient écouter dans le casque, un peu comme vous actuellement quand vous écoutez la régie. Et en gros, ce qui se passe, c'est que très vite, il y a des crispations qui vont être suscitées par la conduite défiante d'Esther au sein du bureau de poste.
1: Elle n'est pas très souple.
0: Non, elle a un caractère bien trempé, difficile.
1: Elle se fait vite des ennemis, quoi, presque, pratiquement.
0: Ses collègues féminines l'ont dans le viseur. Et alors, ça pourrait rester simplement anecdotique, des rivalités de personnes et des petites mesquineries quotidiennes au sein du bureau de poste. Bon, toutes les villes connaissent un peu ce type de problème. Mais là, on va arriver dans une période à la fin de l'occupation où le visage de Saint-Flour change du tout au tout, car Saint-Flour, pendant longtemps, n'a pas vu l'ombre d'un quartier allemand.
1: Pratiquement tranquille, hein. C'était quand même le début de la guerre, vécu de façon assez distante.
0: Il y avait déjà des réseaux de résistance, il y avait la milice, il y avait aussi la Légion française des combattants, mais de manière générale, jusqu'au printemps 44, c'est assez calme. Même après l'invasion de la zone sud en novembre 1942, les Allemands ne s'intéressent pas à Saint-Flour. Il y a un petit détachement en ville basse qui est préposé à l'installation et à la surveillance d'un câble téléphonique. Il n'y a pas beaucoup d'Allemands, donc il n'y a pas véritablement de répression à l'échelle Saint-Flourenne. Ce n'est pas la même chose à l'échelle du département du Cantal, mais à Saint-Flour, c'est assez tranquille. Jusqu'en mai 1944, tout d'un coup, les Saint-Flourens n'avaient jamais vu ça. On voit débarquer des centaines et des centaines de soldats allemands, des unités motorisées, des artilleurs, des tanks. Pourquoi est-ce que ces Allemands arrivent à Saint-Flour et en font un petit peu leur base arrière à ce moment-là? C'est qu'ils sont à Saint-Flour pour réduire les maquis, notamment le grand maquis mobilisateur du Montmouchet, qui leur pose un sérieux problème parce qu'ils risqueraient de couper leurs arrières. Donc les Allemands sont
1: très présents
0: sont à pour en découdre avec le maquis. Et à ce moment-là, la violence s'installe dans les gestes quotidiens, dans les comportements. Et c'est à ce moment-là que.
1: Et on en vient à reprocher à Esther de fréquenter les Allemands présents.
0: Alors oui, il y a des rumeurs qui circulent.
1: Est-ce qu'effectivement c'est vrai ou c'est simplement pour charger la personne?
0: En tout cas, moi, dans les archives que j'ai pu découvrir, j'ai vraiment pris la mesure du caractère inconsistant de ces accusations. Il s'agit essentiellement de on-dit, de témoignages de seconde main. On aurait vu Esther, boulevard de la gare, en train de discuter avec un soldat allemand, mais on ne sait plus trop quel jour, on ne sait pas exactement quel soldat, on n'est plus très sûr. Tiens, on aurait vu Esther rôder dans les couloirs de la poste et écouter aux portes. Elle est étrange, Esther. Mais qu'est-ce qu'elle fait là, écouter aux portes? Et puis elle est assez imbuvable, insolente avec sa supérieure, hein, la chef téléphoniste. Elle pose des problèmes. Et surtout, son attitude énigmatique, va attirer sur sa tête de plus en plus de soupçons dans une période où justement Saint-Flour est obsédé par les mouchards, la délation, parce qu'on sait qu'il y a des mouchards en ville qui fournissent des listes aux Allemands, des listes assez précises. Des arrestations sont opérées au sein de familles connues pour être liées à la résistance. Il y a des otages fusillés. La résistance paye aussi un très très lourd tribut à la répression allemande. Esther se retrouve dans cette configuration et l'orage va s'accumuler au-dessus d'elle jusqu'à la libération le 24 août 1944.
1: Tenue. Et vous montrez bien dans votre livre aussi que tout le monde, enfin, il n'y a pas blanc et noir, quoi. Les personnes cherchent un petit peu, se protègent, font un peu de marché noir. Enfin, vous montrez bien que toute la société est touchée malgré tout dans une situation où chacun essaie de mentir si c'est nécessaire. Enfin, expliquez-nous.
0: Alors, ce qui était pour moi d'une très grande richesse, eh bien, ce sont les archives que j'ai pu découvrir et qui m'ont autorisé à essayer de comprendre qu'est-ce que c'était que cette petite sous-préfecture pendant l'occupation. Et il y avait vraiment des archives très riches, notamment aux archives départementales. Donc j'ai essayé un peu, à travers cette histoire, de comprendre les comportements des Saint-Florins. C'est un petit échantillon de France. Ça ressemble à ce qui s'est passé dans plein de petites villes de province. Simplement, il faut aussi insister qu'il y a quand même la présence religieuse qui est très importante à Saint-Flour. Il y a une présence très marquée du catholicisme. Il y a beaucoup d'institutions, petits séminaires, grands séminaires, etc. Il y a aussi une alliance de fait entre le maréchalisme et les autorités catholiques de Saint-Flour. Et ce qui est intéressant, c'est que c'est pareil un peu partout en France, mais peut-être un petit peu plus à Saint-Flour, qui est considéré de l'extérieur comme un petit royaume clérical et pétiniste. Et donc, avec une population en 40 qui voue un culte à Pétain qui confine à l'idolâtrie. Et ce qui est intéressant, c'est qu'il va y avoir évidemment, comme un peu partout en France, une évolution des comportements. 41-42, la résistance commence à s'organiser, l'opinion commence à se détacher du pouvoir maréchaliste, il commence à y avoir des sabotages, et puis il y a des collaborateurs, les extrémistes, pour lesquels les tièdes sont vomis, il y a les pétinistes, et puis il y a la majorité qui est aussi entre attentisme et accommodement, et Esther, elle se retrouve dans ces à naviguer entre tous ces courants-là au sein de la Poste, où on voit qu'il y a un peu toutes ces tendances, quoi. Et il est intéressant de souligner aussi que plus la répression allemande bat son plein et plus les Saint-Florins sont tentés par les trous du maquis et vont rejoindre en masse le Mont Mouchet.
1: Alors, on l'a dit, vous l'avez dit, elle est rejetée un peu par la société de Saint-Flour. Elle va être tondue donc à la libération. Qu'est-ce qui fait qu'elle devient recluse volontaire? Parce que c'est elle-même qui décide de se retirer du monde.
0: Alors, elle est tondue. D'ailleurs, c'est intéressant peut-être de revenir en deux mots sur la signification des tondes. Il y a eu quelques 20 000 femmes qui ont été soumises à l'opprobre des cheveux rasés à l'échelle du territoire national. Et ce qui est un fait que je ne l'invente pas, les souligner, beaucoup d'historiens l'avaient souligné avant moi, ces symboles d'expiation collective, de rituels, ces rituels très ritualisés. En fait, les femmes étaient exhibées. C'est un spectacle, en fait. C'est une exhibition. Et en fait, on va attenter au corps des femmes, on va attenter au symbole de leur féminité, leur chevelure, et cette mutilation signe en fait de la part des hommes, eh bien, une volonté de reconquête du territoire à travers le corps des femmes que l'on marque et que l'on va stigmatiser. C'est aussi une manière pour le pouvoir résistant qui tâtonne un petit peu à ce moment-là dans le brouillard, eh bien, de les rendre reconnaissables dans l'espace public. La tonte signe leur honte et il faut pouvoir aussi faire en sorte qu'elles se sentent exclues de la communauté à travers l'humiliation des cheveux tondus. C'est un peu la revanche des hommes et la revanche d'un patriarcat qui avait été humilié par la défaite de 40, qui avait subi l'humiliation également de l'occupation, la honte des prisonniers de guerre, un patronariat comme châtré, et qui, à travers les tondes des femmes, eh bien, va reprendre possession du territoire. C'est un phénomène un peu de reconquête à travers le corps des femmes. Et les femmes, bon, il y en a eu quelques 20 000 qui ont été donc tondues en place publique, et Esther est l'une d'elles.
1: Qu'est-ce qui la pousse justement à se replier, à s'enfermer?
0: Alors, d'abord, elle est enfermée en prison. Oui. Et là, c'est pas son fait. Elle va passer quand même. Alors, elle est tondue et contrairement à d'autres suspects, elle va pas être emprisonnée tout de suite. On va attendre 2 mois avant d'aller la chercher. Et puis, on va passer quelques mois à la prison de Saint-Flour. Ensuite, elle va aller dans un abominable centre de séjour surveillé dans le nord du Cantal, là où il fait très très très très froid. Elle en ressortira mortifiée. Après sa libération. À la différence de beaucoup d'autres femmes qui, ayant été tondues, choisissent de ne pas revenir sur le lieu de la tonte, choisissent de ne plus revenir au village ou dans le quartier, sous le regard des voisins et de la communauté et des foules rassemblées qui s'étaient acharnées contre elle. Et Esther quitte la ville ou le village. Et Esther, en cela, elle est assez singulière, elle revient dans la maison et elle se terre dans la maison. Et elle se terre dans la maison durant 38 ans.
1: Et on va en parler, on va continuer à reprendre cette histoire d'Esther, la recluse.
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1: Grégoire Kaufmann, on revient sur cette histoire que vous racontez dans votre livre La recluse de Saint-Flour, publié chez Flammarion. Elle est donc à la sortie de la guerre tondue, mise en prison, puis elle s'emprisonne elle-même. Cette démarche de recluse dans la maison familiale.
2: Oui, c'est une claustration volontaire. C'est-à-dire que Esther revient dans la maison familiale pour retrouver la fratrie, ses parents. À ce moment-là, alors il est difficile, n'ayant pas la totalité du dossier des médecins et psychiatriques que j'ai pu retrouver pour d'autres membres de la famille, on pense qu'à ce moment-là, il y a déjà une fragilité psychiatrique qui se manifeste et une paranoïa latente qui l'a fait prendre en grippe l'ensemble de Saint-Florin et conforte en elle cette volonté de ne plus jamais sortir de la maison. Mais le phénomène sera progressif. Hein. Il faut attendre les années 70 pour que ça pose vraiment des problèmes à l'échelle de la ville. Mais Esther va donc rester chez elle. Elle se dit malade. Elle va recevoir une petite pension d'aide sociale. Les Saint-Florins finissent par l'oublier.
1: Mais tout le monde sait bien qu'elle vit, au moins dans les premières années, tout le monde sait qu'elle est là avec ses frères, même ses parents avant qu'ils ne décèdent. Et pour autant, personne ne trouve à redire.
2: Oui, on sait qu'elle est là, cachée dans la maison. On sait également les frères, après la mort des parents, vont venir se séquestrer volontairement avec elle. Et c'est vraiment à ce moment-là que les problèmes vont commencer. Il y a des rumeurs aussi qui courent sur Esther. Certains habitants prétendent l'avoir vue la nuit promenée en laisse par son père ou attachée avec des chaînes dans les rues de Saint-Flour, avec évidemment cette manière de sacrifier une forme de folklore médiéval, puisque Saint-Flour est une ville... moi, je suis très ému par la beauté de cette ville, mais c'est une ville fortifiée, avec des gonds, de lourdes portes. Le décor se prête idéalement à la résurrection des vieux fantasmes issus du folklore médiéval. Et en 1983, ces journalistes parisiens débarqués à Saint-Flour iront tous de leurs clichés.
1: En même temps, vous parlez de l'histoire du Moyen-Âge. Les recluses existaient aussi dans une sorte de démarche spirituelle, cette fois-ci, des recluses consentantes, expliquez-nous.
2: Oui, alors au Moyen-Âge, Saint-Flour était connu, parce que c'est assez bien documenté.
1: Carole Martinez a fait un très beau roman là-dessus.
2: Oui, voilà, ouais. Et en fait, il y a eu, mais c'était pas uniquement le cas de Saint-Flour, hein, beaucoup de villes de la chrétienté médiévale, une jeune fille de la cité, eh bien, allait s'enfermer volontairement dans une petite loge de pierre. Alors, à Saint-Flour, cette loge est située en ville basse, aménagée sur une pile du pont vieux, et elle allait s'enfermer volontairement dans cette loge pour y passer le reste de ses jours, consacrant désormais sa vie à la prière et à la pénitence. Elle était considérée par la cité comme une sorte de sentinelle sacrée, comme une forme d'intercession entre la cité et Dieu. Elle était là pour protéger la cité des guerres et des épidémies. La cité priait pour elle, elle priait pour la cité, selon cette approche très médiévale de la réversibilité des mérites. La recluse nourrissait un trésor de grâce par ses prières, trésor de grâce que recueillait la cité, qui s'enorgueillissait de la présence de cette sentinelle sacrée, de ce talisman vivant. La recluse était, à l'époque médiévale, considérée comme une fleur de sainteté. Elle était parfois vénérée vraiment à l'égal de ces saintes qui avaient marqué la chrétienté médiévale, sachant que cette cérémonie d'enfermement de la recluse, réunissait toute la ville, hein, les consuls. Il y avait un faste autour de cet événement de l'enfermement de la recluse. Ce qui est aussi intéressant à souligner, c'est qu'en 1983, les journalistes arrivés à Saint-Flour vont faire le lien entre les deux. Ils vont dire, tiens, de tout temps à Saint-Flour, on enferme les femmes. Et c'est un raccourci totalement trompeur, puisque la recluse médiévale était là pour honorer la cité, pour la grandir, pour l'élever, et puis elle la protégeait également. C'était la protectrice de la cité par ses prières. Tandis que l'histoire de Esther Albouy raconte une histoire de renoncement collectif. Elle raconte cette affaire, raconte une histoire de mort, puisqu'il y a un mort dans la maison, de folie, de renoncement, de lâcheté aussi,
1: d'oubli du monde,
2: de silence. C'est un drame social issu, voilà, un drame familial et social en relation avec la folie. On est et surtout la recluse médiévale, comme je le disais, élevait l'image de la cité, tandis que l'histoire d'Esther Albi, au contraire, va fortement dégrader l'image de Saint-Flour, qui va être montrée du doigt de manière un peu caricaturale par toute cette presse parisienne débarquée dans cette ville en disant qu'est-ce que c'est que ça, c'est le Moyen Âge, c'est un drame d'un autre âge, ça n'aurait pu avoir lieu qu'à Saint-Flour. Alors moi, voilà, c'est pour ça que j'ai intitulé aussi mon livre La Recluse de Saint-Flour, c'est en écho à la recluse médiévale, que finalement on a fait le rapprochement entre les deux alors qu'elles n'ont pas grand-chose à voir. Si ce n'est que l'une et l'autre encore s'enferment volontairement.
1: Voilà, il y a encore d'autres recluses volontaires aussi, consentantes. C'est les carmélites qui sont en plus propriétaires de la maison.
2: Voilà, ce qui est là aussi... C'était une bonne manière aussi de décrypter le discours de la presse en 1983 parce que les carmélites sont juste en face de la maison. Alors la presse y va également de toutes ces caricatures en disant « Ah voilà, il y a les reclus de Dieu les recluses de Dieu face aux reclus du diable. Il y a deux histoires de réclusion qui se font face de part et d'autre de la ruelle dans une ville qui est l'une des plus enclavées de France, recluse entre toute Saint-Flour où il y a des murs partout, les gens on a l'impression qu'ils vivent emmurés. » Donc la presse y va vraiment de cette interprétation en 83. Ça en dit beaucoup sur les mentalités collectives aussi. Et voilà, la maison appartient, cette bâtisse où habite la famille Albi appartient aux sœurs du couvent, les carmélites, qui essaient de récupérer leur maison parce que non seulement les Albi ne payent plus leur loyer, mais ils vont commencer à poser un vrai problème au sein du voisinage. Ils sont armés, donc ils vont prier sur ces pauvres carmélites qui vont prier dans la chapelle. Ils vont insulter les touristes, jeter des immondices sur les murs du couvent. Ils terrorisent les carmélites, qui cherche donc à faire expulser avec l'appui de l'évêque de Saint-Flour les mauvais payeurs. Et le maire est également, j'ai retrouvé la correspondance entre la mère supérieure du couvent et le maire qui essaie de trouver une solution, mais c'est compliqué. Et les carmélites
1: jusqu'à Chirac et Giscard qui sont mis en jeu, à qui on demande d'agir aussi.
2: Alors dans les années 70, en effet, il y a une correspondance qui s'installe parce que la mère supérieure tente d'alerter les pouvoirs publics. Donc elle écrit même Valéry Giscard d'Estaing, son secrétaire lui répond, on prend l'affaire en main, Chirac intervient, Poniatowski, ministre de l'Intérieur de Giscard, essaie de trouver des solutions aussi, mais finalement il y a la valse des gouvernements, mais le problème reste le même, c'est-à-dire quelle que soit la majorité politique, cette verrue, cet abcès, cette carie dans la pierre qui est là à Saint-Flour, là en Ville-Haute, devient un vrai problème à l'échelle municipale, et il faut attendre 1983 pour qu'enfin les pouvoirs publics se décident à intervenir. Alors, on a beaucoup accablé les pouvoirs locaux en disant oui, c'est de la faute des Saint-Florins, ils savaient, ils ont laissé pourrir la situation, c'est une entorse au pacte social censé régir les principes de la vie commune à l'échelle locale, mais en fait, les vrais responsables du pourrissement de la situation, eh bien, c'est le pouvoir politique qui aurait pu agir bien avant, extraire ces pauvres gens de cette maison pour.
1: Et sans forcément avoir besoin de GIGN pour cela. Alors, vous avez l'impression que c'était malgré tout une émotion légitime ou une curiosité quand même un peu malsaine ?
2: De la part de la presse en 83, il y a une curiosité très très malsaine dont ont beaucoup souffert les Saint-Florins, montrés du doigt. Il y a également aussi cette forme de fascination révulsée pour le cadavre momifié. Enfin, il y a tous les ingrédients d'un bon fait divers. Le maire est vent debout par le maire Jean-Jules qui a tenté depuis 15 ans d'attirer les touristes dans la ville avec des slogans publicitaires tels que Saint-Flour, une ville à la campagne, il pense qu'il va pouvoir rivaliser avec Aurillac et installer Saint-Flour sur la grande dorsale européenne qui mène les flux autoroutiers qui va être tenté de développer entre la France et l'Espagne et qui passe par Saint-Flour. Il y a du point de vue du maire une volonté de moderniser Saint-Flour, d'en donner une image d'attirer les visiteurs, et en 1983 tous ces efforts sont ruinés par cette affaire de la recluse de Saint-Flour qui va faire en sorte que les habitants de la ville vont se retrouver à leur corps défendant et de manière très pénible sous les projecteurs, hein, parce que le jour même, il y a Christine Ockrent qui en parle au JT et encore une fois, il y a toute la presse qui débarque à Saint-Flour.
1: La recluse de Saint-Flour, c'est le livre de Grégoire Cofouane que je reçois aujourd'hui à Résonance. Eh bien, on continue.
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2: Un énorme travail d'historien autour de cette affaire hein, de la recluse de Saint-Flour. Si on fait votre portrait radiophonique pour avancer un peu, vous connaître un peu mieux, vous êtes né le 25 décembre 1973, fils de Jean-Paul et Joëlle Kaufmann. Vous êtes historien spécialiste du XXe siècle et de l'extrême droite, ce qui vous a valu le prix du Sénat du livre d'histoire pour votre thèse sur Édouard Drumont. L'histoire, elle s'écrit avec des personnages, des événements, et vous la racontez comme un roman, même quand elle touche votre histoire personnelle. On va en parler juste après cet extrait.
3: À son arrivée, Jean-Paul Kaufmann a une hésitation. Une fraction de seconde, il ne reconnaît pas son fils Grégoire. Et 3 ans, c'est une éternité pour un enfant. Quand son père est parti en reportage au Liban, il avait 11 ans. Aujourd'hui, il en a 14. Les retrouvailles ont été très dignes, presque trop, comme si des amis se retrouvaient après une longue absence. La gêne peut-être d'avoir changé, vieilli, et de n'avoir plus qu'un passé lointain en commun.
2: C'est l'enregistrement du journal télévisé de le jour de la libération de Jean-Paul Kaufmann, détenu pendant plus de 3 ans au Liban. Je me suis permis de passer cet extrait simplement parce que vous en avez parlé dans un livre, L'Enlèvement, aussi de cet événement familial qui a aussi bouleversé la France et bien au-delà. Vous avez voulu aussi mettre les remerciements d'abord dans votre livre de Saint-Flour à votre père. Pourquoi ?
4: Parce que c'est par son intermédiaire que pour la première fois j'en ai entendu parler. En 1983, au moment du fait divers, mon père était journaliste au Matin de Paris. C'était typiquement l'affaire par excellence qui l'aurait intéressé. Un drame de sous-préfecture faisant remonter à la surface les fantômes de la guerre et de l'épuration. Donc il aurait été parfait, je pense, pour couvrir ce fait divers. Sauf que à ce moment-là, il était déjà au Liban et qu'il allait couvrir l'attentat du Drakkar hein, qui arrive quelques jours après l'histoire de Saint-Flour et qui contribue d'ailleurs à gommer cette histoire-là tout d'un coup. Et comme je le disais, la presse passe à autre chose. Mon père reviendra à Beyrouth en 1985 et il sera en effet enlevé puis détenu pendant 3 ans par le Hezbollah libanais. Et donc j'ai consacré un ouvrage, L'Enlèvement, donc c'est mon avant-dernier livre. Pourquoi ? Parce que c'était évidemment une histoire douloureuse et en même temps, moi en tant qu'historien, j'avais envie un peu de remettre de l'ordre dans mes propres souvenirs et essayer de comprendre un petit peu quelles avaient été les forces à l'œuvre au moment de cette histoire-là et qu'est-ce qu'elle nous disait aussi de ces années électriques, hein, les années 80. Qu'est-ce que signifiait à l'échelle du pays cette affaire des otages français au Liban pour la première fois. Il y a eu une médiatisation pour essayer de les faire sortir et avec ce débat sans cesse posé entre eux, est-ce que les médiatiser c'est pas surenchérir auprès des ravisseurs, leur donner trop de valeur et retarder le jour de leur libération ou ne pas en parler, au contraire c'est au risque de les oublier. Et ma mère avait fait le choix de médiatiser donc cette affaire-là.
2: Alors moi,
4: j'ai essayé dans mon livre je ne parle pas de la détention de mon père, je parle de ce qui reste, c'est-à-dire de mon frère et moi et ma mère, et j'essaie de recomposer mes propres souvenirs en les confrontant aux archives d'une très grande richesse que j'ai trouvée, parce que ma mère avait tout conservé.
2: Qui était dans une maison familiale.
4: 8000 photos de toutes ces archives du fameux comité de soutien des amis de Jean-Paul Kaufmann. J'ai eu donc une richesse archivistique qui m'a permis, grâce aussi aux sources imprimées et audiovisuelles, de recomposer cette histoire en mettant en scène aussi l'adolescent que j'étais entre 11 et 14 ans. Et encore une fois, c'était une manière de faire pulser ces années 80 et de savoir comment cette histoire des otages aussi nous révélait ce qui s'est passé sur le plan politique, aussi sur le plan du pouvoir des images, hein, parce qu'on en est au début en fait de la mondialisation des images. Donc j'avais envie de m'intéresser à ces phénomènes et donc et aussi sur le plan politique, c'était très très riche puisque c'était la cohabitation 85-88, c'était aussi les rivalités politiciennes et les instrumentalisations qui ont été faites au sujet des otages. Voilà. Donc mais c'était un peu compliqué puisqu'au début ma famille était assez opposée à ce que je me lance dans cette aventure. Mon père n'a jamais écrit sur sa détention, ou bien de manière un peu métaphorique dans certains de ses ouvrages. Ma mère voulait plus entendre parler, puisque c'était trop douloureux ce souvenir pour elle, c'était trop cauchemardesque. Et finalement, moi j'avais très très envie d'y aller en tant qu'historien, et en même temps d'assumer le parti pris d'exprimer aussi ma subjectivité et mes émotions du fait de me replonger dans cette histoire qui est restée évidemment un très très mauvais souvenir qui heureusement finit bien. Et j'ai également tenté cette aventure de recherche là aussi parce que mon livre précédent avait été consacré à mon grand-père maternel.
2: Alors là on passe en Bretagne, expliquez-nous un petit peu.
4: Voilà. Donc j'avais en tant qu'historien déjà réfléchi aux outils, aux méthodes qui étaient celles du chercheur qui commence à explorer les méandres de sa propre histoire familiale. Et j'étais pas le seul, hein. J'avais été précédé par commencer par mon ancien directeur de recherche, Michel Vinocq, qui en 2004 a écrit un formidable ouvrage intitulé Jeanne et les siens, consacré notamment à sa mère. D'autres historiens comme Stéphane Audouin-Rouzeau, Yvon Jablonka ont écrit aussi sur l'histoire de leur famille. Et donc j'étais pas du tout le seul, mais j'avais envie de m'inscrire un peu dans cette sensibilité historiographique pour un peu retrousser mes manches et aller essayer de décrypter le destin familial. J'avais commencé par mon grand-père maternel qui avait été l'un des chefs de la résistance dans le canton de Quimperlé, Finistère Sud, et il y avait des histoires d'exécutions sommaires qui avaient été importantes au moment de la libération de Quimperlé, et mon grand-père en tant que chef de la résistance a cautionné, voire encouragé certains règlements de compte. J'avais aussi envie d'aller percer ce mystère-là, et là aussi j'ai eu la chance d'avoir beaucoup beaucoup d'archives. Donc, ayant écrit sur mon grand-père maternel, j'ai eu envie ensuite d'aller vers une histoire plus proche, à portée de mémoire vécue, de l'affaire des otages français au Liban entre 1985 et 1988.
2: Voilà, qui se termine bien, comme vous le dites. Le 5 mai 1988, sur le tarmac de Villacoublay, vous retrouvez votre père, vous avez 14 ans. C'est une image bouleversante, parce qu'il vous regarde, il vous reconnaît. Je vous cache pas que c'est une image très forte qui m'a toujours touché.
4: Alors je veux sans doute vous décevoir, mais en fait il y a une immense confusion. C'est
2: alors,
4: qu'en fait le petit garçon,
2: la vérité.
4: La presse là, le JT de, c'est, vous avez, ouais. L'archive qu'on vient d'écouter, c'était celle du JT d'Antenne 2. Le commentateur dit c'est le petit Grégoire, mais en fait c'est mon frère Alexandre.
2: C'est votre frère Alexandre.
4: C'est mon frère Alexandre.
2: Oui,
4: mon
2: parce que rien que pour l'âge effectivement, voilà. 14 ans.
4: Il y a une confusion sur le prénom. En fait, c'est Alexandre, mon petit frère.
2: L'image n'en reste pas moins forte.
4: Tout à fait, elle a tout à fait marqué les imaginaires collectifs, cette image. Comme le fameux décompte au début du journal télévisé, cette espèce
2: avec
4: d'éphémérite
2: photos,
4: de l'impuissance,
2: voilà.
4: Sur comptant les jours de détention des otages, qui fait partie un petit peu aussi de l'ADN des années 80.
2: Et dire aussi que Jean-Paul Kaufmann n'était pas seul dans cette histoire, ils étaient quatre.
4: Oui, et surtout, il y a eu la mort en détention de Michel Seurat, qui a été très, très, très douloureuse pour nous, qui étions les familles, qui étions sans nouvelles en France, et puis évidemment pour sa famille.
2: Il était aussi, d'une certaine manière, ils étaient reclus, forcés. Est-ce que cette manière d'aborder les choses correspond à ce travail que vous avez fait sur l'enlèvement ?
4: Alors, très sincèrement, je n'ai pas la réponse à cette question. Peut-être. Est-ce que cette longue période de séquestration d'Esther Elbouy inconsciemment faisait écho en moi à la détention vécue par mon père entre 85 et 88 ? J'en sais rien. Je ne crois pas. J'ai découvert cette histoire ensuite par la suite parce que je la connaissais. Je l'ai retrouvée devenue historien dans les quelques ouvrages consacrés à la guerre et à l'épuration et notamment aux violences faites aux femmes au moment de la libération et en 1944. Et j'ai eu envie d'aller creuser cette affaire-là. Je me suis pas dit à ce moment-là, tiens, ça fait écho à mon histoire personnelle. Je ne crois pas.
2: Faut pas non plus. Comment va votre père, Jean-Paul Kaufmann, journaliste, voyageur, écrivain.
4: Il a encore toute son énergie et toute sa vivacité. Il continue à écrire plus que jamais. Il prépare d'ailleurs un nouveau livre consacré à celui qui fut son meilleur ami à la fin de sa vie, Gérard Rondeau. Donc ça sera son prochain livre. Et ce qui est intéressant dans la famille, c'est qu'on se lit beaucoup entre nous. Mon frère écrit également.
2: Alexandre aussi.
4: Donc on ne rend jamais à l'éditeur sans que les deux autres aient lu.
2: D'accord. Donc c'est une petite production collective. Cette idée de travailler sur la recluse, vous l'avez dit tout à l'heure, il y a le travail de l'historien, des documents que vous avez retrouvés. Est-ce que il y a cet aspect aussi critique à un moment où vous êtes manipulé ou en tout cas influencé par des documents qui ont pu être diffusés et qui pourraient aussi entretenir des rumeurs.
4: Justement, j'ai essayé un peu de... Il faut avoir une sorte de posture, un peu d'humilité par rapport aux archives qu'on a sous les yeux quand on commence une recherche. Mmh. Alors évidemment, l'historien doit toujours s'interroger sur le statut de l'archive, sur son contexte de production. Et surtout, l'historien, pour administrer la preuve de quelque chose, il essaie de croiser ses sources. Donc on a les archives, mais on les croise entre elles. J'ai également sollicité beaucoup de témoignages d'acteurs qui, à Saint-Flour, pouvaient retracer pour moi la manière dont ils avaient vécu le fait divers en 83. J'ai même eu la chance de pouvoir échanger avec Jacques Albisson, qui avait 94 ans à l'époque et qui était à Saint-Flour, qui était un ancien conseiller municipal, un médecin, et qui était le seul à Saint-Flour à pouvoir me parler d'Esther Elbouy avant la séquestration volontaire. C'est-à-dire qu'il l'avait connue dans sa jeunesse à la fin de la guerre, quoi. Et donc, il a failli faire la part des choses entre les rumeurs, les on-dit, notamment essayer de s'interroger aussi, c'est ce que j'ai voulu faire, sur une rumeur qui traînait à Saint-Flour sur la filiation du petit Hubert à l'état civil, le petit frère d'Esther, mais on n'a jamais su si c'était son frère ou si c'était son fils. Donc c'est une question qui reste ouverte, mais que je pose en tout cas dans mon ouvrage.
2: Mmh. Est-ce qu'il n'y a pas aussi une certaine urgence à s'intéresser à toute cette histoire, notamment de la Seconde Guerre mondiale? Les témoins commencent à disparaître petit à petit. Il y en a encore nombreux, mais c'est ce que vous dites à l'instant. Il faut aller les chercher, il faut les trouver encore.
4: Tout à fait, les témoins disparaissent un à un, mais en même temps, parallèlement, en fait, au fait qu'il y en a de moins en moins, nous, les historiens, on a une chance incroyable, c'est qu'aujourd'hui, on a accès à ces documents sans dérogation. À l'époque où j'ai commencé à travailler sur cette période, il y a très longtemps, il fallait à chaque fois faire un courrier pour pouvoir accéder à tel ou tel fonds d'archives. C'était compliqué. Aujourd'hui, nous, les historiens, on a accès beaucoup plus facilement à tous ces fonds d'archives, donc c'est extrêmement précieux et on essaie d'en faire notre miel. Et donc il y a à la fois cette urgence et à la fois cette facilité qui cohabite et qui suscite une forme d'émulation aussi, je crois, au sein de la profession. Même si je trouve qu'il y a de moins en moins de travaux universitaires stricto sensu, hein, quand on voit les thèses de doctorat qui sont engagées, paradoxalement, alors que les ouvrages marchent assez bien en librairie, on en tire d'ailleurs parfois des films, hein, il suffit de voir De Gaulle. Et en même temps, la recherche universitaire stricto sensu, il y a peu de travaux engagés sur la... Aujourd'hui, hein, je parle d'aujourd'hui sur les jeunes chercheurs et sur la résistance et sur la collaboration et même sur la place de la France dans le monde à ce moment-là. Il y a eu une vogue historiographique il y a une vingtaine d'années qui est paradoxalement un peu en train de s'essouffler et je me demande pourquoi j'ai pas forcément la réponse à cette question.
2: Qu'est-ce que l'histoire de la recluse nous dit d'aujourd'hui, de notre époque? Quel est l'écho?
4: Moi, je pense simplement, immédiatement, lorsque j'ai tenté de comprendre le destin tragique d'Esther Albouy, j'ai essayé aussi de comprendre comment elle avait été une victime, non seulement de la fatalité, mais des hommes. C'est-à-dire, c'est une affaire d'hommes, tout ça. On a les résistants qui vont instruire contre elle une forme de dossier, et même au moment de l'occupation, etc. Il y avait cette volonté aussi de la part du patriarcat, de, encore une fois, de reprendre le pouvoir. Et c'est aussi une manière aussi d'illustrer l'histoire des violences faites aux femmes dans des périodes de basculement comme celle de l'épuration. Ça fait évidemment écho à beaucoup de choses aujourd'hui, je pense aussi, par rapport aux violences faites aux femmes.
2: Qu'est-ce qu'elle est devenue? Excusez-moi, je cherchais justement la question que je voulais vous poser, mais c'est ça qui m'importe, c'est de savoir qu'est-ce qu'elle est devenue après justement l'intervention du GIGN qui la met dehors d'une certaine manière.
4: Alors, je crois qu'il y a une expression qui est en train d'entrer dans le Robert, si elle n'est pas déjà entrée, c'est celle de divulgacher. En gros, ça veut dire spoiler. Donc, je vais pas vous raconter toute la fin.
2: Ah oui, nous
4: mais ce qui est
2: pas,
4: intéressant,
2: alors,
4: c'est que, en fait, Esther, à partir de 1983, ensuite, elle et son frère sont internés en asile psychiatrique, mais elle meurt en 2004. Il va se passer beaucoup, beaucoup, beaucoup de choses. D'ici là, je peux simplement vous dire que l'histoire se finit pas bien.
2: On en pourra le lire dans votre ouvrage La recluse de Saint-Flour, Grégoire Kaufmann. Allez, une petite pause avant de reprendre.
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1: On est à la radio, on est sur RCF Notre-Dame. Dans la cacophonie du monde, quels sons, quels bruits vous parlent et qui résonnent en vous ? Grégoire Kaufmann, vous m'avez parlé du percolateur, d'un café, du café qu'on peut boire au café, au bistrot. Alors, j'ai pas trouvé le bruit du percolateur, mais il y a bien cette ambiance de café. C'est ce bruit-là qui résonne en vous ?
2: Oui, en fait, c'est un bruit qui, pour moi, signe le retour des vacances. Quand je reviens à Paris et que je vais me boire un petit crème dans un café parisien, ça signe le retour des vacances et j'aime beaucoup les cafés parisiens. J'y ai passé beaucoup de temps étudiant à travailler, j'y fixe souvent mes rendez-vous et ce percolateur comme ça résonne en moi comme une musique agréable et douce qui signe également le retour au travail mais sous un angle plutôt joyeux et entraînant.
1: Voilà, faudra qu'on se retrouve autour d'un café où on entendra vraiment le bruit de ce percolateur que je n'ai pas trouvé simplement. Êtes-vous inquiet, vous, on parlait de la recherche historique, êtes-vous inquiet pour l'enseignement de l'histoire ?
2: Il y a des démarches tellement contradictoires qui sont prises par les pouvoirs politiques et les différents ministres de l'Éducation nationale par rapport à l'enseignement de l'histoire qu'il est souvent difficile d'y voir clair. En tout cas, il faut insister sur la valeur de cet enseignement, sur la volonté la politique qui devrait être d'encourager l'éducation civique à travers l'histoire. Et donc, il faut que les historiens soient très attentifs à ce que l'on n'empiète pas sur le temps d'enseignement. Et il faut se mobiliser pour faire en sorte que les programmes d'histoire restent aussi copieux qu'ils le sont aujourd'hui dans l'avenir.
1: Vous écrivez, Grégoire Kaufmann, vos ouvrages, mais vous participez aussi à la recherche, à l'organisation peut-être un peu de recherche avec vos confrères. Expliquez-nous un petit peu, il y a des initiatives, me semble-t-il, que vous voulez évoquer.
2: Oui, voilà. Alors, comme je le disais, moi, j'ai commencé à travailler en tant qu'historien. J'ai fait ma thèse de doctorat sur Édouard Drummond, qui était le père fondateur de l'antisémitisme à la fin du 19e siècle. Et donc, j'étais à Sciences Po et m'avait appris à l'époque qu'il fallait jamais se mettre en scène dans ses recherches, ne jamais oser l'usage du jeu, toujours parler au style impersonnel et que l'historien devait s'effacer derrière ses sources. Et me suis un peu arraché à ce discours de la méthode en écrivant un livre sur mon grand-père maternel, ensuite sur l'histoire de la mobilisation consécutive à l'enlèvement de mon père au Liban dans les années 80. Et comme je le disais tout à l'heure, ça s'inscrit dans une sensibilité historiographique. D'autres historiens s'étaient mis au travail et surtout, on observe une immense demande sociale aujourd'hui de la part des Français qui souhaitent s'approprier leur histoire personnelle en résonance avec la grande histoire. Et simplement regardons la rentrée littéraire d'il y a un an avec Laurent Mauvignier, La Maison Vide, il y avait quantité d'ouvrages de romanciers qui tentaient de s'approprier aussi les outils de l'historien pour aller essayer de comprendre l'histoire de leur propre famille. Et donc nous, avec la fondation Pierre Laffut et le Nouvel Obs, on tente d'accompagner cet élan et on

0: Michel Vinocq ou Nedjé Vorka. Chez le romancier, il y aura Camille Laurence, Marie-Hélène Lafont, Béatha Omeyi-Meresse ou encore Sonia De Villers. Il y a cette volonté de faire dialoguer historiens et écrivains pour essayer de réfléchir sur qu'est-ce que ça veut dire qu'écrire l'histoire familiale et comment elle résonne avec notre histoire commune. Et à la fin du cycle, en fait, les participants seront invités à produire un récit et nous, on les aidera aussi à composer les dossiers pour s'adresser aux éditeurs ou peut-être aussi pour aller se diriger vers des podcasts. Et donc, pour s'inscrire, il faut tout simplement aller sur la barre d'outils sur Internet, écrire l'histoire des siens et vous serez immédiatement renvoyé vers le site du Nouvel Obs qui est le site With Event pour s'inscrire et à commencer par la grande soirée du 13 octobre qui est encore une fois gratuite et il s'agit simplement de s'inscrire sur le site du Nouvel Obs pour venir à cette grande soirée qui sera une soirée de présentation et de lancement de la masterclass qui elle ne commencera qu'en janvier. Voilà. Tout ça est expliqué par le menu sur Internet.
1: Une belle proposition. Historiens, écrivains, l'histoire et la littérature ont des choses à voir ensemble. Justement, des grands écrivains ou en tout cas des livres de chevet pour vous?
0: Justement, j'ai lu cet été à la Maison des Mauvigné et j'ai adoré le livre. Alors simplement aussi parce qu'il y a une dimension saga familiale. J'étais entraîné dans ce récit sur trois générations et j'ai vibré à l'unisson des personnages à la fois dans la guerre, dans l'amour, dans le renoncement. Et ce qui est vraiment intéressant avec Mauvigné, c'est qu'il a assez peu de matériaux archivistiques quand il commence à travailler. Il a peu de choses, mais quand il a rien, il assume ce parti pris. Et il fictionne, et il invente. Et encore une fois, c'est totalement assumé dans le livre. C'est comme un pacte de lecture. Il le dit au lecteur. Là, maintenant, je vais fictionner, j'invente. Hein. Je ne sais pas exactement comment. Alors, je ne sais pas, il y a l'histoire de la grand-mère qui a été tondue, justement, en place publique. Il n'a pas grand-chose, mais il va recomposer la scène de la tonte. Parce qu'il s'est également beaucoup documenté. Mais c'est simplement un livre qui m'a passionné, simplement parce qu'il est... Il est copieux, hein, il est gros, hein, ça fait 700 pages. Il est entraînant. Voilà. Nous, on a envie de vivre avec les personnages, et c'est une très très belle aventure de lecture et c'est pour moi typiquement la lecture estivale par excellence parce que voilà on a le temps d'y plonger
1: un livre qui prend son temps effectivement. Peut-être vous avez aussi d'autres activités, passions, curiosités que l'histoire, la littérature?
0: J'aime beaucoup la variété française. J'aime également enseigner, puisque j'enseigne à Sciences Po Paris justement sur cette thématique écrire l'histoire des siens. Et puis je suis également éditeur. Je m'occupe d'alimenter les collections chez Flammarion, notamment en histoire contemporaine. Donc ça, c'est aussi une activité très prenante et très riche que celle d'accompagner les auteurs dans la gestation de leurs manuscrits et d'essayer de trouver des thématiques. Quand on trouve une thématique, après on cherche l'auteur qui pourrait porter cette thématique et en faire un livre. Il y a quelque chose à la fois de ludique et de passionnant dans le fait d'exercer une activité d'éditeur d'histoire j'ai le sentiment que voilà, c'est une histoire jalonnée de rencontres et chaque livre est différent et quand on est éditeur on s'ennuie jamais parce qu'à chaque fois on bascule vers une autre histoire.
1: Vous auriez aimé vivre une autre époque, ou celle d'aujourd'hui vous convient?
0: Moi, j'aurais adoré débarquer dans la France des années 1890 et me retrouver sur les grands boulevards et essayer de humer l'ambiance, de voir les camelots dans la rue, de voir les petits métiers. Pourquoi ? Parce que c'est une période que je connais très bien pour l'avoir explorée très très en détail lorsque je faisais ma thèse de doctorat. Le Paris des années 1890 et plus généralement de la fin du 19e siècle m'intéresse beaucoup. J'ai notamment consacré il y a exactement un an un documentaire à Arthur Rimbaud à Paris quand il débarque de ses Ardennes en 1871 j'ai essayé de comprendre son compagnonnage avec Verlaine aussi parce que je pense que Paris est un personnage j'aime faire vivre Paris à la fois dans mes récits et à la fois à travers ce film documentaire sur Arthur Rimbaud et sa saison en enfer parisienne parce que là aussi ça va assez mal se finir parce que Verlaine va le renvoyer dans ses Ardennes.
1: On est sur RCF Notre-Dame, vous n'allez pas y louper. Dieu dans tout ça, à qui, à quoi peut-on croire ?
0: Personnellement, contrairement à mon père qui a redécouvert en quelque sorte la foi en détention, j'en suis détaché. Faut savoir qu'en fait, il y a dans ma famille aussi quelque chose d'intéressant, c'est que mon père a toujours eu cette culture catholique, hein, et a toujours revendiqué une forme de croyance. Ma mère

0: est une anticléricale un peu à l'ancienne, ayant été élève chez les Ursulines, a pris en grippe et s'est révoltée contre son éducation religieuse. Et voilà. Et pourtant, souvent les couples sont formés de contraires, et c'est pas du tout un problème au sein de la famille. Voilà. Mm-hmm.
1: S'il n'y avait qu'un mot à retenir, lequel pour l'écrivain, l'historien que vous êtes, un seul mot?
0: Compréhension.
1: Compréhension. Merci Grégoire Kaufmann. Je rappelle le titre de votre livre, La recluse de Saint-Flour, c'est publié chez Flammarion. Et puis L'enlèvement, aussi publié chez Flammarion. Merci à Pierre-Henri Paget qui était à la réalisation. Résonance, c'est fini pour aujourd'hui. On se retrouve la semaine prochaine avec un nouvel invité. D'ici là, laissez résonner le bruit du monde.

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1: Il est 4 heures.
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2: Tous mélomanes et Daniel Missir vous proposent une série d'émissions consacrées à la musique religieuse. Entre l'eau des vêpres ou les chemins du sacré sera une émission 100% religieuse. Elle vous conviera à la découverte ou redécouverte du répertoire sacré du XIIe siècle à aujourd'hui avec une sensibilité marquée pour les périodes Renaissance et Baroque. Madame, Monsieur, bonjour. Aujourd'hui, cette première émission entre l'eau des vêpres ou les chemins du sacré se déroulera en terre mozartienne puisque consacrée totalement à Mozart et plus précisément à la jeunesse de Mozart avec la Missa Solemnis, le Köchel 139. Nous ouvrons cette émission par une composition d'un tout jeune homme, âgé alors et seulement, dirais-je, de 12 années.

Le Kyrie Eleison de la Missa Solemnis Köchel 139 de Wolfgang Amadeus Mozart. Ce Kyrie était interprété par le Concertus Musicus de Vienne, le corps Arnold de Schoenberg, direction Nikolaus Harnoncourt, une production Teldec de 1989. Longtemps, les musicologues se sont interrogés sur la date effective de la composition de cette messe. Certains émirent comme date 1771, alors Wolfgang aurait eu 15 ans. Il se dit que cette messe aurait été écrite pour les funérailles du prince évêque Sigismund Stratenbach, employeur des Mozart père et fils. Alors, lors de ces funérailles, c'est le requiem de Michael Haydn qui sera donné. Aujourd'hui, tout le monde ou presque s'accorde à penser qu'elle fut écrite en 1768, avec une première donnée le 7 décembre de cette même année pour la consécration d'une toute nouvelle chapelle qui venait d'être construite. Remarquable travail qui sera alors réalisé là par cet enfant de 12 ans. Après les trois mouvements du Kyrie que nous venons d'écouter, voici un large extrait du Gloria de cette Missa Solemnis Köchel 139, devenu, suite à son reclassement dans le fameux catalogue Köchel, le Köchel 47A.

Mozart, la Missa Solemnis Köchel 139, les Gloria, Lauda Mustet, Gracias, Domine Deus, Quitolis Peccata Mundi. Nous écoutions le Concentus Musicus de Vienne et le chœur Arnold Schoenberg avec les solistes Barbara Bonnet, soprano, Jadwiga Rappé, contralto, Joseph Prochaska, ténor et Akan Hagegaard, basse, tous placés sous la direction de Nikolaos Sarnoncourt, une production Teldec de 1989. L'ordinaire de la messe est ici traité par Wolfgang avec une solennité toute particulière. L'orchestre classique y étant, en plus de la double distribution d'alto, complété par trois trompettes aiguës, trois trombones et timbales. Un effectif remarquable, toutefois parfaitement en adéquation avec la cérémonie exceptionnelle que devait être la célébration d'une chapelle nouvellement construite. Tout ce qui fera le génie de Mozart par la suite est en germe dans cette deuxième messe écrite donc à l'âge de 12 ans. Je vous propose de poursuivre plus avant dans l'écoute de cette messe.

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1: Le Cognam tous lus, le Cum Sancto Spiritu, le Credo, et incarnatus est et crucifixus, extrait de la Missa Solemnis, Köchel 139, de Wolfgang Amadeus Mozart. Le Concentus Musicus de Vienne, le cor Arnold de Schoenberg, était dirigé par Nikolaus Sarnoncourt, une production Teldec de 1989. Sur plus de 600 œuvres composées par le Salzbourgeois, il y aura 18 messes, ce qui, à l'aune de son parcours, relève du tour de force, puisque l'on sait que ce parcours sera réduit à une petite trentaine d'années. Enfant prodige en termes d'écriture, Mozart était aussi dans cette capacité exceptionnelle qu'il avait à composer avec une extrême rapidité. Une petite histoire à ce sujet. Pierre Petit, compositeur français du XXe siècle et décédé en 2000, a écrit un livre baptisé simplement « Mozart ». Dans ce livre, il illustre parfaitement cette capacité d'écriture hors norme. Pierre Petit s'était amusé, si je puis dire, à faire l'analyse du temps qu'il aurait été nécessaire à un compositeur « normal » entre guillemets, pour écrire tout ce que Wolfgang avait écrit dans un laps de temps aussi court. Il avait ainsi admis qu'il était impossible d'y arriver, sauf à supposer que le processus de création chez Mozart relevait de la magie, bien entendu une boutade. Et Pierre Petit, alors, convenait de la façon extraordinaire qu'avait Wolfgang de composer. Il ne posait rien sur la partition avant que l'œuvre ne soit totalement aboutie dans sa tête. Pour reprendre les propos de Pierre Petit, Mozart composait toute l'œuvre de mémoire avant de la coucher alors sur le papier, ce qui, pour lui, n'était plus que du travail de gratte-papier. Pour clore le sujet, il s'est vérifié, lors de la composition de la symphonie de Linz, écrite beaucoup plus tardivement, que Mozart composait plus vite que les copistes, eux qui n'avaient pourtant qu'à recopier pupitre par pupitre, violon 1, violon 2, alto, violoncelle, etc., etc., la prose du génie de Salzbourg. Une scène célèbre du film Amadeus de Miloš Forman, où l'on voit Mozart composer la flûte enchantée, illustre cette capacité exceptionnelle de création chez Mozart. Miloš Forman connaissait bien son Mozart.

Resurrexit in spiritum sanctum et Une âme sanctam, trois extraits de la Missa Solemnis, Köchel 139, de Wolfgang Amadeus Mozart, le Concertus Musicus de Vienne, le cor Arnold de Schoenberg, était dirigé par Nikolaus Arnoncourt, une production Teldec de 1989. Je reviens un court instant sur le phénomène de la composition chez Mozart, avec un autre moment du film de Milos Forman, Amadeus, avec une autre image de ce film, où l'on voit Salieri qui consulte des partitions de Mozart, totalement affolé, totalement sidéré, lorsqu'il s'aperçoit que les manuscrits de Wolfgang, que Constance vient de lui remettre, ces manuscrits sont sans aucune rature, posés comme cela d'un premier jet. S'il est un moment qui illustre toute la trame de ce film, c'est bien celui-là où l'on voit, où l'on mesure toute l'impuissance de Salieri, pourtant le compositeur officiel de la cour, confronté à l'irrationnel, le seul Viennois d'ailleurs à l'époque à pouvoir mesurer le génie de Mozart. Un moment très fort de ce film.

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1: Le Sanctus, le Benedictus, l'Agnus Dei et à l'instant le Dona Nobis Pacem, extrait de la messe Köchel 139 de Wolfgang Amadeus Mozart, le Concertus Musicus de Vienne, le corps Arnold Schoenberg, était dirigé par Niklaus Sarnoncourt, une production Teldec de 1989. Voilà, cette émission va se refermer, il nous reste encore quelques minutes. Aussi, je vous propose l'écoute du motet Exultate Jubilate, le Köchel 165, composé par Mozart, donc quelques temps après cette messe solemniste qui figure sur cet enregistrement par les mêmes interprètes. Monsieur Arnoncourt faisait bien les choses. Avant de nous quitter, sachez que Niklaus Arnoncourt a enregistré pour Teldec toutes les œuvres sacrées de Mozart. Et puis, notez que, comme à l'habitude, vous retrouvez toutes les références des œuvres diffusées dans ce Tous Mélomanes sur le site RCF Notre-Dame. Grand merci à Nicolas Fournel qui a réalisé cette émission. À tout bientôt. D'ici là, portez-vous bien.

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0: il est 5h.

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1: Il serait naïf de l'oublier. Les criminels sont aussi des acteurs géopolitiques. Les narcomafias, comme les terroristes, cherchent à prendre le contrôle des territoires et des esprits. Mais comment connaître ces réalités au plus près ? Planisphère a le privilège de recevoir Roger Leloir, qui a été de la brigade des stupéfiants au pôle financier pendant 40 ans. Il va partager avec nous son expérience. D'inspecteur de police à juge d'instruction, Roger Leloir est un homme à la carrière atypique. Il a été acteur dans de grandes affaires, dont certaines ont ébranlé la République. Il a publié avec le journaliste Rémi Belon, Zonard, flic et juge, aux éditions Michel Lafon. En 2026, le Cercle K2 l'a honoré du prix Giovanni Falcone. Bonjour Roger Leloir.
2: Bonjour Pierre Verluise.
1: Votre carrière est tellement riche qu'il faut peut-être essayer de suivre un fil chronologique ou des organisations thématiques pour s'y retrouver dans les enseignements du terrain. Commençons par votre expérience de policier et vos observations sur le trafic des stupéfiants. Vous avez commencé à la brigade des stupéfiants en 1975.
2: Oui, tout à fait. J'ai commencé dans ce service en 1975-1976, où j'étais inspecteur, ce qui correspond au grade de lieutenant aujourd'hui dans la police. Et c'était une époque où il y avait très peu de stupéfiants. Le service était composé de 30 inspecteurs. Je signale que 10 ans avant, à l'époque de la... avant la French Connection, il y avait énormément de... il y avait énormément de laboratoires de drogue, notamment tenus par les Corses. Et la French Connection a permis d'éradiquer ce problème. Ce qui fait que lorsque je suis arrivé, il y avait très très peu de stupéfiants dans Paris et en province. Ces stupéfiants, c'était essentiellement à l'époque de la Brown Sugar. Nous faisions des affaires qui permettaient d'interpeller à tout un réseau avec 10 grammes de drogue. Et je remonte 10 ans avant en vous indiquant qu'à l'époque, c'était un groupe de la brigade mondaine avec seulement 4 inspecteurs. Donc dans les années 60, 65, 66, 10 ans après, 76, 30 inspecteurs.
1: Le trafic a considérablement évolué.
2: Il a notamment évolué et complètement changé de forme. Ensuite, il y a eu une période où c'était le trafic a repris avec l'héroïne, avec le triangle d'or d'Asie. Et puis, jusqu'à arriver à aujourd'hui, à une forme complètement différente. Une forme que j'ai connue lorsque je suis allé travailler sur des dossiers concernant le cartel de Cali. On retrouve à peu près aujourd'hui les mêmes dimensions inquiétantes qu'il y avait en Colombie à l'époque, puisque aujourd'hui, avec les narcotrafiquants, il y a actuellement des organisations criminelles qui ressemblent tout à fait aux organisations criminelles du cartel de Cali, c'est-à-dire un narco-banditisme de type horizontal, c'est-à-dire disséminé un peu partout en France. Beaucoup se réclament de la DZ Mafia, c'est devenu un label, et avec des saisies, alors quand je vous parlais de mes 28 grammes, c'était une belle affaire qu'on faisait dans les années 70, en 2024, il y a eu 49 tonnes de cocaïne qui ont été saisies en France, dont 14 tonnes uniquement au Havre. En 2024, 49 narco-homicides, 133 tentatives, et 14 victimes collatérales. En 2023, le chiffre d'affaires des stupéfiants en France, 7,5 milliards. Donc on voit l'évolution qui a été faite.
1: Vous avez, je l'ai dit, reçu le prix de Giovanni Falcone en 2026. En 2025, celui-ci avait été attribué notamment au colonel de gendarmerie Florent Manet, qui a été un de ceux qui a permis la prise de conscience du narcotrafic par voie maritime. Parce qu'en fait, il y a des enjeux territoriaux et sociaux dans cette affaire.
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1: Roger Leloir, après la brigade des stupéfiants, vous êtes devenu magistrat et plus précisément juge antiterroriste de 1990 à 1994. À plusieurs échelles, quels sont les dossiers les plus marquants que vous avez traités ?
2: Alors, les dossiers les plus marquants sont d'abord l'attentat à Djibouti, où des Français, des militaires français avaient été attaqués à la grenade et à la Kalachnikov. Un enfant de 6 ans, du reste, petit Olivier Nervais, je me souviens de son nom, puisqu'il avait l'âge de mon fils, en est décédé. Donc, je suis allé enquêter là-bas sur place. J'ai traité également l'ETA. L'ETA, c'est une organisation indépendantiste basque, armée, révolutionnaire et extrêmement dangereuse. J'ai travaillé également sur un groupe qui est le groupe Action Directe, qui a commis beaucoup d'attentats en France post les années 68, notamment l'assassinat de M. Bess, le patron de Renault. Moi, j'intervenais sur l'assassinat de l'ingénieur général Audran, qui a été tué lâchement en sortant de chez lui dans sa voiture par deux femmes, alors qu'il ne pouvait absolument pas bouger, sortir de sa voiture, s'échapper, je veux dire. Le FLNC, j'ai travaillé sur le Front National Libération de la Corse. J'ai travaillé également sur les premières affaires du radicalisme islamiste, notamment sur les groupes islamistes armés.
1: Est-ce qu'il existe des points communs entre ces attaques terroristes, ou est-ce qu'à chaque fois c'est une nouvelle affaire, un nouveau dossier ?
2: Alors, à chaque fois, c'est un nouveau dossier dans la mesure où nous intervenons sur un fait criminel ou un fait délictuel. Donc ça génère à chaque fois un autre dossier. Mais l'effet marquant et l'unité du terroriste, c'est de semer la terreur. L'organisation terroriste veut semer la terreur dans la population pour affirmer faire passer ses prétendus droits et prétendues idées. Voilà. Sinon, beaucoup de groupes étaient mafieux. Quand je dis mafieux, c'est par leur action terrorisme, s'approprier des biens en faisant du racket, s'approprier de l'argent. Voilà. Donc certains groupes fonctionnaient comme ça. Pas l'ETA. L'ETA, c'était un groupe purement révolutionnaire avec un idéal. Du reste, ils étaient contre la drogue, contre toutes ces choses-là. Ils ont du reste assassiné à l'époque des trafiquants de drogue.
1: Et alors, être juge antiterroriste, c'est un métier de juge pas tout à fait comme les autres.
2: Non, tout à fait. C'est un métier qu'au départ... Alors, être juge d'instruction, en deux mots, c'est d'instruire à charge et à décharge pour présenter un dossier au tribunal, puisqu'il est tous les éléments pour juger. En juge d'instruction, quand on m'a demandé, vous savez, j'ai complètement hésité, juré, c'était à l'époque où avaient été assassinés les juges Borsellino et Falcone en Italie. Il y avait, j'avais un enfant tout jeune. Et puis j'ai réfléchi, puis finalement j'ai dit, allez, c'est un challenge, donc allons-y. Donc c'est un métier où vous avez des gardes du corps, où vous n'êtes pas libre dans vos mouvements.
1: Avoir des gardes du corps, concrètement, ça veut dire quoi ?
2: Ça veut dire que le matin, on vient vous chercher à votre domicile, en voiture. Votre domicile est relié au commissariat de police, avec une alarme, avec la possibilité de les joindre la nuit lorsque les gardes du corps ne sont pas là. C'est être sans arrêt, donc sous protection, partout où vous allez. Donc c'est manque de liberté, entre guillemets. Et puis vous partagez tout avec eux. Vous partagez, ils connaissent toute votre vie, donc c'est très lourd comme garde du corps.
1: Oui, mais c'est très intrusif.
2: C'est très intrusif. Alors, je suis allé avec eux partout, parce que j'ai beaucoup fait d'international. Je partais avec eux dans les pays où, donc quand j'ai fait le Front islamique du salut et l'IGIA, je suis allé aux États-Unis avec eux pour mettre des gens en examen. Je suis allé un peu partout en Europe.
1: Dites avec eux, ça veut dire qu'il y a plusieurs personnes, on le comprend aisément. Oui. Mais pour protéger un juge antiterroriste comme ça pendant plusieurs années, il y a combien de fonctionnaires de police qui sont concernés ? C'est 10, 15, 20 personnes sur les...
2: En règle générale, on a 3 ou 4 policiers qui tournent. Il y en a un qui est chauffeur, oui. Et un autre qui fait la protection, voilà... En plus, moi, j'étais armé, puisque dans la police, j'avais appris le maniement des armes. Et j'ai fait des stages après au GIGN, où j'ai appris à me servir d'une arme. Donc, ce qui me permettait, de temps en temps, je peux le dire maintenant, de m'échapper un peu à la vigilance des gardes du corps et de profiter d'un petit peu de liberté.
1: Bien mérité.
2: Voilà.
1: Roger Leloir, vous avez été aussi magistrat au tribunal de Bobigny. dans le département de la Seine-Saint-Denis. C'est le deuxième tribunal de France pour le pénal. Comment se caractérise le travail dans ce tribunal ?
2: Alors, à Bobigny, c'est un tribunal où moi je ne voulais pas aller à l'époque. Beaucoup de magistrats ne souhaitaient pas y aller parce que c'était très dur, il y avait une très forte délinquance, le quartier n'était pas forcément, vous savez, quand vous êtes habitué à être sur Paris. Voilà. Mais finalement, c'est peut-être le poste que j'ai le plus aimé, parce que il y avait l'ambiance entre nous au sein du tribunal qui était très agréable. Alors, Bobigny, charge de travail énorme. J'arrive 150 dossiers, dont la moitié aux financiers. Je n'avais jamais fait de financier. J'ai tout appris sur le terrain.
1: Alors, quand on dit un dossier, c'est quoi ? C'est...
2: Un dossier, ben, ça peut être...
1: Ça peut être un sujet.
2: Ça peut être 50 feuillets, comme 25 ou 30 tomes. Donc, il faut que vous appréhendiez ce dossier. Il faut le lire. Parce que souvent, les juges y tournent. Donc, vous reprenez tout ce qui a été fait déjà. Il faut le mettre à jour à chaque fois. Et le souci aussi, c'est les détenus. À l'époque, je tournais avec 100 détenus en cabinet, c'était énorme. 100 détenus, parce que les détenus, ben, ils sont présumés innocents, puisque c'est de l'instruction. Il faut donc se dépêcher de préparer le dossier pour qu'ils soient jugés rapidement, puisqu'ils sont détenus. Donc tous les 4 mois, où il fallait faire un renouvellement de la détention. Il ne faut pas oublier, si vous oubliez, ben, la personne risque de sortir. Il faut les entendre plusieurs fois également, puisque la chambre de l'instruction vous sortira la personne si elle n'a pas été entendue. Ce n'est pas une lettre de cachet hein, de mettre une personne en détention. Donc c'est pour faire vivre l'instruction en protégeant la société de criminels ou de gros délinquants. Les places de prison aussi à Bobigny, c'était à 150% d'embouteillage, voire 200%. Donc Bobigny, c'était des grosses difficultés de travail. Il y a un moment, pour l'anecdote, les toilettes étaient souvent bouchées. Les gens allaient faire leur nécessité un peu partout dans le tribunal. Il y en a qui mangeaient le McDo, il y en a qui faisaient la prière aux grandes dames du procureur de la République. Donc Bobigny, c'est toute une ambiance. Bon, moi, ça m'a plu, après, j'ai bien aimé. Et puis Bobigny, vous avez Roissy.
1: Roissy.
2: Alors Roissy,
1: international.
2: Absolument.
1: Porte d'entrée.
2: Absolument. Alors ce qui est curieux, c'est que c'est dans le 95 et que ce soit le 93 Bobigny dans le département 80 qui est Roissy. Mais Roissy, c'était... Alors Roissy, la première chose que j'ai eue, c'est c'est l'effondrement de l'aéroport 2E, un dimanche, j'étais permanent, je pensais pouvoir rentrer rapidement, il y avait juste une affaire de stup. Et puis là, on me dit il y a eu un effondrement, il y a des morts en dessous. Le procureur de la République revient, il ouvre une information judiciaire, et donc là, on vous confie le bébé, c'est à vous de le gérer. Donc là, qu'est-ce qui se passe ? Vous partez sur place. Quand vous arrivez sur place, toutes les autorités sont là, les maires, le préfet, tout le monde vient vers vous, qu'est-ce qu'on fait ? Et vous ? Moi, Roger Leloir, je n'avais jamais travaillé là-dessus, je ne savais même pas qu'est-ce qu'il fallait faire. Donc là, il faut être très réactif, rapidement. Donc saisir un service de police, un peu spécialisé. Tout ça dans l'heure qui suit. Discuter avec eux, voir, on m'a demandé, ça a effondré, il y a peut-être des gens en dessous, qu'est-ce qu'on fait ? J'ai dit, tant pis pour la scène de crime, on va chercher les gens. Voyez, tout ça, c'est vous qui décidez. Après, il faut trouver des experts spécialisés.
1: Bien sûr.
2: Quand vous ne connaissez pas, ce n'est pas évident. Et Roissy, c'est aussi l'international, les affaires internationales, les filières d'immigration clandestine. Pour la petite affaire, dans l'effondrement, il y avait deux personnes qui faisaient partie d'une filière d'immigration clandestine.
1: De quel réseau, de quelles origines venaient ces filières ?
2: Alors les filières, elles viennent... Alors moi j'ai travaillé sur des filières qui venaient d'Asie, qui arrivaient donc en avion, mais elles peuvent venir de tout horizon. Mais c'est vrai qu'en arrivant par Roissy, déjà il faut que les gens aient des billets d'avion. J'ai fait un dossier aussi, il y avait une grande filière qui était avec un chanteur qui est aujourd'hui décédé, c'était Papa Wemba, qui, avec son staff de personnel, amenait des gens qui étaient clandestins.
1: Et on retrouve aussi, dans un aéroport, le trafic de drogue.
2: Absolument, oui. Alors, le trafic de drogue, à Roissy, j'ai pu faire des plus grosses affaires de stup que j'ai fait. C'était, j'en parlais tout à l'heure, c'était le cartel de Cali, où on avait arrêté un individu à la frontière à Roissy qui portait, qui avait 200 ou 300 000 euros compressés dans ses chaussures. La personne, bon, entre nous, il avait été balancé, je crois, par les douanes. Et lorsqu'on lui a demandé qu'est-ce qu'il faisait, ben, il nous a dit « je vais acheter, emmener cet argent pour acheter une usine au Venezuela ».
1: Roger Leloir, votre carrière vous a conduit à traiter, on en parlait, des dossiers qui avaient des ramifications internationales explicites. Vous parliez du cartel de Cali, on pourrait aussi parler de la compétence du juge d'instruction français à l'étranger avec l'affaire Pinochet.
2: Oui, tout à fait. Alors on se demande pourquoi le juge d'instruction français va aller enquêter à l'étranger. Alors l'enquête, elle est faite dans le cadre d'une demande d'entraide pénale, dans le cadre également de la coopération pénale internationale entre les États et des accords de coopération qui nous permettent d'aller enquêter, de continuer notre dossier, si vous voulez, sur des individus, des personnes ou des faits, des biens qui se trouvent à l'étranger. Donc nous demandons, dans le cadre d'une commission rogatoire internationale, la possibilité de faire tel ou tel acte. Donc,
1: la réponse est positive ou négative ?
2: Alors la réponse peut être positive ou négative.
1: Parfois, il n'y a pas de réponse.
2: Parfois, il n'y a pas de réponse. Quand il n'y a pas de réponse, c'est comme si c'était négatif. Oui. Dans l'affaire Pinochet, l'affaire Pinochet, c'est un dossier où il y avait un coup d'État en 1971. Et la France a été compétente puisque 4 personnes avaient été arrêtées, disparues dans le cadre de cette prise de pouvoir par Pinochet. Et en 2000, il y a eu, ou 99, il y a eu Pinochet qui a été arrêté à Londres à la demande du juge Balthazar Garçon espagnol. Donc, et les parties civiles ont réouvert ce dossier. Donc j'ai demandé à me rendre au Chili et j'ai eu un refus de la part de la Cour suprême du Chili. Pinochet, c'était très sensible là-bas encore au Chili. Alors on a détourné un peu le problème, c'est-à-dire que je m'y suis rendu avec rencontre de juge à juge. Donc je suis allé pour rencontrer le juge Guzman, qui était chargé d'un dossier concernant Pinochet, ce qui s'appelait significatif le nom, c'était la caravane de la mort. Donc de rencontre de juge à juge, la chancellerie m'a payé le voyage, je suis arrivé là-bas et j'ai pu rencontrer le magistrat dans son bureau. Il m'a donné à voir tous ses dossiers. J'étais venu avec une interprète en espagnol ou chilien. Elle était chilienne. Nous avons examiné tous les dossiers. J'ai cherché les pièces que j'avais besoin et que m'interdisait de prendre, bien évidemment, le refus d'accès en commission rogatoire internationale. Et on a détourné là le problème. C'est que c'est le juge Guzman qui m'a envoyé une demande d'entraide en me joignant les pièces que j'avais choisies. Et donc j'ai pu recevoir cette pièce puisque j'ai accepté moi à Paris son arrivée et les documents qu'il m'avait choisis.
1: Vous avez été aussi au pôle financier, vous avez été doyen des juges d'instruction. Est-ce que vous pourriez nous dire un mot de ce qu'on appelle l'affaire Karachi ?
2: Alors l'affaire Karachi, oui, c'est un dossier concernant des ventes de sous-marins au Pakistan et de frégates maritimes à l'Arabie Saoudite. Ces achats ont été faits d'abord par la possibilité par des intermédiaires qui ou en l'occurrence c'était Monsieur Takieddine, par des intermédiaires qui ont facilité ces ventes et ces intermédiaires ont demandé, bien évidemment, il y avait des commissions qui étaient prévues, puisque à l'époque, avant 2000, on pouvait donner de l'argent aux agents publics étrangers. Aujourd'hui, depuis 2000, ça ne se fait plus. C'est interdit, c'est punissable par la loi, ça peut être la corruption d'agents publics étrangers. Mais à l'époque, et donc, ces personnes ont été soupçonnées, d'où l'instruction que nous avons eue, d'avoir fait de la rétrocommission, c'est-à-dire une partie de leur commission rétrocédée à des partis politiques. Donc il y a eu une information judiciaire. Un certain nombre de personnes ont été poursuivies et condamnées dans le cadre de cette affaire.
1: Ce qui est intéressant avec votre expérience, le terrain, votre témoignage, c'est qu'on se rend compte que La géopolitique, les relations internationales, tout ça, ce sont des acteurs, des forces qui s'entremêlent. Il y a ce qu'on voit, mais il y a aussi ce qu'on ne voit pas, avec notamment la question des rétrocommissions hypothétiques. Et puis, quand on parle de ces questions, il y a un sujet important, c'est les relations police, justice et presse, notamment autour de ce qu'on appelle le secret de l'instruction. Concrètement, comment cela se met-il en place? Les relations police-justice, les indices, les méthodes d'enquête, vous pouvez nous en dire un peu plus?
2: Oui, alors les indicateurs, moi lorsque j'étais à la brigade des stupéfiants, nous avions des indicateurs qui nous permettaient de réaliser les opérations qu'on comptait mener. À l'époque, je me souviens, il fallait qu'on ait du rendement malgré le peu de drogue. Donc nous avions des indicateurs qui... étaient des jeunes qui étaient dans le milieu de la drogue, hein, faut pas se cacher, et qui allaient à l'époque, ça se fait toujours, en contact de trafiquants. Ces indicateurs étaient rémunérés en argent ou, à l'époque, on avait la possibilité, bien que ce soit interdit, mais bon, ça, il y a 50 ans de ça, on leur fournissait aussi leur consommation personnelle avec des saisies de drogue qui n'avait pas été la justice. Donc, le problème aussi, c'est qu'avec ces indicateurs, donc il y avait ce souci de leur fournir, il y avait aussi le problème, c'est que les indicateurs font tomber la concurrence. Donc, l'indicateur, à chaque fois, nous avions un indicateur qui, lui, était un proxénète avec des hôtels, et le chef de service à l'époque le laissait travailler moyennant donc son intervention. Nous avons vu également les affaires Sofiane Ambly plus récemment avec les saisies de cocaïne que ces personnes faisaient, enfin ça moi j'ai pas traité directement mais j'ai appris avec la presse que ces personnes n'hésitaient pas à faire leur propre trafic, à bénéficier d'un gros trafic, tout en faisant tomber la concurrence. Le problème de l'indicateur, c'est très compliqué, d'autant plus qu'on noue un lien presque souvent très, très proche avec l'indicateur, parce qu'au bout d'un an, deux ans, ça devient presque un flic. Certains se prennent pour des flics. Moi, je me souviens que le proxénète, lorsque il allait chercher des gens dans la fac de Vincennes à l'époque, Paris 8, on ne pouvait pas rentrer, nous, les policiers. Donc, il allait faire des commandes, il sortait les individus, on les arrêtait. Et je me souviens que le policier, nous sommes allés au commissariat à l'époque, c'est à Montreuil. Lorsque nous avons été reçus par les policiers, le proxénète qui était très bien habillé, les policiers du commissariat croyaient que c'était le patron, c'était notre chef. Et lui n'avait pas démenti, parce que nous, on était habillés en jean, cheveux longs à l'époque. C'était nouveau, du reste.
1: Voilà. Et les relations justice et presse, ce qu'on appelle le secret de l'instruction. Parfois, on a l'impression qu'il y a des fuites qui sont organisées. Oui. C'est juste, c'est faux?
2: Alors oui, tout à fait. Alors le secret de l'instruction, alors d'abord, il ne faut pas confondre le secret de l'enquête et le secret de l'instruction. Hein, c'est tout à fait différent. C'est le secret de l'instruction, c'est dans le cadre d'une instruction. Et qui est soumis? Le juge d'instruction et les policiers. Les autres personnes ne sont pas soumises au secret de l'instruction. Ils sont au secret de l'enquête, certes, mais pas au secret de l'instruction. Alors, les fuites. Alors d'abord, il faut se poser la question. Qui a intérêt à fuiter? Ça, c'est le premier problème. Souvent, c'est une des parties qui va essayer de montrer... Alors, soit... Si elle est en partie civile, de montrer que le travail n'avance pas, que le boulot n'est pas fait, qu'on n'a pas enquêté dans tel secteur. Si c'est en défense, montrer qu'on s'acharne contre lui. Et ça peut être aussi une intimidation pour le juge. Moi, j'ai été poursuivi à plusieurs reprises pour violation du secret de l'instruction, alors que je n'avais pas violé ce secret. Et c'était pour les personnes faire pression sur moi, me mettre dans une situation ou me faire lâcher le dossier. Donc ça peut être ça également.
1: Eh bien, je crois, merci Roger Leloir, que vous nous avez démontré combien les questions de police, les questions de justice, les questions de criminalité sont bien des sujets géopolitiques. Ça renvoie à des territoires, à des enjeux de pouvoir. Un grand merci également à notre réalisateur, Guillaume Nougaret. Planisphère recevait Roger Leloir, co-auteur avec Rémi Belon du livre « Zonard, flic et juge » aux éditions Michel Lafon. En 2026, le Cercle K2 l'a honoré du prix Giovanni Falcone. Chères auditrices, chers auditeurs, merci de votre fidélité. Pensez à partager le podcast, c'est fait pour. À la semaine prochaine pour une nouvelle émission de Planisphère.

Et nous poursuivons nos questionnements autour de la présence de Dieu au cœur de la Shoah. Si les hommes sont à la ressemblance de Dieu, peut-on vraiment dire que les bourreaux sont des créatures de Dieu? Eh bien, cette interrogation soulève la question du mal que l'on retrouve dans le livre de Job raconté dans l'Ancien Testament. À tout de suite.

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2: Les atrocités perpétrées dans les camps de concentration et d'extermination au cours de la Seconde Guerre mondiale ont imposé d'abord le silence, et puis c'est la question du mal qui s'est dressée avec ce thème du silence, cette fois de Dieu. Auschwitz vous interpelle encore aujourd'hui, Père Michel Denecken, bonjour.
3: Oui, ça reste un moment dans l'histoire, c'est les 80 ans de la libération d'Auschwitz cette année, qui interpelle et qui doit rester pour nous comme une plaie ouverte, hein, qui ne peut pas se refermer. Et il y a derrière cette question celle effectivement du silence de Dieu qui a beaucoup interpellé les gens qui étaient à Auschwitz ou ailleurs. La question aussi du silence de ceux qui sont revenus. Il y a des témoins qui ont mis très longtemps à écrire un livre ou à témoigner. Par exemple, Georges Semprún, qui a été ministre de la culture espagnole, il a mis 40 ans à écrire un livre sur son expérience dans les camps. Primo Levi s'est suicidé après avoir écrit. C'est-à-dire qu'il a attendu très longtemps, et puis quand il a fini son bouquin, il s'est suicidé. C'est-à-dire qu'il y a quelque chose qui est de l'ordre de l'indicible. Et beaucoup de témoins, bon, qui malheureusement maintenant sont la plupart d'entre eux morts, et je renvoie là aux interpellations qui avaient été faites au cardinal Lustiger, qui lui-même, donc juif, avec une famille qui a connu l'opprobre d'Auschwitz et qui a parfois dû se justifier dans la communauté juive de sa conversion au catholicisme, qui parlait que quand il est à Auschwitz, il est dans le silence des juifs. Hein, il est dans le silence du juif qui était Jésus, c'est-à-dire devant Dieu lui-même. Et là, je crois que c'est un élément important. Il ne faut pas trop vite dire des choses devant le scandale de la mort à Auschwitz. Mais il faut dire aussi que parmi les rescapés des camps en général, des femmes et des hommes sont revenus en nous disant qu'ils avaient gardé la foi, qu'ils avaient continué à prier. Elie Wiesel est un exemple caractéristique. Il a, lui, continué à être émerveillé par le fait que des gens priaient les prières juives, les psaumes, le Notre Père, et que, pour lui, c'était une résistance, non pas de Dieu lui-même, mais de ceux et celles qui croient en Dieu. Donc le mystère terrible du mal qui se déchaîne à Auschwitz a en face de lui le mystère de quelques-unes et de quelques-uns, finalement assez nombreux, qui ont gardé la foi.
2: Père Michel Denecken, on a beaucoup parlé du livre de Job, de l'Ancien Testament, donc, et de cette question du mal, de cet homme qui ne comprend pas pourquoi ça lui arrive, et de la permanence de Dieu en quelque sorte. Pourquoi on a fait ce rapprochement entre les deux ?
3: Parce que pour beaucoup de juifs ou d'autres incarcérés dans les camps, le livre de Job était l'actualité même. C'est-à-dire à la fois des femmes et des hommes qui avaient une vie parfois très belle, riche, et qui se retrouvent, rien que parce qu'ils étaient juifs, ou tziganes, ou homosexuels, dans un camp de concentration, et qui disent « Mais pourquoi ? Pourquoi y a-t-il des femmes et des hommes qui s'en prennent à nous, simplement à cause de ce que nous sommes ?» Et très naturellement, en tout cas, pour la culture juive et pour beaucoup de chrétiens, c'est le livre de Job qui vient, parce que Job est exactement dans la même situation. Dans la tradition biblique, avoir de l'argent, des enfants beaux et grands, un grand cheptel, beaucoup de blé à rentrer dans les granges, c'est un signe de bénédiction de Dieu. D'ailleurs, cette idée a perduré jusqu'à présent dans certaines traditions chrétiennes de la performance. Et donc, quand tout cela s'effondre, quand les enfants meurent, quand les bestiaux meurent, quand la récolte devient indigente, on se dit « Mais moi j'ai toujours été un type bien avec toi, Seigneur, et pourquoi ça ?» Et donc on passe par la totale nudité, hein, c'est Job qui s'assied sur son fumier, qui convoque des gens comme moi, qui convoque quatre théologiens, qui ne racontent que des âneries, et à la fin il les congédie en disant cette folle phrase: je crois que mon Rédempteur est vivant. Parce qu'à un moment donné, c'est l'acte de folie de la foi contre même les arguments des théologiens. On a la même chose dans le psaume 22, qui est repris donc par Jésus sur la croix. Mon Dieu, pourquoi m'as-tu abandonné ? On sait que quand quelqu'un cite les premiers mots d'un psaume, il faut comprendre qu'il cite tout le psaume. Dans ce psaume 22, Il y a l'expérience donc, que Jésus fait sienne d'un homme qui est mis au banc de l'humanité. Je suis un ver, les chiens me mangent. Et puis tout d'un coup, je rendrai grâce dans la grande assemblée. C'est-à-dire qu'à un moment donné, le psaume bascule vers l'action de grâce. On ne sait pas pourquoi. Mmh. Et c'est exactement ce mouvement qu'il y a dans Job et ce mouvement qu'il y a eu chez pas mal de témoins des camps de concentration.

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2: Père Michel Deneken, vous êtes l'un de ces théologiens qui se sont saisis de ce drame, de cette tragédie de la Shoah infligée à l'homme et de ce que ça pouvait interroger. Et dans la Genèse, il est écrit que Dieu créa l'homme à son image, à sa ressemblance. Alors, après tant d'horreurs, est-ce qu'on peut quand même dire que le soldat nazi est une créature de Dieu? Comment on a résolu cette question, j'allais dire, difficile à résoudre?
3: Elle reste ouverte, cette question. On ne peut pas la résoudre si facilement. Dire que les bourreaux sont de la même essence humaine que les victimes, ça tombe sous l'évidence. Enfin, imaginez un bourreau, ça va peut-être être un très beau bébé, aimé par ses parents. Un petit garçon adorable, que ses parents choyaient, qui a eu tous les cadeaux du monde, qui semblait épanoui, et puis qui, au secret de son cœur, pour des tas de raisons, psychologiquement, avait caché une violence, une haine, qui n'a demandé qu'à s'exprimer. Donc, oui, nous devons tenir de la part de notre révélation chrétienne, judéo-chrétienne, que nous sommes de la même pâte que les saints et que les bourreaux. Ça appartient à la même humanité. Et cela nous interroge certainement sur Dieu, mais encore plus sur l'impératif évangélique de reconnaître dans l'autre une créature de Dieu. Alors que nous avons nous-mêmes un mal de chien à le faire, et je comprends que des gens qui ont été victimes d'atrocités puissent ne pas voir dans l'autre un humain. Mais le problème, c'est que justement, dans tous les génocides et le nazisme et la Shoah particulièrement, on a dénié à une partie de l'humanité d'être humain. Contre la preuve physiologique qu'entre l'ADN, l'ADN d'un Allemand et d'un Chinois, c'est la même humanité. Donc l'idéologie va contre l'ADN.
2: Père Michel Deneken, on voudrait vous entendre sur cet échec que peut présenter à Auschwitz quand on dit que le christianisme est venu libérer l'homme, est venu l'épanouir, est venu le rendre à lui-même, en quelque sorte. C'est un échec?
3: C'est un échec pour l'humanité, c'est clair. Mais ce que nous avons quand même perçu d'Auschwitz et d'autres drames de l'humanité, plus récents peut-être, c'est que là où les femmes et les hommes s'emparent du sérieux de l'Évangile, il y a un rempart contre cette barbarie. Et il y a tous les jours des témoignages de gens qui, par le pardon, en tout cas par leur engagement pour la réconciliation, pour la paix, montrent que le christianisme n'est pas toujours en échec et qu'il est, à mon avis, toujours gagnant lorsqu'effectivement il met l'homme du côté de Dieu et Dieu du côté de l'homme et qui met en œuvre cet adage médiéval « Homo capax Dei », l'homme est capable de donner vie à Dieu. La preuve, c'est que Marie a donné vie à Jésus. Donc, il y a toujours à jouer cette carte-là contre la barbarie. Elle n'est pas majoritaire. C'est-à-dire qu'il n'y aura jamais 6 millions de saints face à 6 millions de martyrs d'Auschwitz. C'est pas une arithmétique. Mais nous le voyons bien. Enfin, regardons les quelques femmes et hommes qui ont été canonisés autour d'Auschwitz. On parle beaucoup du père Kolb. C'est typique. Hein. Il y a aussi les 80 ans. Il y a 40 ans du décès d'Anne Frank. Hein. Pareil, il y a cette résistance de quelques-uns, qui est d'ailleurs dans la Bible, quand Abraham négocie, tel un bon marchand de tapis avec Dieu, le salut de Sodome et Gomorrhe. Bon, si on se dit, ok, est-ce que tu sauveras s'il n'y en a que 50, et s'il n'y en a que 20, est-ce que tu sauves Donc il y a une espèce de on refuse une arithmétique. Saint Augustin avait un peu fantasmé là-dessus en disant, il y aura autant de sauvés que d'anges déchus. La comptabilité d'Abraham, elle est, il y a un juste qui peut sauver tout le reste. Et pour les chrétiens, ça se concentre dans la personne de Jésus.
2: Mais est-ce que ces actes de solidarité, ce qu'on pourrait dire comme parfois même des petits miracles, est-ce que c'est suffisant pour dire la présence de Dieu?
3: Alors, théologiquement et spirituellement, oui. Parce que le christianisme n'est pas la loi du nombre. Et on voit bien aujourd'hui, notamment en Europe, où nos églises se réduisent en termes de fidèles et de pratiques, on voit bien que dans des quartiers, dans des associations, ou dans des paroisses, on n'est plus dans la masse, mais on est dans, si prendre une métaphore médicale, on est dans le principe actif, dans un grand excipient. C'est-à-dire qu'il y a quelques témoins qui vont dans le sens de ce que Jésus avait prévu. Vous êtes le levain, vous êtes le sel, c'est-à-dire que vous n'êtes pas la majorité, vous êtes juste dans la pâte.
2: Merci beaucoup, Père Michel Denecken. On est avec vous toute cette semaine sur cette question de la Shoah et notamment comment elle a bouleversé la théologie. Je rappelle que vous êtes théologien à l'Université de Strasbourg et président de l'Université depuis deux mandats. Merci à vous.

0: 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Écoutons le psaume 138. Conduis-moi, Seigneur, sur le chemin d'éternité.
1: Tu me scrutes, Seigneur, et tu sais. Tu sais quand je m'assois, quand je me lève. De très loin, tu pénètres mes pensées. Que je marche ou me repose, tu le vois. Tous mes chemins te sont familiers. C'est toi qui as créé mes reins, qui m'as tissé dans le sein de ma mère. Je reconnais devant toi le prodige, l'être étonnant que je suis. Étonnantes sont tes œuvres, toute mon âme le sait. Mes os n'étaient pas cachés pour toi quand j'étais façonnée dans le secret, modelée aux entrailles de la terre. »

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2: Bonjour, en ce 6 octobre, nous fêtons les Bruno, prénom d'origine germanique qui veut dire « bouclier ». Saint Bruno est un grand saint, c'est le père des Chartreux. Né à Cologne, en Allemagne, vers 1030, Bruno, fils d'un riche marchand, vint à 15 ans étudier à Reims, dont l'école cathédrale était réputée dans toute l'Europe chrétienne. Bruno devint l'un des premiers maîtres de son temps. Sa science, son intégrité et sa bonté rayonnaient. Mais sa brillante carrière ne le comble pas et il ressent un vide dans son cœur. Il veut être à Dieu seul. À 52 ans, il décida de tout quitter pour devenir moine. Il prit la route de Grenoble avec 6 de ses compagnons pour y rencontrer son jeune ami évêque, Hugues de Grenoble. On dit que peu de temps avant, Saint Hugues avait eu un songe. Il avait vu Dieu se construire une demeure au désert de Chartreuse, et 7 étoiles lui avaient montré le chemin. Aussi, lorsque Bruno et ses compagnons vinrent à lui, il les accueillit avec grande bonté et les conduisit au désert, où ils s'installèrent dans le massif alpin de la Chartreuse. Ils y commencèrent, pour leur plus grande joie, une vie de silence, de solitude, de prière et de travail manuel, et Bruno y élabora ce qui deviendra la règle des Chartreux. Mais à peine 6 ans après, le pape Urbain II, ancien élève de Bruno, l'appela auprès de lui comme conseiller. Le cœur brisé, Bruno décida d'obéir et quitta sa chère montagne pour Rome. Puis enfin, il put retourner dans sa vie de prière et de solitude avec de nouveaux compagnons en Calabre. Ce fut l'origine de l'ermitage Sainte-Marie de la Tour. Bruno s'y éteignit en 1101. Selon la règle de Saint Bruno, les Chartreux continuent de vivre séparés de tous, mais unis à tous, car c'est au nom de tous qu'ils se tiennent en présence du Dieu vivant.

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1: En ce temps-là, Jésus entra dans un village. Une femme nommée Marthe le reçut. Elle avait une sœur appelée Marie, qui s'étant assise au pied du Seigneur, écoutait sa parole. Quant à Marthe, elle était accaparée par les multiples occupations du service. Elle intervint et dit « Seigneur, cela ne te fait rien que ma sœur m'ait laissé faire seule le service ? Dis-lui donc de m'aider. » Le Seigneur lui répondit « Marthe, Marthe, tu te donnes du souci et tu t'agites pour bien des choses. Une seule est nécessaire. Marie a choisi la meilleure part. Elle ne lui sera pas.

puisqu'il dit que Marie a choisi la bonne ou la meilleure part selon les traductions. Une autre interprétation fait de Marie la première féministe, qui refuse la répartition traditionnelle des rôles. À l'époque, les femmes ne pouvaient pas recevoir d'enseignement religieux. Sur ce point, il est vrai que Jésus s'affranchit clairement des conventions sociales et cela mérite d'être souligné. Il ne fait pas de différence entre les hommes et les femmes, les deux peuvent être ses disciples. Mais la pointe de l'histoire que Saint Luc nous raconte ne se trouve pas là. Jésus ne dévalorise pas du tout l'action de Marthe et n'oppose pas les deux sœurs. Marthe l'interpelle car elle veut que Jésus regarde tout ce qu'elle fait pour lui. Elle se met elle-même au centre. Alors que Marie écoute Jésus, elle met l'écoute de la parole de Dieu au centre. En interpellant Marthe, Jésus la met en garde. L'action, aussi belle et utile qu'elle soit, peut devenir une fuite, un prétexte pour ne plus avoir le temps d'écouter, de se nourrir spirituellement. Quand il dit qu'elle s'agite pour beaucoup de choses, mais qu'une seule est nécessaire, c'est à l'écoute de la parole de Dieu qui fait référence. Une écoute qui doit prendre chair dans nos vies. Ainsi, que l'on soit femme ou homme, c'est d'abord cette écoute qui fait de nous des disciples du Christ.

Notre Père qui es aux cieux, que ton nom soit sanctifié, que ton règne vienne, que ta volonté soit faite sur la terre comme au ciel. Donne-nous aujourd'hui notre pain de ce jour. Pardonne-nous nos offenses, comme nous pardonnons aussi à ceux qui nous ont offensés. Et ne nous laisse pas entrer en tentation, mais délivre-nous du mal. Car c'est à toi qu'appartiennent le règne, la puissance et la gloire pour les siècles des siècles. Amen.

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1: Culture Normandie a le plaisir d'accueillir aujourd'hui Sébastien. Alors Sébastien, ça fait court, mais ceci dit, c'est Sébastien par rapport à une capacité remarquable qui est la photographie. Et donc tout cela, c'est avec les reflets de Rouen, entre autres. Et on y reviendra par la suite, c'est cela ?
2: Oui, c'est exactement ça.
1: Alors initialement, vous n'aviez pas une formation de photographe, vous ?
2: Non, pas du tout. J'ai une licence d'économie bilingue anglais-français.
1: Et donc, votre première activité professionnelle avait rien à voir, quoique avec les bâtiments, on pourra l'évoquer après, rien à voir avec effectivement les bâtiments, si ce n'est peut-être dans certains aspects de construction, de rénovation ou autre.
2: Ah non, rien du tout. Ma carrière est un pur hasard de l'été 99 où, par un début de job d'été dans le bâtiment, j'y suis resté, ça fait 27 ans.
1: D'accord. Mais en même temps, vous êtes toujours attaché à l'observation des bâtiments.
2: Oui, c'est ce qui m'a plu dans la construction ou dans la réhabilitation. C'est ce qui me plaît dans la ville, c'est ce qui me plaît dans les villes. Et c'est ce qui me plaît particulièrement à Rouen, où nous avons plusieurs strates de bâtiments, plusieurs époques et plusieurs niveaux sociaux de bâtiments aussi.
1: Alors justement, avant d'arriver sur les bâtiments que vous évoquez dans vos photos, vous êtes arrivé à la photo par quel moyen, de quelle façon ?
2: En 2017, j'ai, avec mon entreprise, été mécène de l'Opéra de Rouen. J'ai été photographié par un photographe rouennais qui s'appelle David Morganti. Ça m'a passionné et ça m'a renvoyé à mon adolescence où, avec un appareil argentique à l'époque, je m'amusais beaucoup. Le tournant du numérique, le début d'une activité professionnelle et dans le bâtiment où, comme le disait un ancien, les 35 heures, on les aime tellement qu'on les fait deux fois par semaine. J'avais perdu le temps de faire de la photo. Mais après cette séance photo, après avoir vu les backstage, j'ai été passionné, j'ai racheté un appareil, j'ai fait une formation, et voilà.
1: Et donc finalement, aujourd'hui, vous utilisez le numérique. Est-ce qu'on a autant de liberté de création artistique avec un numérique plutôt qu'avec effectivement un argentique ?
2: On a autant de liberté et on a moins de contraintes, parce que l'argentique voulait dire qu'on avait 24 poses. Sur une pellicule. L'avantage du numérique, c'est qu'on peut recommencer autant de fois qu'on veut. L'avantage de mon passé argentique, c'est que je réfléchis comme avec un argentique avant d'appuyer sur le bouton.
1: C'est vrai. Alors c'est vrai que l'argentique avait l'avantage ou l'inconvénient d'attendre sagement que la pellicule soit effectivement développée pour avoir le résultat.
2: L'autre avantage du numérique, c'est qu'on a le résultat quasi immédiatement.
1: Alors, est-ce que ça ne modifie pas un petit peu le regard, disant finalement, c'est pas grave si je fais un truc nul, pardon quand je dis l'expression nulle, mais comme de toute façon, je peux l'effacer.
2: Ça peut, je m'astreins de ne pas le faire. Je m'astreins déjà à très peu regarder mon écran de contrôle après la photo et vérifier les photos directement sur l'ordinateur, donc plusieurs heures plus tard. Je m'astreins aussi à ne faire du post-traitement que plusieurs jours après et jamais dans l'immédiat mais ou très rarement, qui sont les contraintes finalement qu'on avait avec l'argentique et que j'applique au numérique.
1: Alors, vous avez dit initialement que vous êtes revenu à vos premiers amours, la photo. En même temps, vous avez quand même suivi une formation à l'Institut de la photographie.
2: Oui, ça c'est la chance juste avant le Covid où l'Institut de la photographie lance un concours sur Instagram. Je participe, je gagne et arrive le confinement pour moi. Et réussir cette formation passionnante de l'Institut de la photographie.
1: Vous avez gagné le prix, mais vous avez aussi en 2020-76.
2: Oui, le Conseil des 21-2024 a lancé un concours qui s'appelait « Cher Seine-Maritime » pour partager la Seine-Maritime en photo sur Instagram. Et j'ai eu la chance en 2021 de gagner, donc pas le prix du jury, mais le prix du public en gagnant le vote public sur Instagram. Et en 2024, de finir troisième par le jury.
1: Et c'était avec
2: 2021, ce pavé dans les tons bleutés, photo qui a été affichée sur les grilles du département pendant 3 mois à l'été 2020.
1: Entre guillemets, notoriété ou reconnaissance ?
2: On parle d'un quart d'heure warolien normalement. C'est une reconnaissance, c'est un moment sympathique, puis c'est plaisir de montrer sa photo au plus grand nombre. Une photo, elle n'a de valeur que si elle est partagée.
1: Ceci dit, partagé soit, mais j'ai pu remarquer dans vos différentes photos que le plus souvent ce sont des bâtiments et il y a très peu de personnages parce que vous préférez ce côté un peu, je dirais froid, tout est relatif, froid du bâtiment sans avoir l'âme d'une personne, ou est-ce que c'est parce que c'est plus facile ou plus expressif ?
2: C'est parce que je travaille sur du paysage urbain et pas de la photo de rue, même si la photo de rue est quelque chose qui me passionne. Et que j'ai besoin de travailler encore et de progresser pour pouvoir faire des photos de rue, je pense, qui ont une vraie valeur. Aujourd'hui, ma zone de confort, c'est le paysage urbain.
1: Paysage urbain et reflets, parce que dans beaucoup de photos, nous avons ou la fois des reflets ou des colorations très particulières. On reviendra un petit peu après sur la façon de faire, mais le plus souvent, c'est à la fois paysage urbain et reflets, parce que c'est votre objectif.
2: Mais déjà, mon nom Instagram est Reflet d'Oron, et le reflet donne une double lecture à la photo. Les reflets aussi répondent très bien à ma neurodivergence, puisque je cherche les symétries, je cherche les nombres partout dans tout ce que je fais. Je ne peux pas traverser un passage piéton sans compter le nombre de lignes, c'est un toc. Mais je cherche également les parallèles et les perpendiculaires partout, et donc le reflet répond à cette neurodivergence.
1: C'est vrai. Alors c'est vrai aussi que dans les monuments de Rouen, on a de quoi faire pour, compte tenu de la météo, compte tenu de l'heure du jour, de la nuit, de la soirée, on a des reflets quand même particulièrement remarquables.
2: C'est l'avantage d'habiter Rouen.
1: Entre autres. Parce que vous ne pourriez pas faire ce type de photo dans une autre ville que Saint-Laurent ?
2: Si, si, je les ai fait il n'y a pas si longtemps que ça à Prague. Je les ai fait il y a quelques années à Dublin. Donc effectivement, on peut ailleurs, mais mon terrain de jeu, moi qui habite Rouen et en hypercentre, est effectivement l'hypercentre de Rouen.
1: Alors, vous avez pris les mêmes plaisirs esthétiques, c'est-à-dire vous cherchez aussi, encore une fois, vous avez évoqué de villes de Prague et de Dublin, vous cherchez aussi à la fois dans ces villes les types de reflets, des éclairages spécifiques ?
2: Oui, toujours. La différence, c'est que je ne connais pas ces villes, je ne connais pas les rues, donc je suis obligé de découvrir et de prendre sur l'instant. Rouen, ça fait maintenant 10 ans que je prends des photos quotidiennement, voire plusieurs fois par jour. Je commence à savoir exactement où sont les flaques, où sont les reflets, où sont les lumières, à quel moment, quelle rue le matin, quelle rue le soir, quelle rue l'après-midi, et dans quel sens, est-ouest ou ouest-est. Le jeu n'est pas le même.
1: Alors c'est vrai que c'est un plaisir. C'est pas un petit plaisir solitaire, ça, finalement, parce que vous n'êtes pas en communication avec les autres, vous êtes en communication avec votre appareil photo, et puis les reflets et les bâtiments que vous avez en face.
2: Là, vous parlez des 3 secondes où je prends la photo. Vous ne parlez pas du moment où je l'expose, du moment où je la partage sur Internet et le moment où j'échange.
1: Ça, on évoquera cela après, justement.
2: Comme je le disais tout à l'heure, une photo n'a de valeur que si elle est partagée.
1: Donc, on partage. Alors, c'est pas un peu frustrant de ne partager qu'avec certains aspects, parce qu'il y a des photographes qui font des grands...

0: excusez-moi quand je dis ça, des grandes expositions avec tout ce qui va avec.
1: Peut-être qu'un jour je serai Raymond Depardon, mais pour l'instant je suis Sébastien.
0: Et puis il y a encore un petit côté intimiste qui correspond aussi à vos photos quelque part.
1: Ça correspond à mes photos, ça correspond au public ciblé qui sont les Rouennais et ces touristes. Après, le message peut être beaucoup plus grand, puisque sur le livre qui est paru au mois de juin, qui s'appelle « Ceux qui restent », le message est un travail sur l'absence et sur ceux qui ne sont plus là. Et donc le message peut être un peu plus universel.
0: Alors c'est vrai qu'en regardant vos photos, elles sont magnifiques par la coloration, par effectivement les reflets, on y reviendra après, et puis elles sont magnifiques aussi par les thématiques des bâtiments, mais elles sont un petit peu nostalgiques ou parfois un petit peu solitaires, non ?
1: Elles ont une nostalgie, elles ont peut-être une tristesse. Est-ce qu'on doit dire le mot de deuil pathologique, peut-être ? Mais oui, il y a tout ça dans les photos. Les photos me ressemblent à mon âme.
0: Donc à la fois éclairée et aussi un peu tourmentée ?
1: Éclairée et triste, pas tourmentée.
0: D'accord. À ceci, il y avait une petite nuance, pas tourmentée. Je veux dire, par là, effectivement, ça relève quand même de quelque chose qui nous marque profondément.
1: Oui, effectivement, on ne peut pas perdre son papa à 7 ans et son frère aîné à 17 ans sans en avoir quelques cicatrices. D'autant que la prise en charge de ces choses-là, il y a 30 et 40 ans, était pas inexistante, mais faible. Aujourd'hui, les plus jeunes ont la chance de pouvoir être suivis pour ce genre de choses. Je rappellerai un des adages qu'il y a deux types de Français, ceux qui vont à un psy et ceux qui devraient.
0: Oui, effectivement. Mais en même temps, la photo est une sorte de psychologie ou de méthode pour se sentir mieux ?
1: C'est un moyen de faire passer les messages, c'est un moyen de communiquer soit mes joies, soit mes peines, ma souffrance. Mais c'est aussi un moyen d'être dans une bulle au moment où on prend les photos. Et cette bulle permet des fois de s'échapper des tracas du quotidien.
0: Et est-ce que vous avez senti, parce qu'on évoque cet aspect, est-ce que vous avez senti qu'en fin de compte, la photo, un aspect, pardon pour l'expression qui est peut-être malvenue, curative quelque part ?
1: Dans ces 10 dernières années, deux choses m'ont sauvé la vie, les photos et la construction de Lego. Donc oui, il y a une partie curative.
0: D'accord, allez, on fait une petite pause de respiration dite musicale, on se retrouve juste après.

0: Alors, on a le plaisir de se retrouver avec Sébastien. Nous avons fait cette pause musicale. D'ailleurs, c'est votre choix et c'est pas par hasard.
1: Non, je pense que Lose Yourself, Eminem, même en version classique, peut parler de beaucoup de choses. Il faut rappeler qu'Eminem a été élevé par une maman célibataire, comme moi, pas pour les mêmes raisons, et qu'il a eu une enfance tourmentée due à une neurodivergence. Je pense qu'on se ressemble un peu, le talent musical en moins.
0: D'accord, oui, bah, chacun ses capacités. Alors, on n'a pas toujours les coups de foudre pour plein de choses. Alors, revenons maintenant à vos photos. Alors, les photos, quand on les regarde, elles sont quand même particulières. On a l'impression que vous êtes posé pendant des heures à attendre le reflet, ou est-ce que le hasard qui fait que, hop, c'est justement le miracle?
1: Les deux.
0: C'est-à-dire?
1: Ça veut dire que parfois, je croise une lumière, je croise un reflet, et je peux me poser et prendre la photo. Dans les minutes, les secondes qui arrivent, dépend du passage des personnes et de ce que je veux en faire et du temps de régler l'appareil. Et des fois, je sais ce que je veux, j'y vais avant, je m'installe, je prépare et j'attends.
0: Et comment vous faites pour faire en sorte qu'un bâtiment avec des reflets particuliers, qu'il soit dans les reflets matinaux ou nocturnes, se trouve tout seul sans qu'il y ait âme qui vive? Parce que sur vos photos, le plus souvent, il n'y a pas âme qui vive, loin de là.
1: C'est la magie des gens, la magie de l'attente, la magie des personnes qui marchent dans la rue, c'est que souvent elles marchent par groupe, et entre deux groupes, on a quelques secondes.
0: D'accord. Est-ce que ça vous est arrivé de de vous être dit, bah tiens, il y aurait sans doute un reflet sympa par ici, mais finalement, oups, ça ne s'est pas produit.
1: Pire que ça, la photo qui a gagné le concours, qui est en couverture du livre, ce reflet bleuté du gros horloge, j'ai dû la rater 100 fois avant de la réussir. C'est-à-dire que je l'avais en tête, je savais ce que je voulais. Je suis arrivé la première fois, je voulais faire la photo à main levée. La lumière n'était pas suffisante, il me fallait un trépied que je n'avais pas. Je suis revenu le lendemain, j'ai installé le trépied, j'ai installé l'appareil photo. L'heure était arrivée et ils ont éteint le monument parce qu'il fallait couper, donc j'avais plus la photo. Donc je suis revenu le surlendemain, il n'y avait pas de flaque. Je suis revenu le jour d'après. Et là, au bout d'une dizaine de minutes, entre les réglages, le temps, j'ai réussi à faire cette photo. Donc une photo, c'est du travail, c'est pas qu'appuyer sur le bouton.
0: Donc en fin de compte, c'est un véritable travail d'artiste, parce qu'avant de faire la photo, vous avez dans votre esprit la façon de voir, la façon de s'éclairer, d'attendre sagement, avec impatience j'imagine quand même, l'instant T où ça va se produire.
1: Oui, c'est la magie des photos qui sont un peu travaillées et posées. Il y a des photos, comme je le disais tout à l'heure, qui étaient sur l'instant, qui sont aussi souvent magiques. Et il y a celles qu'on a en tête et qu'on veut absolument faire, et un peu comme un peintre, on va chercher les conditions et les moments, un peu comme faisait Monet avec la cathédrale.
0: C'est vrai aussi que c'est un plaisir d'attendre d'avoir effectivement la bonne exposition, le bon éclairage. En général, vous préférez les éclairages matinaux ou nocturnes?
1: Moi j'aime bien les deux extrêmes, donc j'aime bien le lever et le coucher du soleil.
0: Et dans la journée, on n'a pas ces mêmes éclairages?
1: La lumière est souvent plus dure dans la journée. La chance qu'on a en Normandie, c'est que de temps en temps, on a des nuages, on a des pluies, et à ces moments-là, on a un ciel où la lumière est moins dure et où les nuages donnent des jolies formes.
0: Alors, ceci dit, on a quand même parfois de sacrés ciels tout bleus, parce que vous avez des vues de cathédrale avec un très beau ciel bleu, un petit nuage en raison, mais ça donne effectivement un autre éclairage, c'est aussi satisfaisant pour votre âme photographique.
1: Oui, c'est satisfaisant, néanmoins, un ciel bleu, il est plat, il est sans aspérité, il est moins intéressant qu'un ciel nuageux.
0: C'est vrai. Bon, alors effectivement, les thématiques de couleurs sont quand même parfois aussi, je dis tout à l'heure, pas triste ou nette, mais on est souvent dans les tons jaunes, dans les tons dorés, dans les tons bleutés, parce que ça correspond aussi à une climatologie qui fait que le reflet est dans ce sens.
1: Ça correspond à ça, ça correspond aux couleurs de la Normandie, ça correspond à l'âme du jour. Je pense qu'on peut savoir, quand on me connaît un peu, si j'étais nostalgique ou heureux en regardant une photo. Ou quand je la travaillais, parce que ça peut aussi être deux choses combinées. Il y a tout ça dans une photo.
0: Alors, dites-donc, tout à l'heure, on m'avait dit qu'effectivement, ce n'est pas seulement un plaisir solitaire, sauf pendant la prise de vue. D'ailleurs, à ce propos, vous faites en sorte de partager. Vous avez publié un livre qui est constitué de 36 pages, avec 24 photos. En fin de compte, c'est une façon de montrer au public que vous existez?
1: Non, c'est une façon de partager. Le but était de partager. 24 photos, 36 pages, c'est pas par hasard. Les pellicules photos les plus anciens s'en souviendront, c'était 24 ou 36 poses. Donc ce livre s'est voulu être un hommage à la pellicule photographique. Ça se veut aussi être un partage et une réflexion sur l'absence.
0: Oui, parce que le titre du livre, c'est « Ce qui reste ».
1: Oui, et qui est un jeu de mots entre « ce qu'il reste » après et « ce qui reste », c'est EIX. dont on dit souvent qu'ils sont les plus malheureux.
0: C'est vrai. Alors, c'est vrai que dans ce livre, vous avez effectivement 24 photos et 36 pages, et ces photos sont entrecoupées de textes. C'est vrai que vous adorez la lecture, mais ce sont des textes qui sont en harmonie avec la thématique des photos, ou parce que ce sont des coups de cœur de lecture ?
1: Alors, il y a une citation de Victor Hugo à l'intérieur, le reste, ce sont des écrits que j'ai faits, et qui sont sur le thème de l'absence et sur cette réflexion des âmes seules.
0: D'accord. Alors, ce livre n'est pas publié chez le libraire pour l'instant ?
1: Alors, c'est une autopromotion. C'est un livre normalement qui a fait l'objet d'un dépôt légal à la Bibliothèque de France et à la Bibliothèque de Rouen. C'est un livre qui est disponible à la Galerie Fontaine, que vous connaissez bien.
0: Alors justement, merci d'enchaîner. Alors c'est vrai que vous avez tendance à éventuellement présenter vos œuvres, entre autres dans le cadre d'un livre, mais aussi parfois dans certains endroits connus de Rouen, comme la Galerie Fontaine. C'est un plaisir à partager, j'imagine, entre des œuvres d'art contemporain.
1: Oui, c'est un plaisir. Le directeur de la galerie est mon ami depuis l'entrée à la fac, donc en 1998. Ça ne nous rajeunit pas. Nous avons vécu à Londres ensemble il y a 25 ans, pendant 3 mois. Il a le bonheur d'ouvrir et de partager cette galerie pour montrer de l'art contemporain. Il m'a fait le plaisir de m'ouvrir ses portes pour quelques photos. Donc effectivement, on peut retrouver mes photos ici. Et il y a quelques autres photos dans une brasserie rue du Général Leclerc, qui est la brasserie Le Théâtre.
0: D'accord.
1: Vous pouvez retrouver également mes œuvres.
0: Et donc ces photographies qui sont exposées sont à la présentation et vente ?
1: À la galerie, elles sont en présentation et vente, et Brasserie Le Théâtre, c'est des cadeaux que j'ai faits au patron, parce que ce sont des amis de longue date, et ils m'ont fait le plaisir de les mettre dans leur bar à une époque où je ne vendais pas et où je n'étais pas connu.
0: Donc ça doit faire plaisir, ce genre de choses, non ?
1: Oui, c'est toujours très émouvant de rentrer dans un lieu et de voir qu'il y a 10 photos, dont 8 à soi.
0: C'est vrai. Alors, ceci dit, vous avez bien sûr exprimé votre goût pour la photo. Vous avez aussi exprimé votre goût pour l'écriture, voire la lecture. Mais il y a un autre goût que vous avez évoqué au départ. Je suis mauvais esprit. Vous avez œuvré largement dans le travail du bâtiment et donc vous êtes passionné de Lego.
1: Oui, alors passionné depuis très peu de temps, 10 mois. J'ai fait mon premier Lego au mois d'octobre 2025. Je viens de finir le 24e. Cela m'a permis de passer des moments professionnels compliqués ces derniers mois et où mon esprit divaguait, et les Lego m'ont servi d'antidépresseur et ils sont moins chimiques.
0: Et ils sont plus antidépresseurs que la photo ?
1: C'est pas la même chose, ils demandent une concentration différente.
0: Et ceci dit, est-ce que vous envisageriez éventuellement de faire des reflets avec des Lego ?
1: Je me suis posé la question, néanmoins il y a plein de gens qui le font sur Instagram. À voir.
0: Parce qu'on peut très bien imaginer un petit Lego sympa, juste bien placé dans certains quartiers ou monuments ou bâtiments de Rouen avec un reflet aussi sympa. Et ça, vous êtes capable de le faire.
1: Ça pourrait être drôle. On pourrait demander aussi à...
0: Plus tard, il y a plein de photos.
1: Non. Pas du tout.
0: Vous avez encore plein de choses dans la tête à imaginer ?
1: Oui, encore. Et j'aimerais bien travailler, je l'appellerai, les heures sur le gros horloge. Et moi, plusieurs photos de mettre des textes à l'intérieur.
0: Ah, un objectif très positif pour l'avenir. C'est quand même partie des choses que l'on connaît. Alors, pour l'instant, on est encore qu'à une présentation petite, mais on vous retrouvera d'ici quelques années pour la suite des événements, c'est ça ?
1: J'aimerais bien, même que ce soit plus rapide. Il ne faut pas oublier que le gros horloge a un immense besoin de travaux et que ce livre pourrait servir au financement. Donc, Ville de Rouen, si tu m'entends.
0: Donc Sébastien, reflet de Rouen, est passionné de la ville de Rouen, c'est toujours agréable de savoir. Et donc je vous remercie et puis en vous disant peut-être à bientôt. Alors.
1: À très bientôt.

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2: Bonjour à toutes et à tous, c'est un plaisir de vous retrouver ce matin pour une dernière matinale aux voix très très féminines. Éléonore Claude à mes côtés pour les infos, Pauline de Torsiac à l'actualité chrétienne, Madeleine Vatel pour le point de vue, Ombline Poncignon pour le sein du jour et j'en passe. Une dernière carte demain, Pierre-Hugues Dubois reprend les rênes de la matinale après un repos mérité suite à la vague papale de la semaine dernière et je vais vous dire, j'ai hâte qu'il revienne, qu'il casse son œuf dur dans la rédaction aux alentours de 4h45 du matin, avec l'odeur qui va avec bien sûr, qu'à 5h30 il me demande si je veux déjà un deuxième café, je vais répondre oui bien sûr, qu'à 6h28 et 47 secondes il crie « Oh, il est 6h28 » et qu'on court en studio pour prendre l'antenne moins de 2 minutes plus tard, que le jingle retentisse et qu'il vous dise, qu'il nous dise bonjour à tous. Mais pour l'instant, il dort encore et on est ravis pour lui. Alors j'ai parlé des femmes, mais cette matinale est objectivement aussi très masculine avec vos voix préférées. Louis Dauphren, Étienne Pépin, Nathanaël de Rinxan et une voix de l'ombre aussi, celle de Pierre-Henri Paget. Lui, il tient littéralement les manettes de cette antenne. Soyez les bienvenus sur RCF Notre-Dame. Il est 6h30. Bonjour Éléonore Claude.
3: Bonjour Clara, bonjour à tous.
2: Et à la une de l'actualité, troisième acte de la mobilisation lycéenne.
3: Plus de 5000 gardes à vue, 215 élèves blessés et des parents inquiets pour le bac. Au Sénat aussi, le groupe des centristes passe devant celui des socialistes. Une semaine après le renouvellement des sièges, le Rassemblement national forme pour la première fois son propre groupe. Violences sexistes et sexuelles, ce matin aussi, les députés adoptent une mesure phare pour les brigades policières, malgré les réticences du ministre de l'Intérieur.
2: Puis il y a 5 ans, le rapport de la SIAZ choquait le pays.
3: Véronique Garnier, victime de 2 prêtres, a rencontré le pape à ce sujet. Vous entendrez son témoignage.
2: L'État toujours donc désemparé face aux manifestations lycéennes avec un troisième acte aujourd'hui de mobilisation.
3: Depuis la mi-septembre, plus de 5000 personnes, en majorité des mineurs, ont été placées en garde à vue. 215 élèves ont été blessés. 10 enquêtes de l'IGPN ont été ouvertes. Et toutefois, le gouvernement appelle à retourner progressivement en cours face à des associations qui dénoncent de leur côté la violence policière. Les parents s'inquiètent du suivi des élèves. Certains passent le bac en fin d'année. Écoutez Christophe Petit, secrétaire général de la CGT Éducation.
4: L'inquiétude, elle est légitime. Le problème, c'est pas les professeurs. Le problème, c'est les moyens qui ne sont pas mis derrière. Donc, on crée les conditions de la pénurie et après, on tape sur les lycéens ou sur les profs parce qu'ils ne feraient pas leur boulot. Mais ils font leur boulot. On sait malheureusement que si on laisse faire, on n'obtiendra rien. Et donc, c'est en se manifestant et en faisant valoir nos revendications qu'on arrive. Ce n'est pas en restant les mains dans les poches ou se contenter de voter une fois tous les 4 ans. Ça nécessite des sacrifices, oui effectivement, mais pour éviter de moins perdre et puis pour mieux vivre.
3: Christophe Petit au micro de RCF Notre-Dame de Gabriel Laprade.
2: Et au Sénat, les centristes deviennent la deuxième force politique.
3: Une semaine après le renouvellement de la moitié du Sénat, le groupe Union Centriste et Indépendant présidé par Hervé Marseille compte désormais 63 membres. Il passe devant le groupe socialiste à un siège près. Les Républicains restent également majoritaires, mais ils perdent, eux, une vingtaine de places. Et puis, pour la première fois, bien sûr, c'est le Rassemblement National qui forme son propre groupe, soit 15 sénateurs.
2: Pour la loi intégrale, les députés adoptent une mesure phare de la loi contre les violences sexistes et sexuelles.
3: Il s'agit d'autoriser la création d'unités spécialisées dans la police afin de mieux traiter les plaintes. À l'origine, le ministre de l'Intérieur, Laurent Nunez, voulait l'écarter, jugeant le dispositif trop coûteux. Son amendement a finalement été rejeté et la mesure a été assouplie. L'examen du texte va se poursuivre jusqu'à vendredi.
2: Oui, justement, c'était il y a 5 ans, le 5 octobre 2021. La SIAZ, la Commission indépendante sur les abus sexuels dans l'Église, rendait son rapport.
3: Des chiffres qui avaient sidéré le pays. Plus de 330 000 victimes estimées en France depuis 1950. Et puis 5 ans plus tard, on fait le bilan. Véronique Garnier, originaire du Loiret, a été abusée par 2 prêtres durant son adolescence. Elle faisait partie de la délégation de victimes reçues par le pape à Lourdes. Elle mesure le chemin parcouru.
5: Petit à petit, un certain nombre de choses se sont mises en route, en particulier pour l'écoute des personnes victimes et pour la prévention, pour que les jeunes puissent évoluer dans des conditions plus sécures. Premièrement, c'est assez hétérogène, c'est-à-dire que certains diocèses se sont emparés de tout ça vraiment à bras-le-corps, d'autres diocèses probablement moins. Certains ont moins de moyens que d'autres, mais aussi la volonté des évêques est quand même en jeu. Je pense qu'on n'est pas encore allé chercher les causes, en fait, et analyser sensibiliser et travailler les causes. Maintenant, je pense qu'il faut passer à l'étape vraiment de l'approfondissement. Il faut comprendre comment en est-on arrivé là et comment faire pour qu'on n'en arrive plus là.
3: Véronique Garnier au micro de RCF Notre-Dame de Guillaume Martin Desguerets. Si vous êtes témoin et victime d'ailleurs, vous pouvez contacter la cellule d'écoute de votre diocèse.
2: Et comme chaque année pour Octobre Rose, les initiatives de prévention se multiplient en France.
3: Et puis un nouveau lieu pour accompagner les patientes atteintes d'un cancer du sein vient d'être inauguré ce lundi à Haute-Pierre à Strasbourg. Une clinique universitaire du sein pour réunir des professionnels de santé au même endroit et offrir un cocon aux patientes, alléger leur charge médicale mentale. Écoutez Nadine Knezovic, une sage-femme coordinatrice au CHU de Strasbourg.
1: Nous avons, pour vous donner un ordre d'idée, eu 300 nouveaux cas cette année de cancer du sein. Et l'objectif est bien sûr d'optimiser le délai entre le moment où la patiente sent une boule dans son sein jusqu'au moment de la prise en charge. Avant, on faisait une mammographie, on pouvait sortir de la mammographie, aller en consultation.

0: c'est extrêmement compliqué de faire des programmes, des emplois du temps qui tiennent debout, qui ne soient pas trop chronophages. Enfin, il s'agit de respecter la parole lycéenne. Alors, on ne voit pas trop ce que les ministres pourront répondre pour être à l'écoute de la parole lycéenne. Donc, on est quand même un tout petit peu coincé par rapport à cette lettre de mission qui semble ne vouloir que gagner du temps. C'est-à-dire donner un rendez-vous le 31 octobre comme si les lycéens allaient patiemment attendre le retour de la copie ministérielle. Ça me semble, de ce côté-là, assez imprudent de la part du Premier ministre. Il y a le rendez-vous de demain, il y a le rendez-vous du 17 octobre, le samedi, avec les Gilets jaunes qui veulent ressusciter. On n'attendra pas du côté des manifestants la copie ministérielle. Enfin, le dernier élément, le dernier chantier, c'est sécuriser Parcoursup. Oui, mais réformer Parcoursup, ça veut dire soit revenir à ce qui était avant et qui n'était pas un système très probant, soit aller vers la sélection, la vraie sélection. Il n'y a pas de place pour tout le monde dans l'enseignement supérieur, donc on va vous sélectionner. Et ceux qui rateront la marche, on s'en occupera, on les accompagnera vers la vie active. Je ne suis pas sûr que ça soit très populaire comme solution.
1: Et les filles semblent avoir changé de ton sur le soutien au mouvement. Pourquoi ?
0: Ben, les filles est passé du mode monotone au mode deux tons, comme les sirènes de la police, deux tons. Pourquoi ? Parce qu'on a entendu toute la semaine dernière, allez-y les lycéens, parents, venez aider les lycéens, le danger c'est les policiers, nous sommes à fond derrière le mouvement. Et puis il y avait cette parole de Bali Bakayoko, le maire de Saint-Denis. Certaines violences sont légitimes. Rétropédalage pendant le week-end, et les filles veulent être derrière les lycéens politiquement et ne pas cautionner les casseurs en termes de sécurité. D'abord pour ne pas être jugé responsable un peu plus et accusé de l'être par le pouvoir. Et ensuite parce que Mélenchon a compris dans sa campagne présidentielle depuis longtemps, et il le met en pratique, qu'il fallait certes être une force radicale, révolutionnaire, pour avoir la France en colère derrière lui, mais qu'il fallait aussi rassurer, ne pas trop inquiéter. Sinon, il allait libérer des électeurs de centre-gauche ou des électeurs un peu plus âgés vers une candidature social-démocrate. Par exemple, Glucksmann, s'il se qualifie, ou plus probablement François Hollande. Qu'on ait de la radicalité dans le discours, mais de la raison dans la pratique. Donc Mélenchon essaye de remettre un petit peu de raison et un petit peu de calme. Il y a un dernier élément très important à LFI, c'est que l'étoile de Bali Bakayoko commence à briller un peu trop fort aux yeux de Jean-Luc Mélenchon. Se faire porter en triomphe, c'est un crime de lèse-majesté, si j'ose dire, à LFI. Donc Mélenchon prépare pour Bali Bakayoko des lendemains difficiles, soit dans quelques semaines, soit après la présidentielle. Mais on ne divise pas, on ne se féodalise pas, on ne prend pas la lumière quand on est à la France insoumise. Tout doit être réservé au chef.
1: Le PS et Place Publique ont tenu leur dernier débat télévisé hier. Quelle conclusion en tirer, Christophe ?
0: Eh bien, que Hollande avait raison. La primaire cabosse. La primaire montre les divergences plus que les convergences. Des convergences, il y en a eu. Sur les réflexions économiques et sociales, la fiscalité, l'Europe, on a vu des candidats se rapprocher souvent, se compléter parfois, dans une bonne ambiance constructive. Mais tout ça est balayé. Balayé par ici un quart d'heure, là une demi-heure, d'invectives, d'injures, de tons qui montent sur deux sujets. Récemment, et ce n'est pas anecdotique, les dérapages de Raphaël Glucksmann, Nathanaël y faisait allusion il y a quelques minutes avec son invité de ce matin, dire que Ségolène Royal fait la danse du ventre, dire que Le Pen et Mélenchon, ils leur pissent dessus, mais ce n'est pas le candidat qui nous a été vendu, proposé. Glucksmann disait « je suis la nuance ». Je refuse la brutalisation. Et voilà que quand il n'est pas filmé, qu'il parle à des militants apparemment in petto, il se laisse aller à ce genre de propos. Là, il y a tromperie sur la marchandise. Attention à Glucksmann à ne pas en payer trop cher le prix. Il l'a payé déjà cher dans les débats. L'autre sujet de fâcherie, c'est bien sûr l'alliance avec LFI. Alors, le sondage ELAB pour la Tribune dimanche a montré que 73% des électeurs de gauche sont derrière Glucksmann. LFI, c'est fini. Ça, c'est un bon point pour lui. Mais on n'a que 56% d'intérêt à gauche pour cette primaire. 56%. Dans la France globale, droite et gauche confondues, on a 25% d'intérêt. C'était 42% il y a 5 ans pour la primaire qui a désigné Anne Hidalgo. La France se détourne de la gauche social-démocrate. La France de gauche se désintéresse de cette primaire. Il y a une sorte d'asphyxie de la gauche social-démocrate. Il y a un moment où se débranche d'un côté l'électorat, de l'autre les représentants de cet électorat, les partis. C'est extrêmement inquiétant pour elle et pour le vainqueur de cette primaire. Eh bien, c'est une bien mauvaise base pour démarrer la vraie présidentielle.
1: L'inscription pour voter à la primaire se termine ce soir ? Est-ce une donnée importante ?
0: Ah oui, c'est une donnée importante. D'abord, c'est la dernière chance de montrer par l'arithmétique qu'il y a du monde qui s'intéresse à cette primaire. Si on est à 60 000, 80 000, 100 000, c'est un échec. Hollande a dit « j'ai eu 3 millions de participants ». C'est vrai, il en avait 2 800 000 en 2011. Oh, là, il y en aura 300 000. Mais 300 000, ça serait une bonne surprise. Et même s'il y en a 300 000, 500 000, 1 million, tout de suite, on va soupçonner le noyautage. On va se dire « mais qui est venu s'inscrire en masse ? Cette primaire n'intéresse pas ».

0: il devrait y avoir moins d'inscrits. S'il y a des inscrits, c'est qu'ils sont venus exprès pour fausser le résultat. Tiens, et si Mélenchon avait demandé à ses troupes de noyauter la primaire pour faire élire, par exemple, Olivier Faure ou Ségolène Royal, des adversaires moins dangereux? On le saura avec ce chiffre demain, et on le saura bien sûr en fin de semaine quand on aura le résultat du premier tour.
1: Christophe, l'invité sera Rodrigo Arenas. Quelle question vous souhaiteriez lui poser?
0: Monsieur le député, vous vous étiez distingué au lendemain du 7 octobre 2023 de vos camarades députés LFI en disant tout de suite « le Hamas est un mouvement terroriste » et en ne vous trompant pas de camp. Depuis cette date, n'avez-vous pas l'impression que LFI s'est enferré dans la mauvaise voie, la mauvaise interprétation, et que vous êtes bien seul à ne pas sombrer dans ce qu'on appelle l'islamo-gauchisme?
2: Merci Christophe Barbier. Prochain rendez-vous à 16h15 avec vous. Ce sera comme tous les jours au micro de Simon Tatro.
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2: 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Depuis plus de 60 ans, l'Arche rassemble sous le même toit des personnes avec et sans handicap. Pierre Jacquan, vous êtes le directeur général de l'Arche en France et vous me regardez étrangement ce matin. Qu'est-ce qui se passe?
4: Je regarde cueilli à l'Arche la Merci en Charente. Personne, au-delà de ce qui est visible, il y a toujours la possibilité d'une relation invisible, mais bien réelle. Il nous rappelle qu'il y a dans l'autre une présence que l'on sent, mais qui nous échappe toujours. Je regarde ce que tu penses.
2: Et cette parole vous évoque un échange que vous avez eu avec une autre amie de l'Arche.
4: Avec Mélina, une jeune femme qui habite dans ma communauté. Mélina m'a récemment raconté qu'un jour, elle regardait tranquillement un monsieur dans la gare d'Angoulême. Il l'a alors bousculé, puis il l'a sèchement dit « t'es handicapé ». Et Mélina de me dire « tu vois Pierre, là tu ne réponds pas, sinon ça va mal se passer. Les gares, c'est comme ça ». J'ai l'habitude, à force. Elles sont, et en particulier, de ne pas être utiles. Mais justement, Mélina et ses amis nous interpellent. Faut-il toujours raisonner en termes d'utilité? Sommes-nous sur Terre pour être rentables et performants? Ou bien sommes-nous sur Terre pour être désirables et aimables, pour ce que nous sommes, tels que nous sommes, dissimulant plus ou moins nos blessures et nos vulnérabilités? N'est-ce pas à travers les fêlures de nos armures, n'est-ce pas à travers nos handicaps que passe la lumière qui fait de nous des fêlés si attachants?
2: Mais Pierre, selon vous, pourquoi cette difficulté finalement à accueillir ce regard de Mélina et des autres?
4: Force est de reconnaître que les fêlés nous dérangent, ils ne nous laissent jamais tranquilles, ils nous placent en permanence face à nos limites, ils dévoilent nos impuissances, nous qui pensions être tout-puissants. Et nous en avons tellement peur de cette impuissance, car elle préfigure peut-être notre mort. Mélina et les autres fêlés, notre tentation est bien de les mettre à l'écart, de les rejeter, de fuir leur regard, surtout si leur regard scrute ce que nous pensons.
2: Je regarde ce que tu penses, hein, c'est finalement une belle invitation, Pierre.
4: Oui, cela ne fait pas de doute, une invitation à regarder le monde à partir de la meilleure partie de nous-mêmes, celle qui recherche à dire sans cesse « tu es plus beau que tu n'oses le croire ». Une phrase inscrite au cœur de nos relations, que nous soyons ou non en situation de handicap, et qui se vit dans l'ordinaire de la vie communautaire à l'Arche. Je regarde ce que tu penses. Merci Franck pour cette invitation qui touche notre cœur ce matin. Portez-vous bien.
2: Merci Pierre Jacquan. Vous êtes, je le rappelle, le directeur général de l'Arche en France. Le saint du jour maintenant avec Omblin Poncignon. Et Omblin, en ce 6 octobre, nous fêtons les Bruno, prénom d'origine germanique qui veut dire bouclier.
5: Oui, Clara, saint Bruno est un grand saint, c'est le père des Chartreux. Né à Cologne en Allemagne vers 1030, Bruno, fils d'un riche marchand, vient à 15 ans étudier à Reims dans l'école cathédrale qui est réputée dans toute l'Europe chrétienne. Et Bruno devient l'un des premiers maîtres de son temps. Sa science, son intégrité et sa bonté rayonnent.
2: Mais sa carrière ne le comble pas, il veut être à Dieu seul.
5: Oui, c'est seulement à 52 ans qu'il décide de tout quitter pour devenir moine. Il prend la route de Grenoble avec 6 de ses compagnons pour y rencontrer son jeune ami évêque, Hugues de Grenoble. On dit que peu de temps avant, saint Hugues avait eu un songe. Il a vu Dieu se construire une demeure au désert de Chartreuse et 7 étoiles lui montraient le chemin. Aussi, lorsque Bruno et ses compagnons viennent à lui, il les accueille avec une grande bonté et les conduit au désert où il s'installe dans le massif alpin de la Chartreuse. Là-bas, il commence, pour leur plus grande joie, une vie de silence, de solitude, de prière et de travail manuel.

0: et Bruno élabore ce qui deviendra la règle des chartreux.
1: Un grand merci Ombline Poncignon pour ce saint du jour. On souhaite donc aujourd'hui une bonne fête à tous les Bruno. À suivre la prière du matin sur RCF Notre-Dame. RCF en Normandie, il est 6h50, la méditation de l'Évangile.
2: Bonjour à tous les auditeurs. Je m'appelle Evelyne Grenet, paroissienne et animatrice d'un groupe de prière à l'église Saint-Romain à Rouen.
3: En ce temps-là, Jésus entra dans un village. Une femme nommée Marthe le reçut. Elle avait une sœur appelée Marie qui, s'étant assise au pied du Seigneur, écoutait sa parole. Quant à Marthe, elle était accaparée par les multiples occupations du service. Elle intervint et dit « Seigneur, cela ne te fait rien que ma sœur m'ait laissé faire seule le service? Dis-lui donc de m'aider. » Le Seigneur lui répondit « Marthe, Marthe, tu te donnes du souci et tu t'agites pour bien des choses. Une seule est nécessaire. Marie a choisi la meilleure part. Elle ne lui sera pas enlevée. »

Jésus est en route vers Jérusalem. Arrivé dans un village dont nous ne connaîtrons pas le nom, Jésus accepte l'hospitalité d'une femme. Luc nous apprend que cette femme se nomme Marthe et qu'elle a une sœur qui se nomme Marie. Le décor est planté, mais la scène nous interroge. Comment une femme peut inviter chez elle un inconnu? Cette liberté ne correspond pas au code des convenances juives. Nous ne pouvons qu'imaginer, car le texte ne le dit pas. Marthe a sûrement entendu parler de ce rabbi itinérant et elle a envie de l'accueillir chez elle. Observons Marthe. Elle a pris l'initiative de l'invitation. Elle est sûrement soucieuse de préparer un bon repas pour honorer son hôte. Et donc, elle est accaparée par de multiples tâches. Maintenant, observons Marie. Elle a pris l'attitude du disciple. Elle s'est assise aux pieds de Jésus et elle écoute la parole. Jésus laisse faire Marie, alors que les rabbis n'acceptaient jamais une femme comme disciple, car c'était l'unique privilège.

faire de m'aider, avec une bienveillance affectueuse. En appelant Marthe deux fois par son prénom, Jésus essaie de la calmer et de la ramener à la raison. Jésus ne condamne pas les tâches ménagères, mais lorsqu'elles sont faites apparemment sans joie, elles deviennent de l'agitation. Alors, il va opposer les deux attitudes, l'agitation pour bien des choses, que fait Marthe, et une seule chose nécessaire, que fait Marie. Marthe veut nourrir Jésus, mais son agitation est l'ennemi de toute démarche spirituelle. C'est à elle de se laisser nourrir par la parole de Jésus. Voilà pourquoi Jésus veut rectifier l'attitude de Marthe. Dans la situation présente, la seule chose nécessaire est celle de l'écoute de la parole, et Jésus ajoute, pour qu'il n'y ait aucun doute, la part que Marie a choisie ne lui sera pas retirée. Cet enseignement de Jésus est encore vivant d'actualité. Toute démarche spirituelle suppose un temps d'arrêt et une écoute de sa parole. Merci Seigneur Jésus.

Notre Père qui es aux cieux, que ton nom soit sanctifié, que ton règne vienne, que ta volonté soit faite, sur la terre comme au ciel. Donne-nous aujourd'hui notre pain de ce jour. Pardonne-nous nos offenses, comme nous pardonnons aussi à ceux qui nous ont offensés. Et ne nous laisse pas entrer en tentation, mais délivre-nous du mal. Car c'est à toi qu'appartiennent le règne, la puissance et la gloire pour les siècles et des siècles. Amen.

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4: Nous sommes le mardi 6 octobre, nous fêtons aujourd'hui Saint-Bruno, très bon réveil. RCF Notre-Dame, il est 7h. Et à la une de l'actualité avec vous, Éléonore Claude, troisième acte pour un mouvement qui ne faiblit pas. Plus de 5000 gardes à vue, 215 blessés. La réponse étatique patine. Coup de théâtre au Palais du Luxembourg, les centristes devancent les socialistes et pour la première fois, le Rassemblement National a désormais son propre groupe. Le père Plessis, figure du monde catholique lyonnais, a été placé en garde à vue, visé par une enquête pour viol. Il est présumé innocent, mais l'affaire secoue déjà la célèbre école des Chartreux. Et puis enfin, des notes intimes du pape François, écrites pendant plus de 30 ans, vont enfin être publiées. Un journal inédit qui sortira dès novembre.
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4: La matinale se poursuit sur RCF en Normandie. On retrouve l'actu normande avec vous, Mathilde Dano.
6: Bonjour à toutes et à tous. La Journée nationale des aidants est organisée tous les ans le 6 octobre pour donner de la visibilité à cette cause. En Normandie, de nombreux événements sont organisés pour l'occasion. On vous présente l'un d'entre eux dans l'Orne avec notre invité.
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6: Violaine Durand, bonjour à vous.
8: Bonjour.
6: Vous êtes chargée de prévention pour l'association AMEL, une API Alençon-Perche qui intervient dans l'aide à la personne. Alors justement, à l'occasion de la Journée nationale des aidants, le mardi 6 octobre, votre association organise un ciné-débat et forum au Carré du Perche à Mortagne-au-Perche. Alors premièrement, on va parler un petit peu de votre association. Pourquoi votre association fait-elle le choix de se mobiliser pour la journée des aidants?
8: Notre association fait le choix de se mobiliser parce que nous portons deux plateformes de répit à destination des aidants et du Perche Ornais, puisque l'action se déroulera à Mortagne-au-Perche. Nous sommes très sensibilisés à l'idée d'informer le tout public et aussi particulièrement les aidants sur les différentes associations et structures qui existent localement et auxquelles ils peuvent faire appel.
6: Et des dispositifs qui sont peut-être mal connus justement aujourd'hui, il y a une nécessité de les faire connaître.
8: Oui, tout à fait, même si les professionnels vraiment font le maximum pour travailler en réseau et orienter les personnes, on part aussi du principe que c'est bien de parler des différents dispositifs de façon à ce que les personnes puissent avoir le maximum d'informations.
6: Et justement, on en vient au programme de cet après-midi du mardi 6 octobre. Alors, l'événement débutera à 14h par un ciné-débat. Quel film avez-vous choisi de diffuser?
8: Alors, nous avons choisi de diffuser Une vie démente parce que c'est un film, alors effectivement, qui explique bien le processus, l'évolution de la maladie d'Alzheimer, puisque ce ciné-débat parlera plus particulièrement des maladies neuro-évolutives et donc ce film présente la progression de la maladie et puis le

0: désarroi de l'entourage de la personne, se réorganiser dans la vie quotidienne.
1: Donc voilà le film Une vie démente qui sera projeté au Carré du Perche à Mortagne-au-Perche.
0: Oui, les professionnels de la plateforme seront également présents pour répondre aux questions et essayer vraiment de répondre de manière.
1: 14h à 16h30 et à 16h30 pour clôturer la journée, il y aura un forum des partenaires. Alors quelles organisations, peut-être pas toutes les citer, mais certaines seront présentes.
0: Oui, exactement. Il y aura une douzaine d'associations qui seront présentes et structures. Juste un mot par rapport à cet événement. Nous sommes partenaires de l'Agir Carco qui est présente également pour nous accompagner sur la réalisation de cette action. Et il y aura de nombreux partenaires qui seront présents et qui nous ont aussi accompagnés, notamment le CLIC Orne. Le centre hospitalier Marguerite de Lorraine, avec la consultation mémoire, l'équipe mobile de gériatrie à domicile du Perche Ornais, qui seront également présents. Et puis, on n'a pas voulu simplement orienter vers tout ce qui touche aux soins. Il y aura également le Café Papote de Mortagne-au-Perche pour développer le lien social et puis rompre l'isolement aussi hein, des aidants et des personnes accompagnées. Il y aura la Maison pour tous qui présentera les différentes activités. Également l'équipe spécialisée Alzheimer de Vive 3 Normandie. Voilà, de nombreuses structures qui seront présentes pour faire connaître leurs activités.
1: Et on rappelle donc les horaires de cette journée au Carré du Perche à Mortagne-au-Perche le mardi 6 octobre prochain. Nous aurons donc le ciné-débat de 14h à 16h30, puis le forum des partenaires à partir de 16h30. Un événement tout public donc et gratuit organisé par l'association AMAEL UNA Pays d'Alençon Perche à l'occasion, on le rappelle, de la Journée nationale des aidants. Et à l'occasion de cette journée, de nombreux autres événements seront aussi organisés dans toute la région. Merci beaucoup, Violaine Durand, d'avoir été avec nous sur RCF Normandie.
0: C'est moi qui vous remercie. Très bonne journée.
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3: RCF Notre-Dame, il est 7h10, dans 5 minutes l'actualité chrétienne avec Pauline de Torsiac. Mais avant, nous sommes rejoints par Madeleine Vatel. Bonjour Madeleine.
4: Bonjour Clara, bonjour à tous.
3: Directrice du service foi et spiritualité de RCF Notre-Dame. Et aujourd'hui, vous revenez Madeleine sur un anniversaire dont on a peu parlé.
4: Mais oui, il faut dire qu'on était encore dans les nuages de l'ouragan papal, un peu en suspension. Pourtant, il y a 80 ans, se terminait un procès qui restera dans l'histoire. Le procès de Nuremberg. Un tribunal militaire international où les puissances alliées, la France, les États-Unis, l'Angleterre et l'URSS, ont jugé les responsables du Troisième Reich. Nuremberg, c'est dans cette ville d'Allemagne que les lois antisémites avaient été adoptées et c'est par ce procès que la notion de crime contre l'humanité a été inscrite dans le droit international. Ce crime contre l'humanité a chamboulé aussi la théologie chrétienne. En effet, comment croire en Dieu après la Shoah ? L'horreur des camps de concentration et d'extermination aurait pu réduire au silence les plus fervents. Et pourtant, beaucoup de rescapés, de croyants ont gardé la foi. Le mystère d'Auschwitz, c'est que Dieu a résisté. Le mystère, c'est qu'au sortir de la guerre, nous ne sommes pas tous devenus athées, nous redit le père Michel Deneken. Et pourtant, le gouffre de la souffrance, la monstruosité des crimes était abyssal. Le mystère absolu du mal n'a donc pas eu le dernier mot.
3: Mais est-ce que c'est possible de porter finalement un regard chrétien sur la Shoah ?
4: La Shoah, elle interpelle le croyant et puis elle pose des questions vertigineuses. Dieu était-il présent dans les camps ? S'est-il tu ? S'est-il empêché d'intervenir ? Alors dans la Bible, il est question d'un Dieu qui intervient dans l'histoire de l'humanité. Mais c'est vrai que c'est chaque fois dans l'histoire, ça a toujours été, en tout cas du côté biblique, donc du côté du judaïsme et du christianisme, incarné, médiatisé par des hommes et des femmes. Et pour Michel Deneken, le nazisme, c'est presque une religion où il n'y a plus de Dieu, il n'y a plus de Christ, puisque c'est le Führer qui remplace le Sauveur. Dans cette religion du sang et du sol, le péché, c'est d'attenter à la pureté du nazisme. Or, le christianisme va vraiment à l'encontre du mythe de la pureté. L'impureté n'existe pas au sens racial ou ethnique, mais au sens moral.
3: Mais Madeleine Vatel, pour vous, évoquer le procès de Nuremberg, c'est aussi pour souligner ce que ce procès a introduit dans le droit international.
4: Oui, Nuremberg s'est associé à la punition du crime contre l'humanité, contre l'assassinat,

0: Tin, pour nous, c'est que nous tient, qui nous aide, parce que nous donne de l'ordre, une certaine normalité dans la vie. Au matin, on commence pour l'adoration au Saint-Sacrement, et après ça, on commence l'école. Et après-midi, on a ce qu'on appelle le patronage, l'oratoire, et on voit toutes les autres choses à voir, de quelle manière on peut produire l'électricité, parce que le système électrique n'est pas présent il y a 2 ans à Gaza. Ou de quelle manière de conserver ou purifier de l'eau, ou les faire arriver aux personnes qui ont besoin.
1: Voilà, le père Gabriel Romanelli, c'est le curé de Gaza, lauréat donc, Clara, de la 15e édition du prix littéraire de l'œuvre d'Orient, un prix qui récompense un ouvrage traitant des chrétiens d'Orient avec espérance et vérité.
2: Une statue de Carlo Acutis installée par un groupe de jeunes sur la place Nossa Senhora de Rosario, c'est à Pompeia au Brésil, et elle est devenue un lieu de prière.
1: Vous dites ça très bien, Clara. Des habitants et des fidèles viennent chaque soir s'y recueillir. C'est étonnant. Cette statue devient finalement un nouveau site touristique de cette ville brésilienne.
2: Et le patriarche œcuménique Bartholomé Ier, lui, se trouve actuellement à Chantilly, en France.
1: Oui, il est arrivé en France pour célébrer le 10e anniversaire du Concile historique de Crète et pour trouver les moyens de retrouver une unité dans un monde polarisé. C'est ce que nous explique Maître Carole Sabat, le porte-parole de l'Assemblée des évêques orthodoxes de France.
3: C'est le patriarche Athénagoras Ier, en fait, dans les années 60, qui avait lancé, en fait, cette dynamique. Il disait à l'époque, malgré le rideau de fer entre les deux Europes et puis la division du monde entre le camp soviétique et le camp libéral occidental, c'était de vouloir réunir, en fait, toutes les églises orthodoxes entre elles. On pouvait faire un parallélisme sur l'aggiornamento, en fait, du pape Jean XXIII. Dans les années 60, qui avait lancé la dynamique de Vatican II. Donc, ce concile, finalement, en fait, s'est tenu en 2016, en Crète. On voit très bien comment en 2018, 2019, en fait, les choses se sont un peu détériorées, les relations entre le patriarcat de Moscou et le patriarcat de Constantinople. Puis, en fait, il y a eu l'autocéphalie en Ukraine, la guerre qui a suivi par la suite. Donc, l'actualité de ce concile aujourd'hui, en fait, de cette commémoration, je dirais, c'est de revoir un peu les états généraux, je dirais, un peu de l'orthodoxie. Comment surmonter les divisions et comment retrouver justement cette unité, les perturber pour différentes raisons ecclésiologiques, parfois en fait politiques, géopolitiques.
1: Voilà, ce colloque, le Saint et Grand Concile de l'Église orthodoxe 2016-2026, bilan et perspective, se poursuit jusqu'au 8 octobre à Chantilly. Clara.
2: Et le vol d'une pièce rare au Centre d'art contemporain d'Issoire, c'est en Auvergne.
1: Oui, le livre de l'Apocalypse, œuvre unique de Joseph Fauret, qui reprend le texte de l'Apocalypse de Saint Jean, a été volé dans la nuit de dimanche à lundi. Il s'agit du livre le plus cher et le plus lourd du monde. Il pèse plus de 210 kilos, dont 150 kilos, rien que pour sa couverture en bronze, une couverture conçue par Salvador Dali.
2: Et selon les informations du Monde, l'ancien directeur de l'institution des Chartreux a été placé en garde à vue dans le cadre de l'enquête pour viol aggravé.
1: Et vous l'évoquiez tout à l'heure, le père Plessier, suspecté d'avoir exercé une emprise pour obtenir des relations sexuelles d'une élève. Le 2 septembre dernier, l'archevêque de Lyon l'a démis de ses fonctions.
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2: Pauline de Torsiac pour l'actualité chrétienne. Lors de la prière de l'Angélus dimanche, Léon XIV a évoqué la figure de Saint François d'Assise.
1: Oui, parce que cette année, l'Église catholique célèbre le 800e anniversaire de sa mort. Le pape a exhorté les fidèles à suivre l'exemple de cet ouvrier qui a œuvré avec fruit dans la vigne du Seigneur. Selon des sources vaticanes, Léon XIV pourrait se rendre à Assise le 27 octobre prochain à l'occasion d'une rencontre interreligieuse organisée par la communauté de Sant'Egidio. Cette visite interviendrait 40 ans après celle organisée en 1986 par Jean-Paul II. Léon XIV s'est déjà rendu deux fois à Assise depuis le début de son pontificat. Il y avait rencontré les évêques italiens le 20 novembre 2020. 25, il y a un an, et Léon XIV a de nouveau fait le déplacement le 6 août dernier pour un rassemblement de la jeunesse franciscaine.
2: Et Pauline, le temps de la création célébrée dans l'Église catholique au mois de septembre s'achève. Alors nous allons parler écologie intégrale ce matin, direction la Bénisson-Dieu, c'est dans la Loire, un village de 500 habitants.
1: Oui, parce que ce village abrite une magnifique abbatiale du XIIe siècle, mais aussi l'éco-hameau de la Bénisson-Dieu. C'est là que depuis 10 ans, une dizaine de familles s'est installée. Elles ont fait le choix d'une vie plus sobre, plus conviviable, en remettant l'église et donc le Christ au centre du village. La fileuse sont installée en 2019. Elle s'est confiée à Marguerite Demoulin.
6: C'est une vie toute simple pour simplement réussir à vivre une vie d'entraide et une vie villageoise. Le paradoxe étant que de nos jours, pour vivre une vie aussi simple, eh bien, il faut se constituer en association et il faut déployer beaucoup d'énergie pour réussir finalement à retrouver des relations qui étaient sans doute évidentes. Il y a encore quelques reconquises sur fond d'individualisme, de consumérisme et de vie virtuelle.
1: La mère de 4 enfants, Marianne Durano, a fait le choix de cette vie sobre depuis 10 ans. Au sein de l'éco-hameau, des solidarités de voisinage se développent, un marché a été créé, mais aussi une école. Car Marianne Durano n'est pas de ceux qui pensent que les enfants sont une menace écologique. Ils devraient au contraire avoir toute l'attention de la société.
6: Nos enfants, c'est notre avenir. C'est l'avenir de notre société, de notre civilisation, de notre modèle social, mais aussi tout simplement l'avenir de l'être humain sur Terre. Et je pense que la question de la place que nous faisons aux enfants dans la société en dit long sur la manière dont on se projette ou non dans l'avenir. En l'occurrence, dans nos sociétés, on fait très peu de place aux enfants. Il suffit de se promener en ville pour s'en rendre compte. Et ça en dit long sur le peu d'espoir qu'on a en l'avenir de notre société et de notre planète. Et à contrario, je pense que tous les efforts qu'on peut faire pour préserver l'environnement ne trouvent in fine leur sens que pour ces enfants qui vont vivre après nous et à qui on se doit de laisser une planète habitable. Donc je pense que, sans vouloir faire du sentimentalisme, beaucoup de clivages politiques se résolvent un petit peu quand on les voit à hauteur d'enfant.
1: Voilà, Marianne Durano est l'auteur du livre « Naître ou le néant, pourquoi faire des enfants en temps d'effondrement ?» C'est chez Des Clés de Brouwer.
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2: Et Pauline, le maillot de foot créé pour la venue de Léon XIV en France devient collector.
1: Je savais que ça allait vous plaire, ça, Clara. À l'origine de cette initiative, l'association Cité Céleste, qui s'occupe de chrétiens dans les quartiers populaires, elle a été rejointe dans son projet par Holy Games, vous savez, cette association qui fait rimer foi et sport. Alors, avec la venue du pape en France, eh bien, le succès est bien là, dans la rue, jeunes, policiers, personnes âgées, tout le monde cherche à se procurer le maillot floqué à l'effigie du pape. Les précisions d'Isabelle de Châtelut, directrice de l'association Holy Games.
7: Comme tous les maillots de foot, il y a un flocage dans le dos. C'est-à-dire que sur un maillot de foot, dans le dos, généralement, on met le numéro de son joueur préféré. Donc là, le choix qui a été fait, ça a été de mettre le nom du pape, donc pape Léon, avec le numéro 14. Et puis, il y a également l'appellation FC Jésus pour dire qu'on est un petit peu le club de foot du Christ. Ce maillot devient du coup un petit peu le moyen de se rassembler dans les stades. Nous, on le met notamment avec notre association Holy Games. Quand on va dans les stades, on le met. Il y a des gens qui viennent nous voir du coup, en nous demandant « mais qu'est-ce que c'est que ce maillot ?» en nous demandant de l'avoir également. Parce que ce qu'il y a aussi dans ce maillot, c'est qu'à l'avant du maillot, il y a le mot « paix ». Écrit en latin, Pax, qui dit beaucoup aussi de notre démarche, c'est-à-dire promouvoir aussi la paix et la fraternité dans le sport. Ce maillot a une longue vie devant lui parce qu'il dit beaucoup de choses de ce que le pape est venu nous transmettre lors de sa venue.
1: Voilà, et lors de son atterrissage à l'aéroport d'Orly, le pape a pris le temps de dédicacer le maillot devant des fidèles qui l'attendaient au premier rang. Ce maillot collector sera déposé dans la chapelle Notre-Dame des Sportifs au pied du Parc des Princes dans les prochains jours.
7: Ce maillot, on ira symboliquement le déposer fin octobre dans la chapelle des sportifs, qui est vraiment le lieu de rassemblement près du Parc des Princes, du Stade Jean-Bouin à Paris, qui du coup, voilà, symboliquement aura toute sa place dans cette chapelle. On sait que c'est un pape qui aime beaucoup le sport. Non seulement il aime le sport, mais il le pratique. C'est-à-dire qu'il, toutes les semaines, il joue au tennis le mardi. Avant d'être pape, il allait à la salle de musculation. Voilà, on sait que c'est un pape qui comprend la symbolique de ces éléments. Donc un maillot de sport, ça lui parle. On aurait pu se contenter d'un t-shirt ou d'un sweat, mais là, le fait que ce soit vraiment un maillot pour faire du sport, ça a un sens très particulier.
1: Et le fruit des ventes de ces maillots de foot, Clara, permettra justement aux jeunes chrétiens des cités de partir au JMJ de Séoul. Le maillot a été réédité. Il est disponible jusqu'au 10 octobre au prix de 35 € sur le site internet d'Holy Games.
2: Et Léon XIV, justement, a rencontré hier au Vatican des prêtres, religieuses et religieux coréens présents à Rome.
1: Oui, parce que beaucoup participent à la préparation des JMJ de Séoul pour l'an prochain. Le pape a exprimé le souhait que les jeunes reçoivent la foi des martyrs pour la porter sur les routes du monde. Il souhaite également que cet événement mondial de 2027 soit une grande rencontre entre la mémoire et l'avenir.
2: Et Pauline de Torsiac, maintenant pour En Direct des diocèses, on prend la direction de l'Île-de-France.
1: Oui, avec Marine Henriot. Bonjour Marine, vous revenez sur l'Assemblée ecclésiale provinciale qui se tiendra en sa session plénière ce week-end.
8: Oui Pauline, la première session plénière de l'Assemblée ecclésiale provinciale, il y en aura en tout trois. Alors comment vont-elles se dérouler ces sessions ? Eh bien les évêques d'Île-de-France vont s'appuyer sur l'instrumentum laboris, l'instrument de travail, rédigé à la suite de la phase de consultation qui avait débuté en mai dernier. Et le but de ces sessions, eh bien, c'est de faire des propositions d'orientation concrètes sur le thème de cette Assemblée ecclésiale provinciale, les néo et les catéchumènes et les perspectives qu'ils représentent pour l'Église de France. Vous le comprenez, Pauline, derrière ce jargon, c'est tout un processus entamé par les évêques d'Île-de-France. C'est même un concile qui a débuté en fait en mai dernier lors de la Trinité pour rendre grâce, je cite, à ces jeunes pousses de la foi, ces néophytes, comme l'expliquent les évêques, mais aussi et surtout pour répondre avec engagement et discernement à ce renouveau des vocations, à cet enjeu pastoral ô combien essentiel pour l'Église de France.
1: D'ailleurs, Marine, le pape lui-même suit de très près les travaux de l'Assemblée ecclésiale provinciale.
8: Oui, absolument. Vous vous souvenez que lors de son voyage apostolique en France, là c'était le 26 septembre, rencontré à l'ICP, à l'Institut catholique de Paris, des catéchumènes, des néophytes et les membres de cette assemblée ecclésiale provinciale. Et Léon XIV qui, lors de l'audience générale de mercredi dernier, dressant le bilan de son voyage en France, est revenu sur les travaux de cette assemblée. Je vous propose de l'écouter.
9: Il y a cependant dans l'Église de France un signe de reconnaissance qui perdure depuis quelques années, à savoir le nombre remarquable et croissant de jeunes et d'adultes qui demandent le baptême. À propos de cette belle surprise de Dieu, une assemblée synodale provinciale se tient actuellement à Paris, au cours de laquelle j'ai pu intervenir pour encourager le cheminement des catéchumènes et des néophytes, ainsi que celui des communautés auxquelles ils appartiennent.
8: Voilà, et la troisième et dernière session plénière de l'Assemblée ecclésiale provinciale se tiendra au printemps prochain.
1: Merci beaucoup Marine Henriot, chaque matin en direct des diocèses et dans l'actu chrétienne, Clara.
2: Et merci à vous Pauline de Torsiac pour ce tour complet de l'actualité chrétienne.
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10: Pas de rentrée littéraire sans un roman d'Amélie Nothomb, c'est métronymique. L'autrice belge au chapeau est invitée des Arts et des Lettres mardi 6 octobre, son dernier ouvrage, L'adolescence du perroquet, met en scène un narrateur, journaliste culture à la radio. Je ne pense pas avoir été son modèle, mais on le lui demandera. Son livre parle d'éducation, d'adolescence, non d'un enfant, mais d'un perroquet. Le livre est touchant, joyeux, gracieux. Elle s'expliquera mardi à 16h30.
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2: Météo avec vous, Éléonore Claude, et le temps est contrasté aujourd'hui sur l'Hexagone. Et oui, le quart nord-est profite encore d'un franc soleil, mais sur le reste de la moitié sud et sur l'ouest, le ciel est plus changeant. Des averses sont attendues, notamment en Bretagne. Le Gard et l'Hérault seront d'ailleurs placés en vigilance orange dès ce soir. Et puis les matinées sont fraîches, mais l'après-midi sera assez doux pour la saison, jusqu'à 28 degrés dans certaines régions. Merci Éléonore, la suite de l'information.
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2: Et nous sommes en studio, notamment à 7h30 sur RCF Notre-Dame avec Violaine Depince. Bonjour Violaine.
11: Bonjour Clara.
2: Alors avec nous dans 5 minutes pour un peu d'humour, en studio également Nathanaël de Rinxan et votre invité ce matin, Rodrigo Arenas, député de la France Insoumise. Mais avant, on va faire un petit point sur l'actualité avec vous, Éléonore. À la une, notamment, ces milliers de lycéens qui sont attendus dans les rues du pays aujourd'hui pour un troisième acte de mobilisation. Et oui, l'État a bien du mal à contenir la violence. Depuis le début des événements, 215 élèves ont été blessés, 85 personnels éducatifs. 10 enquêtes de l'IGPN, la police des polices, ont également été ouvertes. Et ce sont désormais les étudiants qui se joignent aux revendications lycéennes. Une plateforme intitulée « Les revendications de la jeunesse, 10 mesures d'urgence » vient tout juste d'être lancée. Associations et syndicats sont appelés à s'y rallier. Toutefois, les parents s'inquiètent du suivi des élèves alors que certains passent le bac en fin d'année. Écoutez Christophe Petit, secrétaire général de la CGT Éducation, au micro de Gabriel Laprade.
11: L'inquiétude, elle est légitime. Le problème, c'est pas les professeurs. Le problème, c'est les moyens qui ne sont pas mis derrière. Donc, on crée les conditions de la pénurie et après, on tape sur les lycéens ou sur les profs parce qu'ils ne feraient pas leur boulot. Mais ils font leur boulot. On sait malheureusement que si on

0: laisse faire, on n'obtiendra rien. Et donc, c'est en se manifestant et en faisant valoir nos revendications qu'on arrive. C'est pas en restant les mains dans les poches ou attendre ou se contenter de voter une fois tous les 4 ans. Ça nécessite des sacrifices. Enfin, oui, effectivement, mais pour éviter de moins perdre et puis pour mieux vivre.
1: Christophe Petit, secrétaire général de la CGT Éducation, au micro de Gabrielle Laprade.
2: Les nouvelles donnent au Palais du Luxembourg. Les centristes prennent la deuxième place.
1: Une semaine après les sénatoriales, le groupe Union Centriste et Indépendant, présidé par Hervé Marseille, rassemble désormais 63 sénateurs. Il devance donc les socialistes d'une seule voix. Et les Républicains, eux, conservent la majorité, mais 20 sièges de moins qu'en 2017. Autre nouveauté, le Rassemblement National et 15 sénateurs. Pour la première fois, ils constituent leur propre groupe.
2: Et plus de 140 000 personnes étaient inscrites à la primaire socialiste qui s'est clôturée hier soir.
1: Un chiffre supérieur aux attentes, rapporte Patrick Menucci, le président de la commission d'organisation. Il y voit le signe que l'électorat socialiste et démocrate veut participer. Parmi eux, place publique de Raphaël Glucksmann compte un peu plus de 28 000 inscrits. Le premier tour de cette primaire se tiendra donc le vendredi et samedi prochain. Le 5
3: Bonjour Clara, bonjour à tous.
2: Violaine, ce matin, vous avez un mot pour l'invité politique sur RCF Notre-Dame qui est avec nous en studio, monsieur Rodrigo Arenas.
3: Tout à fait, cher monsieur. Alors d'habitude, dans la matinale, on charrie les invités, mais ne vous inquiétez pas, ce matin, je ne vais pas vous allumer. Ça brûle déjà beaucoup trop devant les lycées.
2: Et oui, Violaine, vous nous parlez sans doute du grand blocus des lycées qui est prévu aujourd'hui.
3: Tout à fait, et Jean-Luc Mélenchon a justement appelé mercredi à la non-violence après avoir demandé la veille de lutter contre la police. Comme dirait une ballerine devenue unijambiste, on ne sait plus sur quel pied danser. Faut taper mais sans faire mal, faut se faire entendre mais sans hurler, faut tout casser mais avoir des lycées en bon état. D'ailleurs les jeunes, si les murs de votre lycée fuient, c'est pas de la vétusté, hein. C'est que c'est un bâtiment HQE, haute qualité environnementale, donc biodégradable. Soyez un peu plus écolo s'il vous plaît.
2: Alors monsieur Bali Bagayoko, le maire de Saint-Denis, a quant à lui, Violaine, maintenu ses propos sur la violence légitime.
3: Et il a raison, faut se défouler. Moi, je vois vendredi dernier, mon train a été supprimé 20 minutes avant l'heure de départ. Bon, je suis allée taper une machine Selecta. Ça n'a pas fait avancer le problème, mais ça m'a fait du bien. Enfin, sauf à la main. Alors, je comprends le maire de Saint-Denis. D'ailleurs, il a même été acclamé par la foule des manifestants devant le lycée Paul-Éluard. Moi, je pense qu'il est jaloux du pape. C'est vrai, le week-end dernier, grosse ambiance au Stade de France. Feu d'artifice, et là maintenant, grosse ambiance, avec feu de poubelle.
2: Et ce qu'on note, en fait, c'est la manière assez moderne de se révolter chez les lycéens.
3: Tout à fait. Affiches générées par IA, communication sur TikTok et Snapchat, trottinettes électriques pour se déplacer de site en site. On pourrait même penser que c'est ChatGPT qui a rédigé les revendications. Ah, la révolution, c'est plus que c'était. Hein. Fini les tracts, les barricades et les pavés. On est passé de mai 68 à octobre 6-7, comme disent les jeunes.
2: Et alors la question que tout le monde se pose, Jolène, est-ce que la France insoumise a quelque chose à voir là-dedans?
3: Nous laisserons Monsieur Arenas répondre. Dans tous les cas, ce serait déployer beaucoup d'énergie pour des gens qui ne votent pas. Enfin, sauf ceux qui passent le bac à 22 ans. En tout cas, il faut toujours séparer le bon grain de l'ivraie. Il n'y a pas que des casseurs dans les manifs. Moi, je vois quand j'ai manifesté au marché de Saint-Germain-en-Laye samedi dernier contre la déforestation des jardins à la française, il y a un groupuscule d'horticulteurs ultra-violents qui a débarqué. Et je peux vous dire qu'il n'y a pas que des fleurs qui nous ont jetés.
2: Alors, c'est quoi votre solution pour les lycéens, Violaine?
3: Eh bien, se lancer en politique, peut-être. Parce que, monsieur Arenas, vous êtes vous-même passé d'une enfance en HLM au Palais Bourbon aujourd'hui. Alors, est-ce que la politique est un meilleur ascenseur social que l'école? Ou alors, je suggère plus simplement à nos lycéens de plancher sur le sujet du bac de philo session 2027 France métropolitaine. Oui, j'ai déjà le sujet, car comme les murs du lycée Anne Hidalgo de Ponto Combo, ça fuite, ça fuite. Est-ce que la fin justifie les moyens? En gros, faut-il tout péter pour qu'on nous écoute? J'ai pas la réponse, mais comme le dit un proverbe croato-moldave, ne casse pas les oreilles de celui dont tu veux te faire entendre.
2: Un grand merci, Violaine Depince. On vous retrouve dans votre spectacle Métro au boulot Aristo. C'est à partir du 10 octobre. Ça se passe au théâtre Le Bout à Paris. Et à La Rochelle, pour le coup, c'est à l'Asile Café Théâtre. Et ça sera à partir du 23 octobre. Merci, Violaine.
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2: 7h38 sur RCF Notre-Dame, Nathanaël de Rinxan, vous recevez ce matin Rodrigo Arenas, député de la France Insoumise.
5: Exactement, bonjour Rodrigo Arenas. Alors bonjour. C'est une nouvelle étape, hein, on l'a entendu dans la mobilisation lycéenne, puisque les étudiants des universités sont désormais également mobilisés. Quel message est-ce que vous adressez ce matin aux jeunes qui s'apprêtent à partir manifester?
6: D'accepter la présence des adultes parmi eux, qui sont là, comme nous le réclamons depuis le début du mouvement, à assurer leur sécurité, parce que nous savons, pas sur ce mouvement-là seulement, mais aussi sur les autres, que la police a tendance, quand elle reçoit des ordres de cet ordre-là, à ne pas traiter les enfants comme des enfants, mais comme des adultes, et nous avons vu les exactions malheureuses sur les grandes chaînes, sur les grandes ondes aussi, et notamment sur les témoignages que nous avons, je pense à cet enfant de 11 ans qui a été en garde à vue pendant une heure et demie. Voilà, ce sont des enfants et on a tendance à l'oublier dans ce pays.
5: Voilà, mais vous vous appelez à la poursuite du mouvement et à la mobilisation du plus grand nombre encore.
6: Ça, c'est aux lycéens de déterminer s'ils veulent continuer le mouvement, l'arrêter, sous quelle forme aussi le faire. Ils sont, vous l'avez dit, rejoints aujourd'hui par les étudiants qui n'ont pas oublié qu'ils se sont des anciens lycéens, et aussi par les syndicats professionnels de l'éducation, et certainement les autres branches vont aussi s'y joindre, parce que ce sont aussi des pères de famille, ce sont des mères de famille, et que pour l'essentiel d'entre elles et d'entre eux, ils n'acceptent pas qu'on traite leurs enfants de cette façon-là, et je pense que ça émeut tout le monde, et en particulier les auditeurs de votre radio.
5: Alors justement, Rodrigo Arenas, vous avez représenté les parents d'élèves à la FCPE, oui. Vous êtes vous-même papa de plusieurs enfants, oui. Dont un lycéen. Que dit-on à un parent de lycéen ce matin? Va en cours, reste chez toi.
6: Je pense que ce qu'on doit dire à l'enfant, à son lycéen, de participer à la vie démocratique de son établissement, c'est un droit. C'est un droit des élèves, c'est reconnu par la défenseur des droits, de s'exprimer. Et pour celles et ceux, le ministre d'ailleurs lui-même le reconnaît, qui connaissent un peu la réalité des lycées, l'expression des lycéens est quand même extrêmement faible dans notre pays. Et les moyens qui y sont consacrés ne sont pas vraiment à la hauteur. Moi, j'ai en mémoire ce que vient de refaire d'ailleurs, semble-t-il, Gabriel Attal ou Dorje Fred, d'avoir construit son syndicat maison. Nous avions déjà eu ça à l'époque de Jean-Michel Blanquer. Ce n'est pas une bonne façon de berner la jeunesse. Nous, les lycéens ne sont pas dupes, d'ailleurs, ils peuvent se le faire par eux-mêmes. Donc, je dis aux parents, pour répondre directement à votre question, accompagnez vos enfants, que vous soyez d'accord ou pas, et veillez à leur sécurité.
5: Alors moi, justement, en tant que parent, je veille à la sécurité de mes enfants, et moi, ce qui m'inquiète, c'est de voir partir ma fille en seconde à Paris et de ne pas savoir ce qui va lui arriver. Quoi. C'est quand même aller très loin, ce mouvement.
6: Disons que tout a été fait pour que les parents s'inquiètent, et c'est bien normal. Tout a été mis en œuvre pour aller sur le formatage de l'opinion, qu'on peut pas traiter des enfants autrement que comme des voyous, comme des délinquants, alors que ce n'est pas la réalité. Ce sont nos enfants qui sont en train de manifester, ce sont des lycéens, ce sont des étudiants, et ce sont aussi quelque chose qu'on ne se pose pas assez comme question dans ce pays, des enfants qui sont déscolarisés. Donc, vous voyez, c'est une question aujourd'hui institutionnelle qui se pose. Comment est-ce que l'école ne répond plus aux enjeux de notre jeunesse, aux enjeux de nos enfants? Et à ce titre-là, la France est défaillante. Ce n'est pas seulement la France insoumise ou Rodrigo Arenas qui vous le dit, ou l'ancien responsable de parents d'élèves. C'est un constat international. Et malheureusement, les enquêtes PISA viennent confirmer ce que je suis en train de vous dire.
5: C'est intéressant ce que vous venez de nous dire, parce que Guillaume Privot, le secrétaire général de l'enseignement catholique, estime, il entend la colère des jeunes, mais selon lui, ce n'est pas un problème de moyens, mais d'abord une question de confiance dans le corps enseignant. La relation éducative est cassée. Est-ce que selon vous, les enseignants sont encore assez respectés?
6: Ça dépend ce qu'on entend par respecter.
5: Ça veut dire arriver à l'heure, ça veut dire écouter le prof, tout simplement. Ça veut dire pas sortir son téléphone portable, même s'il est interdit dans les lycées. Ça veut dire jouer le jeu, je suis étudiant, je suis élève, et lui c'est l'enseignant, c'est lui qui parle.
6: D'accord. Ça, c'est des visions un peu déformées de la réalité. Il y a des endroits où vous avez ce phénomène-là. Et en général, vous savez, les enseignants et la situation n'a pas la main molle. Par exemple, dans ma circonscription, il y a un collège parce qu'il faut éduquer jeunes, pas seulement quand on est adulte. Et quand vous-même, peut-être à table, vous regardez votre téléphone portable alors que vos enfants sont à table et on doit discuter, on doit échanger avec eux. Eh bien, vous avez cet établissement dans lequel le collège a distribué des pochettes qui démagnétisent les ondes. Donc, en gros, vous ne pouvez pas utiliser votre téléphone portable dans l'école et vous ne pouvez le reprendre qu'en sortant, en démagnétisant un point de fixation. Vous avez aussi cet exemple au collège François Villon, dans le 14e arrondissement, où je suis aussi élu et je soutiens ces initiatives évidemment en tant que député, dans lequel on fait signer un contrat aux parents pour qu'ils achètent des dumbphones, c'est-à-dire des téléphones qui ne sont pas des smartphones, qui sont juste des téléphones.
5: Donc vous voyez, je voudrais pas
6: dire que ça ne fait rien, c'est faux.
5: Je voudrais pas qu'on résume ça à un problème de téléphonie, mais juste le respect.
6: C'était votre question.
5: Le respect de l'enseignant. Ma question, c'est ça. Est-ce que les élèves respectent les enseignants et est-ce que les enseignants ont les moyens de se faire respecter aujourd'hui?
6: Alors non seulement je pense que de façon extrêmement majoritaire, les élèves respectent leurs enseignants, d'abord parce que c'est l'éducation que l'essentiel des parents donne, et c'est bien normal. Et ensuite, il y a aussi une question où il y a une démonétisation aujourd'hui de l'enseignant. Quand vous êtes dans une société, et ça m'a été dit par des élèves, notamment au lycée professionnel, qui m'expliquent que être enseignant, c'est mal payé. Le respect passe aussi par là. C'est-à-dire la considération qu'on entretient en direction de cette classe professionnelle. Moi, je reviens de Finlande, j'étais à Helsinki, où j'ai pu échanger avec des enseignants et des élèves. Vous savez, là-bas, les enseignants sont bien payés. D'ailleurs, ils ont des très bons résultats dans les classements. L'école se fait autrement. La place de l'enfant dans la classe est différente. Donc, quand l'institution et la société donnent les signes qu'ils respectent ces enseignants, alors les élèves le feront aussi.
5: C'est un modèle vers lequel nous devons tendre, le modèle finlandais ?
6: Je pense que nous devons tendre vers un modèle dans lequel les enseignants sont considérés par l'institution, qu'on n'est pas dans une école où quand vous êtes absente parce que vous êtes enceinte, par exemple, et que c'est tout à fait prévisible, ou que vous êtes malade, ou que peu importe les accidents de la vie, de façon systémique cette fois-là, eh bien, l'enseignant n'est pas remplacé. C'est-à-dire ce manque de considération, les élèves le perçoivent. Et quand vous ne considérez pas qu'on vous respecte, c'est difficile d'attendre qu'on vous respecte à le choix. Moi, je pense à la Seine-Saint-Denis où j'ai été parent d'élèves. Les élèves là-bas perdent un an de scolarité entre la maternelle et le lycée dans les écoles publiques. C'est ça la réalité. Donc, comment voulez-vous qu'on respecte une institution qui ne vous respecte pas? Mais malgré ça, il n'y a aucun élève de département et aucun élève de France qui ne considère pas que c'est grâce à l'école qu'il pourra, d'une certaine façon, avoir un avenir et choisir son avenir.
5: Rodrigo Arenas, un mot sur le mouvement tel qu'il est organisé, prévu aujourd'hui. Quel sera votre rôle, donc chez LFI, dans ce mouvement aujourd'hui? Qu'est-ce que vous allez faire, vous, aujourd'hui dans le mouvement?
6: On va juste accompagner les lycéens, essayer non pas les encadrer, mais simplement être à leur côté pour faire en sorte que les violences policières ne s'exercent pas dans une manifestation qui doit être pacifique. Et nous comptons, les adultes, faire en sorte de aussi amener notre expérience, parce que nous avons déjà, nous aussi, été victimes de ces policiers infiltrés, comme celui qui s'est fait démasquer par Anthony Smith, le député européen, qui lançait un caillou en faisant croire qu'il était lycéen. Nous avons aussi, nous, été victimes, je pense malheureusement à Malik Houssekine, de ces violences policières qui entraînent la mort d'un étudiant. Nous avons aussi la mémoire.
5: Vous n'avez qu'une position d'accompagnement dans les manifestations.
6: Absolument.
5: À aucun moment, il y a de politique, justement, de débat politique avec les élèves, dans les échanges avec les élèves.
6: Alors, avec les élèves, pour ce qui me concerne, en tout cas, nous n'avons pas d'échange politique, sauf quand ils viennent nous interroger comment fonctionne l'Assemblée nationale, quelles sont les solutions, quelles sont les voies qu'on peut trouver aussi pour une institution qui les écoute peu ou pas. Enfin, il faut quand même attendre ce mouvement pour qu'Edouard Geffray lance une consultation. Vous voyez ce que je veux dire ?
5: Ce que je veux dire, c'est pas une tribune politique, une manifestation lycéenne. lycéenne.
6: Notre rôle, nous, en tant que député ou en tant que maire ou en tant que conseiller régional et maintenant en tant que sénateur avec Gabriel Amar qui vient de rentrer au Sénat, c'est de donner une issue politique à ce mouvement. Parce qu'on voit bien l'impasse dans laquelle s'est mis M. Nunes, qui à mon sens devrait démissionner parce qu'il a perdu le contrôle sur la situation, eh bien, c'est de taper. Eh bien, nous considérons, nous, que la jeunesse doit être écoutée, que ce sont des enfants et que dans notre pays, depuis très longtemps, on considère qu'élever un enfant à la dure, ça fait d'un garçon un homme. Maintenant, cela a échoué. Nous avons eu, vous l'avez dit tout à l'heure dans votre présentation, les écoles privées, notamment, je pense à Bétarabe, mais pas seulement, qui ont maltraité des enfants. Et les parents étaient OK avec ça, parce qu'ils mettaient les enfants dans cet établissement pour cette raison-là. Eh bien, nous considérons qu'aujourd'hui, ça n'a pas beaucoup évolué sur la vision que nous avons de l'enfant. Et ça, ça doit changer inévitablement.
5: Alors, Rodrigo Arena, c'est intéressant, vous parlez du journal de Léonore tout à l'heure. C'est vrai, quand on l'écoute, on parle du bilan humain, du bilan matériel, oui. Mais on ne parle plus des revendications. On n'entend plus les revendications.
6: Absolument, vous avez raison. Et c'est bien ça qui est dommage. Ça montre que notre société est dans l'incapacité aujourd'hui d'entretenir un dialogue constant avec les lycéens et avec les étudiants d'une façon générale. Donc, nous sommes en déficit démocratique par rapport à nos enfants. Nous ne les écoutons pas. D'ailleurs, est-ce que nous les écoutons à la maison? Est-ce que nous avons perçu aujourd'hui les dommages qu'a fait la Covid? Est-ce que nous avons perçu aujourd'hui les dommages qu'ont eu tous ces enfants qui, de façon extrêmement résiliente, ont été à l'école malgré la canicule? Vous voyez, c'est cela aujourd'hui qui convient de mettre sur la table. Et ce n'est pas aux adultes de parler à leur place, ce sont aux enfants de parler pour eux. Et nous devons créer cette démocratie scolaire qui n'existe pas aujourd'hui de façon optimale dans notre pays.
5: Quelles sont les clés pour mettre un terme à ce chaos? Est-ce que c'est le gouvernement? Est-ce que c'est la France insoumise? Qu'est-ce qu'il faudrait pour que vous appeliez justement à cesser les mouvements?
6: Écoutez, nous, on n'a pas appelé à cesser le mouvement à la place des lycéens, ce serait contradictoire avec ce que je vous dis jusqu'à présent.
5: Non, mais vous êtes quand même écoutés, vous les accompagnez, vous discutez avec eux. Vous me disiez tout à l'heure que quand vous arrivez quelque part sur une manifestation lycéenne, il se passe quelque chose, vous voyez. Donc c'est oui. Important. Ça veut dire que vous avez la confiance des lycéens, votre responsabilité est donc de fait engagée sur ce qu'ils font ou ce qu'ils ne font pas.
6: Aujourd'hui, ce qui est certain, c'est ce que reconnaissent les lycéens qui font la démarche de nous le dire, c'est que le programme que nous portons d'un point de vue éducatif répond et contient leurs revendications. D'ailleurs, petite pique à Gabriel Attal, qui dit que nous n'avons pas de programme. Je lui ai envoyé dernièrement dans sa boîte aux lettres de député le spécial rentrée que nous avions fait, parce que nous avons des propositions sur l'école. Mais comme nous ne sommes pas encore au pouvoir, vous l'avez dit tout à l'heure, une présidentielle va trancher cette question, eh bien j'invite le gouvernement à prendre la mesure de la situation.
5: Oui, mais vous demandez quoi, là,
6: au budget qui va le proposer, qui ne répondra pas aux attentes.
5: Aujourd'hui, concrètement, vous demandez quoi pour cesser le mouvement? On ne va pas rester comme ça jusqu'à la présidentielle.
6: Bah, j'espère bien. J'espère bien que d'ici au budget qui va arriver incessamment à l'Assemblée nationale, il prendra en compte les moyens nécessaires pour répondre à cette inquiétude de la jeunesse. Mais il y a des choses qui vont se faire sur le temps long. On ne répare pas un lycée du jour au lendemain. En revanche, d'engager les crédits, ça c'est maintenant.
5: Vous savez bien qu'aujourd'hui, le gouvernement n'a pas les moyens de répondre favorablement aux demandes des lycéens.
6: Ah ben moi, je pense au contraire, pour être attentif au budget de la nation, qu'il a les moyens de le faire. Après, ça s'appelle des choix politiques. Donc moi, je considère, et la France Insoumise se considère qu'il faut privilégier les enfants, privilégier le lycée, privilégier les étudiants et ne pas leur faire payer le BTS, par exemple, à l'inscription, dans mesure sur laquelle il est déjà revenu. Il est revenu sur celle-là grâce à la pression, il peut revenir sur le reste.
5: Alors Christophe Barbier, qui est chroniqueur chez RCF Notre-Dame, avait justement une question à vous poser, pas sur la manifestation lycéenne, mais nous sommes à une date qui a interpellé Christophe. Écoutez.
7: Monsieur le député, vous vous étiez distingué au lendemain du 7 octobre 2023 de vos camarades députés LFI en disant tout de suite le Hamas est un mouvement terroriste et en ne vous trompant pas de camp. Depuis cette date, n'avez-vous pas l'impression que LFI s'est enferré dans la mauvaise voie, la mauvaise interprétation et que vous êtes bien seul à ne pas sombrer dans ce qu'on appelle l'islamo-gauchisme?
6: Alors, me distinguer de mes camarades, j'en sais rien. Ça, je laisserai M. Barbier apprécier le courrier qui a fuité dans le Figaro. Mais
5: vous n'aviez pas dit ça à l'époque?
6: Si, j'ai dit ça, le maintiens toujours. Je pense que quand une organisation planifie et pense une action armée en direction de civils, c'est une action terroriste. Bien en sûr. Revanche, je suis aussi extrêmement critique par rapport à la politique d'Israël à travers Tsahal, qui aujourd'hui tue des enfants aussi, tue des civils. Et en cela, je n'ai pas envie de faire œil pour dent pour dent. Je veux une issue politique, une issue pacifique qui permettent de coexister. Et ça, aujourd'hui, force est de constater que le gouvernement de Benjamin Netanyahou ne crée pas les conditions pour cela. Et il n'a d'ailleurs pas éradiqué le Hamas. Au contraire, il l'a renforcé.
5: Merci à vous, Rodrigo Arenas, député LFI.
2: Et merci à vous, Nathanaël de Rinxan, l'invité politique de ce matin, comme tous les autres, est à retrouver, bien sûr, sur rcfnotredame.fr. 7h51 sur RCF Notre-Dame, je vous propose de prendre à présent un temps de prière. Ce matin, l'évangile de Marthe et Marie, l'une est orientée vers l'action et le service, l'autre reste à l'écoute de Jésus. C'est la théologienne Monique Beaujard qui nous accompagne ce matin.
8: En ce temps-là, Jésus entra dans un village. Une femme nommée Marthe le reçut. Elle avait une sœur appelée Marie qui, s'étant assise au pied du Seigneur, écoutait sa parole. Quant à Marthe, elle était accaparée par les multiples occupations du service. Elle intervint et dit « Seigneur, cela ne te fait rien que ma sœur m'ait laissé faire seule le service ? Dis-lui donc de m'aider. » Le Seigneur lui répondit « Marthe, Marthe, tu te donnes du souci et tu t'agites pour bien des choses. Une seule est nécessaire. Marie a choisi la meilleure part. Elle ne lui sera pas enlevée. »
9: Marthe et Marie, s'asseoir pour écouter Jésus ou s'occuper de l'intendance pour le recevoir dignement. Comment choisir ? Nous connaissons tous ce genre de dilemme. Comment trouver le temps pour se nourrir spirituellement sans négliger la mille et une tâches du quotidien qui nous incombent ? Ou comment conjuguer action et contemplation ? L'évangile de Marthe et Marie a été interprété de bien des façons. Certains ont fait valoir que Jésus aurait valorisé la contemplation plus que l'action, puisqu'il dit que Marie a choisi la bonne ou la meilleure part selon les traductions. Une autre interprétation fait de Marie la première féministe, qui refuse la répartition traditionnelle des rôles. À l'époque, les femmes ne pouvaient pas recevoir d'enseignement religieux. Sur ce point, il est vrai que Jésus s'affranchit clairement des conventions sociales et cela mérite d'être souligné. Il ne fait pas de différence entre les hommes et les femmes, les deux peuvent être ses disciples.

Notre Père qui es aux cieux, que ton nom soit sanctifié, que ton règne vienne, que ta volonté soit faite sur la terre comme au ciel. Donne-nous aujourd'hui notre pain de ce jour. Pardonne-nous nos offenses, comme nous pardonnons aussi à ceux qui nous ont offensés. Et ne nous laisse pas entrer en tentation, mais délivre-nous du mal. Car c'est à toi qu'appartiennent le règne, la puissance et la gloire pour les siècles des siècles. Amen.

0: Je m'assois à tes pieds avec la douce voix, vous l'avez reconnue, d'Hélène Gousse-Bayle, ce matin pour accompagner notre temps de prière. RCF Notre-Dame, il est 7h57, le saint du jour maintenant avec Omblyne. Poncignon et Omblyne, en ce 6 octobre, nous fêtons les Bruno, un prénom d'origine germanique qui veut dire bouclier.
1: Oui, Clara, saint Bruno est un grand saint, c'est le père des Chartreux. Né à Cologne en Allemagne vers 1030, Bruno, fils d'un riche marchand, vient à 15 ans étudier à Reims, dans l'école cathédrale qui est réputée dans toute l'Europe chrétienne. Et Bruno devient l'un des premiers maîtres de son temps. Sa science, son intégrité et sa bonté rayonnent.
0: Mais sa brillante carrière ne le comble pas, il ressent un vide Omblyne dans son cœur, il veut être à Dieu seul.
1: Oui, c'est seulement à 52 ans qu'il décide de tout quitter pour devenir moine. Il prend la route de Grenoble avec 6 de ses compagnons pour y rencontrer son jeune ami évêque, Hugues de Grenoble. On dit que peu de temps avant, saint Hugues avait eu un songe. Il a vu Dieu se construire une demeure au désert de Chartreuse et 7 étoiles lui montraient le chemin. Aussi, lorsque Bruno et ses compagnons viennent à lui, il les accueille avec une grande bonté et les conduit au désert où il s'installe dans le massif alpin de la Chartreuse. Là-bas, il commence, pour leur plus grande joie, une vie de silence, de solitude, de prière et de travail manuel. Et Bruno élabore ce qui deviendra la règle des Chartreux.
0: Et donc Omblyne, à peine 6 ans après, le pape Urbain II, ancien élève de Bruno, l'appelle auprès de lui comme conseiller.
1: Oui, et c'est le cœur brisé que Bruno décide d'obéir. Il doit donc quitter sa chère montagne pour Rome, puis il peut enfin retrouver sa vie de prière et de solitude avec de nouveaux compagnons en Calabre. C'est l'origine de l'ermitage Sainte-Marie de la Tour. Bruno s'y éteint en 1101. Selon la règle de saint Bruno, les Chartreux continuent de vivre séparés de tous, mais unis à tous, car c'est au nom de tous qu'ils se tiennent en présence du Dieu vivant.
0: Merci Omblyne Poncignon. Pour ce saint du jour, on souhaite donc aujourd'hui une bonne fête à tous les Bruno. Le dicton le plus connu de la Saint-Bruno, c'est « À la Saint-Bruno, les feuilles tombent dans le beau », ce qui signifie le bois.
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3: RCF Notre-Dame Saint-Bruno est à l'honneur aujourd'hui. Et il est très exactement 8h. À la une de l'actualité avec vous, Éléonore Claude, troisième acte de la mobilisation lycéenne.
4: Et oui, les étudiants se joignent désormais à la mobilisation et ils proposent une plateforme de dialogue numérique pour trouver des solutions. Au Sénat, le groupe des centristes devance les socialistes. Une semaine après le renouvellement des sièges, le Rassemblement national forme de son côté, pour la première fois, son propre groupe. Et puis enfin, violence sexiste, sexuelle, les députés adoptent une mesure phare pour les brigades policières en dépit des réticences du ministre de l'Intérieur.
3: Et justement, selon la Civise, 160 000 mineurs sont agressés sexuellement chaque année. Résultat d'une enquête publiée cette semaine dans Le Pèlerin. Violence sexuelle, comment écouter les enfants? Décryptage à 8h20 dans les coulisses de l'info. Ce sera avec Étienne Pépin.

0: La matinale se poursuit sur RCF en Normandie. Les informations, c'est avec vous, Guillaume Lemoine. Bonjour Guillaume.
1: Bonjour Clara. Notre invité normand ce matin est Pascal Roger, secrétaire départemental SNES FSU pour la Manche. Avec lui, nous verrons pourquoi les syndicats d'enseignants se joignent à la mobilisation lycéenne. Mais d'abord, on passe en revue l'actualité dans notre région. Et cette mobilisation lycéenne va justement prendre aujourd'hui la forme de grands rassemblements soutenus par des organisations syndicales et certaines forces politiques. Des manifestations sont prévues un peu partout en Normandie ce mardi, à Rouen, Dieppe, Caen, Le Havre, Évreux et devant plusieurs lycées de la Manche. Les étudiants sont aussi de la partie. Dès 6h30 ce matin, l'Assemblée Générale des syndicats d'étudiants a appelé à bloquer à nouveau les campus rouennais de Pasteur, Mont-Saint-Aignan et du Madriers. Appelle aussi à continuer le blocage du campus numéro 1 de l'université de Caen. Caen où aucun tram ne circulera de toute la journée à cause de la manifestation prévue aujourd'hui. Des perturbations sont aussi prévues sur le réseau de bus Twisto. Pas encore de perturbations annoncées pour le moment du côté des réseaux Astuce à Rouen, LIA au Havre et Transurbain à Évreux. Le 11 septembre dernier, un TER déraillait entre Rouen et Caen à hauteur de Cléon en Seine-Maritime. Avec un bilan de 44 blessés parmi les 186 passagers, le déraillement avait interrompu le trafic ferroviaire entre Saint-Aubin-lès-Elbeuf et Rouen. La circulation des trains a repris normalement hier. Seul changement, une vitesse réduite provisoirement sur la portion de 400 mètres endommagée par le déraillement. Et l'enquête continue pour comprendre pourquoi un morceau de rail était disposé en travers de la voie au passage du TER. Dans le Sud-Manche, les habitants de Carole et de Julauville vont vivre un exercice inédit pour simuler un manque d'eau potable sur leur territoire. Les 12, 13, 14 octobre, entre 8h et 13h, il y aura une baisse de pression dans les réseaux, une baisse qui entraînera un débit d'eau réduit au robinet et même des coupures localisées. L'exercice est organisé par la préfecture de la Manche pour anticiper une éventuelle situation de crise. Un exercice motivé par l'été 2026 très sec que nous avons vécu. Tous les détails sont à retrouver sur le site de la préfecture manche.gouv.fr. Enfin, du côté d'Alençon, on compte déjà près de 5000 inscrites pour les Ailes de l'Orne. C'est le conseil départemental qui organise cette course solidaire pour Octobre Rose. En 11 éditions, plus de 300 000 euros ont été levés pour la Ligue contre le cancer. Le départ de la 12e édition sera donné dimanche prochain à 14h depuis le pôle universitaire d'Alençon, campus de Damigny. Les inscriptions en ligne ne sont plus possibles, mais quelques dizaines de dossards sont encore disponibles à l'hôtel du département situé à Alençon. Et du côté de la météo, ce matin, un peu de grisaille du côté de Coutances et de Neuchâtel. Encore quelques nappes de brouillard du côté de Rouen. De belles éclaircies partout ailleurs. Il fait 12 degrés ce matin dans le pays de Caux. 14 à Rouen, Le Havre, Évreux, Lisieux et Caen. 17 degrés à Argentan, Alençon, Saint-Lô et Cherbourg. Et la maximale est pour Avranches avec 19 degrés. Cet après-midi, il y aura encore un peu de grisaille dans le nord-ouest de l'Eure. Du soleil partout ailleurs et des températures comprises entre 19 et 26 degrés. Je vous le disais dans le Flash Info, des manifestations de lycéens sont prévues un peu partout en Normandie ce mardi. Des rassemblements auxquels devraient se joindre des enseignants et personnels de l'éducation nationale. Les syndicats SNES-FSU, SNEP-FSU et SNUEP-FSU appellent tous les personnels à se tenir aux côtés des lycéens et à se mettre en grève ce mardi 6 octobre. Alors pour comprendre les raisons de ce ralliement, nous sommes ce matin avec Pascal Roger. Il est professeur d'histoire et secrétaire départemental SNES-FSU Normandie pour la Manche.
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1: Pascal Roger, bonjour.
3: Bonjour.
1: À plusieurs syndicats d'enseignants, de personnel enseignant, appelle à se tenir aujourd'hui aux côtés des lycéens, notamment dans les différents rassemblements qui vont avoir lieu à Dieppe, Rouen, Caen, Évreux, mais aussi dans la Manche, dans votre territoire. Alors pourquoi cet appel à la, est-ce qu'on peut appeler ça solidarité ou en tout cas au rassemblement avec les lycéens ?
3: Alors, on peut tout à fait parler de solidarité parce que il s'agit bien de cela. La raison pour laquelle on a appelé à se joindre au mouvement aujourd'hui avec les lycéens, c'est d'abord le constat d'une convergence de nos revendications sur ce qu'est le lycée actuellement. C'est clairement ce que l'on dit, nous, organisations syndicales, depuis des années, c'est-à-dire des baisses de moyens très importantes dans les lycées, avec des personnels qui sont, on parle bien de personnel au sens large, hein, c'est-à-dire pas uniquement des enseignants, mais des personnels au sens large qui sont pas forcément recrutés, présents dans les établissements pour assurer l'encadrement de tous les élèves. Et puis, bah voilà, on a entendu parler d'un stress, hein, chez les élèves, un stress important qui est lié à leur avenir, à un Parcoursup, en particulier parce que c'est la machine qui trie les élèves pour aller vers le supérieur. Effectivement, ça génère énormément de stress à travers le bac aussi, hein, le bac Blanquer, le contrôle continu en première et terminale. Tout ça, c'est ce qu'on dit depuis des années, c'est-à-dire que les élèves, nos élèves sont extrêmement stressés actuellement, et puis bah oui, ce qu'ils sont en train de nous dire sous diverses formes, bah, c'est évidemment tout ce dont on a essayé de mettre en évidence, nous, auprès de notre hiérarchie, de nos hiérarchies, et puis auprès des différents ministres qu'on a pu avoir ces derniers temps, mais sans avoir à aucun moment l'écoute des différents ministres et des gouvernements, puisque c'est aussi une affaire de budget.
1: Édouard Geffray, le ministre de l'Éducation nationale, a tout de même reçu les organisations syndicales lycéennes vendredi dernier. Qu'est-ce qui a fait que le mouvement continue et que l'entente n'a pas eu lieu, qu'on n'ait pas abouti à des accords?
3: Écoutez, j'ai aucune idée, mais je pense que c'est bien de les recevoir, c'est bien de les écouter, mais d'abord le faire de façon constante, pas uniquement quand il y a un embrasement, et surtout, bah, il faut y répondre par des actes. Or, la seule réponse qui est celle aujourd'hui du gouvernement, c'est une réponse de la place Beauvau, en fait, hein. C'est une réponse de répression policière, et ça, c'est évidemment pas celle qui va permettre de rétablir la situation de façon sereine. Là, ce qu'il faut, c'est mettre sur la table des moyens supplémentaires, remettre la discussion sur le tri vers l'enseignement supérieur. Mais ça, ça veut dire remettre en cause profondément toute la politique qui a été mise en place depuis 10 ans. Hein, je parlais du bac Blanquer, bah oui, c'est la politique en matière d'éducation, elle a été mise en place par Blanquer, et depuis, bah, on n'a pas varié, hein, ça reste la même, celle davantage de tri social et de limitation des places dans l'enseignement supérieur. Donc les actes, ça doit pas être la matraque ou la LBD maintenant, mais les actes, ça doit être du budget. Or la seule réponse qu'on a pour l'instant sûre, hein, c'est la proposition du gouvernement Le Cornu de supprimer encore au budget de l'an prochain 1600 postes d'enseignants. Alors pour l'ensemble du système scolaire, hein, mais évidemment ça touchera pour une part aussi les lycées.
1: Pascal Roger, je rappelle que vous êtes secrétaire départemental SNES-FSU pour la Manche. Les auditeurs de RCF Notre-Dame en Normandie, depuis quelques minutes, entendent les revendications des lycéens que vous partagez, et j'imagine pour beaucoup doivent les comprendre. Néanmoins, comment rattraper le coup dans l'opinion? Comment faire passer tout de même ces revendications alors que les images renvoyées dans les médias sont pour beaucoup assez désastreuses? Vous parliez de violences policières. On voit aussi ces images de lycées brûlés, de bagarres, de personnels aussi qui sont agressés. Comment est-ce qu'on peut à réussir à remettre le message au centre de ce qui est renvoyé à l'opinion publique par les médias et par les différents interlocuteurs?
3: Bah écoutez, ça va être notre tâche aujourd'hui peut-être, mais bon, il y a aussi des choix médiatiques qui sont faits, hein. On voit bien que le temps médiatique utilisé à parler des poubelles qui brûlent est beaucoup plus important que le temps médiatique utilisé à parler des véritables revendications et à parler du véritable état du service public d'éducation aujourd'hui. Donc, bah oui, on va essayer de... Mais je pense que les parents et l'opinion publique sait très bien en réalité dans quel état est le service public d'éducation, et sait très bien qui en est responsable. Hein. Donc, bah oui, il y a un temps médiatique où on montre beaucoup de poubelles qui brûlent, mais c'est sans doute le jeu. Mais en réalité, je pense que voilà, l'opinion publique sait très bien dans quel état les lycées ont été mis par 10 ans de politique macroniste.
1: Vous parliez de rôle des adultes aujourd'hui, des professeurs et de tous les personnels de l'éducation nationale qui vont participer aux différents rassemblements. Votre rôle aussi, est-ce que ce sera peut-être de réussir à encadrer ces manifestations, à éviter que des éléments extérieurs viennent les perturber et les faire dériver?
3: Évidemment, notre présence auprès des jeunes, là, sur ces temps de mobilisation lycéens, c'est aussi pour tenter de les protéger, hein, de les protéger de toute violence, d'où qu'elle vienne, essayer par notre seule présence, bah, évidemment, d'empêcher tout dérapage. On fera comme on peut avec nos forces, mais en tout cas, oui, évidemment, c'est aussi un des objectifs de notre présence auprès des jeunes, puisque on n'a pas fait le choix finalement d'aller faire une manifestation à part, hein. On a fait plutôt le choix de les accompagner dans leurs modalités d'action qui leur sont propres et qu'ils décideront eux-mêmes sans que nous participions d'une façon ou d'une autre.
1: Ça aussi, finalement, vous parlez de votre rôle en tant qu'adulte, en tant qu'enseignant pour beaucoup d'entre vous auprès de ces jeunes, de pouvoir les laisser faire leur mouvement à eux. Il faut éviter aussi les récupérations politiques, d'où qu'elles viennent, par d'autres adultes, entre guillemets.
3: Oui, ben alors ça, c'est... Comment dire, c'est un petit peu inévitable, hein. Les récupérations politiques, enfin, chaque camp politique, face à cet événement-là, va avoir des discours. Bon, ça paraît être vieux comme le monde. C'est assez logique qu'il y ait des récupérations de tous les bords, de tous bords.
1: En tout cas, on n'a pas encore les chiffres exacts pour ce matin, mais hier, 33 établissements étaient fermés en Normandie. La communication officielle nous assurait que la plupart des cours étaient assurés en distanciel. Or, j'ai lu sur le communiqué de presse du SNES FSU que vous étiez opposé à cette mise en place des cours en distanciel. Qu'est-ce qu'il en est du coup concrètement? Est-ce que la pratique a été mise en place?
3: Pas à ma connaissance, et surtout pas dans la Manche, puisque de toute façon, dans la Manche, on n'a pas d'établissement fermé. Non, ce qu'on pense du distanciel, c'est lié à notre expérience lors du Covid, hein, puisque tout avait été mis en application de cette façon-là avec des cours en distanciel. On sait très très bien que ça ne fonctionnait pas. Donc pourquoi laisser penser qu'on pourra remettre, surtout sur un temps court, hein, un enseignement distanciel qui ne fonctionne pas et qui n'a jamais fonctionné. Donc c'est un leurre, hein. En fait, c'est un leurre, c'est un parfait leurre. Ça ne peut pas être mis en place de façon efficace. Seuls quelques élèves très très motivés peuvent continuer à travailler efficacement en distanciel, mais c'est pas efficace.
1: Pascal Roger, merci d'avoir pu éclairer les auditeurs de RCF en Normandie ce matin sur les enjeux de ce mouvement. Avant de vous laisser rejoindre peut-être les différents théâtres d'action, de rassemblement, j'avais une toute dernière question, justement, ces auditeurs. On ne sait pas encore quelles images ils vont voir aujourd'hui, on espère les plus apaisés possibles. Quel message vous voulez qu'ils retiennent des 10 minutes que vous leur avez accordées, de tous les arguments que vous nous avez donnés? S'il n'y avait qu'une seule chose à retenir, ce serait quoi?
3: Qu'il faut écouter la jeunesse, hein, qui aujourd'hui a un message clair, quoi. Elle veut pouvoir bénéficier d'un avenir qui soit le plus égalitaire possible, hein, c'est-à-dire qu'elles doivent pouvoir avoir des conditions d'études qui sont dignes. Or, on voit bien qu'ils considèrent et commencent à considérer que l'état du bâti scolaire, que les moyens qui sont accordés au service public d'éducation, voilà, ne sont pas convenables. Il faut les écouter, hein, arrêtons d'écouter plutôt ceux qui, depuis 10 ans, sont les véritables casseurs, hein, les véritables destructeurs du service public d'éducation.
1: Eh bien, j'espère que les auditeurs de RCF Notre-Dame en Normandie vous ont entendu ce matin. Merci beaucoup, Pascal Roger.
3: Merci. Merci à vous.
1: C'était donc Pascal Roger, secrétaire départemental SNES FSU pour la Manche. Demain, toujours sur le thème du mouvement lycéen, nous entendrons cette fois Bertrand Degnaud. Il est vice-président de la région Normandie en charge des lycées. Et avec lui, nous reviendrons sur les dégâts déjà recensés et la facture qui s'annonce très salée. En attendant, il est 8h15 sur RCF Notre-Dame en Normandie. C'est l'heure de retrouver À vrai dire. Et à vrai dire, nos éditorialistes ont été très inspirés par la visite de Léon XIV en France. Ce matin, c'est au tour de Mao Herman, journaliste indépendante de la Manche, de revenir sur une déclaration du pape qui a beaucoup fait parler.
4: Bonjour, chères auditrices et auditeurs. Je suis très heureuse de vous retrouver sur les ondes de RCF Normandie. La visite du pape Léon XIV en France la semaine dernière a été l'occasion de paroles fortes. L'une d'entre elles a été beaucoup commentée. Dans un discours sur la fin de vie à Lourdes, le souverain pontife a en effet déclaré « Ce qui est légal n'est pas nécessairement moral ». Cette phrase a été prononcée dans le cadre d'un discours bioéthique. Mais je voudrais en élargir les enjeux aujourd'hui. En effet, en avril, de retour d'un autre voyage pontifical, Léon XIV a proposé la réflexion suivante. Nous avons tendance à penser que lorsque l'Église parle de morale, la seule question est d'ordre sexuel. Or, je crois qu'il existe des enjeux bien plus importants, comme la justice, l'égalité, la liberté des hommes et des femmes, qui devraient tous être priorisés avant ce sujet particulier. En rapprochant cette déclaration de son discours de Lourdes, il me semble que nous pouvons envisager la distinction entre la légalité d'une disposition et son caractère moral, ou son caractère bon ou juste, sur bien d'autres sujets que la bioéthique. Ainsi, le mouvement lycéen met à nouveau à la une le schéma de maintien de l'ordre à la française. Comme presque toutes les manifestations sociales, les manifestations de la semaine dernière ont été l'occasion de vidéos, d'actes policiers violents, dont les autorités ont défendu la conformité à la loi. Quand bien même les violences qui ont indigné une partie du pays seraient légales en l'état actuel du droit français, sont-elles pour autant morales ? La distinction entre légalité et moralité me rappelle aussi des discussions houleuses au sujet de grands projets auxquels scientifiques et militants écologistes se sont opposés. Quand tous les recours ont été purgés, les partisans de ces projets jouent souvent la carte de la légalité pour réfuter toute contestation. Dès lors que la loi ou la justice a parlé, la science n'aurait plus rien à dire. Elle n'aurait plus à contester le bien fondé d'une décision de justice, même si elle l'estime fondée sur une mauvaise analyse de la situation ou sur une disposition législative injuste ou absurde. La légalité devient ainsi une carte magique qui dispense d'une réflexion approfondie. Qu'on me comprenne bien. Il ne s'agit pas de dire ici que la loi ne sert jamais à rien. Une communauté a besoin d'un corpus législatif et juridique solide pour fonctionner et subsister. Mais ce corpus législatif doit lui-même se garder de verser dans l'arbitraire et dans l'absurde. Et, dans une démocratie, il est censé s'appuyer sur des principes philosophiques partagés et reconnus. À la suite de François d'Assise, mort il y a 800 ans, qui cherchait la vérité et la justice, puissions-nous chercher toujours le bien et le bon et le juste, sans nous arrêter à un critère de légalité. Merci, chers auditrices et auditeurs, et à bientôt.
1: Mao Herman pour À vrai dire, et demain nous retrouverons un édito inédit du père Vincent Delabarthe. Il est quasiment 8h19 sur les ondes normandes de RCF Notre-Dame. C'est l'heure de retrouver les coulisses de l'info avec Étienne Pépin. Il sera question d'agressions sexuelles commises contre les enfants avec la journaliste Anne-Laure Beauvéron et les chefs de service média pour le magazine hebdomadaire Le Pèlerin. Quant à moi, je vous donne rendez-vous à 9h pour un nouveau tour de l'actualité en Normandie. Alors restez à l'écoute de RCF Notre-Dame.
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0: RCF Notre-Dame, il est 8h20 dans 10 minutes, le journal de Radio Vatican avec à la une notamment la guerre entre la Russie et l'Ukraine, cette vaste attaque de drones qui a visé Moscou cette nuit, mais aussi Pedro Sanchez qui va réunir son parti pour afin de maintenir les socialistes à la tête du gouvernement. Tout ça, ce sera dans le journal de Radio Vatican à 8h30, mais avant, ce sont les coulisses de l'info avec Étienne Pépin. Bonjour Étienne.
1: Bonjour Cara, bonjour à tous.
0: Directeur de la rédaction de RCF Notre-Dame, vous nous parlez ce matin d'une enquête publiée cette semaine dans Le Pèlerin, violence sexuelle, comment écouter les enfants?
1: Oui Clara, en 2025, 114 500 enfants ont subi des sévices sexuels selon le ministère de l'Intérieur, une augmentation de 10% par rapport à 2024. Selon la CIVISE, la commission indépendante sur les incestes et les violences sexuelles faites aux enfants, 160 000 mineurs sont agressés sexuellement chaque année. Si l'affaire Liana et les scandales dans le périscolaire sont des révélateurs sordides de ces crimes, la société peine encore à entendre la parole des enfants victimes. Dans la famille, à l'école, au commissariat. On va en parler avec nos invités. Anne-Laure Beauvron, bonjour.
2: Bonjour.
1: Merci d'être avec nous. Vous êtes journaliste du Pèlerin. Vous avez réalisé cette enquête. Avec nous également, Laura Morin, bonjour.
3: Bonjour.
1: Vous êtes la directrice générale de l'association L'Enfant Bleu, Enfance Maltraitée. Vous avez été interrogée avec cette association dans cette enquête. Pourquoi cette enquête? Pour commencer, peut-être, Anne-Laure Beauvron, malgré les révélations nombreuses d'agressions sexuelles d'enfants, on est encore dans le déni?
3: Oui, tout à fait. On se rend compte aujourd'hui dans la société qu'il y a quand même une prise de conscience de la valeur de la parole de l'enfant et une tentative pour essayer de mieux l'entendre. Mais le déni reste présent pour de multiples raisons, que ce soit la peur des parents, l'impossibilité de se représenter ce que vivent les enfants ou la peur de la personne violente. C'est vrai que dans le journal Au Pèlerin, on avait envie d'aller creuser un petit peu plus loin sur cette question de la parole, notamment des plus jeunes, des 3-10 ans qui s'expriment, mais qui ne s'expriment pas forcément toujours de façon très claire pour des adultes. Et donc, on avait envie d'aller interroger cette question de la valeur en fait accordée à la parole des enfants, que ce soit dans les familles jusqu'au commissariat ou dans les tribunaux.
1: Après toutes les révélations qu'on a eues ces dernières années, que ce soit les révélations d'agressions sexuelles au sein de l'Église et même dans la société, avec des instances dédiées comme la CIAS pour l'Église, la CIVIS pour la société civile, j'ai été surpris d'un terme que vous employez dès le début du sujet, la silenciation. Près d'un confident sur deux ne fait rien après les révélations d'un enfant. Une plainte sur six aboutit à une condamnation de l'agresseur. Pourquoi ce silence autour de ces agressions sexuelles qui sont pourtant dans le quotidien de l'actualité?
3: Oui, bien sûr, elles sont dans le quotidien pour malheureusement beaucoup d'enfants, beaucoup de familles. C'est un vaste sujet assez complexe que cette silenciation. C'est que il y a tout un héritage autour de, à la fois de la parole des enfants, est-ce qu'elle est vraiment crédible, est-ce qu'on peut leur faire confiance, et puis quand il s'agit notamment d'inceste, dans le cadre familial, c'est pour beaucoup de parents, il est très difficile de trouver la bonne position, la bonne posture face à ces paroles-là, et donc il reste beaucoup de parents qui font comprendre ou disent à leurs enfants qu'il ne faut pas en parler, qu'ils vont faire exploser la famille. C'est un sujet extrêmement complexe, et même si les parents essayent d'agir au mieux pour leurs enfants, réagir et puis protéger l'enfant n'est pas si évident que ça.
1: Laura Morin, vous êtes la directrice générale de l'association L'Enfant Bleu en France Maltraitée. Pourquoi est-ce qu'on peine à croire la parole des enfants agressés aujourd'hui encore?
4: Je crois que c'est aussi beaucoup lié au fait que ce soit un tabou. Les violences sexuelles, je crois que ce sont les violences qui sont les plus difficiles à envisager, à imaginer. L'inceste est le tabou ultime, c'est-à-dire qu'on a du mal à imaginer, à croire qu'un parent, un oncle, puisse finalement agresser un enfant.
1: Et pourtant, 80% des agressions sexuelles ont lieu dans un cadre familial.
4: Dans la famille, en fait. Très souvent, la plupart du temps, l'enfant connaît son agresseur. Donc c'est une réalité, mais aujourd'hui, malgré le fait qu'on parle beaucoup des violences, on a encore du mal à imaginer cette réalité.
1: Alors peut-être, Anne-Laure Beauvron, vous pourriez nous expliquer un petit peu le cheminement de votre enquête. Vous avez justement un peu décortiqué la manière d'accompagner ces enfants de la parole jusqu'à la prise en charge judiciaire, le rôle des éducateurs, le rôle de la justice avec une formation dédiée pour justement permettre aux policiers qui reçoivent ces témoignages de bien prendre en considération la parole des enfants. Expliquez-nous un peu le chemin de votre enquête.
3: Sûr. Alors, Au Pèlerin, on est quand même un titre familial. Donc, on avait envie de partir d'une situation qui peut se passer dans le cadre de la famille. Et c'est ce que nous livrent des témoins, c'est-à-dire la révélation, souvent sans préambule, d'un enfant qui révèle des violences. Donc, l'idée, c'était de suivre en fait un peu le parcours de cette parole. Elle est reçue en général souvent par un proche, par un parent, aussi par les infirmières scolaires. Donc, on est allé voir comment ça se passait du côté de l'école, puisque l'éducation nationale a quand même réalisé plus de 88 000 informations préoccupantes en 2025. Et puis après, on s'est questionné sur ce parcours de la parole jusque dans les commissariats, jusque dans les tribunaux. Entendre la parole des enfants victimes de violences est extrêmement difficile, mais c'est aussi primordial. Et la bonne nouvelle, c'est que de mon point de vue en tout cas, c'est que ça s'apprend d'écouter les enfants et que justement il y a des protocoles, notamment le protocole Nitsch, qui est très utilisé, enfin qui commence à être plus utilisé aujourd'hui et qui permet de les entendre et d'accueillir leurs paroles sans la décrédibiliser, sans la juger et en la laissant plus libre qu'auparavant.
1: J'ai découvert dans votre article qui sera diffusé dans le prochain numéro du Pèlerin, c'est le 8 octobre, qu'un diplôme d'auditeur d'enfants a été créé à l'Université catholique de Lille. Il y a déjà 5 promotions qui sont sortis justement diplômés voilà, pour entendre les enfants. On en est encore au balbutiement, Laura Morin, justement, d'être capable d'entendre cette parole, de la comprendre, de la décrypter pour accompagner les enfants dans leur démarche. Et les parents,
4: c'est un enjeu extrêmement important, l'accueil de la parole de l'enfant. Il y a différentes choses, effectivement, dans ce qui vient d'être dit. C'est comment est-ce qu'on accueille cette première parole. Et effectivement, je vous rejoins sur le fait qu'en en fait, on ne peut pas choisir à quel moment elle va arriver. Donc c'est important que les personnes qui sont autour de l'enfant sache comment l'accueillir. Et puis après, effectivement, on parle des professionnels ensuite qui vont accueillir l'enfant, qui vont pouvoir l'écouter et pouvoir caractériser les choses pour qu'on puisse aller effectivement jusqu'à la justice. Et c'est vrai que pour ça, nous, on se rend compte sur le terrain, à l'association L'Enfant Bleu, on a énormément d'appels. Déjà que les parents sont complètement démunis, c'est-à-dire que qu'est-ce que je fais quand cette parole émerge. Et puis, c'est un petit peu incompréhensible en 2026, mais beaucoup de professionnels aussi qui sont complètement démunis face à cette parole.
1: Alors, on a ciblé pendant l'affaire Liana un dysfonctionnement des procédures judiciaires. Est-ce qu'il est important de légiférer ? Plusieurs lois sont en cours justement d'examen au Parlement. Une précisément sur la protection de l'enfance. Une autre loi plus globale qui sera votée la semaine prochaine, le 13 octobre. Est-ce que la loi suffira à accompagner ce problème de fond dans notre société ?
4: Alors, la loi ne fait pas tout, bien évidemment. On a parlé de formation des professionnels, il faut parler aussi de sensibilisation des enfants, mais bien évidemment qu'il faut des lois pour pouvoir améliorer ce qui dysfonctionne aujourd'hui. La réalité, et on l'a vu notamment dans différentes affaires ces derniers temps, c'est que parfois, finalement, les dossiers mettent énormément de temps avant d'être instruits, ce qui n'est pas possible, bien évidemment.
1: Une dernière question, il nous reste quelques instants, peut-être pour finir, Anne-Laure Bovron. Est-ce qu'il y a des raisons d'espérer dans ce sujet dramatique qui traverse toute la société et tous les milieux ?
3: Oui, évidemment. Il me semble qu'il y a beaucoup de raisons d'espérer. On voit des professionnels très engagés dans les UAPED, les unités pour les enfants en danger, dans les UMJ. Le problème de fond reste un choix politique avec un budget conséquent pour accompagner cette évolution.
1: C'est à lire dans Le Pèlerin, publié cette semaine. Donc, comment écouter les enfants sur les violences sexuelles ? Cette enquête que vous signez, Anne-Laure Bovron. Merci d'avoir été avec nous. Et merci aussi à vous, Laura Morin.
0: Merci à vous, Étienne Pépin, à suivre la météo.
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0: 8h29, l'heure de la météo avec vous, Éléonore. Et le temps est contrasté aujourd'hui sur l'Hexagone. Oui, le quart nord-est profite encore d'un franc soleil sur le reste de la moitié sud. Et sur l'ouest, le ciel est plus changeant avec quelques averses sur la pointe bretonne. Et puis autour de la Méditerranée, les pluies parfois orageuses vont s'installer, notamment au-dessus de la Corse et du Languedoc. Vigilance orange pour l'Hérault et le Gard. Les matinées seront fraîches au nord et à l'est. Et puis les températures monteront jusqu'à 28 degrés.
3: Merci, Éléonore.
0: Et demi, direction Rome à présent pour une nouvelle édition du journal de Radio Vatican présentée ce matin par Blandine Hugonnet.
5: La guerre entre Russie et Ukraine, une vaste attaque de drones a visé Moscou cette nuit, représailles aux frappes intensifiées sur Kiev ces dernières semaines, des frappes russes qui ciblent notamment les réseaux de transport, nous le verrons. Pedro Sanchez réussira-t-il son pari de maintenir les socialistes à la tête du gouvernement en Espagne après l'annonce de législatives anticipées en pleine crise du logement? Quelle est la stratégie du Premier ministre espagnol qui semble compter sur la contestation sociale pour favoriser le vote de gauche, analyse à la fin de ce journal dans notre dossier du jour. Dans ce journal, nous irons aussi aux États-Unis où la Cour suprême américaine s'interroge sur la responsabilité climatique des géants pétroliers. Et puis en Irlande du Nord, les évêques appellent au calme et à la paix alors que les blessures du passé semblent se réveiller entre protestants et catholiques dans la petite ville de Portadown.
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5: Bonjour à toutes et à tous. À la une de l'actualité, d'abord, la guerre dans le Golfe s'intensifie. L'aéroport international de Riyad a été frappé. C'est ce qu'ont annoncé les Houthis, qui ont visé aussi une raffinerie du géant Aramco dans le pays. Une riposte des rebelles pro-iraniens au Yémen après la contre-offensive lancée par les forces gouvernementales et en particulier après le soutien aérien envoyé par le royaume saoudien. Une offensive étendue afin de reprendre les vastes parties du territoire du Yémen, dont la capitale Sanaa, aux mains des combattants chiites. La Turquie et le Pakistan, liés par un pacte de défense mutuelle avec l'Arabie Saoudite, ont annoncé pour la première fois envoyer des forces militaires dans le royaume. Le conflit entre la Russie et l'Ukraine, la nuit a été meurtrière à Moscou. Une attaque d'une rare ampleur a visé la capitale russe. 650 drones ont été mobilisés par Kiev, qui répond aux frappes russes qui se sont intensifiées ces derniers jours contre la capitale ukrainienne et ses infrastructures civiles. Ce sont notamment les réseaux ferroviaires qui sont souvent la cible des attaques russes. Rien qu'en septembre, 5800 trains ont dû être évacués en raison de la menace de frappe. Trains de voyageurs, locomotives, dépôts et bâtiments logistiques sont visés, avec des conséquences sur le transport des passagers autant que sur les exportations. Les précisions de notre correspondante Emmanuelle Chaz.
7: Le rail ukrainien est sous pression. Depuis plusieurs semaines, les frappes russes contre les infrastructures ferroviaires se multiplient jusque dans les zones éloignées du front. Trains de voyageurs, locomotives, dépôts, ateliers et entrepôts liés à la logistique ferroviaire sont régulièrement visés. Début septembre, un entrepôt avait été visé à Kiev. Deux personnes avaient été tuées. Cette année, plus de 1500 attaques contre le réseau ont déjà été recensées par les autorités. Plus de 500 locomotives ont ainsi été endommagées ou détruites depuis le début de l'invasion, dont plus de la moitié cette année, selon les chiffres cités par le Financial Times. En conséquence, les réserves de locomotives sont désormais presque épuisées. Kiev négocie avec plusieurs partenaires européens pour récupérer du matériel compatible avec le réseau ukrainien. Pour les passagers, les alertes aériennes signifient aussi des arrêts fréquents, des évacuations ainsi que des retards. Et pour l'économie, la fragilisation du rail menace directement l'acheminement des céréales et des minerais vers les ports. Emmanuel Chaz, Kiev, RFI pour Radio Vatican.
5: En France, la contestation des lycéens ne s'affaiblit pas. Journée sous haute tension attendue dans l'Hexagone ce mardi. Des dizaines de milliers d'élèves s'apprêtent à manifester dans une trentaine de villes. Une nouvelle journée de blocage et de mobilisation sous haute surveillance des autorités et des forces de l'ordre déjà déployées. Alors que le mouvement a été marqué par des violences ces derniers jours et menace de s'étendre dans les universités. À un peu plus de 6 mois de la présidentielle française, les lycéens réclament plus de moyens pour leurs établissements. Ils ont reçu le soutien des syndicats qui ont appelé le personnel de l'éducation à descendre aussi dans la rue aujourd'hui à leur côté. C'est une confrontation qui risque de s'embraser en Irlande du Nord. Les églises appellent au calme après de fortes tensions ravivées entre catholiques et protestants. Un appel alors que des milliers de manifestants se rassemblent à Drumcree, paroisse rurale située près de Portadown. C'est une paroisse rendue célèbre, Cécile Mérieux, par les affrontements à répétition dont elle est le théâtre.
8: Oui, Blandine, cette dispute communautaire et politique historique oppose l'ordre d'Orange, une fraternité protestante unioniste, aux résidents majoritairement catholiques et nationalistes de la Garrigy Road, l'une des rues principales de la ville de Portadown. Chaque été, les orangistes revendiquent le droit d'emprunter leur itinéraire traditionnel en traversant ce quartier catholique. Après de violents affrontements à la fin des années 90, la marche sur ce tronçon a été interdite pendant près de 3 décennies. Mais depuis fin septembre, les tensions sont reparties à la hausse. Des milliers de manifestants ont envahi la ville pour soutenir chaque camp. Face à cette montée des tensions, les archevêques du comté, de l'église catholique et de l'église d'Irlande ont lancé un nouvel appel au dialogue. Nous reconnaissons la profonde souffrance causée par les violences passées et la fragilité de la situation actuelle, ont-ils déclaré d'une même voix. Ils invitent chacun à réciter la prière de Saint François à la maison, à la messe et lors des offices. Cette prière demande la grâce d'apporter l'amour où règne la haine et le pardon où règne l'offense, souligne-t-il. Dans un communiqué rédigé ensemble, les archevêques posent cette question. Comment pouvons-nous être de bons voisins les uns pour les autres? En réponse, ils appellent chacun à poursuivre patiemment les efforts déjà déployés pour favoriser la confiance et la compréhension mutuelle entre les différentes traditions.
5: Merci Cécile Mérieux. Direction l'Éthiopie maintenant, où le Premier ministre a été reconduit à la tête du Parlement éthiopien. Abiy Ahmed était le seul candidat après la large victoire du Parti de la Prospérité aux élections législatives en juin dernier. Sa reconduction intervient 2 semaines après la reprise des combats dans le nord de l'Éthiopie. Les précisions d'Augustine Passy.
9: Arrivé au pouvoir en 2018, Abiy Ahmed devrait continuer à diriger l'Éthiopie pendant les 5 prochaines années. L'espoir suscité durant ses premiers mois, parfois qualifié d'Abimania, est pourtant largement retombé. Les conflits ravagent en effet de vastes pans du territoire. Le Tigré, où un calme relatif a été rétabli ces 4 dernières années, vient de replonger dans une spirale de violence. La prise de Mekele, la capitale régionale, par les troupes fédérales ce samedi, n'annonce en rien la fin des hostilités, dans la mesure où les forces de défense du Tigré se sont retirées d'elles-mêmes, vraisemblablement pour se réorganiser. Malheureusement, les civils ne sont guère épargnés. Ce week-end, une frappe de drone sur un camp de déplacés à Shiraro, dans l'ouest du Tigré, a fait au moins 8 morts. Or, le discours prononcé hier devant le Parlement par le Premier ministre ne présage aucune accalmie. Il a ainsi répété sa détermination à retrouver l'accès à la mer Rouge, perdue depuis la sécession de l'Érythrée. Abiy Ahmed accuse précisément Asmara de soutenir les groupes armés rebelles impliqués dans l'actuel conflit. Augustine Passy pour Radio Vatican.
5: Le Québec mérite d'être un pays, c'est ce qu'a déclaré fièrement le chef du parti indépendantiste qui a remporté les élections cette nuit. Paul Saint-Pierre Plamondon devient donc le premier ministre du Québec pour 9 millions d'habitants. La formation indépendantiste n'a pas obtenu de majorité absolue en revanche, mais la promesse est faite d'organiser un référendum sur l'indépendance de la province francophone. La consultation se tiendrait après le mandat de Donald Trump. Retour des indépendantistes au Québec qui intervient dans un contexte séparatiste au Canada, qui de son côté tente de faire front contre Washington en pleine bataille commerciale. Aux États-Unis, les juges de la Cour suprême ont fait leur rentrée hier au menu de la première séance de cette session annuelle. Une question, les collectivités peuvent-elles engager des poursuites contre les géants pétroliers au niveau des États fédérés pour la pollution qu'ils provoquent? Face à une administration Trump pro-entreprise et peu préoccupée par le changement climatique, la décision pourrait faire date. Les explications de Gwendal Lavina.
10: Lors de l'audience, les juges se sont montrés partagés sur le conflit juridictionnel posé entre les États et le gouvernement fédéral, la Cour suprême ayant tranché dans un sens ou dans l'autre ces dernières années. Ici, tout part d'une procédure lancée en 2018 par le comté de Boulder dans le Colorado contre Suncor Energy du secteur pétrolier. Le comté réclame réparation pour les pertes causées par le changement climatique provoqué, selon lui, par les entreprises pétrolières. Depuis, des dizaines de procédures semblables ont été intentées partout dans le pays, au niveau des États fédérés. Or, les entreprises du secteur estiment que seule la justice fédérale peut se prononcer. La représentante de l'administration Trump ne s'embarrasse pas d'explications. Elle affirme que les poursuites dépassent outrageusement les limites constitutionnelles des pouvoirs des États. Pas question donc de freiner les entreprises pour le gouvernement, même si c'est au détriment de l'environnement et des Américains. Gwendal Avina, New York, Radio Vatican.
5: Face à l'inquiétude des effets du changement climatique, une visite ce mardi. Une dizaine de dirigeants venant pour la plupart d'États du Pacifique

0: scientifiques se déplacent à Tuvalu, en un archipel d'Océanie. Visite pour constater la disparition de son écosystème foisonnant, victime du changement climatique. Ce déplacement se déroule en marge de la réunion préparatoire du sommet de la COP31, organisée par les Fidji jusqu'à ce jeudi. L'Espagne rentre dans une période d'incertitude politique. Les élections anticipées ont été annoncées hier par Pedro Sanchez, scrutin prévu le 29 novembre, en réponse au revers subi après le rejet de ces deux mesures qu'il avait annoncées pour protéger le droit au logement. Une décision en réaction aussi à la très vaste mobilisation des Espagnols qui descendent dans la rue depuis 10 jours, depuis l'expulsion à Madrid d'une octogénaire devenue le symbole de cette crise du logement. Sans majorité au Parlement espagnol et face aux droites et extrêmes droites en avant dans les sondages. Le Premier ministre socialiste fait donc un pari risqué, mais stratégique aussi, avec l'organisation de législatives en pleine crise, sans attendre l'année prochaine. Pedro Sanchez joue son va-tout en capitalisant sur la fronde sociale. C'est l'analyse d'Antoine Delaporte, spécialiste de l'Espagne et expert associé auprès de la Fondation Jean Jaurès à Paris.
1: C'est la bonne excuse pour déclencher les élections. Son gouvernement est minoritaire depuis globalement 2023 et depuis qu'il a été reconduit pour un troisième mandat. Donc simplement, il fallait trouver pour lui le bon moment pour déclencher une élection qui soit dans un moment favorable pour lui. Il aurait pu dissoudre n'importe quand depuis globalement 1 an et demi, 2 ans. Mais là, en faisant la dissolution maintenant, il se donne en fait quelque part le rôle et la capacité à avoir un discours de campagne où il valorise les mesures qui ont été rejetées. C'est une très bonne excuse finalement dans une stratégie politique.
2: Comment expliquer le fait que la crise du logement est devenue un sujet majeur en Espagne et pourquoi le gouvernement Sanchez peine-t-il à apporter des solutions concrètes face à la hausse des loyers et au manque de logements abordables?
1: Depuis la crise de 2008, l'Espagne construit moins de 100 000 logements par an. Il manque aujourd'hui sur le marché du logement espagnol 700 000 logements, d'après les calculs de la Banque d'Espagne. 75% des Espagnols vivent sur 25% du territoire. Et le peu de logements qui reste est en partie capté, d'une part, par des fonds d'investissement spéculatifs qui veulent augmenter les loyers pour faire des recettes, et par la location touristique meublée, donc ce qu'on appelle globalement les logements Airbnb. Et donc tout ça fait qu'il y a très peu de logements disponibles, ce qui, évidemment, par rapport à la demande, comme l'offre est très limité, les coûts du loyer explosent. Le gouvernement Sanchez, en réalité, n'a pas complètement la main sur la politique du logement, parce que la politique du logement est décentralisée en Espagne. Donc le gouvernement peut prendre des mesures, mais le droit de l'urbanisme, la possibilité de créer du logement social est aussi une politique des régions. Les régions qui sont majoritairement gouvernées par la droite, qui sont dans une posture plutôt assez libéral dans la mise en œuvre de politiques qui permettraient effectivement de faire baisser le coût des loyers en renforçant l'offre de loyers, on va dire à vocation sociale ou de logements à loyer abordable, et puis en favorisant la construction de logements.
2: Des dizaines de milliers d'Espagnols sont descendus dans la rue pour réclamer un logement digne. Cette mobilisation peut-elle peser directement sur le résultat des prochaines élections ?
1: Le pari qui est fait, c'est que la crise du logement et donc les mouvements sociaux qui en résultent sont quand même plutôt favorables à un discours, on va dire, de gauche, ce qui pourrait favoriser la remobilisation de l'électorat de gauche, parce qu'en fait, aujourd'hui, entre l'absence de grandes réformes, de grandes mesures sociales du fait d'un Parlement dominé par la droite et du fait des affaires de corruption et de trafic d'influence qui ont entouré le Parti Socialiste ces dernières années, l'électorat de gauche est fortement démobilisé. Et donc l'idée de Sanchez, c'est d'utiliser effectivement ce mouvement social pour remobiliser l'électorat de gauche, ce qui commencerait à se sentir dans certains sondages confidentiels.
2: Au-delà du duel Sanchez-Parti populaire, ces élections pourraient-elles redessiner le paysage politique espagnol et déterminer la capacité du prochain gouvernement à résoudre la crise du logement ?
1: Pedro Sanchez, en fait, vise à arriver en tête des élections. Il vise à être le plus grand parti, le premier parti d'Espagne avec son parti socialiste. En revanche, la gauche radicale aujourd'hui est démobilisée, elle est divisée, elle n'a pas de chef de file. Donc, elle ne sera sans doute pas, en tout cas pour le moment, dans une dynamique suffisante pour favoriser le maintien du gouvernement de gauche. Mais 54 jours de campagne, c'est long et donc il peut y avoir une dynamique qui déclenche. Si la droite arrive effectivement au pouvoir, ce sera surtout qu'il y aura une extrême droite qui sera très forte, minoritaire dans le bloc de droite, mais très forte par rapport à la droite traditionnelle, et qui pourra donc peser sur un certain nombre de mesures. Celui qui arrivera au pouvoir devra prendre des mesures fortes en matière de droit au logement. Comme aujourd'hui, les mesures de protection des droits des locataires sont très populaires dans l'opinion, y compris dans l'électorat de droite, où elles sont majoritaires, ces mesures, eh bien, la gauche espère vraiment tirer parti de cette situation pour bénéficier d'une dynamique électorale.
0: Interrogé par Augustine Astard, Antoine Delaporte, spécialiste de l'Espagne et expert associé auprès de la Fondation Jean Jaurès à Paris, était ce matin l'invité de Radio Vatican.
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4: C'était le journal de Radio Vatican, présenté ce matin par Blandine Hugonnet. Dans 5 minutes, votre prière du matin. Mais avant, à 8h45 sur RCF Notre-Dame, place à la culture et à l'art ce matin avec Simon de Monico. Bonjour Simon.
5: Bonjour à tous, bonjour Clara.
4: Alors vous êtes en direct ce matin sur RCF Notre-Dame depuis Los Angeles et vous allez nous parler d'une œuvre qui a un lien avec la visite du pape à Paris, Simon.
5: Et oui, ça peut être un tout petit peu contre-intuitif. Vous vous souvenez sûrement de la visite le 26 septembre dernier de Léon XIV à la maison Baquita, où un certain nombre de personnes ont eu la chance de rencontrer le Saint-Père, dont en particulier une certaine Blessing, une Nigériane de 31 ans, tout juste sortie grâce à l'association Aux Captifs, les Libérations de l'Enfer de la Prostitution. Eh bien, cette œuvre d'art dont je voulais vous parler ce matin fait justement référence à la prostitution. Il s'agit d'un ensemble de photos d'un certain Philippe Lorcadi Corcia, un photographe américain né en 1951 et qui représente un certain nombre de personnes, de jeunes hommes en situation de prostitution à Los Angeles, ou plus exactement sur Santa Monica Boulevard.
4: Alors, c'est-à-dire concrètement, cette exposition, décrivez-nous un petit peu cet ensemble de photos.
5: Alors, ce qui est très contre-intuitif, c'est que ce cadrage, la façon dont les photos ont été prises, sont presque hollywoodiennes et c'est souhaité. C'est-à-dire qu'on a à la fois une approche très documentaire, mais des photos avec des cadrages, un éclairage, une mise en scène très étudiée. L'idée est naturellement d'extraire ces jeunes hommes de l'enfer de la prostitution et de les photographier dans un cadre complètement différent, dans une iconographie complètement différente, pour peser sur eux un regard naturellement artistique, mais aussi un regard de bienveillance, s'intéressant aux personnes qu'ils sont et non pas à leur rôle dans la société.
4: Et ces photos, est-ce qu'elles sont très différentes? Est-ce qu'elles ont des titres, des lieux un peu qui varient?
5: Alors, elles ont des titres parfois glaciaux, à l'exemple de celle-ci, Joe, 37 ans, San Francisco, $40. C'est une œuvre de 1990. Derrière ce titre un peu glacial, et notamment les $40 qui peuvent interpeller, le photographe, en fait, a abordé ces personnes en situation de prostitution et leur a proposé non pas de les régler pour une passe, mais de les régler pour poser dans, justement, cette mise en scène très léchée pour poser ce regard, une fois encore, d'artiste et de bienveillance loin de leur quotidien. Donc on a cette iconographie très proche, une fois encore, des films hollywoodiens, des images très belles pour montrer la beauté de chacun et la beauté de l'univers dans lequel ils peuvent évoluer.
4: Et c'est un thème qui reste difficile, alors c'est pas parfois un petit peu dur de regarder ces photos ?
5: Alors c'est très étonnant, d'autant plus que l'ancrage avec la ville, Los Angeles, une ville marquée par contraste très fort et très marqué, c'est probablement ce qui explique que ces œuvres soient exposées, ces œuvres au sujet à la fois dérangeant, mais une fois encore au regard bienveillant. J'insiste vraiment là-dessus, le regard de l'artiste n'est pas du tout noir, mais empli de bienveillance. Ces œuvres, elles sont exposées dans un musée phare de Los Angeles, l'incontournable musée Broad. On a appris la construction de ce musée il n'y a pas très longtemps, seulement en 2010, 5 ans après. Il ouvrait, il est l'œuvre d'un cabinet d'architectes new-yorkais avec une architecture extrêmement audacieuse, avec notamment une sorte de résille qui évoque l'intérieur des ruches, pour protéger les œuvres d'art.
4: C'est quoi un petit peu la singularité de ce musée qui peut surprendre un peu les visiteurs ?
5: Alors, ce qui est très inhabituel, c'est l'importance des réserves. D'habitude, dans les musées, les réserves sont soit dans des sous-sols très protégés, soit, à l'exemple du Louvre-Lens, loin du musée principal. Au Broad, à Los Angeles, c'est absolument le contraire. Les réserves, le coffre-fort principal, est au cœur du musée, au cœur du bâtiment principal. Il est visible des accès des visiteurs. On voit par de grandes baies sécurisées les tableaux. Certains sont un tout petit peu visibles. C'est d'ailleurs très malin de jouer avec le côté mi-dissimulé, mi-visible des œuvres d'art, mais d'habitude, ce qui est caché, sécurisé, est au contraire visible avec ce coffre-fort au cœur du musée.
4: Merci beaucoup Simon de Monico. Vous nous parliez ce matin sur RCF Notre-Dame de cet ensemble de photos de Philippe Lorcadi Corcia.
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insulte deux fois par son prénom, Jésus essaie de la calmer et de la ramener à la raison. Jésus ne condamne pas les tâches ménagères, mais lorsqu'elles sont faites apparemment sans joie, elles deviennent de l'agitation. Alors, il va opposer les deux attitudes, l'agitation pour bien des choses, que fait Marthe, et une seule chose nécessaire, que fait Marie. Marthe veut nourrir Jésus, mais son agitation est l'ennemi de toute démarche spirituelle. C'est à elle de se laisser nourrir par la parole de Jésus. Voilà pourquoi Jésus veut rectifier l'attitude de Marthe. Dans la situation présente, la seule chose nécessaire est celle de l'écoute de la parole, et Jésus ajoute, pour qu'il n'y ait aucun doute, la part

vienne, que ta volonté soit faite, sur la terre comme au ciel. Donne-nous aujourd'hui notre pain de ce jour. Pardonne-nous nos offenses, comme nous pardonnons aussi à ceux qui nous ont offensés. Et ne nous laisse pas entrer en tentation, mais délivre-nous du mal. Car c'est à toi qu'appartiennent le règne, la puissance et la gloire pour les siècles et des siècles. Amen.

0: RCF Notre-Dame, il est 8h56, le saint du jour maintenant avec Omblin Poncignon. Et Omblin, en ce 6 octobre, nous fêtons les Bruno, un prénom d'origine germanique qui veut dire bouclier.
1: Oui, Clara, saint Bruno est un grand saint, c'est le père des Chartreux. Né à Cologne en Allemagne vers 1030, Bruno, fils d'un riche marchand, vient à 15 ans étudier à Reims, dans l'école cathédrale qui est réputée dans toute l'Europe chrétienne. Et Bruno devient l'un des premiers maîtres de son temps. Sa science, son intégrité et sa bonté rayonnent.
0: Mais sa brillante carrière ne le comble pas, il ressent un vide dans son cœur, il veut être à Dieu seul.
1: Oui, c'est seulement à 52 ans qu'il décide de tout quitter pour devenir moine. Il prend la route de Grenoble avec 6 de ses compagnons pour y rencontrer son jeune ami évêque, Hugues de Grenoble. On dit que peu de temps avant, saint Hugues avait eu un songe. Il a vu Dieu se construire une demeure au désert de Chartreuse et 7 étoiles lui montraient le chemin. Aussi, lorsque Bruno et ses compagnons viennent à lui, il les accueille avec une grande bonté et les conduit au désert où il s'installe dans le massif alpin de la Chartreuse. Là-bas, il commence, pour leur plus grande joie, une vie de silence, de solitude, de prière et de travail manuel. Et Bruno élabore ce qui deviendra la règle des Chartreux.
0: Et Omblin, à peine 6 ans après, le pape Urbain II, ancien élève de Bruno, l'appelle alors auprès de lui comme conseiller.
1: Oui, et c'est le cœur brisé que Bruno décide d'obéir. Il doit donc quitter sa chère montagne pour Rome, puis il peut enfin retrouver sa vie de prière et de solitude avec de nouveaux compagnons en Calabre. C'est l'origine de l'ermitage Sainte-Marie de la Tour. Bruno s'y éteint en 1101. Selon la règle de saint Bruno, les Chartreux continuent de vivre séparés de tous, mais unis à tous, car c'est au nom de tous qu'ils se tiennent en présence du Dieu vivant.
0: Un grand merci Omblin, à retrouver bien sûr sur le site rcfnotredame.fr et on souhaite donc aujourd'hui une bonne fête à tous les Bruno. Ce dicton que je me permets, le dicton le plus connu de la Saint-Bruno est « À la Saint-Bruno, les feuilles tombent dans le beau ». Alors le beau, ça signifie le bois. Ce dicton annonce évidemment la chute des feuilles à l'approche de l'automne. Il rappelle que le cycle naturel des arbres suit une cadence assez régulière. On peut même rapprocher ce dicton à un autre, à savoir « À la Saint-Michel, l'été s'en va », qui marque lui aussi le basculement vers l'automne. Voilà, c'est la fin des dictons. À suivre, c'est le retour de l'information.
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5: Pas de rentrée littéraire sans un roman d'Amélie Nothomb, c'est métronymique. L'autrice belge au chapeau est invitée des Arts et des Lettres mardi 6 octobre. Son dernier ouvrage, L'adolescence du perroquet, met en scène un narrateur, journaliste culture à la radio. Je ne pense pas avoir été son modèle, mais on le lui demandera. Son livre parle d'éducation, d'adolescence, non d'un enfant, mais d'un perroquet. Le livre est touchant, joyeux, gracieux. Elle s'expliquera mardi à 16h30.
0: Nous sommes le mardi 6 octobre, nous fêtons aujourd'hui Saint-Bruno. RCF Notre-Dame, il est 9h. Et à la une de l'actualité avec vous, Éléonore, les forces de l'ordre resteront à distance. C'est la promesse faite par Laurent Nunier.

0: Alors que la jeunesse descend à nouveau dans la rue, les étudiants rejoignent désormais les lycéens. Une plateforme de 10 mesures d'urgence vient d'être lancée. À Lyon, le père Plessis, ancien directeur des Chartreux, prestigieux établissement catholique, est en garde à vue. Il est visé par une enquête pour viol sur une élève. Et puis ce matin, à l'étranger, Moscou est sous les drones. 650 engins lancés cette nuit, selon les autorités russes. C'est l'une des plus fortes attaques depuis des mois. Enfin, dans le Golfe, la tension monte encore d'un cran avec les rebelles Houthis et l'Arabie Saoudite. Les renforts turcs et pakistanais viennent soutenir Riyad.
1: Merci Éléonore Claude. L'actualité se poursuit partout en France et en Belgique. Je salue les journalistes de vos radios locales. La matinale se poursuit sur RCF en Normandie. Les informations, c'est avec vous, Guillaume Lemoine. Bonjour Guillaume.
2: Bonjour Clara. Et la mobilisation lycéenne qui continue aussi en Normandie. Des manifestations sont prévues ce mardi à Rouen, Dieppe, Caen, Le Havre, Évreux, Flers ou encore devant plusieurs lycées de la Manche. Des manifestations auxquelles vont participer aussi les syndicats des personnels de l'éducation nationale et les syndicats étudiants. Des syndicats d'étudiants qui ont appelé à bloquer dès 6h du matin les campus rouennais de Pasteur, Mont-Saint-Aignan et du Madrier. Appel aussi à continuer le blocage à Caen du campus de l'université, le campus numéro 1. Caen où aucun tram, ne va circuler de toute la journée à cause de la manifestation des lycéens et des étudiants. Des perturbations sont également prévues sur le réseau de bus Twisto, mais aussi sur les réseaux Astus à Rouen, LIA au Havre et Transurbain à Évreux. Je passe à une autre information, celle du 11 septembre dernier. Donc un TER qui déraillait entre Rouen et Caen à hauteur de Cléon en Seine-Maritime, avec un bilan de 44 blessés parmi les 186 passagers. Le déraillement avait interrompu le trafic ferroviaire entre Saint-Aubin-lès-Elbeuf et Rouen. La circulation des trains a repris normalement hier, avec un seul changement, une vitesse réduite provisoirement sur la portion de 400 mètres endommagée par le déraillement. Et pour ce déraillement, l'enquête continue pour tenter de comprendre pourquoi un morceau de rail était disposé en travers de la voie de passage du TER. Et dans le Sud-Manche, les habitants de Carole et de Julouville vont vivre un exercice inédit pour simuler un manque d'eau potable sur leur territoire. Les 12, 13 et 14 octobre, entre 8h et 13h, il y aura une baisse de pression dans les réseaux. Une baisse qui entraînera un débit d'eau réduit au robinet ou même des coupures localisées. L'exercice est organisé par la préfecture de la Manche pour anticiper une éventuelle situation de crise. Un exercice motivé par l'été très sec que nous venons de vivre. Tous les détails de cet exercice sont à retrouver sur le site de la préfecture manche.gouv.fr. Et du côté de la météo, ce matin, il y a encore quelques nappes de brouillard qui persistent du côté de Rouen. Du soleil partout ailleurs, il fait 13 degrés dans le Pays de Caux, 15 à Rouen, Le Havre, Évreux, Lisieux et Caen, 18 degrés pour Argentan, Alençon, Saint-Lô et Cherbourg et 19 degrés à Avranches. Cet après-midi, un peu de grisaille dans le nord-ouest de la Seine-Maritime et le nord-ouest de l'Eure, du soleil pour le reste de la région et des températures comprises entre 19 et 26 degrés. Il est 9h et presque 4 minutes, c'est l'heure de retrouver Mathilde Dano pour une nouvelle actu normande. Cette fois, direction Mortagne-au-Perche pour un ciné-débat et un forum dédié tous les deux à la Journée mondiale des aidants. C'est aujourd'hui.
3: Bonjour à toutes et à tous. La Journée nationale des aidants est organisée tous les ans le 6 octobre pour donner de la visibilité à cette cause. En Normandie, de nombreux événements sont organisés pour l'occasion. On vous présente l'un d'entre eux dans l'Orne avec notre invité.
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3: Violaine Durand, bonjour à vous.
5: Bonjour.
3: Vous êtes chargée de prévention pour l'association AMAEL UNA Pays Alençon-Perche qui intervient dans l'aide à la personne. Alors justement, à l'occasion de la Journée nationale des aidants, le mardi 6 octobre, votre association organise un ciné-débat et forum au Carré du Perche à Mortagne-au-Perche. Alors premièrement, on va parler un petit peu de votre association. Pourquoi votre association fait-elle le choix de se mobiliser pour la Journée des aidants ?
5: Notre association fait le choix de se mobiliser parce que nous portons deux plateformes de répit à destination des aidants. Et pour la plateforme de répit qui est concernée, donc du Perche Ornais, hein, puisque l'action se déroulera à Mortagne-au-Perche, nous sommes très sensibilisés à l'idée d'informer le tout public et aussi particulièrement les aidants sur les différentes associations et structures

0: qui existent localement et auxquels ils peuvent faire appel.
1: Et des dispositifs qui sont peut-être mal connus justement aujourd'hui, il y a une
0: Oui.
1: nécessité de les faire connaître.
0: Oui, tout à fait. Même si les professionnels vraiment font le maximum pour travailler en réseau et orienter les personnes, on part aussi du principe que ben, c'est bien de parler des différents dispositifs de façon à ce que les personnes puissent avoir le maximum d'informations.
1: Et justement, on en vient au programme de cet après-midi du mardi par un ciné-débat. Quel film avez-vous choisi de diffuser?
0: Alors nous avons choisi de diffuser Une vie démente parce que c'est un film alors effectivement qui explique bien le processus, l'évolution de la maladie d'Alzheimer puisque effectivement ce ciné-débat parlera plus particulièrement des maladies neuroévolutives et donc ce film présente la progression de la maladie et puis le désarroi de l'entourage de la personne qui doit se réinventer, s'adapter, se réorganiser dans la vie quotidienne.
1: Donc voilà le film Une vie démente qui sera projeté au Carré du Perche à Mortagne-au-Perche. Un temps d'échange suivra la projection.
0: Oui, les professionnels de la plateforme de répit et d'autres partenaires seront également présents pour répondre aux questions et essayer vraiment de répondre de manière ciblée à chaque interrogation.
1: Et ce ciné-débat est donc organisé le mardi 6 octobre de 14h à 16h30. Et à 16h30, pour clôturer la journée, il y aura un forum des partenaires. Alors, quelles organisations, peut-être pas toutes les citées, mais certaines, seront présentes?
0: Oui, exactement. Il y aura une douzaine d'associations qui seront présentes et structures. Juste un mot par rapport à cet événement. Nous sommes partenaires de l'Agir Carco qui est présente également pour nous accompagner sur la réalisation de cette action. Et il y aura de nombreux partenaires qui seront présents et qui nous ont aussi accompagnés, notamment le CLIC Orne. Le centre hospitalier Marguerite de Lorraine, avec la consultation mémoire, l'équipe mobile de gériatrie à domicile du Perche Ornais, qui seront également présents. Et puis, on n'a pas voulu simplement orienter vers tout ce qui touche aux soins. Il y aura également le café papote de Mortagne-au-Perche pour développer le lien social et puis rompre l'isolement aussi hein, des aidants et des personnes accompagnées. Il y aura la maison pour tous qui présentera les différentes activités. Également l'équipe spécialisée Alzheimer de Vive 3 Normandie. Voilà, de nombreuses structures qui seront présentes pour faire connaître leurs activités.
1: Et on rappelle donc les horaires de cette journée au Carré du Perche à Mortagne-au-Perche le mardi 6 octobre prochain. Nous aurons donc le ciné-débat de 14h à 16h30, puis le forum des partenaires à partir de 16h30. Un événement tout public donc et gratuit organisé par l'association AMAEL UNA Pays d'Alençon Perche à l'occasion, on le rappelle, de la Journée nationale des aidants. Et à l'occasion de cette journée, de nombreux autres événements seront aussi organisés dans toute la région. Merci beaucoup, Violaine Durand, d'avoir été avec nous sur RCF Normandie.
0: C'est moi qui vous remercie. Très bonne journée.
2: Et merci à vous, Mathilde Dano, Mathilde et ses chroniqueurs, que vous retrouverez à midi pile pour Une heure en Normandie, une émission consacrée aujourd'hui au rapport des petits frères des pauvres sur les mobilités des personnes âgées en Normandie. Rendez-vous en direct d'Alençon de midi à 13h. Mais tout de suite, on part retrouver Louis Dauphren, Jérôme Cordelier et Steven Thompson. C'est le débat du jour. Excellente journée sur RCF Notre-Dame.
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RCF Notre-Dame, il est 9h10. Vous êtes toujours bien sûr à l'écoute de notre antenne. J'en profite pour remercier Pierre-Henri Paget qui a réalisé toute cette matinale. Et moi, je passe la main donc à Louis.

0: reprenne car c'est l'heure du débat du jour.
1: Et oui, merci Clara, on vous retrouve demain.
0: Pour les informations, Pierre-Luc Dubois revient voilà. Au Rennes de la matinale.
1: Exactement, il sera bien reposé après ce voyage du pape éprouvant. Merci Clara et à demain.
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1: Et oui, nous sommes ensemble pendant une heure sur RCF Notre-Dame. Et j'ai le plaisir d'accueillir à partir de 9h40 Alain Bentolila, linguiste spécialiste de l'enseignement, de l'oral et de l'écrit à l'école primaire, professeur des universités, professeur aussi honoris causa de l'université catholique. On aura l'occasion de parler avec lui de la mobilisation lycéenne. Faut-il tout revoir dans ce système d'enseignement? Les lycéens ont-ils des raisons de s'insurger? Alors ça ne justifie pas les violences, mais ça peut justifier certaines revendications à l'endroit du ministère de l'Éducation nationale. Voilà, ce sera un sujet avec donc Alain Bentolila, 9h40. Mais d'abord, le débat du jour.
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1: J'ai le plaisir de recevoir Jérôme Cordelier et Steven Samson. Jérôme Cordelier, rédacteur en chef au magazine Le Point, chargé des éditions locales et des spiritualités. Bonjour Jérôme. Et vous publiez quelque chose, montrez-moi les grandes fractures, les chrétiens face aux défis du siècle. Ben, on allait en parler de toute façon. Bonjour Jérôme.
3: Bonjour.
1: Voilà, bah oui, il faut quand même
3: bonjour
1: me dire
3: Louis.
1: Bonjour. Ça fait partie quand
3: bonjour
1: même
3: Louis,
1: de,
3: bonjour Steven.
1: De la
4: bonjour.
1: Convivialité.
4: Bonjour Jérôme.
1: Voilà, et Steven Samson, également des nôtres, écrivain américain d'expression française qui vit en France depuis une trentaine d'années, Steven.
4: Oui, c'est ça.
1: Ah, vous nous avez dit que vous alliez bientôt avoir la nationalité.
4: Non, j'ai dit, je vais bientôt, j'ai en train de ramasser des documents pour le dossier. Pour l'instant, j'ai un titre de séjour pluriannuel, mais c'est la prochaine étape.
1: Et depuis 30 ans, vous le renouvelez?
4: Voilà, c'est ça.
1: Et oui. Pourquoi voulez-vous devenir français maintenant?
4: Parce que j'ai une fille de 3 ans et ça, c'est compliqué chaque tous les 2 ans de renouveler. Et puis j'aime la France et puis j'aime de moins en moins les États-Unis. Donc il y a plusieurs facteurs.
1: Ah oui, oui. Vous êtes originaire de Milwaukee aux États-Unis.
4: Oui, oui.
1: Voilà, et vous venez régulièrement sur notre antenne. Je vous propose donc de parler sur RCF Notre-Dame de deux sujets ce matin que nous avons sélectionnés. On parlera tout à l'heure. Alors, du voyage du pape, bon, c'est passé, c'est sûr, mais ce que l'on cherche, c'est à le faire durer, ce voyage, et aussi peut-être à en récolter les fruits. Et bien sûr, la crise lycéenne, dont on disait un mot à l'instant, puisqu'Alain Bentolila sera notre invité, mais ça, ce sera une manière de comprendre le système éducatif. Je voulais voir les choses peut-être sous l'angle un petit peu plus sécuritaire, plus politique, de voir comment on pouvait aborder une politique favorable.
3: Oui, c'est vrai que c'est une journée un peu décisive aujourd'hui, puisqu'on va voir comment va tourner la manifestation. D'après les chiffres de la police, quand même, il y a eu moins de dégradations, moins d'arrestations que hier, que vendredi. Donc, mais bon, ça reste quand même très, très virulent. Et c'est vrai que maintenant, on attend de la fermeté côté politique. Et en tout cas, où
1: qu'est-ce que ça veut dire,
3: un
1: la
3: début
1: fermeté
3: de dialogue. Essayez de voir d'abord quelles sont vraiment précisément les revendications lycéennes, parce que c'est vrai que pour l'instant on n'y voit pas forcément clair, et donc au moins une réponse politique à ça, parce que pour l'instant on a l'impression que c'est un peu la chienlit, c'est comme disait l'autre.
1: La chienlit, le chaos, et est-ce qu'il n'y a pas finalement une histoire dans l'histoire, quand on dit que des partis politiques peuvent instrumentaliser la revendication lycéenne, finalement à qui doit-on s'adresser précisément? Il faut arriver à isoler les lycéens du reste.
3: Ah bah, c'est sûr que la France insoumise attise les braises. Pour eux, c'est du pain béni, puisque c'est vrai que Jean-Luc Mélenchon, je ne sais plus qui a dit la semaine dernière, je crois, Jean-Luc Mélenchon prépare plus l'insurrection que les élections. Et donc, c'est

0: Tous les week-ends, tous les dimanches, il y a une manif. On se demande, mais alors c'est quoi aujourd'hui? Mais il n'y a presque jamais un week-end sans manif. C'est effectivement très français, peut-être même pratiquement parisien, parce que tout a commencé à Paris en 1789. Mais en effet, il y a un côté insurrectionnel inscrit dans l'ADN français.
1: Surtout oui. À gauche, honnêtement, parce que la droite, à part le 6 février 1934, n'a pas beaucoup manifesté dans l'histoire. Honnêtement, Jérôme Cordelier, Stephen Sampson,
2: c'est vrai.
1: C'est vraiment une constante de la gauche révolutionnaire.
2: Oui, mais ça fait partie de notre histoire. Enfin, je veux dire, oui, mais la Révolution française,
1: les passions françaises, c'est une passion un peu hémiplégique, parce qu'il y a une partie du pays qui, finalement, ne manifeste jamais.
2: Oui, mais enfin, le 6 février 1934, il y a eu ça, mais il y a eu d'autres manifestations royalistes, de droite, dans l'histoire.
1: L'École libre 84.
2: Oui, bah, et puis...
1: Et la manif aussi, pour tous 2012.
2: Et puis la manif aussi... contre mai 68, donc
1: 30 juin 68.
2: Les Champs-Élysées. Non, il y a eu des choses.
1: Mais ce que je veux dire, c'est qu'on est,
2: oui, mais on est dans un pays quand même qui, d'abord, on est dans un pays de râleurs. Hein, voilà, il suffit d'aller dans n'importe quel bistrot, on voit que chacun a son opinion et râle surtout contre les pouvoirs établis, contre le gouvernement, contre tout le monde, contre son syndic d'immeubles, contre le blocage de la SNCF. Enfin, tout le monde râle. Donc ça, c'est quand même le terreau, un terreau favorable. Et c'est vrai qu'actuellement, on est dans une période critique parce qu'on est dans une présidentielle qui n'a jamais été aussi incertaine dans notre pays, avec des partis extrêmes qui sont quand même au seuil de l'Élysée. Hein, faut appeler un chat un chat. Mais et avec une autre, si vous voulez, il n'y a pas de leader dans la gauche raisonnable ou dans la droite raisonnable qui se détache pour incarner une alternative crédible et surtout qui rassure. Ce qui est intéressant, c'est vrai qu'on a beaucoup fait le parallèle avec le pape. Mais le pape... Quand il est venu, pourquoi il a agrégé autant de personnes? Et encore une fois, c'était un mouvement très populaire. C'était pas. Et donc, pourquoi il a agrégé autant? Parce que c'est une figure apaisante. C'est une figure apaisante sur la scène internationale. Et donc, Donc, il s'agit pas de. On n'est pas dans la recherche d'un leader qui dise tous les jours bonne nuit les petits. Mais
1: on n'a pas l'équivalent en magasin.
2: Il faut quand même qu'il y ait une incarnation de l'autorité. Jean-Pierre Chevènement l'a dit en son temps plusieurs fois. Il faut une incarnation de l'autorité et de la fermeté dans ce pays. Sinon, tout part à volo, évidemment.
1: Alors, c'est Emmanuel Macron qui est pas mal responsable de cet aplatissement et cet effondrement, finalement, de ce grand marégo-centriste au profit de deux partis très polarisés de chaque côté de ce centre. Stephen Sampson, on en est là aujourd'hui, après des années de macronisme.
0: C'est vrai, c'est paradoxal, parce que son surnom, c'est Jupiter, et en même temps, jupitérienne, c'est paradoxal.
2: Il a voulu l'incarner au début, mais maintenant, c'est un peu passé, tout ça.
0: Et puis l'autre chose, c'est paradoxal, parce que De Gaulle voulait une constitution forte avec la 5e République, et en même temps, on a un président qui est assez faible vis-à-vis d'autres pays. Aux États-Unis, c'est vraiment le président qui décide et qui se prononce sur tout, alors qu'ici, tout ce qui relève de la politique intérieure, le président, souvent, il est silencieux. Mmh. Il laisse le premier ministre répondre. Okay. Moi, j'étais frappé dans la crise de 1995, Chirac, il était absent, j'étais frappé par ça.
1: Alors, c'est quand même étonnant ce que vous dites, parce que vous dites que le président américain est plus interventionniste dans la vie intérieure que ne l'est le président français.
0: En tout cas, dans sa
1: alors qu'on est dans un régime fédéral aux États-Unis, qui laisse
2: c'est
1: le
2: un régime présidentiel.
0: Oui.
2: Présidentiel avec vraiment un grand pouvoir au président. Ben, on en voit aussi les conséquences actuellement. Hein. C'est-à-dire que problème avec Trump, Donald Trump
0: veut
2: se mêler de tout et qui croit que le monde se gère comme les États-Unis.
0: Oui, mais Trump, c'est pas le bon exemple. C'est une aberration. Il est en train de détruire les États-Unis, d'ailleurs. Mais c'est paradoxal, parce que le Parlement est plus important aux États-Unis qu'en France, et en même temps, le président, il incarne le pouvoir et il dirige, même s'il n'a pas dans les faits la capacité toujours de faire passer les lois qu'il veut, il représente une certaine direction.
1: Que diriez-vous, Stephen, si vous deviez faire une recommandation inspirée du pragmatisme américain, parce qu'on dit que les Américains sont pragmatiques et que les Français sont très idéologiques, dans la situation où on est avec un exécutif faible et une perspective électorale tourmentée, quelle serait la meilleure attitude pragmatique face à cette crise lycéenne, selon vous?
0: L'apaisement dans la parole, et puis par les chiffres, mais il faut payer le prix. Moi je regarde, on ne parle pas beaucoup de budget, mais j'ai lu que là, il y a une renégociation.

0: la dette, qui est une bonne partie de la dette française, qui va être renouvelée à la fin de l'année. Et les banques internationales ne veulent plus financer la dette française.
1: On en a parlé récemment.
0: On reste tombé dans une spirale. La France est dans une situation qui va s'approcher de celle de l'Italie et la Grèce il y a peu de temps. Et comment voulez-vous qu'on règle... Parce que c'est un problème d'effectif, d'argent. Une grande question, mais personne... Il y a un travail de pédagogie à faire pour les politiciens. Comment se fait-il que la France consacre le même pourcentage de son budget à l'éducation que l'Allemagne ou les États-Unis à peu près, mais les profs au lycée français, ils ont à peu près la moitié, ils touchent la moitié du salaire que les profs allemands, où part cet argent? Je ne comprends pas et je pense que je serais capable de comprendre si quelqu'un m'expliquait ça, mais...
1: Dans l'éducation nationale, me semble-t-il, le personnel non administratif, le personnel non enseignant, hein, personnel administratif, c'est à peu près 300 000 personnes. Hein. C'est plus que toutes nos forces de sécurité réunies, rien que dans le ministère de l'éducation nationale. M'a-t-on dit, il faudrait vérifier très précisément ce que veut dire ce chiffre, mais ça paraîtrait extrêmement important de considérer qu'il y a 300 000 personnes qui ne sont pas en contact avec les élèves dans l'éducation nationale. 300 000, sachant qu'en France, la police, l'armée, la gendarmerie réunies, ça doit faire peut-être 200 000 personnes maximum.
2: Et c'est vrai qu'on voit avec des moyens, parce que là, il faut entendre aussi les revendications hein, des lycéens, peut-être, hein, c'est-à-dire le côté vétuste des établissements scolaires. Et donc, il faut aussi recevoir ça, c'est-à-dire on peut pas... voilà. Et puis aussi faire peut-être... Alors, ce qui est intéressant, juste deux, trois petites remarques, c'est que d'abord... souvent, la manif lycéenne, c'est un rite de passage, hein, comme disent les sociologues. Hein, c'est-à-dire, on va à la manif, c'est un rite qui permet de se souder entre eux, et puis ça peut faire un rite générationnel. Et donc, c'est intéressant. Ensuite, ce qui est intéressant aussi, c'est que, une fois de plus, l'école privée louée par le pape à l'Élysée, notamment, ça, on s'aperçoit que ça peut être une alternative à ce genre de situation de carence dans l'éducation nationale. Même si l'école privée, le problème qu'il y a aussi, c'est que ça reste quand même un enseignement qui est perçu, c'est pas forcément la réalité, mais par des catégories plus modestes, comme quelque chose réservé aux riches. C'est quand même dans la perception, même si dans la réalité des faits, c'est pas forcément vrai. Mais en tout cas, encore une fois,
1: Des lycées en feu qui ont été rénovés il y a une dizaine d'années, ce qui était le cas du lycée Nelson. On l'a dit, et ça a été dit et redit, 70 millions d'euros qui sont partis en fumée. C'est plus qu'un rite de passage quand vous mettez le feu à votre établissement quand même. Alors je ne sais pas si ce sont les lycéens ou des personnes extérieures au lycée qui veulent
2: c'est ça aussi qu'il
1: récupérer
2: faut, voilà, bien sûr.
1: Ou orienter la chose, mais on franchit un certain stade là quand même. Non, Steven
0: Sanson, sûr, mais est-ce que c'était les Black Blocs ou des...
1: Eh bien voilà,
0: oui. Et ça, c'est une autre question qui s'agresse aussi parce qu'on a l'impression que le gouvernement ne maîtrise pas cette lutte contre... ces anarchistes, ou je ne sais pas comment les appeler, mais ces gens qui s'infiltrent dans les...
1: Parce que les lycéens pourraient se retourner contre les casseurs, en fait. Hein,
0: oui.
1: Et faire la police en interne, et pour éviter justement de discréditer leur mouvement.
0: Oui, bien sûr.
1: Apparemment, ils ne le font pas.
2: Non, mais enfin, bon, c'est vrai que Gabriel Attal avait sorti un slogan à l'Assemblée il y a 4 ans, « tu casses, tu payes ».
1: Vous êtes favorable
2: voilà. Oui, quand même. C'est-à-dire qu'il faut arrêter ça. Je veux dire, des lycéens qui brûlent leur lycée, c'est quand même un gros problème, non seulement de maintien de l'ordre, mais en plus de fermeté républicaine.
1: Donc, il faut faire payer les parents.
2: J'ai vu qu'il y a eu beaucoup d'ailleurs, on voit que c'est une évolution quand même. Il y a eu beaucoup de préfets, notamment, qui ont convoqué des parents pour un peu leur faire la leçon et les mettre en face de leurs responsabilités. Et il y a aussi, on a vu des maires sur le terrain, par exemple Robert Ménard à Béziers, qui a été essayé d'arrêter des manifestants. Édouard Philippe a été assez aussi dans la vérité, dans la sincérité sur ce mouvement. Et donc on voit qu'il a fait tentative, il a été sur le terrain et puis il a dit je comprends pas toujours que les revendications ne sont pas très claires et tout, mais on voit qu'il y a quand même des politiques parce que bon, de toute façon le job politique est quand même très compliqué actuellement, mais il faut voir qu'il y a quand même des politiques qui essayent d'aller au contact et de régler la situation sur le terrain.
1: Est-ce qu'au bout du compte, Steven Sampson et Jérôme Cordelier, dernière question là-dessus, est-ce que ça fait le jeu du RN et de ceux qui ont peur de ce qu'ils voient et des images d'établissements en feu et qui se disent il faut vite rétablir l'ordre.
0: Mais je pense que ça va dans le sens d'une réelle

0: radicalisation du pays. Donc, dans ce sens-là, oui, on va, c'est encore un pas vers la violence. C'est encore cette culture violente dont j'ai parlé tout à l'heure. On a l'impression, à tort ou à raison, que les centristes sont, et je pense que c'est vrai, centristes sont un peu plus apaisés. Bon, le LFI, ils ont un discours franchement et explicitement violent. Il y avait le maire de Saint-Denis qui, maintenant, il a changé un peu de ton, et heureusement, mais il disait que la violence était parfois légitime. Et quand un édile dit ça, c'est préoccupant.
1: Oui, parce qu'on peut dire que ça va évidemment... Pour des personnes qui reçoivent ce discours, c'est une caution.
2: Dire la violence est légitime, c'est légitime le passage à l'acte, en fait.
0: Oui.
1: Jérôme Cordelier et Steven Samson.
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1: C'est vrai qu'on a changé d'ambiance depuis que le pape a quitté la France 4 jours. On a pu le dire et aussi le redire en apesanteur par rapport à ce que nous vivons, parce que là, on est vraiment retombé dans l'ornière de certaines passions et de passions violentes. Alors notre question, c'est de savoir comment faire durer ce voyage, l'esprit du voyage, ce que vous en avez perçu et ce que vous estimez devoir être en quelque sorte prolongé. Comment, et puis les leçons donc à en tirer, ce qu'il faut à présent travailler à partir de ce que le pape nous a dit. Jérôme Cordelier.
2: On voit que les fruits apparaissent, notamment dans... Il a été dit beaucoup de choses, hein. Je crois qu'il y a eu 14 prises de parole, enfin en tout cas c'est ce qui était prévu. Quand on relit les textes, par exemple moi j'ai relu à tête reposée le discours de Metz sur l'Europe, il y a beaucoup de choses, hein. Il y a beaucoup de phrases, il y a beaucoup de choses entre les lignes, c'est quelque chose qui se déguste, j'allais dire. Il y a ça, et puis...
1: Quel est le message là-dessus?
2: Le
1: qu'il
2: message,
1: a voulu faire passer à Metz.
2: À Metz, retour aux fondamentaux, c'est-à-dire si on veut donner de la force à l'Europe, hein, il faut déjà lui donner une force spirituelle avant de lui donner une force économique, politique qu'elle n'a plus sur la scène internationale. Il faut lui redonner de la vigueur spirituelle et à partir de là, revenir sur son histoire et sur une Europe de Schuman qui était un homme qui incarnait ce dont on a besoin aujourd'hui, c'est-à-dire la paix, la réconciliation, l'unité et la foi aussi. Et donc, c'est un petit peu ce qu'il voulait dire, à mon sens, à mon interprétation. Et je pense que d'ailleurs, ce discours en appelle d'autres. C'est-à-dire que je pense que ce n'est pas le grand discours sur l'Europe du pape. C'est-à-dire que c'est un discours qui replace le socle chrétien de l'Europe aujourd'hui, mais c'est un discours qui est moins porté sur les enjeux contemporains et sur la place de l'Europe actuellement dans le monde au XXIe siècle, je trouve, même s'il y a des phrases en filigrane.
1: Discours dans le rétroviseur, naïf, alors.
2: On revient aux fondamentaux. Après, il y a peut-être besoin plus d'un discours d'élan et d'envol beaucoup plus fort et beaucoup plus, comme il l'a fait avec son encyclique Magnificat Humanitas, qui a frappé les esprits parce que elle était en adéquation parfaitement avec les enjeux et les problématiques contemporaines.
1: Il faut un souffle prophétique. Vous trouvez que ça manque de souffle prophétique?
2: On sent que c'est un aux fondamentaux, à l'histoire, à un moment charnière de l'histoire qu'on peut revivre, mais qui n'est pas quand même l'Europe des années 50. C'est pas l'Europe des années 2026. D'abord, il y avait beaucoup moins de pays. Là, on est une Europe, c'est ce qu'a dit Jean-Paul II, il y a une Europe qui est plus géographique, avec une Europe qui contient à la fois l'Est et l'Ouest. Ce qui est intéressant, d'ailleurs, c'est que Jean-Paul II avait élargi, en mettant sur la table d'ailleurs le terme même de racine chrétienne, avait élargi l'Europe géographique, les deux poumons, hein, l'Est et l'Ouest. Et donc là, on a un pape américain qui essaie de recentrer l'Europe dans la vision occidentale et surtout en faire un élément moteur sur la scène géopolitique pour résister aux néo-tyrans et aux prédateurs.
1: Personne n'était venu l'écouter à Metz, en fait, hein. Ursula von der Leyen n'était pas là, personne à la connaissance.
2: Oui, alors ça, c'est, hein. J'y étais, hein. C'est la faute de l'Élysée, hein, ça, quand même, hein, parce qu'ils ont envoyé les invitations une semaine avant. Oui. Donc, c'est compliqué de trouver un agenda pour des leaders européens. Et d'ailleurs, c'était presque insultant pour le pape, je trouve. C'est-à-dire qu'il n'y ait pas, comme ça, de grands leaders européens, qu'on le déploie de tapis rouges, à des leaders importants, mais qui ne sont pas le chancelier allemand, von der Leyen, ou d'autres. C'est vrai que peut-être que le chancelier allemand étant voisin, il aurait pu faire le voyage.

0: ça donne l'impression que le pape a été boudé par les institutions européennes.
1: Bah, sauf qu'il n'est pas responsable, puisque c'est l'Élysée qui a envoyé les invitations une semaine avant. Mais c'est vrai que c'était insultant. C'est un traitement par-dessus la jambe, je dirais, au même titre que le retard d'Emmanuel Macron. J'ai eu la chance de pouvoir suivre ce voyage de bout en bout. Et donc, on a vu que le pape, il était dans le timing sur tous les événements. Le seul moment où il était en retard, c'est à cause d'Emmanuel Macron à Metz. Donc, il y a un problème. Il y a un problème aussi d'Emmanuel Macron qui décide au dernier moment, vu la popularité de l'événement, de se rendre à la messe, ce qui entraîne des problèmes en cascade d'organisation. Donc là, il y a quand même

0: aujourd'hui là, qui vont se mobiliser, qu'est-ce qu'on leur dirait, qu'est-ce qu'ils leur diraient et pourraient leur dire pour que ça les touche? Stephen Sampson, vous qui êtes écrivain.
1: Il était très profond et émouvant. Il y avait deux éléments qui m'ont frappé en particulier. C'était, il parlait d'humilité et comme une approche, comme une attitude vis-à-vis du monde. Et puis, le fait de s'engager dans le don de soi, dans le voie du Christ, mais de s'engager, parce qu'il y avait des jeunes qui l'interpellaient, qui lui posaient des questions. Moi, j'ai senti qu'il était vraiment sensible aux jeunes qui s'engageaient dans une cause bénévole. Et donc, moi, c'est pour répondre à votre question au début, Louis, je pense que je ne veux pas être trop nietzschien, mais je crois que la société contemporaine, c'est une sorte de guerre ou conflit d'intérêts ou des camps, chacun avec son idéologie. Et là, le pape, il a marqué un grand coup médiatique pour parler de manière un peu vulgaire. Et donc, si on devrait poursuivre son action, serait de trouver des façons de garder l'Église sur le devant de la scène médiatique. Comment faire? Peut-être avec des mouvements...
0: En nous écoutant, déjà.
1: Oui, voilà, c'est vrai. Et avec la presse, avec les journaux.
0: Mais on a l'impression que ça ne parle pas. Vous voyez, on a eu un changement d'ambiance terrible entre, d'un côté, les émeutes lycéennes et de l'autre... Ces foules immenses pacifiques qui n'ont quasiment pas jeté un papier par terre, ni évidemment cassé de vitrine ou d'abribus, ce qui paraît inconcevable. Donc il y a une question, il y a une sorte de nœud qui relève de l'éducation. Je ne sais pas comment... Est-ce qu'il y a une possibilité de se parler quand les éducations, quand d'un côté il y a de l'éducation et de l'autre il n'y en a pas?
2: Moi je serais un peu plus optimiste que vous sur cette génération, d'abord parce qu'on sent qu'il y a eu un désir d'engagement au sein de cette génération, et donc il y a un désir pour avoir des lycéens à la maison. Quand on discute, il y a quand même un intérêt, une curiosité sur le débat public mondial, sachant que maintenant le débat public est devenu géopolitique mondial dans un monde en chaos. Et puis le problème, c'est que l'exemple aussi ne vient pas forcément d'en haut, hein. C'est-à-dire on a des dirigeants planétaires qui se comportent mal, donc qu'après ça se répercute à la base. Mais je pense qu'il y a quand même des ressources dans cette génération d'engagement, de soucis de l'autre, comme vous dites, qui sont importants. Ce qui leur manque, c'est un cap et une perspective. Et c'est, je pense, ce qui fait la popularité de ce pape, hein. C'est-à-dire qu'il leur fixe, il leur dresse un cap, une perspective, avec aussi le confort quand même de quelqu'un qui n'a pas à gérer un pays, une société mouvementée dans le chaos du monde.
0: Mais comment se fait-il, parce que les personnes qui ont assisté à ce voyage du pape, qui sont venues très nombreuses sur les Champs-Élysées notamment, ont les mêmes dirigeants, ont les mêmes angoisses géopolitiques que celles que vous décrivez et que les autres personnes qui viennent tout casser.
2: Oui, il y a peut-être qu'il y a peut-être plus de cadres sociaux. Il y a aussi une question de... Enfin, je veux dire, c'est une chance aussi, hein. Il y a des gens... il y a plus de cadres familiaux, sociaux, éducatifs, plus importants. Mais ce que je veux dire, c'est qu'il ne faut pas... je pense qu'il n'y a pas deux France, en fait. Vous voyez ce que je veux dire? C'est que c'est très facile et c'est instrumentalisé de façon politique de dire qu'il y a les deux France. Il y a la France du pape et la France qui brûle les lycées. Je pense qu'il n'y a pas deux France. Il faut juste faire l'unité au sein de cette génération. Après, c'est facile de commenter, évidemment, hein. Après, il faut avoir les mains dans le cambouis pour gérer ce genre de situation.
0: Stephen Sampson, sur ce point, dernière réflexion.
1: Vous répondez à l'article de Philippe de Villiers de dimanche, peut-être, quand vous dites ça?
2: Oui, exactement. Je trouve que c'est un petit peu choquant de profiter de sa tribune comme ça et d'instrumentaliser de façon politique.
0: Et expliquez, Stephen, expliquez, parce que tout le monde n'a pas
1: dit qu'il y a deux France, et moi je suis plutôt d'accord, mais c'est peut-être pas son analyse, mais il y a la France très économique, de revendication et ressentiment et focalisée sur l'argent, et puis la France un peu plus spirituelle ou disons optimiste, voilà.
0: Celle qui brûle les cierges et celle qui brûle les voitures, c'est ça?
2: Non. Il y a aussi une dimension spirituelle dans cette France-là qui s'exprime d'une autre manière.
1: Oui, c'est vrai.
2: Et donc, il n'y a pas le choc des deux France, c'est une lecture simpliste et politique, en fait, de faire ça. Et voilà, mais c'est le problème dans ces affaires, c'est que le politique instrumentalise trop ces mouvements sociaux, et c'est comme ça que le pays va vers la déshumanisation, comme a pointé le pape dans sa magnifique encyclique Magnifica Humanitas.
0: Résister à la caricature. Merci à tous les deux, Jérôme Cordelier et rédacteur en chef au magazine Le Point, et Stephen Sampson, écrivain américain d'expression française. À bientôt pour un prochain débat du jour.
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0: Là, les professeurs de maths, de sciences, de littérature, d'histoire, de géographie, attendent d'eux qu'ils puissent effectivement lire ces textes disciplinaires. N'étant pas capables de lire plus de 3 lignes, ils sont évidemment en échec. Et là, on leur dit « Mais qu'est-ce que tu fais là ?» Et eux se disent « Mais je suis là parce qu'on m'y a mené. On m'y a mené. Je suis au collège. On m'a fait passer de classe en classe et maintenant on me dit « Mais tu ne devrais pas être là. Mais où devrais-je être ?» Et cette douleur qui est ressentie, parce que c'est une douleur, l'échec est une douleur, aucun de ces élèves n'est content d'être un élève en difficulté majeure. Ils ne sont pas contents de ne pas pouvoir imposer leurs paroles à d'autres et se faire comprendre. Et l'exaspération qui naît, ces mots qui se nouent dans la gorge parce que ils ne peuvent pas porter leurs pensées fait que le passage à l'acte est devenu chaque année de plus en plus violent. Alors vous me direz, il n'y a pas que ça. Oui, bien sûr, c'est vrai, il n'y a pas que ça. Mais cette incapacité de faire passer sa pensée dans la tête d'un autre, au plus juste de ses intentions, en ayant une chance d'être pris en compte, d'être compris. Cette incapacité-là est un élément, un facteur qui peut expliquer cette tentation de la violence silencieuse. Je disais dans un de mes livres, finalement, ces meurtres aujourd'hui à l'arme blanche, cette violence muette est quelque chose qui est tout à fait nouveau. On ne vitupère plus, on ne s'indigne plus avec les mots.
1: On casse en fait directement.
0: On tape.
1: Alain Bentolila, 2 questions. La première, est-ce que c'est rattrapable ? Est-ce que c'est rattrapable une fois que ces élèves peuvent-ils être rattrapés après le collège, quand ils arrivent au lycée, dans la moulinette de Parcoursup, à plus forte raison, d'une part. Et d'autre part, que n'a-t-on anticipé, que n'a-t-on modifié les choses pour que ces élèves n'arrivent pas à ce degré de frustration avec cette question épouvantable ? Mais qu'est-ce que tu fais là ? Comment se fait-il qu'on ait laissé ces gens traverser le couloir de l'éducation nationale pour arriver jusqu'au bac ?
0: C'est ce que j'appelle le couloir de l'illettrisme.
1: Le couloir de l'illettrisme.
0: Le couloir de l'illettrisme traverse notre époque et vous me dites, est-ce que c'est rattrapable ? Oui, c'est rattrapable.
1: Comment faites-vous ? Des cours particuliers ? Des cours spéciaux ?
0: Non, pas du tout. Énormément de choses sont à changer. Je dirais qu'il y a une nécessaire métamorphose de l'éducation nationale à mettre en œuvre. Bien sûr que les profs ne sont pas suffisamment payés.
1: Deux fois moins qu'en Allemagne, on ne sait pas pourquoi.
0: Bon, mais quand vous, comme moi et comme mon équipe, nous les côtoyons tous les jours, nous travaillons avec eux, nous nous rendons compte que ils ne demandent pas nécessairement 20 ou 30 euros de plus par mois. Ça n'est pas ça qui va changer leur vie. Ce qu'ils veulent, c'est d'être capable d'être considéré. De ne pas être l'objet du mépris des ministres de l'Éducation nationale qui passent 4 mois au ministère et qui s'en vont pour une plus haute distinction et pour des postes plus intéressants. Ce mépris dont ils ont conscience d'être l'objet est quelque chose qui fait que peu à peu ils se découragent, peu à peu ils se disent finalement, nous n'y pouvons rien. Et si tant de jeunes ont Alors,

recule devant l'idée de devenir maître d'école. Ça n'est pas seulement une question d'argent. C'est d'abord et avant tout le fait qu'ils ont la conviction qu'ils ne vont rien changer au destin de leurs élèves. Un professeur

Ah, je voudrais insister là-dessus. Certains sociologues, linguistes atterrés, dit-on, pensent que finalement, essayer d'élever le niveau de nos élèves, d'où qu'ils viennent, quelquefois, c'est peine. Non

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1: Bonjour Melchior, bonjour à tous.
0: L'étau se resserre à l'Élysée, des mobilisations lycéennes.
1: Des milliers de personnes sont attendues dans les rues du pays, car désormais, les étudiants se joignent aux lycéens. 215 élèves ont été blessés, 10 enquêtes de l'IGPN ont été ouvertes depuis la mi-septembre. Le gouvernement appelle donc à retourner progressivement en cours et promet que les policiers se tiendront à distance des jeunes. Et puis cette nuit, Moscou a subi sa deuxième attaque la plus massive des derniers mois. 650 drones tombés selon les autorités russes. Un homme de 20 ans a été tué dans un village à la périphérie de Moscou et plusieurs habitations ont été endommagées. La défense antiaérienne annonce avoir détruit la plupart des engins, dont 105 à proximité de la capitale. En réponse, ce matin, le Kremlin a donc visé un pont à Dniepr en Ukraine où 5 personnes ont été blessées, dont 2 employés de la Croix-Rouge. Au Québec, maintenant, la question de l'indépendance surgit à nouveau dans le débat politique avec le retour du Parti québécois au pouvoir. Le parti a remporté hier les élections provinciales au Québec avec environ 28% des voix. C'est donc Paul Saint-Pierre Plamondon, 49 ans, qui devient le premier ministre de la province. Il promet un nouveau référendum sur l'indépendance, mais cela ne pourra pas avoir lieu avant la fin du mandat de Donald Trump, en janvier 2029. Donc, une proposition qui ne convainc que 31% des Québécois, selon les derniers sondages. Et puis un mot de sport avec cette victoire renversante pour l'équipe de France en Ligue des Nations. Menée, les Bleus ont finalement battu la Belgique 4-1 hier soir au Stade de France. Pour son premier rassemblement, le sélectionneur Zinedine Zidane, bien sûr, termine donc sur une bonne note avec une équipe toujours en tête de son groupe. Prochain rendez-vous en novembre en Italie.
0: Merci beaucoup Éléonore Claude. On vous retrouve demain ?
1: Vendredi matin.
0: Vendredi, pardon. De 6h30 à 10h sur RCF Notre-Dame. Sur RCF Notre-Dame, de quoi parle-t-on vraiment? Notre invité du 10-12 nous dit tout dans un instant. À 10h30, on va se parler de l'histoire avec un grand H et vous aurez la parole pour en témoigner au 01 56 56 44 44. On vous accueillera à 10h30. Comme chaque mardi, la chanteuse Nicoletta sera également à mes côtés pour partager avec nous son regard sur la société, ses souvenirs et ses coups de cœur musicaux. Et à 11h30, et Dieu dans tout ça, en compagnie de Marie-Ange de Montesquieu. Bonjour Marie-Ange.
2: Bonjour Melchior. On va presque chanter aujourd'hui, à défaut de manifester. Enfin, oui. Je ne sais pas vous. Enfin, nous sommes plus étudiants en même temps.
0: Ah non, ça c'est sûr. On est mieux en studio.
2: Ah oui, bien au chaud. En tout cas, c'est Anne Lefèvre. Ça vous dit quelque chose?
0: C'est pas la famille Lefèvre, si.
2: Qui avait remporté effectivement.
0: La France a un incroyable talent.
2: Absolument, rien ne vous échappe. Eh bien, Anne sera là, Anne Lefèvre, puisqu'ils sortent 2 albums. Ils vont nous raconter un peu ce qu'ils sont devenus depuis.
0: Et bah, alors à tout à l'heure, et en direct à 11h30 sur RCF Notre-Dame dans le 10-12. 14 a prononcé cette phrase alors qu'il s'exprimait sur l'aide à mourir dans un contexte où la France venait d'adopter, vous le savez, une loi l'autorisant sous certaines conditions. Devant des malades et des soignants, le pape a ainsi posé une question qui dépasse largement le débat sur la fin de vie. Une chose est-elle juste simplement parce que la loi l'autorise? Car le droit et la morale ne répondent ce que nous devons faire sur ce qui est bien ou mal. Une distinction très simple en apparence, mais qui peut nous interroger. D'où vient notre idée du bien? Peut-on définir une morale commune? Et que faire lorsque notre conscience entre en conflit avec la loi? C'est cette réflexion que mène notre invité du 10-12. Bonjour Guillaume Pijard de Gurbert.
3: Bonjour Melchior.
0: Merci beaucoup d'être avec nous sur RCF Notre-Dame et merci à l'équipe de Bordeaux qui vous accueille ce matin en studio. Vous êtes philosophe, professeur de philosophie en Cagne au lycée Montaigne de Bordeaux. Vous êtes notamment l'auteur de Philosophie et mode d'emploi chez Armand Collin. Vous avez reçu d'ailleurs dans mon émission Je pense donc j'agis il y a quelques mois. Vous êtes aussi l'auteur d'un tout nouveau livre chez Vrin intitulé très simplement La morale. C'est pour ça que je vous invite.

0: Guillaume Pijard de Gurbert. Alors, j'ai essayé de poser le décor en introduction. Je reviens sur ces termes de Léon XIV qui affirme « ce qui est légal n'est pas nécessairement moral ». Pourquoi cette phrase est-elle philosophiquement importante, Guillaume ?
1: Je vous remercie de ce problème énorme. Donc, on va essayer de

0: La fin du XVIIIe siècle, on est encore sous le traumatisme. Les Européens sont traumatisés par la découverte du Nouveau Monde, avec des mœurs, des cultures, des morales, pour le coup, qui viennent contester la morale biblique, finalement, dominante en Europe, ou occidentale plus largement. Et donc, Kant comprend très bien que si on veut définir le bien par un contenu, dire que le bien c'est ceci ou c'est cela, on va se heurter en fait à une diversité de biens en fait. Et l'idée même morale de bien va voler en éclats. Et du coup, il investit ce concept de loi, justement, par sa forme en fait, indépendamment du contenu. Il va donner une définition formelle du bien en se dispensant d'en donner un contenu. Et c'est des critères formels, les critères formels de la loi. Et quels sont ces critères? C'est qu'on peut considérer comme morale, c'est-à-dire comme étant une loi morale, ce qui est valable justement de façon universelle. Par exemple, je prends un exemple concret, quand on dit « oui, mais si tout le monde fait ça, bah, ça on sait que ça ne correspond pas à la loi justement. » Ça, c'est une règle qui a ses exceptions. C'est-à-dire, toi, tu t'autorises ça, mais si tout le monde faisait ça, ça ne serait plus valable. Oui. Eh bien, la loi morale, c'est une loi au sens où c'est toujours valable. Et par exemple, Kant prend tout à fait l'exemple du respect de la personne humaine. Et ce qui est fort chez Kant, je le précise parce que souvent on l'oublie, on réduit souvent le respect chez Kant à la personne morale d'autrui, mais il dit ça commence par soi-même. Ouais. Et Kant interdit de ce point de vue-là le suicide. Il dit que le suicide ne peut pas être moral. Pourquoi ? Parce que c'est pas universalisable. Et donc là, on aurait une opposition, si vous voulez, entre une loi morale comme ça, et puis des juridictions, des normes juridiques, en fait, qui, elles, ont une histoire et une diversité géographique.
1: Parce que la déclaration de

0: structure des établissements, c'est exposer ses personnels, ses enseignants, comme les élèves eux-mêmes, à des risques considérables. Nous leur devons protection et nous leur devons écoute. Et c'est bien notre responsabilité d'adulte qui est ici engagée et non celle des lycéens, comme elle est engagée pour dénoncer ces violences. Créer enfin de véritables espaces où les jeunes puissent s'exprimer et être entendus est primordial aujourd'hui. Cesser de jauger cette génération à l'aune de ses défauts supposés l'est également. Et regarder en face ce que l'école promet et ce qu'elle tient est urgent. Nous sommes collectivement dos au mur. Et cette mobilisation inquiète justement parce qu'elle n'offre pas de prise aux politiques et donc pas d'espace de sortie.
1: C'est-à-dire, Marie-Caroline ?
0: Pour Olivier Galland, directeur de recherche au CNRS, a interrogé d'envers le haut, cela va même plus loin. Cette difficulté renvoie au fonctionnement très centralisé du système éducatif français, où tout est décidé à Paris. Dans un tel système, les établissements disposent de très peu de marge de manœuvre pour répondre aux situations particulières qu'ils rencontrent, alors que les élèves peuvent avoir le sentiment que leur parole, même lorsqu'elle est recueillie, ne peut donc pas trouver de réponse à leur niveau. Les événements de ce 6 octobre et les jours qui suivront seront à suivre à l'aune de cette impasse.
1: Merci beaucoup Marie-Caroline Missire pour cet édito du 10-12 très riche, très dense également. Je rappelle que vous êtes délégué général du think tank Vers le haut. Guillaume Pijard de Gurbert, vous êtes toujours avec nous sur RCF Notre-Dame, vous êtes philosophe. Je suis sûr que vous avez envie de réagir à ce que vous venez d'entendre de la part de Marie-Caroline.
2: Et vous lisez dans mes pensées, parce que moi je suis professeur, donc je suis concerné au premier plan, bien sûr. Justement, ça me faisait penser à notre échange précédent, c'est-à-dire qu'il y a quand même une valeur, c'est la jeunesse. Ça, c'est une société se juge et se jauge au traitement qu'elle réserve à sa jeunesse, c'est-à-dire à son propre avenir, en fait. Donc c'est vrai que moi je suis tout à fait en phase avec cette analyse et ce regard. On peut pas s'abriter derrière des elle dit on toise et on ne comprend pas, c'est exactement ça. Il s'agit pas de toiser, parce que toiser la jeunesse, c'est finalement rabougrir et même sacrifier son propre avenir pour une société.
1: Merci beaucoup pour cette réaction. Je rappelle que l'édito du 10-12 est à réentendre sur notre site internet rcfnotredame.fr. Que la morale, c'est précisément le sujet de votre nouveau livre, Guillaume Pijard de Gurbert, qui s'appelle « La morale », tout simplement, publié chez Vrin. Ici, on s'intéresse à ce sujet, c'est notamment en réaction aux propos de Léon XIV à Lourdes. Souvenez-vous, ce qui est légal n'est pas nécessairement moral, en parlant de la loi sur la fin de vie. Pourquoi est-ce qu'on a encore besoin, d'après vous, Guillaume, de nous demander ce qu'est la morale ?
2: Justement, je pense que c'est très salutaire, en fait. Je veux dire, ça devient dangereux quand on prétend détenir une morale et être sûr de ce que c'est. Je trouve que trembler en approchant ce concept de morale qui n'est peut-être pas justement un concept, c'est-à-dire bien clair, bien défini, c'est peut-être ça déjà la première attitude morale. Parce qu'on ne manque pas d'exemples dans l'histoire et même dans le présent actuel où vous avez des pays qui sont certains de détenir la morale absolue et qui l'imposent de gré ou de force à leur population, et on peut imaginer facilement à quel prix. Donc je pense que ce soit un problème, c'est assez sain, en fait. Et sur plus concrètement sur l'aide à mourir en fin de vie, ce qu'on peut dire, c'est que le problème, en fait, c'est que on dit la vie, la dignité de la vie, mais de quoi parle-t-on, dans la mesure où, en fait, ce qu'on appelle la vie n'est pas juste un phénomène naturel même divin, parce que c'est un produit de la science. Je veux dire, les problèmes qui se posent aujourd'hui de fin de vie sont directement liés au progrès de la science et de la médecine. Par exemple, je regardais, entre 1950 et aujourd'hui, artificiellement, et souvent, je ne mets pas de jugement de valeur là-dedans, mais artificiellement, par les progrès médicaux, par les dialyses, par des sondes gastriques, par toutes sortes de choses, si bien qu'on est moins dans ce problème d'aide à mourir, c'est moins le face-à-face de l'homme et de Dieu que de l'homme et de lui-même, c'est-à-dire de l'homme face à ce qu'il a su faire de la vie. Et ça, c'est un vrai problème qu'il faut prendre en compte, parce qu'on n'est pas juste face à un objet absolu, sacré, qui serait la vie. Il y a 30 ans, et ne parlons pas il y a 2 siècles, les gens mouraient, en fait.
1: Guillaume Pijard de Gurbert, c'est très intéressant de vous entendre. Évidemment qu'on n'aura pas le temps d'évoquer tous les propos de votre livre.

0: qui s'adresse, alors je le dis, hein, il faut s'accrocher un petit peu, n'y voyez aucun propos péjoratif de ma part. C'est pour des philosophes ou pour des étudiants, Guillaume, que vous avez écrit.
1: Public immédiat qui est effectivement les élèves, les étudiants, les gens qui préparent le CAPES et l'agrégation, et puis mes collègues, puisqu'on se nourrit les uns les autres des pensées. Oui. Mais il peut quand même concerner le grand public. Donc c'est vrai que je m'efforce quand même, et vous aurez remarqué que dans l'ordre des chapitres, il y a une progression, c'est-à-dire que ça, je commence justement par des choses assez concrètes, assez faciles, les normes sociales, enfin des problèmes de bioéthique assez concrets, et puis il y a une élaboration plus compliqué, mais enfin moi dans ma pratique de quand j'écris un livre ou quand je fais un cours, c'est toujours la même chose, c'est-à-dire je ne dissocie jamais une analyse théorique conceptuelle d'un cas, d'un exemple, d'une étude de cas. Et donc il y a des textes très concrets et je mets toujours un point d'honneur à mettre en exergue les textes des grands philosophes qu'on a tendance à sous-estimer dans leurs grandes œuvres, tout simplement parce qu'ils sont concrets. Vous avez par exemple un texte incroyable de Kant qui parle des scélérats de naissance. Est-ce qu'on peut parler d'un enfant qui, de naissance, serait mauvais? Est-ce qu'il y a des mauvais individus par naissance? C'est quand même des problèmes extrêmement concrets et fascinants. Donc il y a plein de choses comme ça. Par exemple, j'ai un chapitre sur l'éthique de Lévinas. Et l'éthique de Lévinas, finalement, elle se résume, selon lui-même, c'est l'exemple qu'il donnait, à cette formule de politesse, « Après vous, monsieur » ou « Après vous, madame ». Le fait de faire passer l'autre avant nous, « Après vous ». Donc oui. Ça, c'est extrêmement concret. Voilà, donc j'essaye quand même de...

0: Je suis sûr que c'est la voix de Dieu qui me commande ça. Parce que vous voyez, on a ouais. beaucoup d'exemples actuels
1: beaucoup.
0: Où le nom de Dieu justifie pas mal de massacres.
1: Merci beaucoup Guillaume Pijard de Guyenberg. Pardon, je vous coupe la parole parce qu'on arrive déjà à la fin de cette interview. Je rappelle que vous êtes philosophe, je perds ma feuille, je la ramasse. Vous êtes philosophe, vous êtes professeur de philosophie au lycée Montaigne de Bordeaux. Vous êtes l'auteur de La Morale, sorti chez Vrin. Merci encore à l'équipe de Bordeaux qui vous accueillait ce matin en studio, Guillaume. C'est un plaisir.
0: Merci à vous, merci à tous.
1: Allez, un peu d'humour, c'est ce qu'on vous proposait ce matin, et ce matin c'était Violaine de Pince.
2: Bonjour.
3: Bonjour Clara, bonjour à tous.
2: Violaine, ce matin, vous avez un mot pour l'invité politique sur RCF Notre-Dame qui est avec nous en studio, monsieur Rodrigo Arenas.
3: Tout à fait, cher monsieur. Alors d'habitude, dans la matinale, on charrie les invités, mais ne vous inquiétez pas, ce matin, je ne vais pas vous allumer, ça brûle déjà beaucoup trop devant les lycées.
2: Et oui, Violaine, vous nous parlez sans doute du grand blocus des lycées qui est prévu aujourd'hui.
3: Tout à fait, et Jean-Luc Mélenchon a justement appelé mercredi à la non-violence après avoir demandé la veille de lutter contre la police. Comme dirait une ballerine devenue unijambiste, on ne sait plus sur quel pied danser. Faut taper mais sans faire mal, faut se faire entendre mais sans hurler, faut tout casser mais avoir des lycées en bon état. D'ailleurs les jeunes, si les murs de votre lycée fuient, c'est pas de la vétusté, hein. C'est que c'est un bâtiment HQE, haute qualité environnementale, donc biodégradable. Soyez un peu plus écolo s'il vous plaît.
2: Alors monsieur Bali Bagayoko, le maire de Saint-Denis, a quant à lui, Violaine, maintenu ses propos sur la violence légitime.
3: Et il a raison, faut se défouler. Moi, je vois vendredi dernier, mon train a été supprimé 20 minutes avant l'heure de départ. Bon, je suis allée taper une machine Selecta. Ça n'a pas fait avancer le problème, mais ça m'a fait du bien. Enfin, sauf à la main. Alors, je comprends le maire de Saint-Denis. D'ailleurs, il a même été acclamé par la foule des manifestants devant le lycée Paul-Éluard. Moi, je pense qu'il est jaloux du pape. C'est vrai, le week-end dernier, grosse ambiance au Stade de France. Feu d'artifice, et là maintenant, grosse ambiance, avec feu de poubelle.
2: Et ce qu'on note, en fait, c'est la manière assez moderne de se révolter chez les lycéens.
3: Tout à fait. Affiches générées par IA, communication sur TikTok et Snapchat, trottinette électrique pour se déplacer de site en site. On pourrait même penser que c'est ChatGPT qui a rédigé les revendications. Ah, la révolution, c'est plus ce que c'était. Fini les tracts, les barricades et les pavés. On est passé de mai 68 à octobre 6-7, comme disent les jeunes.
2: Et alors la question que tout le monde se pose, Jolène, est-ce que la France insoumise a quelque chose à voir là-dedans?
3: Nous laisserons monsieur Arenas répondre. Dans tous les cas, ce serait déployer beaucoup d'énergie pour des gens qui ne votent pas. Enfin, sauf ceux qui passent le bac à 22 ans. En tout cas, il faut toujours séparer le bon grain de l'ivraie. Il n'y a pas que des casseurs dans les manifs. Moi, je vois quand j'ai manifesté au marché de Saint-Germain-en-Laye samedi dernier contre la déforestation des jardins à la française, il y a un groupuscule d'horticulteurs ultra-violents qui a débarqué. Et je peux vous dire qu'il n'y a pas que des fleurs qui nous ont jetés.
2: Alors, c'est quoi votre solution pour les lycéens, Violaine?
3: Eh bien, se lancer en politique, peut-être. Parce que, monsieur Arenas, vous êtes vous-même passé d'une enfance en HLM au Palais Bourbon aujourd'hui. Alors, est-ce que la politique est un meilleur ascenseur social que l'école? Ou alors, je suggère plus simplement à nos lycéens de plancher sur le sujet du bac de philo session 2027 France Métropolitaine. Oui, j'ai déjà le sujet, car comme les murs du lycée Anne Hidalgo de Ponto Combo, ça fuite, ça fuite. Est-ce que la fin justifie les moyens? En gros, faut-il tout péter pour qu'on nous écoute? J'ai pas la réponse, mais comme le dit un proverbe croato-moldave, ne casse pas les oreilles de celui dont tu veux te faire entendre.
1: Et voilà, c'était ce matin dans la matinale, présentée par Clara Bévilacqua.
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1: Il est 10h31 sur RCF Notre-Dame. On va se parler de l'histoire avec un grand H au cinéma. De Gaulle, la Seconde Guerre mondiale, les grandes batailles, les destins de héros ou les drames qui ont marqué une époque. L'histoire est partout au cinéma et le public répond présent. Alors pourquoi sommes-nous toujours autant attirés par des films et des documentaires qui racontent des événements que nous connaissons déjà? C'est vrai qu'à travers des films comme La Bataille de Gaulle ou de nombreux documentaires consacrés aux guerres, aux grandes figures historiques et aux événements qui ont marqué notre époque, eh bien le cinéma ou le documentaire donne une nouvelle vie au passé. Il fait revivre des personnages, il reconstitue des batailles, il transforme des faits historiques en récits capables de toucher un large public. Alors pourquoi voir à l'écran ce que les livres d'histoire nous ont déjà raconté? Vous-même, dites-nous un peu si vous aimez voir tous ces films au cinéma ou regarder des documentaires sur l'histoire au 01 56 56 44 44.

0: France, mais en Europe et à l'étranger.
1: Ce matin sur RCF Notre-Dame, vous l'entendez, on parle de l'histoire avec un grand H, représenté dans le cinéma, dans les documentaires, avec vous Nicolas Jallot, également avec un second invité que je vais vous présenter dans un instant. Et je rappelle que vous pouvez d'ailleurs réagir, vous avez la parole pour nous dire vous-même ce que vous en pensez au 01 56 56 44 44, 01 56 56 44 44.
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1: Nicolas Jallot, vous êtes historien de formation, vous êtes réalisateur de documentaires historiques. Notre second invité, c'est vous, Guillaume Soulez. Bonjour.
3: Bonjour.
1: Merci beaucoup d'avoir accepté, il y a 3 minutes, de participer à cette émission sur RCF Notre-Dame. En fait, pour tout vous avouer, on avait un autre invité qui devait participer aujourd'hui. J'ai jamais eu de nouvelles, alors j'espère qu'il va bien. Guillaume Soulez, vous êtes chercheur en cinéma et en audiovisuel, et vous êtes notamment professeur à Sorbonne Nouvelle.
3: Absolument.
1: Voilà, pour votre CV, vous faites beaucoup de choses. Vous enseignez notamment au département cinéma et audiovisuel de Sorbonne Nouvelle. Votre regard sur l'histoire représentée dans le cinéma ou dans le documentaire, est-ce que vous sentez qu'il y a de plus en plus d'envie de la part du public d'aller voir ce type de contenu ?
3: Oula, moi je n'ai pas fait d'enquête de réception là-dessus. J'en profite juste pour dire que je suis évidemment solidaire des étudiants et des lycéens qui se mobilisent en ce moment et... Notre université a été investie par la police hier d'une façon qui est assez contestable. Donc, j'appelle tout le monde à être assez quand même calme et à faire passer en premier l'intérêt des enfants et des étudiants. Voilà. Donc, pour vous répondre, je n'ai pas fait d'enquête de réception sur le besoin ou le désir d'histoire, mais c'est plutôt une tendance, on va dire, constante des publics de s'intéresser aux questions historiques, notamment en France.

exact, parce que on peut manipuler, hein. Même avec des documentaires, on peut présenter qu'une face de la réalité. Par exemple, sur l'Algérie, il y a eu un documentaire, moi je ne l'ai pas vu, mais j'ai entendu des gens dire, oh, les,

0: C'est une très bonne question. En théorie, c'est une excellente question.
1: Écoutez, je travaille mes
0: d'un point de vue contractuel, deux ans. D'un point de vue contractuel, c'est nous. Mais en fait, c'est impossible, on ne l'a jamais. Parce qu'en fait, déjà, le conseiller historique a son mot à dire. Hein, il peut l'avoir, dernier mot. Et puis après, c'est la chaîne. Parce que si vous voulez retravailler avec la chaîne, vous êtes obligé quand même aussi de trouver un compromis.
1: Donc ça veut dire aussi qu'en fonction de la chaîne, il peut y avoir une orientation.
0: Tout à fait. Oui, tout à fait.
1: Ça, c'est très assumé.
0: Ah oui, ça, c'est très assumé, oui. Ouais. Alors, bon, on a la chance en France d'avoir un service public et puis des chaînes quand même qui sont très démocratiques. Hein. Ouais. Donc, moi, je travaille très, très bien avec certaines chaînes où je suis en désaccord complet avec le directeur du documentaire. On est en débat et moi, j'aime bien ne pas avoir le même avis qu'eux, justement, parce que c'est ça qui fait progresser.
1: Merci beaucoup, c'était beaucoup trop. Merci beaucoup, vous avez dit sur ce sujet, mais c'était très intéressant de vous entendre tous les deux. Guido Vouzoulez, je rappelle que vous êtes chercheur en cinéma et en audiovisuel, chercheur en cinéma et en audiovisuel. Merci d'avoir vraiment accepté de jouer à la dernière minute d'être avec nous. Merci à vous et merci à votre attention. Merci à vous, merci à vous de donner votre numéro. Merci Nicolas Jalot de également, histoire et information, vous avez fait les attentes des documents historiques sur vous êtes réalisateur de France TV, RTL, Histoire TV et même la IPCC. Merci à Guillaume et Mélissa à la réalisation. Merci à Guillaume et Mélissa à la réalisation. Qui va prendre dans place avec vos affaires du jour au 0-25-26-56 avec 34-43 tout de suite. 36-44 tout de suite.
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0: C'est parti pour la voix libre, comme chaque jour, comme chaque mardi, avec une journée, comme vous connaissez sa voix, vous connaissez sa voix, vous connaissez évidemment au micro de RCF Notre-Dame, vous avez la parole comme chaque jour pour venir, vous avez la parole comme chaque jour pour venir, au 01 56 46 44 Bonjour Nicoletta.
1: Bonjour, ça va?
0: Bonne soirée, vous connaissez pas?
1: Très bien, merci. Bonjour à tous.
0: Vous avez bien dormi cette nuit?
1: Très bien.
0: Vous avez bien dormi cette nuit?
1: Je suis très bien, 400 mois hier, au lieu du M5, j'ai dormi quand même.
0: C'est parfait, toujours vos pas, très important.
1: Parce que je suis plus gymnastique, important. Alors j'entretiens mon physique.
0: Vous avez bien raison. Et entretenir sa physique, vous avez aussi entretenir évidemment le corps que vous avez pour chanter. C'est pour le cœur, mais aussi pour le souffle, mais aussi pour le...
1: Oui, mais si le cœur va bien, le reste va bien.
0: Si le cœur va bien, le reste va bien. C'est parfait. Nicoletta, on a plein de choses à te raconter. Aujourd'hui, déjà, est-ce que vous avez passé une bonne semaine? Comment est-ce que vous êtes passé
1: une semaine? Oui, très bien.
0: Rien à signaler?
1: Non, c'est pas avant le 30 octobre. J'ai un concert, en tout cas, après, je continue à partir. Et après, tu sais qu'il est parti.
0: Le milieu de novembre. Nicoletta, vous ne parlez pas de l'église d'aujourd'hui.
1: C'est une très belle, très ancienne, très ancienne.
0: C'est un génial.

0: Et ça existait, la magie, comme ça, la magie blanche, c'est la magie, comme ça, chez les paysans, il y avait la magie rebouteux, par les paysans, ça existe aussi, deux, par exemple, mais bon, c'est la seule chose qui m'impressionne, mais sinon, je trouve qu'il m'impressionne pas, mais sinon, je crois pas du tout.
1: Vous n'avez pas des médailles,
2: Paris, et donc on peut en acheter un peu partout, ouais. Hein, de ces médailles. Et je l'ai toujours avec moi. Et je ne sais pas pourquoi.
0: Ah oui.
2: Vous voyez ce que je veux dire ?
0: Oui. Mais je comprends, je le comprends.
2: Mais je l'ai toujours avec moi.
0: Et c'est curieux, les gens, qui, dans mon courrier, beaucoup m'envoient des petites médailles.
2: C'est fou.
0: Des
2: ça.
0: Médailles de la Vierge, des médailles. C'est très mignon.
2: Et vous les gardez ?
0: Bah, bien sûr, ouais. Bien sûr.
2: Je dépasse, non.
0: Non, mais ma maison est pleine d'objets. Je suis très
2: je
0: suis très respectueuse des choses qu'on m'offre. Hein. C'est important. Mais ce que j'aime, ce sont les dessins d'enfants.
2: Ah,
0: les enfants, ils viennent me voir après le concert et ils ont préparé. Ils me dessinent des cœurs, ils me mettent je t'aime. Oh, c'est trop mignon.
2: Nicoletta est avec nous jusqu'à 11h30 dans La Voix est libre sur RCF Notre-Dame avec vos appels au 01 56 56 44 44.
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2: Nicoletta, nous allons accueillir une auditrice tout de suite qui s'appelle Nicole, comme vous, tout simplement.
0: Bravo, de ma génération.
2: Ah ben peut-être, bonjour Nicole.
0: Bonjour
4: Allô
0: Nicole. Bonjour
4: Allô
0: Nicole.
2: Nicole,
4: vous nous... Bonjour.
0: Bonjour.
4: Moi je suis du même jour que Martin Luther King, mais pas de la même année, vous voyez. Ah. Alors comme tout à l'heure, j'ai arrêté la radio, mais j'ai entendu que vous parliez d'astrologie. Eh ben vous bûcherez. Voilà. Donc du même jour, donc ça vous donnera le. Non, c'est pas ça que je voulais dire. Tout à l'heure, vous avez parlé de l'église Saint-Roch. Eh ben moi, je dois dire que j'en ai des très bons souvenirs parce que dans ma jeunesse, alors d'ailleurs, je sais pas ce qu'il est devenu. Nous étions allés tout un groupe d'amis. C'est pas d'aujourd'hui. Hein, à un concert de Jean-Christian Michel.
0: Et oh là là.
4: Oui, et alors, ce que j'ai apprécié, c'est que dans l'introduction, quand il a présenté, et ça m'est toujours resté, il a dit

bout d'un mois ou deux, je ne sais plus, elle dit, mon frère, fais un cocktail, je t'emmène. C'est très sympa. Il avait une boutique de mode dans New York, son frère, et il y va. Et qu'est-ce qui se passe? Il rencontre dans ce cocktail le producteur de Village People, qui était très connu, c'était début du disco. Et il tombe dans les bras l'un d'eux, il se connaissait. Il est resté à New York un an et il a fait I Love America.

0: très fière. Mon nom est gravé sur l'orgue, mais voilà. Mais je ne suis pas spécialiste. Vous dites cloches d'ailleurs. Vous savez que les belles cloches sont faites à Annecy.
1: Oui. Et je crois celle de Notre-Dame.
0: Oui, elle est faite à Annecy.
1: Absolument. Oui. Parce que figurez-vous que vous aimez beaucoup Annecy et que j'ai fait le tour du lac.
0: J'ai chanté. J'ai chanté le 12 novembre.
1: Mais tout à fait.
0: Et le 13 à Thonon-les-Bains. Je le redis parce que c'est dans mon pays.
1: Oui, bah, tout à fait. On va accueillir Anne-Marie. J'espère que vous n'avez pas une question sur l'orgue, Anne-Marie. Bonjour.
2: Bonjour, Melchior. Non, quoique j'aime beaucoup l'orgue.
0: Ah, c'est bien. On partage le même goût.
2: J'aime beaucoup les chants religieux et les. Comme je vous disais l'autre fois, quand je vous ai appelé, les chorales bretonnes, c'est magnifique. Donc, vous savez, dans ma famille, on me dit, pourquoi tu n'écris pas tes mémoires ? Alors, je dis, venir. Parce que j'ai un souvenir, on est de la même génération, et je trouve que cette époque-là, on a eu une jeunesse heureuse.
0: Oui, c'est vrai.
2: On a eu une jeunesse heureuse, parce qu'à cette époque-là, on vieillait.
1: Quand même. Nicoletta,
0: beaucoup. C'est normal, c'est place aux jeunes. Ouais. Chaque génération s'installe. Les années 80, 90, c'est Goldman, c'est Lavilliers, c'est moult personnes. Hein. Mm. C'est Pagny.
1: C'est le rock. C'est Indochine.
0: J'adore. Et voilà. C'est parce que vous n'avez pas été apte à suivre.
1: Peut-être.
0: Voilà. Bah
1: merci Anne-Marie, en tout cas, pour votre appel sur RCF Notre-Dame. Les yéyés, c'était une sacrée période pour vous.
0: Mais moi, je ne suis pas yéyé.
1: Vous n'êtes pas yéyé ?
0: Mais non, mais je ne suis pas sur la photo, salut les copains. C'est... Mais je ne chantais pas yéyé, moi.
1: Je
0: la
1: vous
0: musique,
1: ce n'est
0: pas yéyé. Ouais. Mais non, c'est pas, ça m'a échappé. Ouais. Et c'était pas la nomination. Je ne faisais pas partie du clan des yéyés.
1: Ouais.
0: J'ai explosé en 67.
1: Ouais.
0: C'était un peu la fin du yéyé.
1: Ouais.
0: Je suis sorti en même temps que Dutronc, en même temps que Julien Clerc. C'est pas les mêmes registres que le yéyé. Ils ont fait des choses très rigolotes depuis un an.
1: Ouais.
0: Il a un fils charmant.
1: Thomas.
0: Il est charmant.
1: Et remarquable aussi, musicien.
0: J'adore.
1: Très jazz.
0: Il a fait du jazz gitan, il joue de la guitare merveilleusement bien. Et il ressemble vraiment, c'est un très beau mélange de sa mère et de son père.
1: Ouais.
0: Et il a été très bien élevé, il est vraiment charmant.
1: Ouais. On arrive doucement à la fin de cette émission, Nicoletta.
0: On n'a pas parlé littérature.
1: Mais attendez, j'y viens. C'est sur mon conducteur.
0: Oui.
1: Puisqu'on va parler d'une biographie consacrée à la vie du célèbre Victor Hugo. Ça date de 1954, signé André Mauroy.
0: Oui.
1: Et ça s'appelle Olympio ou la vie de Victor Hugo. Pourquoi vous vouliez nous parler de ça, Nicoletta ?
0: Je l'ai depuis longtemps. Il est très gros, le livre. C'est un livre que j'ai acheté quand j'ai fait la comédie musicale Quasimodo. J'avais le rôle d'Esmeralda.
1: Oui.
0: Et évidemment, j'ai fait 9 chansons dans cette comédie musicale avec l'Orchestre Philharmonique de Paris, mes créateurs. Et tous ces textes que je chante sont tirés de ces... Parce qu'il avait une petite amie, il était très... Il avait beaucoup de petites amies.
1: Oui.
0: Elle était cantatrice, il lui avait écrit, je ne sais pas si elle l'a créé, mais en tous les cas, les écrits existent. Et William a pris ça et a créé des musiques, et c'était, un drôle de travail. Hein.
1: Oui.
0: Mais j'ai adoré. Et j'aime Victor Hugo, je trouve que c'est un auteur extraordinaire, en plus... En ayant ce livre, j'ai trouvé chez un libraire, j'ai vu ça, j'ai sauté dessus. On apprend plein de choses. Il y a des extraits, il y a tous ses poèmes, il y a des extraits de romans, de tout ce qu'il a écrit. Et en plus, il y a des dessins. C'était un dessinateur, chose que les gens ne savent pas.
1: Ouais, c'est vrai.
0: Il avait un très beau trait, un très beau coup de crayon.
1: Il y a un livre, un roman de Victor Hugo qui vous a marqué, Nicoletta ?
0: J'ai beaucoup aimé Notre-Dame de Paris.

0: Je rappelle que La Voix est libre est une émission à réentendre sur rcfnotre-dame.fr et vous pouvez aussi nous regarder en vidéo sur la chaîne YouTube de RCF Notre-Dame. Dans un instant, c'est Marie-Ange de Montesquieu pour l'émission En quête de sens. À tout de suite.
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0: Il est 10h30 sur RCF Notre-Dame et c'est l'heure de retrouver Marie-Ange de Montesquieu pour l'émission « Et Dieu dans tout ça ». Et ça va chanter ce matin.
7: Absolument, cher Melchior. Alors que dehors, là, dans les rues de France et de Paris en particulier, eh bien, vous le savez, la rage, la colère, la frustration, l'angoisse des jeunes s'exprime fort bruyamment. Eh bien, une famille presque enchantée que celle-ci, loin des brisures et autres fracas de nos rues révoltées, la famille Lefebvre, eh bien, nous fait rêver. À la télévision, lorsque Gabrielle, Anne et leurs 6 enfants ont remporté la France à un incroyable talent, c'était donc en 2020, presque 7 ans plus tard, eh bien, ils poursuivent cette aventure familiale enchanteresse, malgré les disputes, les engueulades, eh bien, aux quatre coins de la France, ou presque. Alors, ils ne remplissent pas encore le stade de France, pas à ma connaissance, mais ils remplissent le cœur des Français qui les suivent et viennent les écouter, les encourager à leurs concerts, alors dans les églises, dans certains monastères. Samedi, ils donneront d'ailleurs un concert en l'église Saint-Sulpice à Paris. Bref, ils nous prouvent que décidément, la musique donne une âme à nos cœurs et des ailes à la pensée. Ça, c'est ce que disait Platon en son temps. Bonjour, chère Anne Lefebvre.
8: Bonjour, Marie-Ange.
7: Ravie de vous retrouver.
8: Merci
7: et de vous accueillir dans Et Dieu dans tout ça, n'est-ce pas?
8: Oui.
7: Qui est une question, d'ailleurs. Alors justement, on va commencer. Vous savez qu'on n'a que 28 minutes. Donc c'est à la fois long et court. Transmettre la foi à vos 6 enfants, on voit ce monde d'aujourd'hui. Je ne sais pas si certains de vos enfants manifestent. Je soupçonne que non. Peut-être que si. Ça ne me regarde pas, vous me direz.
8: Manifeste. Le droit de ne pas croire.
7: Non, manifeste dans les rues, en ce moment, devant leur lycée.
8: Dans les rues.
7: Bah, vous êtes dans votre portable, bah, là.
8: Non, mais non, pas du tout.
7: A commencé.
8: Non, mais les enfants, non. En fait, j'ai tous mes enfants, ils ont, enfin, ma cinquième fille a passé le bac l'année dernière, donc elle ne manifeste pas dans son lycée. Et notre petit dernier est en troisième.
7: Donc il échappe un petit peu à la tranche d'âge impossible.
8: Ouais, et de fait, mes enfants ne sont pas trop de la manifestation.
7: Mais c'est ce que je soupçonnais évidemment, puisque déjà, quand on chante, quand on pratique de façon régulière et assidue, me semble-t-il, un instrument de musique, sans angéliser encore une fois cette discipline, ça adoucit les mœurs. C'est une citation parmi d'autres, évidemment, Anne Lefebvre. C'est vrai ou c'est pas vrai, ça?
8: Alors, la musique.
7: C'est un peu facile de dire ça.
8: Adoucit

0: voix évolue, ce qui est normal. Ouais. Notre fille Colombe, qui a passé par... elle était toute jeune, elle avait 11 ans, bah maintenant elle en a 18. Donc maintenant, c'est une jeune fille, ouais. Vraiment. Et...
1: Vous ne chantez plus la même chose qu'avant aussi.
0: Ah ben, on chante la même chose, mais on évolue. Puis en fait, on a vraiment progressé en fait.
1: C'est ça que j'allais vous demander.
0: Vocalement, on a
1: Est-ce
0: tous
1: que vous avez progressé.
0: Ah oui, on a énormément progressé vocalement tous. Mais c'est normal.
1: Incroyable.
0: Au bout de 7 ans de chant où on chante tout le temps tous, pas forcément tous ensemble, mais avec d'autres, c'est une évidence que nos voix ont évolué, progressé. Colombe, elle a pris aussi une voix qui plus intense.
1: Ouais.
0: On a Et donc, ça se sent, enfin, ça s'entend dans les enregistrements, dans ce qu'on fait.
1: Oui, vous le percevez vous-même.
0: Oui, oui, ah oui, on le sent, on le voit, on l'entend.
1: Alors là, parlons de ce concert de samedi qui se prépare alors, pour nos auditeurs parisiens. Il se donnera donc à Saint-Sulpice à 20h30. Et alors, avec une destination particulière, donc si c'est pas au chapeau, mais c'est en tout cas à la bonne volonté de chacun pour aider l'Abbaye de la Grâce.
0: L'Abbaye de la Grâce.
1: C'est ça Anne Lefebvre.
0: Tout à fait, c'est un concert de mécénat.
1: De mécénat, voilà. Je
0: cherche donc ce n'est pas au chapeau, précis. Malheureusement.
1: Non.
0: Il y a une billetterie, en fait.
1: Des grilles.
0: Ouais, voilà. Parce que le but, c'est de ce concert, ça va. C'est un concert de mécénat, donc c'est pour financer, aider, parce que ça ne financera pas, hein, les chanoines à remonter, à reconstruire leur abbaye dans l'Aude, qui est déjà. Bien avancé, les travaux ont déjà bien avancé. Ça fait quand même là-bas, ils sont là-bas depuis 2004, donc en 12 ans, ils ont quand même eu le temps de retaper l'hôtellerie, le cloître, là dernièrement le transept sud, et là ils ont attaqué une autre partie, l'église, et ça devient de plus en plus beau. Et nous, on les connaît depuis 2014.
1: Et en parce que c'est là que l'aventure a commencé, l'aventure musicale de la famille Lefebvre.
0: Entre autres, voilà, l'aventure a commencé, ouais. On a fait on a enregistré en 2017 un Miserere d'Allegri, qui est en famille ou presque. Et ça, il est sur YouTube d'ailleurs, et ouais. Ça a pas mal fonctionné. Et en fait, on nous a dit, mais pourquoi vous ne seriez pas les concerts en famille? Et c'est de là que ça a commencé. Notre premier concert date de décembre 2017. Raphaël avait 5 ans.
1: Oh là là.
0: Ouais, il avait déjà une
1: la petite voix d'ange,
0: petite voix ça. Bien sympathique. Et donc à l'initiative des chanoines qu'on a rencontrés, des chanoines de l'abbaye de la Grâce, on a initié une session des familles chantantes en 2019.
1: D'accord.
0: Donc on a fait
1: les familles chantantes, ok.
0: Ouais, les familles chantantes. Donc en fait, on à l'image d'une session familiale, on fait venir des familles à l'abbaye.
1: D'accord.
0: Et on fait une semaine de répétition et à la bout de la semaine, un concert.
1: Même sans être fort en chant, pour les familles qui Alors, chantent faux, c'est pas conseillé.
0: En général, les familles qui se sont présentées étaient. Il y avait de tous les niveaux. Il n'y avait jamais de famille où les personnes chantaient faux. J'ai jamais fait de sélection, mais.
1: C'est intensif.
0: Mais les gens se sont dit en eux-mêmes, non, je ne peux pas chanter. Ou alors, s'il y avait une personne dans la famille qui chantait faux, bah, il ne chantait pas.
1: Qu'est-ce qui se passe dans ces. Voilà, ce qu'on a envie de savoir, c'est en quoi ça transforme l'âme, hein, l'être humain, je vais peut-être un peu loin en disant l'âme carrément, mais qu'est-ce qui se passe finalement dans l'être humain quand on chante comme ça ensemble? Alors, a fortiori en famille, et même ça doit réchauffer le cœur, non? Ça fait quoi?
0: On a eu quand même de très belles expériences familiales, justement, autour de ces familles qui nous ont dit, en fait, j'ai vécu un moment extraordinaire avec mes enfants. On a expérimenté une activité ensemble, le chant qui nous unit, en fait, l'harmonie du chant, un morceau. Les familles qui sont venues, nous ont dit, en fait, j'ai vécu quelque chose avec mes enfants, mon adolescent, qui n'était pas forcément hyper partant, finalement. Ça nous a rapprochés.
1: Incroyable.
0: Et ça crée l'unité. En fait, on a bien vu que, mais même nous, en famille, on a bien vu que tout ce qu'on a fait, ça crée une unité familiale assez, assez extraordinaire.
1: Vous savez, ces histoires, les groupes américains qui se séparent, enfin, les groupes américains, les groupes en général, les groupes de les groupes en général dans l'histoire du rock, dans l'histoire de la musique, très souvent, ça se sépare. Alors, parfois, ça se rabiboche, mais bien souvent, ça éclate. Alors, peut-être qu'il y a un truc avec la musique sacrée. Je ne sais pas.
0: Ben, en fait.
1: Qui fait qu'on se sépare
0: On pourrait. Se séparer.
1: Vous auriez pu,
0: on aurait pu.
1: Parce que vous avez tous du caractère.
0: On aurait pu, mais en fait, on a été assez vigilants sur la question. On a beaucoup prié. On a essayé de faire en sorte que...
1: On n'a même pas vu tes yeux encore dans l'émission, il est 43.
0: Et on a essayé...

0: vous me disiez ici, dans une autre, une précédente émission, que c'était parfois l'interprétation des chants classiques religieux. Alors, par exemple, ceux de l'Emmanuel, sans les pointer du doigt, mais qui étaient difficiles à bien rythmer, en fait, qu'il y avait une espèce d'hérésie musicale. Enfin, vous voyez, ça m'avait marqué que... c'est vrai qu'il y avait moins de risques. Je crois que vous me disiez ça avec les bons vieux chants. Enfin bon, sans du tout glorifier, mais c'est un peu ça. Quoi. Voilà, les chants d'antan, en fait, que soit en latin, soit la musique sacrée était presque plus simple. Hein. Vous me disiez que c'était plus simple à interpréter que ces chants un petit peu
1: biscornus. Oui, beaucoup de contretemps.
0: De contretemps qui ne sont pas forcément très bien interprétés, tout ça. C'est ça que vous me disiez.
1: Oui, il faut mettre. C'est accentué d'une façon à l'envers, en fait. Donc,
0: à l'envers.
1: C'est pas forcément les accents sont pas forcément mis sur le premier temps, etc. Donc en fait, c'est parfois pas très bien ajusté. Mais pour moi, mon principe, c'est que et c'est pour ça que nous, quand on chante un chant de l'Emmanuel, par exemple, parce qu'on en fait.
0: Bah oui, j'ai vu que vous en faisiez.
1: Bah oui,
0: c'est pour ça que.
1: Parce qu'en fait, moi, ça fait partie du répertoire. Il y a des très bons chants
0: qui existent en fait. Ouais.
1: Et ça remplace plutôt pas mal certains chants, certains autres chants. Ils méritent d'être bien chantés.
0: D'accord.
1: Pour moi, je chante un chant d'Emmanuel, j'essaie de le chanter le mieux possible, en fait, parce que je m'applique. Mmh. Et je trouve que parfois, on fait ça un peu par-dessus la jambe, parce qu'on se dit, oh, c'est facile, c'est bon, on peut y aller. Et en fait, il y a quand même un problème, c'est qu'on répète, il n'y a pas assez de répétition, en fait.
0: On répète pas assez,
1: les gens arrivent, c'est bon, on le sait, on peut chanter. Et en fait,
0: vous
1: imaginez que nous, le dimanche, on répète 1h30 avant la messe.
0: Wow.
1: Après, notre messe, c'était 11h30, donc c'est un peu plus simple. Mais on prend du temps, même sur des chants qu'on connaît.
0: Est-ce que, vous voyez,
1: ça gage de qualité quand même.
0: Vous avez un coup de poignard dans le cœur, vous avez dit ça tout à l'heure.
1: C'est un peu une image un peu forte. Hein,
0: oui, mais ce qui veut dire que quand on chante, quand le chant est beau, quand on chante bien, quand on se donne du mal pour bien chanter, c'est vrai qu'on prie du coup 5 fois, la fameuse phrase, vous savez, le chant c'est prier 5 fois, je crois qu'on dit ça, hein, c'est ça Anne Lefebvre, 3 ou 5, je crois que c'est 5.
1: Bon, allez, disons 5. Autant de fois qu'on veut, prier 2 fois.
0: Alors c'est peut-être ça,
1: Saint-Augustin qui a dit ça.
0: C'est peut-être pour ça que ça vous touche au cœur, en fait, parce qu'il se passe quelque chose dont on n'est pas que de chair et d'os, on n'est pas des robots, quoi.
1: On a envie que quand on est à la messe, on a envie que le chant qui nous porte nous amène à la paix, à la prière, à la détente. Moi, j'ai besoin d'oublier, en fait.
0: Ouais.
1: Si je suis gênée par le chant, je vais avoir du mal à prier.
0: D'accord.
1: Mais c'est valable pour tous les styles de répertoire. Le grégorien mal chanté, par exemple, c'est un peu compliqué, parfois. Mais c'est moi, c'est parce que je suis comme ça, je suis exigeante.
0: Moi, je trouve que ça a du charme.
1: Je suis exigeante, mais oui. Bah oui, mais c'est vrai.
0: Vie.
1: Mais je suis d'accord.
0: Il y a un truc avec
1: parfois,
0: le grégorien mal chanté.
1: Parfois, c'est hyper mignon.
0: Ouais.
1: Je trouve ça hyper charmant. Certaines personnes, certains enfants, je trouve ça très, très, très chou, en fait. Mais parfois, c'est pas très mignon.
0: Alors, c'est parti.
1: Enfin, du coup, ces familles qui viennent chanter à la grâce, elles sont. Il y a de tout type. Il y a des gens qui ne savent pas très bien. Et en fait, il y a beaucoup d'entraide. Il y a une espèce de fraternité qui se fait entre les familles, entre celles qui savent moins bien que d'autres. Et en fait, il y a une entraide. Et ce qui fait qu'on arrive à faire quelque chose de beau. Et ça, c'est ça qui est beau aussi. C'est, on n'est pas là juste pour les pros, en fait. C'est pas ça qui m'intéresse. C'est justement amener. C'est pour ça que je vous dis, quand on est à l'église et que je les entends chanter, je me dis, mais qu'est-ce que je pourrais faire pour que ça évolue? Qu'est-ce qu'on pourrait faire? Je sais qu'il y a plein de choses qui sont faites, d'écoles de chantres, qui sont organisées et qui se développent, parce que c'est hyper important pour amener la prière.
0: Allez, je vous emmène dans mon petit confessionnal.
1: Oula, d'accord.
0: Ne dérange pas.
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0: Alors évidemment, on a parlé de succès il y a quelques années. Depuis, la France a un incroyable talent. J'avais noté cette question dans le confessionnal. Est-ce que vous n'avez jamais, au fond, je vais transformer la question dans l'autre sens, est-ce que vous n'avez jamais eu peur de transformer votre foi en foi marketing avec tout ce qui s'est passé? Alors vous me dites que ça a évolué, vous m'avez dit ça tout à l'heure, mais voilà, j'avais préparé cette question. Si vous permettez, chère Anne.
1: En foi marketing.
0: Vous êtes déjà passé par ce cap-là, cette espèce de stade où vous étiez tellement dans l'euphorie que vous en aviez oublié finalement qui vous étiez, quoi.
1: On aurait pu.
0: D'accord.
1: On pourrait. C'est vrai, l'effet paillette des plateaux télé, ça.
0: En fait,
1: c'est un tel monde.

0: monde, c'est un tel monde, c'est un monde à part en fait. C'est qu'on l'a pas vécu, on peut pas le sentir. Heureusement, on était une famille en fait, on était unis, on est plusieurs, donc en fait, on se relaie et puis on prie. Mais je sais que quand ce qu'on a vécu, par exemple, pour la finale de l'émission et qu'on n'a pas pu aller sur les plateaux parce que Manuel avait le Covid, où on a vécu une espèce de douche froide énormissime, on s'est dit, en fait, le bon Dieu nous a donné la victoire, mais sans les paillettes.
1: Ça, c'était une douche froide.
0: Ah bah oui. Ouais. C'est, en fait, on avait vécu quelque chose d'incroyable le jour de la demi-finale. Et puis là, en fait, plus rien. En fait, on était chez nous, un peu mis de côté parce qu'on était Covideux. Et puis, on avait froid, on devait chanter, on n'était pas dans la chaleur de l'ambiance, etc., sur place. Et ça, c'était hyper dur, en fait, à vivre. Peut-être qu'on a essayé de sourire,
1: chanté. La descente un petit peu...
0: Mais je pense que ça nous a peut-être préparé justement à ce qui s'est passé après la victoire, où on a été très décriés sur les réseaux sociaux, etc.
1: Il y a eu cette phase aussi.
0: Ça a été hyper dur.
1: Il y a eu cette phase aussi. Oh,

0: je sais pas, une bataille avec cet ego qui voilà.
1: Je pense qu'on est tous, je pense que tous à un moment on est soumis à ça en fait, à l'ego, à regarder les autres. En plus avec les réseaux sociaux, ça arrange pas les choses. Et je pense que c'est un vrai combat.
0: Ouais.
1: Pour tout le monde, pour chacun, la jalousie, l'envie, et tout ça, c'est très mauvais.
0: Moi, j'essaie
1: toujours de me dire, il y a toujours des gens qui chantent mieux que nous, des gens qui ont plus de talent, des gens qui réussissent, qui font. Il y a beaucoup de jeunes, beaucoup de chorales de jeunes, etc. Et en fait, j'essaie toujours de me dire, en fait, on travaille tous pour la gloire de Dieu.
0: Et chacun sa place. Au Stade de France, on n'était pas là, par exemple.
1: Moi, j'étais pas là, mais jamais mes enfants. Mes cinq
0: ils ont chanté ou pas ?
1: Mes cinq enfants ont chanté. Et Gaëlle a chanté la litanie.
0: Genre, on aurait dû commencer par ça, enfin, voyons.
1: Mais ils ont trouvé que c'était extraordinaire. Enfin, c'était, pour eux, c'était un moment...
0: Vous deviez être fiers, vous.
1: Ah, on était très fiers. Et moi, j'ai chanté à la messe le lendemain, à la Concorde. Donc, on a participé, notre talent familial a participé à la venue du pape.
0: Et la nostalgie de 2020, vous ne la ressentez pas tant que ça, finalement, parce que vous êtes réinventé.
1: Parce qu'en fait, c'était un temps, vous voyez, on nous demande, on a été redemandé pour des émissions, en fait, on n'a pas trop envie de revivre, en fait, tout ce qu'on a vécu. C'était quand même assez lourd, les émissions télé, les machins, les reportages, les caméras à la maison, ça, on en a vécu énormément, on a encore des demandes aujourd'hui pour un truc, pour Noël, etc.
0: Là cette année, vous avez eu une demande ?
1: Oui. Je ne sais plus quelle émission qui nous demande. Est-ce qu'on pourrait venir vous filmer de chez vous pour voir comment vous fêtez Noël ? C'est hyper intéressant. Mais c'est vrai, c'est génial. On pourrait faire témoigner, etc.
0: Vous n'avez pas envie ?
1: Eh bien, il faut qu'on en parle en famille.
0: Ah d'accord, c'est pas encore
1: définitif. Il faut qu'on en parle en famille. On fait de petits conseils de famille pour voir. On ne décide pas de façon... on ne se dit pas, allez, on fait ci, ça, ça. Non, on en parle.
0: En tout cas, une chose est sûre.

Notre-Dame. On va se retrouver demain, évidemment, de 10h à midi et toujours en direct. Il y aura plein de choses au programme. On recevra Nelson Montfort, hein, comme tous les mercredis, quoi, qui aura là aussi des choses à vous raconter. Et puis, de toute façon, il n'arrête pas de parler. Donc, c'est toujours un plaisir de l'entendre dans cette émission. Et je ne vais pas tout vous dévoiler. On se retrouve demain. D'ici là, passez toutes et tous une très belle journée à l'écoute de RCF Notre-Dame. Et merci encore à Guillaume et Jessica Vianini à la réalisation.

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5: Pas de rentrée littéraire sans un roman d'Amélie Nothomb, c'est métronymique. L'autrice belge au chapeau est invitée des Arts et des Lettres mardi 6 octobre. Son dernier ouvrage, L'adolescence du perroquet, met en scène un narrateur, journaliste culture à la radio. Je ne pense pas avoir été son modèle, mais on le lui demandera. Son livre parle d'éducation, d'adolescence, non d'un enfant, mais d'un perroquet. Le livre est touchant, joyeux, gracieux. Elle s'expliquera mardi à 16h30.
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1: Bonjour à toutes et à tous. Dans cette heure en Normandie, nous nous retrouvons pour une émission consacrée à nos aînés. Les petits frères des pauvres ont en effet dévoilé un rapport jeudi dernier consacré aux problématiques de mobilité des personnes âgées. Nous allons donc revenir sur les conclusions de ce rapport pour la Normandie notamment. Puis nous ferons un tour d'initiatives de mobilité solidaire proposées dans la région pour lutter contre l'isolement des personnes âgées. Et à l'occasion de la Semaine Bleue qui a débuté ce lundi, la Semaine nationale des retraités et des personnes âgées, nous découvrirons l'association L'Envers de l'Art qui organise des théâtres forums, notamment consacrés au bien-être senior. Bienvenue dans cette heure en Normandie sur RCF Notre-Dame. Nous recevons donc aujourd'hui trois invités. Premièrement, Raymond Pénard, directeur des Petits Frères des Pauvres en Normandie. Bonjour à vous.
2: Oui, bonjour Madame Dano.
1: Vanessa Henriquez des Castro, responsable de l'association Réseau App. Bonjour.
3: Bonjour.
1: Et Gwenaëlle Lepeuch, art-thérapeute et coordinatrice de l'association L'Envers de l'Art, nous rejoindra pour la deuxième partie de cette émission. Alors justement, les personnes de 60 ans et plus représentent 28,5% de la population en France, un chiffre qui monte à 29,1% en Normandie. Les Petits Frères des Pauvres, on l'a dit, ont dévoilé un rapport la semaine dernière sur la question des mobilités, notamment voilà, pour les personnes âgées. Raymond Pénard, peut-on rappeler pour commencer, peut-être pour situer le contexte, quelle est la mission générale des Petits Frères des Pauvres, notamment pour la région Normandie ?
2: Oui, tout à fait. Alors, l'association des Petits Frères des Pauvres a d'ailleurs fêté ses 80 ans cette année, donc créée en 1946. Notre objet est en fin de compte de lutter

0: contre l'isolement et la solitude des personnes âgées en France, qui interviennent dans la proximité. Nos actions principales sont celles de la visite à domicile, notamment vers les personnes les plus isolées. Il faut savoir que nous accompagnons donc des personnes en France parmi les plus démunies. Nous prenons comme repère, si vous voulez, au niveau économique, le seuil de pauvreté, parce qu'il faut savoir qu'en France, l'ancien minimum vieillesse, l'allocation de solidarité aux personnes âgées, est inférieur au seuil de pauvreté. Voilà, donc nous allons bien vers les personnes les plus isolées, sur les territoires les plus abandonnés, parmi celles-ci, les personnes les plus démunies.
1: Et donc, vous avez dévoilé, voilà, on l'a dit la semaine dernière, un rapport sur la question des mobilités des personnes âgées. Peut-on définir le terme mobilité du point de vue de ce rapport? Quand on parle de mobilité, c'est assez large en fait.
0: Oui, effectivement. Juste peut-être revenir sur les rapports. Pourquoi effectivement l'association des petits frères des pauvres présente ce type de travail? En fin de compte, le premier rapport a été dévoilé en 2017. Il s'agissait du premier observatoire de l'isolement et de la solitude des personnes âgées en France. Et ensuite, chaque année, nous dévoilons un rapport avec une thématique bien précise qui est toujours en lien avec les questions d'isolement et de solitude des personnes âgées. De la solitude et de l'isolement. Il faut savoir qu'en 2025, nous avons dévoilé le fait que 750 000 personnes âgées, de plus de 60 de personnes âgées, sont en situation de grand isolement. On appelle ça la mort sociale pour les petits frères des pauvres. Voilà. Quand vous parlez de la mobilité, en fin de compte, le rapport de cette année, ce sont les mobilités. Voilà. Et d'ailleurs, nous définissons les mobilités à la fois en intérieur, quand il s'agit de se déplacer en son logement ou voire à une proximité, ne serait-ce que d'accéder à sa propre demeure ou à l'immeuble collectif où nous habitons, mais ce sont aussi les mobilités extérieures. Voilà. Donc, c'est un terme très large et nous abordons différentes modalités de transport. Voilà.
1: Quand vous nous parlez de mobilité extérieure, il y a notamment peut-être l'accès aux services publics également?
0: Oui, alors ça, j'y reviendrai effectivement au cours de notre échange. Il faut savoir qu'aujourd'hui, et notamment dans les territoires ruraux, principalement, et l'Orne est un de ces départements, la plupart des personnes sont âgées et qui se déplacent le font en voiture. Voilà, on estime que 80% des personnes de 60 ans et plus n'ont pas d'autre solution que de se déplacer en voiture. Pour cela que tout à l'heure, nous aurons nos partenaires qui viendront évoquer certaines autres solutions alternatives à la voiture. Puisque nous avons aussi une réalité qui s'offre, en tout cas qui s'oppose aux personnes âgées en France, notamment dans les territoires ruraux, c'est qu'il y a très peu d'accès aux transports en commun. Aux transports en commun. Et il faut savoir qu'aujourd'hui, on considère qu'environ 66% des personnes âgées en territoire rural n'ont pas accès à un transport en commun à proximité de leur domicile. J'ai regardé aussi, alors c'est un peu plus compliqué, mais au niveau de l'Orne, il faut savoir qu'en suivant l'endroit où vous résidez, entre 60 et 80% de la population ornaise est à plus de 10 minutes à pied d'un arrêt de transport en commun. Donc la voiture est une solution plébiscitée.
1: Et vous nous expliquiez justement par rapport à ces rapports, les petits frères des pauvres sortent ce type de rapport tous les ans depuis 2017. Le thème des mobilités, c'était une nécessité de l'aborder pour vous cette année?
0: Oui, parce qu'en fin de compte, quand on considère qu'environ 1 million de personnes âgées sont assignées à résidence aujourd'hui en France, ça correspond à 5% des personnes âgées de 60 ans et plus, en France. Alors, qu'est-ce que ça signifie? Ce sont des personnes qui, en fin de compte, ont des possibilités de déplacement qui sont très fortement limitées. Et en fin de compte, c'est aussi le résultat, de notre enquête, car les répondants ont déclaré, dans ce cadre-là, marcher moins de 15 minutes par jour, voire ne pas marcher du tout, ne conduisent pas ou n'utilisent pas les transports en commun. Donc, ce sont des personnes âgées qui sont réellement sous contrainte du point de vue de la mobilité. Et quand on sait qu'être mobile, ça permet aujourd'hui d'avoir accès aux droits, dans la mesure où de plus en plus de nos territoires, malgré tout, ne disposent plus de services publics à proximité, et que la plupart, malgré tout, des démarches font via le

0: numérique. Mais bon, c'est une autre question. Il nous est important de pouvoir rencontrer un agent, voilà, territorial et de pouvoir échanger. Donc, je salue les initiatives de France Service, hein, avec effectivement des mesures, des dispositifs pour être au plus près des personnes. Mais c'est aussi avoir accès aux soins, se déplacer, c'est pouvoir aller effectivement à la consultation chez le médecin ou chez un spécialiste. Voilà, c'est aussi avoir des relations humaines, rencontrer ses proches, aller participer à des activités collectives. Donc, vous voyez que les mobilités, c'est vraiment un sujet très large, mais et en plus, qui peut être très contraignant si effectivement elles ne sont pas adaptées à la situation des personnes de 60 ans et plus.
1: Et vous évoquiez l'isolement, justement, dans votre rapport, vous mettez en lumière quatre types d'isolement avec voilà, différents cercles. Est-ce que vous pouvez nous expliquer, justement?
0: Oui, je vous en parlais tout à l'heure, l'année dernière, 750 000 personnes en situation de mort sociale. Il faut considérer que ces personnes n'ont pas ou peu de relation avec les quatre cercles de sociabilité que vous évoquez. Alors, le premier cercle, c'est le cercle de la famille, hein, des proches. Le deuxième cercle, c'est celui des amis. Voilà. Nous avons un troisième cercle qui est celui des voisins. Et enfin, le dernier, c'est celui qui vous met en relation avec la société, soit les associations, soit effectivement un certain nombre de collectifs qui existent. Lorsque vous êtes effectivement totalement isolé de ces quatre cercles de sociabilité, ben vous êtes en situation de mort sociale. Et par rapport aux proches et aux amis, environ 2 millions de personnes sont considérées, personnes de plus de 60 ans, hein, sont considérées comme isolées. Voilà, ne sont pas en situation de mort sociale, mais sont tout de même en situation d'isolement.
1: Et au niveau des chiffres, ce que vous mettez voilà, dans votre rapport, notamment pour la région Normandie, c'est que 57% de ces personnes âgées sont isolées du cercle associatif, notamment 33% du cercle familial. Ça paraît énorme pour ces personnes justement en situation voilà, qui peuvent être isolées des quatre cercles et qui sont donc en situation de mort sociale. Quelles sont les conséquences, vous, les personnes que vous rencontrez, quelles sont les conséquences sur elles, sur leur santé, peut-être sur leur santé mentale également.
0: Ce sont des personnes qui souvent, non seulement sont abandonnées, mais abandonnent, en fin de compte. Elles s'abandonnent. Bien souvent, nous rencontrons des situations assez dramatiques au domicile des personnes, à la fois des personnes qui ne se soignent plus depuis plusieurs années, hein, quelquefois, n'entretiennent pas, puisque, quelque part, ce qui rend la dignité à une personne, c'est à travers le regard de l'autre. Et quand plus personne ne vient vous voir, ben, vous vous laissez un petit peu dépasser, hein, par la vie quotidienne. Voilà, ce sont des personnes aussi que nous essayons de repérer, et je pense que nos partenaires tout à l'heure, en tout cas les autres intervenants vous le diront comme moi, la grande difficulté aujourd'hui pour tous les intervenants, c'est le repérage. Parce que ce sont des personnes qui n'osent pas demander de l'aide, qui ne veulent pas se montrer. Et donc, dans ces cas-là, nous mettons en place, au niveau des petits frères des pauvres, des actions que l'on inscrit dans ce qu'on appelle le programme Aller vers, c'est-à-dire être au plus près, hein, des personnes. Un de ces dispositifs qui se développe en Normandie, hein, c'est effectivement ce qu'on appelle, nous, la baraque à fraternité. Donc, c'est un dispositif itinérant, si vous voulez, tout simplement un véhicule qui permet d'amener ou d'emmener des bénévoles au plus près des personnes âgées dans les zones rurales les plus reculées. Voilà, pour entrer en lien avec elles et surtout, dans la mesure du possible, faire beaucoup de prévention.
1: Et pour en revenir justement à ce rapport sur les mobilités qui est paru la semaine dernière, quels grands enseignements, alors ils sont très nombreux, hein, le rapport fait une centaine de pages, mais quels grands enseignements souhaiteriez-vous mettre en avant justement?
0: Alors, voilà, il y a trois grands enseignements importants, en tout cas un enseignement majeur. Je vous l'ai dit tout à l'heure, 1 million de personnes de 60 ans et plus assignées à résidence. Il faut savoir aussi qu'il y a plus de 3 millions de personnes âgées qui se sentent isolées en raison de leur possibilité de déplacement. Voilà, des difficultés à ce niveau-là. Ça représente 17% des personnes âgées de 60 ans et plus en France.

0: il n'y a plus que la moitié des personnes qui conduisent. Et que lorsqu'il n'y a pas de transport en commun, ouais, il y a quelques alternatives, certes, dont on parlera tout à l'heure, mais malgré tout, on se retrouve encore plus en difficulté. Donc, territoire rural et mobilité, ce sont voilà, deux sujets qui se rejoignent tout à fait.
1: Et justement, dans cette seconde partie d'émission, on va aborder les solutions, les préconisations émises par les Petits Frères des Pauvres suite à la publication de ce rapport. Une heure en Normandie sur RCF Notre-Dame. On se retrouve dans un instant pour la suite de cette émission.

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2: Nous sommes toujours avec vous, Raymond Pénard, directeur des Petits Frères des Pauvres en Normandie, et Vanessa Henriques de Castro Réseau App. Alors, après avoir bien compris les enseignements de ce rapport des Petits Frères des Pauvres sur cette question, justement, les préconisations pour l'avenir suite à la parution de ce rapport, Raymond Pénard, que préconise ce rapport? Quelles solutions sont envisagées?
3: Alors, effectivement, dans ce rapport, nous avons émis 16 préconisations qui sont organisées en quatre axes. Le premier axe, c'est adapter les logements. Le deuxième, c'est adapter l'espace public. Ensuite, faciliter les déplacements et préserver l'autonomie. Donc, je ne vais pas effectivement vous déployer l'ensemble des 16 préconisations. Ça me paraît important d'en retenir les principales, qui d'ailleurs sont très en lien avec les réalités aussi que vivent les personnes de 60 ans et plus en Normandie. La première, adapter les logements, par exemple. Il faut savoir qu'aujourd'hui, en 2023, seuls 6% des logements sont adaptés aux enjeux du vieillissement. Voilà. Et 6%, ça remet quand même bien en question ce que l'on appelle effectivement le virage domiciliaire. Alors, c'est un bien grand mot, mais très simplement, l'idée effectivement des politiques publiques, c'est de faciliter, de favoriser le maintien à domicile des plus âgés, le plus longtemps possible, en fin de compte, par rapport au placement dans des institutions spécialisées. 6% de logements adaptés en 2023, on est loin du compte. On est loin du compte. Surtout qu'effectivement, le constat aussi, c'est que les personnes, notamment dans des habitats de type plutôt maison, hein, ce qui est un habitat assez comment dire, répandu en Normandie, mais particulièrement dans l'Orne, hein, ce sont souvent des habitats de type maison, ben, il faut savoir qu'effectivement, les personnes de plus de 60 ans disent combien il est difficile d'avoir accès à

aux pièces essentielles. Pièces essentielles, on pense notamment à la chambre à coucher. Et que, bon, bien sûr, il y a des dispositifs comme MaPrimeAdapt, etc., qui permettent d'améliorer les choses. Mais bon, le taux de rénovation des logements pour les plus de 60 ans dans l'Orne, aujourd'hui, il est de 20 à 30 %, ce qui est déjà un chiffre bien plus important que le niveau national. Donc, il faut s'en féliciter. Ça signifie que les dispositifs et les pouvoirs publics, en tout cas dans l'Orne, font le nécessaire, en tout cas avancent, pour que les personnes puissent se maintenir à domicile. Parce que l'Orne est un département vieillissant, comme d'autres en Normandie, mais particulièrement dans l'Orne. Aujourd'hui, on sait qu'il y a plus de personnes âgées de plus de 60 ans dans l'Orne qu'il y a de jeunes de moins de 20 ans. Voilà. Donc il faut anticiper, il faut effectivement adapter les logements. Je me permets, je vais continuer sur l'adaptation de l'espace public. En fin de compte, on préconise effectivement la mise en place d'un plan piéton aujourd'hui. On sait que quand même en France, nombreuses sont les personnes âgées qui craignent la chute. Et beaucoup comment dire, se plaignent de l'inadaptation, en tout cas de l'état des trottoirs, par exemple, hein, ou l'inadaptation de l'environnement public. Avoir un petit banc, un endroit où s'asseoir à des distances régulières, ben, ça permet quand même aux personnes âgées de se reposer, même de papoter. Hein, il y a des bancs papotage, voilà, où les gens peuvent s'asseoir, quelles que soient les générations. Ce sont des belles initiatives avec un petit logo sur le banc, mais on peut papoter aussi ailleurs. Mais encore faut-il y avoir des endroits et des lieux où on puisse se poser. Autre point aussi sur l'adaptation de l'espace public, il faut savoir, et ça, alors là, je pense que nos concitoyens dans l'Orne doivent en avoir conscience, pardon, il y a de moins en moins de commerces et de services de proximité dans les communes, les petits villages, en ruralité. 62%

0: l'égalité des personnes âgées aujourd'hui. Raymond Pénard, je rappelle que vous êtes le directeur des Petits Frères des Pauvres en Normandie. Justement, on évoquait les structures locales. Nous retrouvons Vanessa Henriquez de Castro, responsable de l'association Réseau App, qui intervient justement dans ce domaine du transport solidaire. C'est un des exemples de transport solidaire mis en place sur la région Normandie, mais pas que. Justement, Vanessa, pouvez-vous nous présenter votre association Réseau App?
1: Alors oui, une petite présentation de Réseau App. Donc Réseau App, c'est une association de transport solidaire. Cette association a été créée par la MSA Mayenne-Orne-Sarthe et les générations mouvantes de ces trois départements, d'où notre intervention sur la Mayenne, l'Orne et la Sarthe. L'association, c'est particulier puisqu'elle fait donc appel à un réseau de bénévoles pour accompagner des personnes, surtout des seniors, à des rendez-vous médicaux, faire des courses, rendez-vous coiffeur, rendre visite à un proche, participer à un forum du bien vieillir, forum du bien-être, tout ce qui va toucher au quotidien. Et puis aussi, ça peut être un spectacle sur une commune voisine. Si la personne senior souhaite y aller, effectivement, on peut se mettre en recherche d'un bénévole. Nous sommes une petite association, puisque nous sommes quatre salariés aujourd'hui. J'ai donc deux secrétaires administratives qui gèrent toute la partie enregistrement des nouvelles adhésions, l'organisation de répondre aux standards, organiser les accompagnements, facturer. J'ai ensuite un collègue qui est plutôt axé pour le département de la Mayenne sur le développement de l'association et entre autres au niveau de l'insertion professionnelle. Et puis moi-même, sur toute la partie promotion de l'association et le gros nerf de la guerre, les recherches de subventions et tous les bilans aussi pour les financeurs. Voilà.
0: Et donc, on l'a compris, le dispositif est né avec la MSA, donc Mayenne, Orne et Sarthe. Justement, ce dispositif est né parce qu'il y avait un besoin sur ces trois départements de transport solidaire, justement.
1: Alors effectivement, c'est né parce que la MSA s'était aperçue dans les suivis, surtout des agriculteurs, effectivement, qu'il y avait un vrai souci de mobilité en rural, d'où la création de l'association. Finalement, on s'aperçoit aujourd'hui que oui, il y a des besoins en rural, mais pas que. Il nous arrive assez régulièrement d'avoir de la demande sur des villes comme Le Mans, Laval et entre autres, par exemple, en ville, il est encore plus difficile de trouver des bénévoles qu'en rural, alors qu'on a aujourd'hui aussi beaucoup de demandes. Mais effectivement, la base, c'était bien la ruralité. Pour toute personne, pas besoin d'être du régime de la MSA pour pouvoir bénéficier de Réseau App, on peut envoyer un bénévole au domicile, même si la personne n'est pas du régime de la MSA. Les seules personnes qu'on accompagne, pas seul, ce sont les mineurs. Voilà, pour être accompagné par un bénévole de Réseau App, il faut être majeur ou en tout cas être avec une personne responsable. L'objectif de l'association, c'est, on en parlait tout à l'heure avec les petits frères des pauvres, mais de lutter contre l'isolement, de créer des liens sociaux et puis de maintenir la personne à domicile. Nous, on dit souvent que Réseau App, on n'est pas un service de taxi. Au-delà du transport, Réseau App, il y a un petit peu la accompagnement plus, c'est-à-dire que notre bénévole, il va aller frapper à la porte, il peut aider le bénévole à mettre son manteau, à monter dans la voiture, il va l'accompagner jusque dans la salle d'attente si besoin, il peut l'aider à faire ses courses, à mettre les courses dans des sacs. On sait très bien que nos bénévoles, ils vont jusqu'à porter les courses au domicile de la personne. Certains finissent aussi par ce petit moment convivial de boire un café. On sait aussi qu'on a forcément des bénévoles qui aident à ranger un peu les courses. Voilà, on est vraiment dans cet accompagnement plus. C'est en tout cas comme ça que nous, on l'appelle.
0: Un accompagnement plus, donc, et on va revenir justement sur vraiment comment fonctionne ce dispositif et les recrutements de bénévoles dans quelques minutes sur RCF Notre-Dame en Normandie. Et on se retrouve dans quelques instants.
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5: On se retrouve pour la suite de cette émission Une heure en Normandie avec nos trois invités, Raymond Pénard, directeur des Petits Frères des Pauvres en Normandie, Vanessa Henriques de Castro, responsable de l'association RézoApp, et Gwenaëlle Lepeuche qui nous a rejoint, art thérapeute et coordinatrice de l'association L'Envers de l'Art. Bonjour Gwenaëlle.
6: Bonjour à tous.
5: Alors, on va continuer sur justement le fonctionnement de RézoApp avec vous, Vanessa. Vous nous expliquiez justement que les bénévoles, c'était plus qu'un taxi, c'était aussi de l'accompagnement jusqu'à la porte, jusqu'au domicile de la personne, juste pour RézoApp.
6: Alors, nos bénévoles sont pour la plupart des retraités. On doit encore avoir deux bénévoles actifs sur nos trois départements, hein, des personnes qui parfois travaillent au planning, par exemple, et se disent « Tiens, sur ma commune, j'ai bien vu qu'il y avait des soucis de mobilité, je vais donner un petit peu de mon temps. » Ça arrive malgré tout, mais forcément à la marge. La plupart sont bien des retraités. L'objectif étant plutôt de recruter régulièrement de jeunes retraités. On le voit bien, on a aussi des bénévoles qui sont là depuis presque les débuts. Hein, l'association, elle a été créée en 2011. Donc, on a certains bénévoles qui sont là depuis longtemps, sur qui on peut compter. Et ça, c'est appréciable. Mais en même temps, on parle de mobilité, on parle aussi de conduite. On sait aussi que parfois, en vieillissant, la conduite peut devenir un peu difficile. Donc, on parle de formation. Alors, nous, nos bénévoles, on va faire des journées de sensibilisation, formation. Entre autres, là, on va avoir des choses autour de la sécurité routière, les nouveaux panneaux, etc. On a fait l'an dernier une formation de sensibilisation autour des gestes et postures, comment j'aide un senior à monter dans mon véhicule sans moi-même m'esquinter le dos, par exemple. Après, on essaie de mettre en place sur les territoires un bénévole référent par secteur, de façon à ce qu'on puisse accueillir les nouveaux bénévoles qui parfois nous disent « Moi, je suis intéressée pour devenir bénévole, mais c'est vrai que j'aimerais bien, pour un premier accompagnement, pouvoir être avec quelqu'un pour voir un petit peu comment ça se passe, etc. » Voilà un petit peu, nous, comment se fait, je dirais, la formation des bénévoles. Mais les recrutements se font beaucoup par le bouche à oreille, parce qu'on a entendu parler qu'on était bénévole et que « Tiens, moi, ça pourrait m'intéresser. » Moi, je me déplace sur les territoires pour organiser parfois des réunions d'information, réunions publiques avec sur certains territoires. Et puis, lorsque certaines collectivités ou associations organisent des salons du bien vieillir, salons du bien-être, on essaie d'être présent aussi pour promouvoir l'association.
5: Voilà, donc l'association est bien présente sur le territoire pour se faire connaître et recruter des bénévoles. Justement, Raymond Pénard l'évoquait tout à l'heure, les dispositifs d'aller vers. On imagine que ce sont peut-être les personnes qui vous contactent. Il faut donc que la personne fasse la démarche d'aller vers vous, ou parfois justement avec ces réunions publiques, vous croisez de nouveaux bénéficiaires.
6: Alors effectivement, en règle générale, on est vraiment sur la personne a un besoin et elle a entendu parler de RézoApp, ou alors elle s'est renseignée à sa communauté de communes ou à sa mairie, on lui a donné les coordonnées, donc elle vient vers nous. Forcément, par contre, en réunion publique ou réunion d'information, oui, on a assez régulièrement des bénéficiaires qui viennent chercher de l'information. Alors parfois, ils anticipent, ils viennent parce qu'un jour, peut-être, ils auront besoin de l'association. Ils se disent que peut-être un jour, ils ne pourront plus conduire, ou alors ils n'auront plus envie d'aller en ville, par exemple, pour un rendez-vous médical. Donc ça, oui, effectivement. Et on réfléchit aussi un petit peu plus vers l'aller vers, en travaillant plus là, pour le coup, avec nos partenaires, en se disant, on sait aussi que sur les territoires, il y a régulièrement des choses qui sont organisées pour les seniors autour du bien-être, autour du bien vieillir, les ateliers

0: du bien vieillir, par exemple, et comment on pourrait nous imaginer accompagner quelques seniors à une animation sur un territoire. On pourrait très bien imaginer qu'un bénévole puisse récupérer quelques bénéficiaires et les accompagne. Donc ça, je dirais que c'est un peu le projet à venir, c'est un peu effectivement aussi d'aller vers et de pas attendre que les personnes sollicitent Réseau App.
1: Et Vanessa, vous nous parliez également de l'anticipation. Voilà les personnes qui viennent vous voir avant pour anticiper justement les problèmes qui pourraient venir dans les prochaines années. Raymond, est-ce que c'est quelque chose que vous remarquez également au niveau des petits frères des pauvres, cette anticipation? Est-ce que certaines personnes anticipent justement leur vieillissement et se renseignent sur les dispositifs en amont?
2: Oui, en fin de compte, ben c'est dans tous les domaines qu'il faudrait anticiper tout au long de la vie, que ce soit l'adaptation du logement, enfin, pour les questions de mobilité, en fin de compte, dans notre rapport, on préconise tout simplement qu'il faudrait que les personnes, quelle que soit la génération, s'habituent à utiliser différents modes de transport. Hein, quand je vous disais tout à l'heure que les 60 ans et plus sont 8 sur 10 d'entre eux conduisent, ben, il faudrait peut-être aussi, même en milieu rural, s'habituer à prendre les transports en commun quand ils sont accessibles. Mais malgré tout, se forcer à prendre un transport en commun plutôt que la voiture, ben, ça prépare aussi l'usage d'une mobilité lorsque on avance en âge. Voilà, ça peut être aussi, ben, peut-être, on parlait tout à l'heure du grand isolement, ben, prendre contact avec ses voisins, nouer des relations amicales, de telle manière à ce que lorsque le grand âge empêche la conduite, lorsqu'effectivement ça devient très très compliqué de conduire, ben, avoir quelqu'un sur lequel on puisse compter à proximité, c'est aussi important. Donc voilà, l'anticipation, ce n'est pas que lorsqu'effectivement la difficulté survient, c'est bien avant. Au fil de la vie, en fin de compte.
1: Voilà, anticiper bien, bien avant les difficultés. Vanessa, justement, pour revenir à Réseau App, on a compris au travers de vos propos qu'une vraie relation se nouait entre les bénévoles, les conducteurs bénévoles et les bénéficiaires également de l'association. Est-ce que vous avez peut-être des anecdotes de belles relations qui seraient nées entre conducteurs et passagers et bénéficiaires?
0: Alors, effectivement, le lien, il se crée, lien de confiance, lien d'amitié parfois. Je le disais tout à l'heure, on a parfois le petit café au retour qui va s'organiser. On a une bénéficiaire qui va 2 fois par mois faire des courses et même plus, puisqu'elle demande aux bénévoles aussi d'aller la déposer pour faire quelques petites emplettes autres que des courses alimentaires. Voilà, ils ont pour habitude de prendre le petit café au bar à côté du supermarché, voilà, parce qu'il papote un peu. On le voit bien aussi, on a assez régulièrement hein, des bénéficiaires qui nous disent vouloir être accompagnés par monsieur un tel ou madame un tel parce qu'il y a vraiment du lien qui s'est créé. On a eu la chance à une époque d'avoir un jeune bénévole, un étudiant. Voilà, alors c'était sur le département de la Sarthe. Et alors, Hugo, lorsqu'il était disponible, il avait de la demande parce que tout le monde voulait être accompagné par Hugo parce qu'il y a aussi ça, ce lien intergénérationnel. Ça leur fait du bien aussi d'être en relation avec quelqu'un de jeune. Voilà.
1: Voilà, donc on le comprend, de vraies relations qui naissent au travers de l'association Réseau App, présente, on le rappelle, sur l'Orne, la Mayenne et la Sarthe, donc sur le sud de la Normandie. Une dernière question, Vanessa, si on souhaite voilà, devenir bénévole, comment procéder? Où peut-on vous trouver? On a compris que vous organisiez régulièrement des réunions publiques. Est-ce qu'il y a un numéro de téléphone, une adresse mail, un site internet peut-être?
0: Alors, tout à fait, on a tout ça. Alors, le numéro de téléphone, tout d'abord, si les personnes veulent des renseignements, c'est donc le 02 43 39 44 49. Un site internet qui est tout nouveau. On a refait le site internet là durant l'été. Donc, il est sorti début septembre, où on trouve dessus toutes les informations, les documents à remplir. Et puis, on a effectivement une adresse mail qui est contact@reseauap.fr. Mais tout ça se retrouve sur le site. Mais vraiment, vraiment pas hésiter dans un premier temps à passer un petit coup de téléphone à RéseauApp et peut-être juste rajouter, être bénévole à RéseauApp, c'est vraiment sans engagement. On ne demande pas de minimum d'accompagnement dans le mois ou annuellement, même si le bénévole, il est disponible que 3 ou 4 fois dans l'année, c'est toujours 3 ou 4 personnes qui vont dépanner sur l'année. Et ça, c'est important aussi de se le dire.
1: Voilà, n'hésitez pas pour les personnes intéressées à contacter l'association RéseauApp, présente voilà en Normandie sur le département de l'Orne. Merci beaucoup Vanessa Henriques de Castro, responsable de l'association RéseauApp, d'avoir pris le temps de nous présenter votre association. Merci à vous.
0: Merci beaucoup, merci à vous pour l'invitation.
1: Et on va faire voilà une dernière pause avant de retrouver Gwenaëlle Lepeuch pour la dernière partie de cette émission, Une heure en Normandie sur RCF Notre-Dame.

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2: Une heure en Normandie, on se retrouve pour la troisième partie de cette émission avec Gwenaëlle Lepeuch, art-thérapeute et coordinatrice de l'association L'Envers de l'Art qui nous a rejoint. Alors justement, vous étiez présente jeudi 1er octobre à Alençon à l'occasion de la présentation de ce rapport des Petits Frères des Pauvres sur la question de la mobilité. Est-ce que vous pouvez nous expliquer qu'avez-vous présenté à cette occasion ?
3: On a présenté un théâtre forum. Donc, pour faire court, un théâtre forum, c'est des petites scénettes de la vie quotidienne qui posent une problématique. Et l'idée, c'est des petites scènes qui durent entre 3 et 5 minutes. On parle effectivement des petites scénettes. On réfléchit avec le public aux solutions qu'on pourrait apporter. Et le public peut monter sur scène et, par son jeu, en fait, modifier l'issue de la scène. Et nous, on adapte notre jeu. On voit si ça marche, ça ne marche pas. Puis on rediscute un petit peu de ce qui a été proposé. Et là, en l'occurrence, du coup, on s'était inspiré en fait du rapport en fait sur la mobilité, où justement la première scénette en fait traitait d'un senior qui avait besoin de soins médicaux et qui n'avait pas de moyens de locomotion parce que justement son kiné était à 8 km et il ne pouvait pas bénéficier du transport à la demande parce que sa commune n'en bénéficiait pas et donc du coup il était coincé. Donc c'était le non accès. La première scène traitait du non accès aux soins. Du fait de difficultés de mobilité. La deuxième scénette, c'était une femme en fait dont le mari venait de partir à la maison de retraite. C'est lui qui s'occupait de conduire la voiture parce qu'elle avait arrêté de conduire depuis très longtemps et qu'elle pouvait être un danger pour la route. Et ça traitait de l'importance en fait du véhicule aussi dans les zones rurales, de comment sans transport en fait. Eh ben, on est vite exclu d'une vie sociale, de soins médicaux, de choses comme ça. Voilà. Donc, du coup, c'était vraiment sur cette senior qui finissait par reprendre la route en se mettant en danger, en mettant en danger le reste des gens, mais qui se retrouvait un peu, soit il lui arrivait plus rien dans sa vie, elle était complètement isolée, soit elle reprenait la voiture. Et la troisième scénette, c'était sur la mobilité interne, c'est-à-dire qu'on a aussi des gens qui se retrouvent, qui ne sortent plus de chez eux, en fait. Le domicile n'est pas forcément aménagé pour, donc dès qu'il y a une chute ou c'est des gens qui ne bougent plus, qui restent effectivement au rez-de-chaussée, qui ne sortent plus dans la rue parce que ça génère beaucoup d'angoisse, beaucoup de stress. Des gens qui peuvent dénoncer aussi le fait que tout ce qui est aménagement extérieur, trottoir, etc., peuvent les mettre en danger. Et donc, du coup, ils renoncent à marcher alors qu'on sait effectivement bien les bienfaits que ça apporte à la santé. Voilà.
2: Et pour avoir assisté à l'un de vos théâtres forums il y a quelques années, c'est vrai qu'il y a un vrai engagement de la part des personnes âgées qui participent à ces petites scénettes. Et ça permet de bien se rendre compte des problématiques aussi de chacun. Alors Gwenaëlle Lepeuch, pour vous présenter, on utilise le terme d'art-thérapeute. Pouvez-vous nous expliquer l'art-thérapie, en quoi ça consiste ?
3: L'art-thérapie, vous avez la thérapie verbale où du coup on s'exprime par la parole. L'art-thérapie, là, c'est de pouvoir, nous, c'est de la dramathérapie qu'on fait, donc c'est de la thérapie par le théâtre. Donc c'est au travers du jeu, la personne dans son jeu va amener en fait des choses d'elle-même et donc on va travailler en fait à ce développement, créatif en fait de la personne et également en fait de partir de tout ce qu'elle peut énoncer, tout ce qu'elle peut dire dans son jeu en fait d'elle-même.
2: Et justement, vous nous avez évoqué les théâtres forums, mais vous organisez d'autres choses aussi avec l'association, d'autres actions, à la fois à destination des personnes âgées, mais pas que.
3: Pas que, oui, non, vous voyez, vendredi, là, on travaille, c'est pas des théâtres forums, donc là, on travaille vraiment sur des ateliers de dramathérapie en prison avec des détenus. Voilà, moi, je travaille aussi depuis une dizaine d'années avec des adultes trisomiques toutes les semaines en atelier. Donc là, on est vraiment dans de la dramathérapie. Le théâtre forum, c'est un spectacle, donc c'est un one-shot, c'est une intervention, en fait, pour justement faire émerger des difficultés, pouvoir en débattre et pouvoir réfléchir à des solutions communes. Voilà.
2: Et justement, est-ce que quand vous croisez donc de nombreuses personnes âgées, notamment grâce à ces théâtres forums, est-ce que vous avez des retours de ces personnes ? Qu'est-ce que leur apportent ces forums justement sur les aides ? Est-ce que ça les aide à mieux connaître les aides disponibles dans leur département ?
3: Ah oui, y a plein de choses. C'est vrai que là, l'ordre du Théâtre Forum qu'on a fait sur la mobilité avec les petits frères des pauvres, il y avait un certain nombre de partenaires et du coup, chacun pouvait présenter du coup les solutions qu'il amenait. Donc, on voyait qu'il y avait un tissage. Après, de ce qui ressortait, c'était à la fois l'aller vers, en fait, qui était compliqué et le fait qu'il y avait une désinformation. En fait, les seniors n'avaient pas toujours l'information de ce qui pouvait exister. On a fait un Théâtre Forum à Ranville la semaine dernière et moi, ça m'a frappée parce que du coup, il y avait quelqu'un de la communauté de communes qui a pu dire qu'il y avait un transport solidaire qui existait. Du coup, mis en place par la communauté de communes il y a 2 ans, aucun des seniors, il y avait 60 à 70 seniors dans la salle, aucun des seniors n'avait l'information. Et du coup, voilà, donc voilà, c'est des exemples, mais du coup, c'est des moments. Puis en plus, de plus en plus sur les théâtres forums qu'on fait, les partenaires locaux invitent en fait les partenaires présents sur le territoire. Donc voilà, il y a l'association Lien, il y avait Ciel Bleu, il y avait plein de. Et ça permet du coup, à l'issue des forums, nous, on essaye de faire le lien entre les CNET et les partenaires locaux. Et du coup, ça permet aux seniors d'aller vers aussi, lors de ces temps, vers les professionnels et de pouvoir aller poser plus facilement leurs questions parce que bah, ils ont eu cette information pendant le Théâtre Forum.
2: Voilà, aller vers les professionnels, on comprend que c'est une problématique, voilà, de faire se connecter les dispositifs existants et puis les personnes qui en ont besoin. Votre association, Gwenaëlle Lepeu, je vais vous nous parler de partenaires locaux. Elle n'est pas normande, vous intervenez sur plusieurs régions, sur plusieurs départements?
3: Tout à fait. Oui. Nous, on est basé dans le 20e, en fait, sur Paris. Après, moi, je suis originaire de l'Orne. Donc, du coup, j'ai aussi tissé un réseau. Mais non, on intervient dans l'Orne, la Manche, le Calvados, la Mayenne, la Sarthe, la Bretagne. On est même intervenu à Toulouse. Donc, oui, on se déplace un peu partout. Et sur Paris aussi, on fait des théâtres forums aussi sur le bien vieillir sur Paris. Et pas que sur le bien vieillir, mais aussi sur le bien vieillir, oui.
2: Et justement, donc cette émission était organisée à l'occasion de la parution du rapport des petits frères des pauvres sur les mobilités des personnes âgées. Mais cette semaine et depuis ce lundi, c'est également la semaine bleue, la semaine nationale des retraités et des personnes âgées. Vous, Gwenaëlle Lepeuch, avec l'envers de l'art, vous êtes plus que jamais mobilisée durant cette semaine.
3: Oui, tout à fait. Oui. On joue en partenariat avec la SEPT Normandie. Donc oui, là, on joue à Canteleu cet après-midi, à Vassy, près de Caen, enfin 3 quarts d'heure de Caen, du coup, demain. On joue du côté à Bressay, du côté d'Avranches jeudi, et à Criel-sur-Mer vendredi.
2: Et vous nous le disiez pour ces théâtres forums, donc vous êtes accompagné de comédiens. Comment se passe la relation avec eux? Ce sont des salariés de l'association ou comment ça se passe?
3: Alors, pour les comédiens, non, ils sont payés au cachet. Enfin, c'est comme ça, donc on fait un cachet pour chaque spectacle, en fait. Et les comédiens, en fait, c'est des comédiens professionnels. Sur le bien vieillir, nous, on vient toujours en général on est à quatre. Et il y a 2 comédiens seniors, parce qu'effectivement, pour l'identification, c'est beaucoup plus facile pour le public de s'identifier en fait à des personnes qui leur ressemblent, et c'est bien normal. Et donc, du coup, on a 2 comédiens seniors et 2 comédiens d'une quarantaine d'années pour jouer justement les enfants ou les professionnels de terrain.
2: Et l'association L'Envers de l'Art, vous nous l'avez dit, qui mène de très nombreuses actions dans toute la région Normandie à l'occasion de cette semaine bleue, la semaine nationale des retraités et des personnes âgées. Alors on arrive à la fin de cette émission Une heure en Normandie pour la recherche de bénévoles. Alors Raymond, directeur des Petits Frères des Pauvres en Normandie, je vous donne la parole pour commencer.
4: Oui, je vous remercie. Ben, effectivement, nous avons toujours besoin d'accueillir de nouveaux bénévoles dans nos équipes. Mais aussi, je voudrais lancer un appel parce que le constat que nous menons depuis quelques années, c'est que nous touchons de moins en moins de personnes âgées parce qu'elles sont tellement isolées qu'elles, comme le disait tout à l'heure Gwenaëlle, elles n'ont pas connaissance des dispositifs et des actions qui sont réalisées envers elles. Et donc, comme je sais que la radio est encore un média très, très, très écouté par les personnes âgées, je leur lance un appel. N'hésitez pas à appeler le 02 31 82 73 41 02 31 82 73 41. Puis si elles ont voilà, un outil informatique, une adresse mail, région, region.normandie, @petitfrèredespauvres, tout au pluriel.fr. Et ainsi, nous réorienterons vers les équipes les plus proches de chez elles pour simplement lutter contre la solitude et l'isolement de chacune et de chacun d'entre elles.
2: On rappelle, voilà le numéro des Petits Frères des Pauvres en Normandie, 02 31 82 73 41. Il ne faut surtout pas, voilà, hésiter à appeler, on l'a bien compris. Vanessa, vous souhaitiez lancer un appel similaire pour l'association Réseau App?
3: Alors, tout à fait. Pareil pour nous, toujours en recherche active de bénévoles. On a toujours besoin de bénévoles. Les bénévoles peuvent effectivement faire que quelques accompagnements très occasionnels. Donc, plus on a de bénévoles et plus ça permet de multiplier les personnes, associations, hein, Réseau App, se faire connaître. Redire que Réseau App, nous sommes bien sur le département de l'Orne. Alors, on n'a pas de bénévoles, effectivement, nous, sur la partie est de l'Orne, puisqu'il y a aussi d'autres associations qui existent. Mais en tout cas, on est présent. Si les personnes ont un besoin de transport, même très occasionnel, hein, on peut faire des accompagnements récurrents, avec des récurrences toutes les semaines, tous les mois. Mais même un rendez-vous médical occasionnel, une demande de courses, besoin d'aller voir quelqu'un une seule fois, c'est tout à fait possible et pas hésiter à appeler le standard de Réseau App au 02 43 39 44 49.
2: Voilà, ne pas hésiter à contacter l'association Réseau App si vous êtes dans le département de l'Orne. Peut-être, voilà, Gwenaël Lepeuch, une dernière question. Alors, soit pareil, un appel pour les personnes à venir vous voir ou justement rappeler vos prochains événements dans la région.
3: Oui, et ben peut-être pour compléter ce que disait Raymond, il y a aussi donc d'appeler, mais ou alors si vous connaissez quelqu'un qui est isolé, en fait, de pas hésiter à appeler pour j'allais dire signaler de manière positive en fait cette personne. C'est-à-dire que parfois passer les portes d'un service social, passer les portes d'une association, c'est compliqué, d'autant que quand on est isolé, on peut avoir ce sentiment d'avoir moins de valeur, sentiment, enfin une baisse d'estime de soi parce qu'on se dit les gens viennent pas nous voir, je suis pas assez intéressant, je suis pas assez. Et du coup, n'ose pas en fait aller passer la porte de ces services sociaux, de ces associations. Et donc, du coup, on peut en tant que voisin, ami, voilà, on peut aussi avoir cette place d'amener en fait ces personnes vers les structures de droit commun, je sais pas comment on peut dire, mais voilà. Et sinon, bah oui, vous pouvez venir nous voir du coup cette semaine à Vassy demain, dans le 14, à Bressé dans la Manche et à Criel-sur-Mer dans le 76 vendredi.
2: Voilà, les appels sont passés justement pour les

0: différents dispositifs Réseau App, les petits frères des pauvres en Normandie, et pour aller voir l'envers de l'art dans la région. Merci beaucoup à tous nos invités d'avoir été avec nous pour cette heure en Normandie sur RCF Notre-Dame. Je resitue chacun, donc Raymond Pénard, directeur des petits frères des pauvres en Normandie, Vanessa Henriques des Castro, responsable de l'association Réseau App, et Gwenaëlle Lepeuch, coordinatrice de l'association L'envers de l'art. Merci beaucoup à tous les trois. Et Une heure en Normandie revient demain sur RCF Notre-Dame avec Catherine Manet. Très bonne journée à vous tous.
1: Bonne

0: 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On retrouve le journal de Radio Vatican.
1: C'est un message de paix qui sera à nouveau lancé depuis Assise à la fin du mois d'octobre en présence de Léon XIV. Ce sera à l'occasion des 40 ans de cette rencontre interreligieuse pour la paix. Appel nécessaire dans un contexte épouvantable de guerre. Nous entendrons le président de la communauté Sant'Egidio en début de ce journal. La scène internationale marquée par les conflits au Moyen-Orient en particulier. La région du Golfe s'embrase. Les explosions et frappes se sont intensifiées ces dernières heures, notamment entre les Houthis et l'Arabie Saoudite pour faire front face aux rebelles pro-iraniens. Turquie et Pakistan se mobilisent. Dans ce journal, nous irons aussi au Québec, où les indépendantistes reprennent la tête de la province canadienne et promettent un référendum. Première victoire depuis plus de 10 ans, même s'il manque la majorité absolue au Parlement pour les indépendantistes.
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1: Bonjour à toutes et à tous. La communauté Sant'Egidio a donc présenté ce matin à Rome le programme de la prochaine rencontre interreligieuse qui aura lieu du 25 au 27 octobre à Assise. Le pape Léon XIV y participera lui-même, notamment pour présider une prière des chrétiens pour la paix. Prière en simultané avec celle d'autres religions présentes pour l'occasion dans la ville de Saint-François en Italie. Pendant 3 jours, plus de 380 représentants de différents cultes, pays et cultures se rencontreront. Ils tâcheront de chercher ensemble un chemin pour une paix toujours plus fragilisée par les multiples conflits. 40 ans après le discours initiateur de Jean-Paul II, l'esprit d'Assise perdure, selon Marc Impagliazzo, président de la communauté Sant'Egidio.
3: On a mesuré tout au long de ces 40 ans que la paix est possible. Nous espérons qu'en continuant ces rencontres, et de nouveaux chemins vont se réouvrir. Parce que pour le moment, on voit seulement la guerre, non? La réalité triste, épouvantable de la guerre. Nous serons assis pour regarder le monde avec le visage de la paix et la perspective de la paix. L'essentiel, c'est parler. Nous vivons dans un monde dans lequel on ne se parle plus. Donc, l'essentiel de ces rencontres, de se connaître, de faire de l'amitié, de faire grandir des amitiés, de commencer des chemins ensemble. Et puis, l'histoire nous dira si ces chemins sont bons ou pas. L'Église catholique aujourd'hui a les drapeaux de la paix au niveau mondial. Et si Jean-Paul II avait commencé ses rencontres pendant la guerre froide, Léon XIV vient à Assise pendant la Troisième Guerre mondiale à Morceau. Donc, contexte différent, mais la même force et prophétie de la paix de l'Église.
1: Interrogé par Cécile Mérieux, Marco Impagliazzo, président de la communauté Sant'Egidio. Un appel à la paix d'autant plus nécessaire donc que le monde s'embrase. Au Moyen-Orient en particulier, une nouvelle étape a été franchie dans l'escalade au Yémen. Pour la première fois, la Turquie et le Pakistan annoncent envoyer des forces militaires en Arabie Saoudite. Soutien apporté au Royaume au moment où

0: Les attaques des rebelles chiites houthis s'accentuent contre les forces gouvernementales du Yémen et son voisin et allié saoudien. Alors que Riyad intensifie ses opérations de représailles contre les combattants pro-iraniens, les trois pays liés par un récent pacte de défense mutuelle ont décidé de passer à l'action. Mais de quel soutien s'agit-il concrètement? À Ankara, les explications d'Anand Lower.
1: Le pacte de la Mecque, l'accord de défense mutuelle signé il y a deux mois entre l'Arabie Saoudite, la Turquie et le Pakistan, n'est pas encore officiellement entré en vigueur, notamment faute de ratification par le Parlement turc. Mais face à l'urgence, les trois pays ont décidé de passer immédiatement à sa mise en pratique, en fournissant, je cite, les moyens militaires convenus et en les déployant rapidement en Arabie Saoudite. Les hostilités entre les forces gouvernementales yéménites, soutenues par Riyad, et les Houthis ont repris en juillet, après des années d'accalmie. Le territoire saoudien et depuis la cible d'attaques répétées des Houthis. Alors, quelle forme pourrait prendre ce soutien turc et pakistanais? Les modalités restent à préciser. Ankara insiste sur le fait qu'il s'agit d'abord de renforcer la défense saoudienne. Cela pourrait inclure des moyens pour protéger les villes, les bases et les infrastructures pétrolières, ainsi qu'une aide en renseignement, drones, logistique ou formation. En revanche, rien n'indique pour l'instant que la Turquie ou le Pakistan participeront directement aux opérations offensives contre les Houthis au Yémen. L'enjeu est de renforcer la défense et la dissuasion saoudienne, tout en se ménageant une marge de manœuvre pour la suite. Ankara, Nadia Loire pour Radio Vatican.
0: Sur le territoire saoudien, les frappes se sont donc multipliées ces dernières heures. Les rebelles pro-iraniens ont frappé l'aéroport international de Riyad et une raffinerie du géant Aramco. Riposte après une frappe des Saoudiens sur des dépôts d'armes et d'installations navales des Houthis au bord de la mer Rouge. Les combattants chiites assurent avoir toujours le contrôle sur ce littoral, pourtant revendiqué par l'armée du gouvernement yéménite qui, de son côté, a lancé une vaste contre-offensive pour reprendre la main sur ces zones stratégiques. En Israël, les incursions israéliennes se poursuivent. L'armée s'est introduite dans le camp de réfugiés de Balata à l'est de Naplouse en Cisjordanie. Incursion de colons à Taïbeh aussi. Le curé du seul village chrétien de Cisjordanie a alerté ces derniers jours sur l'intrusion de ces Israéliens dans les oliveraies privées de cette zone. La récolte des olives, ressource vitale pour l'économie locale, est menacée, s'alarme le père Bachar Fawadleh. En Russie, la nuit a été meurtrière à Moscou, loin du front. L'Ukraine a mené une attaque d'une rare ampleur sur la capitale russe, avec 650 drones déployés, représailles de Kiev aux multiples frappes russes de ces dernières semaines. Des frappes qui menacent particulièrement les trains de voyageurs, les locomotives, les dépôts et bâtiments logistiques en Ukraine. Les réseaux ferroviaires sont souvent ciblés. Rien qu'en septembre, 5800 trains ont dû être évacués en raison de la menace de drones russes, avec des conséquences sur le transport des passagers, autant que sur les exportations. Les précisions de notre correspondante Emmanuelle Chaz.
2: Le rail ukrainien est sous pression. Depuis plusieurs semaines, les frappes russes contre les infrastructures ferroviaires se multiplient jusque dans les zones éloignées du front. Trains de voyageurs, locomotives, dépôts, ateliers et entrepôts liés à la logistique ferroviaire sont régulièrement visés. Début septembre, un entrepôt avait été visé à Kiev. Deux personnes avaient été tuées. Cette année, plus de 1500 attaques contre le réseau ont déjà été recensées par les autorités. Plus de 500 locomotives ont ainsi été endommagées ou détruites depuis le début de l'invasion, dont plus de la moitié cette année, selon les chiffres cités par le Financial Times. En conséquence, les réserves de locomotives sont désormais presque épuisées. Kiev négocie avec plusieurs partenaires européens pour récupérer du matériel compatible avec le réseau ukrainien. Pour les passagers, les alertes aériennes signifient aussi des arrêts fréquents, des évacuations ainsi que des retards. Et pour l'économie, la fragilisation du rail menace directement l'acheminement des céréales et des minerais vers les ports. Emmanuel Chaz, Kiev, RFI pour Radio Vatican.
0: Et est-ce une réponse à la puissance nucléaire russe? Le président français Emmanuel Macron a assisté à un tir d'exercice d'un missile nucléaire aujourd'hui. C'est ce qu'a annoncé l'Élysée et le ministère des Armées ce matin. Un premier tir d'exercice de ce missile intercontinental qui a été lancé depuis un sous-marin nucléaire lanceur d'engins au large du Finistère en Bretagne. C'est le retour des indépendantistes au Québec. 10 ans après avoir dirigé la province canadienne, leur parti a remporté les élections la nuit dernière et leur chef Paul Saint-Pierre Plamondon devient donc le nouveau Premier ministre des 9 millions de Québécois. Sans majorité absolue pour l'instant, le parti promet un référendum sur l'indépendance du Québec qui s'organiserait après le mandat de Donald Trump. Les détails à Montréal de Suzy Bernard-Ménéguse.
3: C'est une véritable vague bleu foncé qui a déferlé sur le Québec hier soir, la couleur du parti québécois. Il a remporté les élections provinciales 14 ans après sa dernière victoire en 2012. Paul Saint-Pierre Plamondon devient ainsi le nouveau Premier ministre du Québec. Il récolte 59 sièges. C'est insuffisant pour obtenir une majorité à l'Assemblée nationale. Il en aurait fallu 64. Paul Saint-Pierre Plamondon devra donc sûrement composer avec d'autres forces politiques. Le Parti québécois avait fait campagne sur la promesse d'un référendum sur l'indépendance du Québec. Il devrait se tenir après le mandat de Donald Trump. Le Québec change donc de couleur et d'orientation politique. Il était jusque-là gouverné par la coalition Avenir Québec, qui s'est effondrée pendant cette campagne, puisque le parti n'a récolté aucun siège. Le Parti libéral, lui, se place en deuxième position et obtient 40 sièges. Autre fait interpellant de cette soirée, la percée historique du Parti conservateur. Pour la première fois en 100 ans, il peut former un groupe à l'Assemblée nationale avec 19 députés élus. Si Paul Saint-Pierre Plamondon s'est dit fier hier de sa victoire, la tâche est loin d'être terminée, puisqu'il lui faut maintenant trouver des alliés dans d'autres partis politiques pour pouvoir gouverner. Suzy Bernard-Ménéguz, Montréal pour Radio Vatican.
0: Sur le continent africain, l'épidémie d'Ebola s'étend à l'Afrique de l'Ouest. Le Kenya vient d'annoncer un décès dans un hôpital de Nairobi. Le premier lié à cette maladie jamais recensée sur le sol kenyan. L'homme vivait en République démocratique du Congo. Depuis des années, il avait réussi à rentrer au Kenya. Le virus qui continue de sévir lourdement sur le territoire congolais, dans le vaste pays d'Afrique centrale. L'alerte a encore été lancée hier par Médecins Sans Frontières. Alerte sur une flambée inquiétante de cas d'Ebola dans le Nord Kivu en particulier. Épidémie qui a déjà fait plus de 4 000 morts, qu'il ne recule pas et qui se déplace, affirme l'ONG. C'est la fin de ce journal. Merci de l'avoir suivi. Merci de votre fidélité. Le prochain rendez-vous est à 18h, heure de Rome. D'ici là, bonne journée à toutes et à tous.

0: Après les actualités nationales et internationales de la rédaction francophone du journal de Radio Vatican, voici notre édito À vrai dire avec Mao Herman.
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2: Bonjour, chères auditrices et auditeurs. Je suis très heureuse de vous retrouver sur les ondes de RCF Normandie. La visite du pape Léon XIV en France la semaine dernière a été l'occasion de paroles fortes. L'une d'entre elles a été beaucoup commentée. Dans un discours sur la fin de vie à Lourdes, le souverain pontife a en effet déclaré « Ce qui est légal n'est pas nécessairement moral ». Cette phrase a été prononcée dans le cadre d'un discours bioéthique. Mais je voudrais en élargir les enjeux aujourd'hui. En effet, en avril, de retour d'un autre voyage pontifical, Léon XIV a proposé la réflexion suivante. Nous avons tendance à penser que lorsque l'Église parle de morale, la seule question est d'ordre sexuel. Or, je crois qu'il existe des enjeux bien plus importants, comme la justice, l'égalité, la liberté des hommes et des femmes, qui devraient tous être priorisés avant ce sujet particulier. En rapprochant cette déclaration de son discours de Lourdes, il me semble que nous pouvons envisager la distinction entre la légalité d'une disposition et son caractère moral, ou son caractère bon ou juste, sur bien d'autres sujets que la bioéthique. Ainsi, le mouvement lycéen met à nouveau à la une le schéma de maintien de l'ordre à la française. Comme presque toutes les manifestations sociales, les manifestations de la semaine dernière ont été l'occasion de vidéos, d'actes policiers violents, dont les autorités ont défendu la conformité à la loi. Quand bien même les violences qui ont indigné une partie du pays seraient légales en l'état actuel du droit français, sont-elles pour autant morales ? La distinction entre légalité et moralité me rappelle aussi des discussions houleuses au sujet de grands projets auxquels scientifiques et militants écologistes se sont opposés. Quand tous les recours ont été purgés, les partisans de ces projets jouent souvent la carte de la légalité pour réfuter toute contestation. Dès lors que la loi ou la justice a parlé, la science n'aurait plus rien à dire. Elle n'aurait plus à contester le bien fondé d'une décision de justice, même si elle l'estime fondée sur une mauvaise analyse de la situation ou sur une disposition législative injuste ou absurde. La légalité devient ainsi une carte magique qui dispense d'une réflexion approfondie. Qu'on me comprenne bien. Il ne s'agit pas de dire ici que la loi ne sert jamais à rien. Une communauté a besoin d'un corpus législatif et juridique solide pour fonctionner et subsister. Mais ce corpus législatif doit lui-même se garder de verser dans l'arbitraire et dans l'absurde. Et, dans une démocratie, il est censé s'appuyer sur des principes philosophiques partagés et reconnus. À la suite de François d'Assise, mort il y a 800 ans, qui cherchait la vérité et la justice, puissions-nous chercher toujours le bien et le bon et le juste, sans nous arrêter à un critère de légalité. Merci, chères auditrices et auditeurs, et à bientôt.
0: C'était, à vrai dire, sur RCF Notre-Dame, avec notre éditorialiste Mao Herman. Des syndicats d'enseignants se joignent à la mobilisation lycéenne en Normandie. Guillaume Lemoine et son invité Normand nous expliqueront dans un instant les raisons de ce ralliement, tout de suite après Rabbi Abou Khalil pour le titre « On a Bus ».

0: On a bus sur RCF Notre-Dame, c'était Rabbi Abou Ralil. Aujourd'hui, l'invité normand de Guillaume Lemoine est Pascal Roger, professeur d'histoire et secrétaire départemental SNES-FSU Normandie pour la Manche. Pascal Roger revient sur le ralliement des syndicats d'enseignants au mouvement lycéen.
1: Je vous le disais dans le Flash Info, des manifestations de lycéens sont prévues un peu partout en Normandie ce mardi. Des rassemblements auxquels devraient se joindre des enseignants et personnels de l'éducation nationale. Les syndicats SNES-FSU, SNEP-FSU et SNUEP-FSU appellent tous les personnels à se tenir aux côtés des lycéens et à se mettre en grève ce mardi 6 octobre. Alors pour comprendre les raisons de ce ralliement, nous sommes ce matin avec Pascal Roger. Il est professeur d'histoire et secrétaire départemental SNES-FSU Normandie pour la Manche.
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1: Pascal Roger, bonjour.
3: Bonjour.
1: À plusieurs syndicats d'enseignants, de personnel enseignant, appelle à se tenir aujourd'hui aux côtés des lycéens, notamment dans les différents rassemblements qui vont avoir lieu à Dieppe, Rouen, Caen, Évreux, mais aussi dans la Manche, dans votre territoire. Alors pourquoi cet appel à la, est-ce qu'on peut appeler ça solidarité ou en tout cas au rassemblement avec les lycéens ?
3: Alors, on peut tout à fait parler de solidarité parce que il s'agit bien de cela. La raison pour laquelle on a appelé à se joindre au mouvement aujourd'hui avec les lycéens, c'est d'abord le constat d'une convergence de nos revendications sur ce qu'est le lycée actuellement. C'est clairement ce que l'on dit, nous, organisations syndicales, depuis des années, c'est-à-dire des baisses de moyens très importantes dans les lycées, avec des personnels qui sont, on parle bien de personnel au sens large, hein, c'est-à-dire pas uniquement des enseignants, mais des personnels au sens large qui sont pas forcément recrutés, présents dans les établissements pour assurer l'encadrement de tous les élèves. Et puis, on a entendu parler d'un stress hein, chez les élèves, un stress important qui est lié à leur avenir, à Parcoursup en particulier, parce que c'est la machine qui trie les élèves pour aller vers le supérieur. Effectivement, ça génère énormément de stress à travers le bac aussi, hein, le bac Blanquer, le contrôle continu en première et terminale. Tout ça, c'est ce qu'on dit depuis des années, c'est-à-dire que les élèves, nos élèves sont extrêmement stressés actuellement. Et puis, ce qu'ils sont en train de nous dire sous diverses formes, c'est évidemment tout ce dont on a essayé de mettre en évidence, nous, auprès de notre hiérarchie, de nos hiérarchies, et puis auprès des différents ministres qu'on a pu avoir ces derniers temps, mais sans avoir à aucun moment l'écoute des différents ministres et des gouvernements, puisque c'est aussi une affaire de budget.
1: Édouard Geffray, le ministre de l'Éducation nationale, a tout de même reçu les organisations syndicales lycéennes vendredi dernier. Qu'est-ce qui a fait que le mouvement continue et que l'entente n'a pas eu lieu, qu'on n'ait pas abouti à des accords ?
3: Écoutez, j'ai aucune idée, mais je pense que c'est bien de les recevoir, c'est bien de les écouter, mais d'abord le faire de façon constante, pas uniquement quand il y a un embrasement, et surtout, il faut y répondre par des actes. Or, la seule réponse qui est celle aujourd'hui du gouvernement, c'est une réponse de la place Beauvau, en fait. Hein. C'est une réponse de répression policière, et ça, c'est évidemment pas celle qui va permettre de rétablir la situation de façon sereine. Là, ce qu'il faut, c'est mettre sur la table des moyens supplémentaires, remettre la discussion sur le tri vers l'enseignement supérieur. Mais ça veut dire remettre en cause profondément toute la politique qui a été mise en place depuis 10 ans. Je parlais du bac Blanquer, c'est la politique en matière d'éducation, elle a été mise en place par Blanquer, et depuis, on n'a pas varié, hein, ça reste la même, celle davantage de tri social et de limitation des places dans l'enseignement supérieur. Donc les actes, c'est pas, ça doit pas être la matraque ou la LBD maintenant, mais les actes, ça doit être du budget. Or la seule réponse qu'on a pour l'instant sûre, hein, c'est la proposition du gouvernement Lecornu de supprimer encore au budget de l'an prochain 1600 postes d'enseignants. Alors pour l'ensemble du système scolaire, hein, mais évidemment, ça touchera pour une part aussi les lycées.
1: Pascal Roger, je rappelle que vous êtes secrétaire départemental SNES FSU pour la Manche. Les auditeurs du RCF Notre-Dame en Normandie, depuis quelques minutes, entendent les revendications des lycéens que vous partagez et j'imagine, pour beaucoup, doivent les comprendre. Néanmoins, comment rattraper le coup dans l'opinion? Comment faire passer tout de même ces revendications alors que les images renvoyées dans les médias sont pour beaucoup assez désastreuses? Vous parliez de violences policières. On voit aussi ces images de lycées brûlés, de bagarres, de personnel aussi qui sont agressés. Comment est-ce qu'on peut à réussir à remettre le message au centre de ce qui est renvoyé à l'opinion publique par les médias et par les différents interlocuteurs.
3: Écoutez, un peu, ça va être notre tâche aujourd'hui peut-être, mais bon, il y a aussi des choix médiatiques qui sont faits. Hein. On voit bien que le temps médiatique utilisé à parler des poubelles qui brûlent est beaucoup plus important que le temps médiatique utilisé à parler des véritables revendications et à parler du véritable état du service public d'éducation aujourd'hui. Donc, oui, on va essayer de... Mais je pense que les parents et l'opinion publique savent très bien en réalité dans quel état est le service public d'éducation et savent très bien qui en est responsable. Hein. Donc, y a un temps médiatique où on montre beaucoup de poubelles qui brûlent, mais c'est sans doute le jeu. Mais en réalité, je pense que l'opinion publique sait très bien dans quel état les lycées ont été mis par 10 ans de politique macroniste.
1: Vous parliez de rôle des adultes aujourd'hui, des professeurs et de tous les personnels de l'éducation nationale qui vont participer aux différents rassemblements. Votre rôle aussi, est-ce que ce sera peut-être de réussir à encadrer ces manifestations, à éviter que des éléments extérieurs viennent les perturber et les faire dériver?
3: Évidemment, notre présence auprès des jeunes, là, sur ces temps de mobilisation lycéens, c'est aussi pour tenter de les protéger, hein, de les protéger de toute violence, d'où qu'elles viennent, essayer par notre seule présence, évidemment, d'empêcher tout dérapage. On fera comme on peut avec nos forces, mais en tout cas, oui, évidemment, c'est aussi un des objectifs de notre présence auprès des jeunes, puisque on n'a pas fait le choix finalement d'aller faire une manifestation à part, hein, on a fait plutôt le choix de les accompagner dans leurs modalités d'action qui leur sont propres et qu'ils décideront eux-mêmes sans que nous participions d'une façon ou d'une autre.
1: Ça aussi, finalement, vous parlez de votre rôle en tant qu'adulte, en tant qu'enseignant pour beaucoup d'entre vous auprès de ces jeunes, de pouvoir les laisser faire leur mouvement à eux. Il faut éviter aussi les récupérations politiques, d'où qu'elles viennent, par d'autres adultes, entre guillemets.
3: Oui, alors ça, c'est... Comment dire, hein, c'est un petit peu inévitable. Hein. Les récupérations politiques, enfin chaque camp politique, face à cet événement-là, va avoir des discours. Bon, ça paraît être vieux comme le monde. C'est assez logique qu'il y ait des récupérations de tous les bords, de tous bords.
1: En tout cas, on n'a pas encore les chiffres exacts pour ce matin, mais hier, 33 établissements étaient fermés en Normandie. La communication officielle nous assurait que la plupart des cours étaient assurés en distanciel. Or, j'ai lu sur le communiqué de presse du SNES FSU que vous étiez opposé à cette mise en place des cours en distanciel. Qu'est-ce qu'il en est du coup concrètement? Est-ce que la pratique a été mise en place?
3: Pas à ma connaissance, et surtout pas dans la Manche, puisque de toute façon, dans la Manche, on n'a pas d'établissement fermé. Non, ce qu'on pense du distanciel, c'est lié à notre expérience lors du Covid, hein, puisque tout avait été mis en application de cette façon-là, avec des cours en distanciel. On sait très très bien que ça ne fonctionnait pas. Donc pourquoi laisser penser qu'on pourra remettre, surtout sur un temps court, hein, un enseignement distanciel qui ne fonctionne pas et qui n'a jamais fonctionné. Donc c'est un leurre. En fait, c'est un leurre. C'est un parfait leurre. Ça ne peut pas être mis en place de façon efficace. Seuls quelques élèves très, très motivés peuvent continuer à travailler efficacement en distanciel, mais c'est pas efficace.
1: Pascal Roger, merci d'avoir pu éclairer les auditeurs de RCF en Normandie ce matin sur les enjeux de ce mouvement. Avant de vous laisser rejoindre peut-être les différents théâtres d'action ou de rassemblement, j'avais une toute dernière question, justement, ces auditeurs. On ne sait pas encore quelles images ils vont voir aujourd'hui, on espère les plus apaisés possibles. Quel message vous voulez qu'ils retiennent des 10 minutes que vous leur avez accordées, de tous les arguments que vous nous avez donnés? S'il n'y avait qu'une seule chose à retenir, ce serait quoi ?
3: Qu'il faut écouter la jeunesse, hein, qui aujourd'hui a un message clair, quoi. Elle veut pouvoir bénéficier d'un avenir qui soit le plus égalitaire possible, hein, c'est-à-dire qu'elles doivent pouvoir avoir des conditions d'études qui sont dignes. Or, on voit bien qu'ils considèrent et commencent à considérer que l'état du bâti scolaire, que les moyens qui sont accordés au service public d'éducation, voilà, ne sont pas convenables. Il faut les écouter. Hein, arrêtons d'écouter plutôt ceux qui, depuis 10 ans, sont les véritables casseurs, les véritables destructeurs du service public d'éducation.
1: Eh bien, j'espère que les auditeurs de RCF Notre-Dame en Normandie vous ont entendu ce matin. Merci beaucoup, Pascal Roger.
3: Merci. Merci à vous.
0: C'était l'invité normand au micro RCF de Guillaume Lemoine. Voici à présent le magazine En Chemin avec Bénédicte Buisson.
4: Dans En Chemin, je vous propose de rencontrer Olivier de Marignan, marié, père de 7 enfants, membre de la communion du Chemin Neuf, habitant dans la Manche. Désormais à la retraite, il a exercé le métier de dirigeant d'entreprise. Olivier de Marignan nous livre son témoignage de foi, montrant comment la présence et la providence de Dieu se révèlent à travers les épreuves.
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4: Olivier de Marignan, bonjour.
6: Bonjour.
4: Merci d'avoir accepté notre invitation pour cette émission En Chemin. Alors pour vous, Olivier de Marignan, quel a été l'instant T à partir duquel tout a commencé sur votre chemin de foi ?
6: Oh, c'est une question compliquée, parce qu'il n'y a pas d'instant T en réalité. Il y a un héritage. Moi, je suis chrétien par héritage, mes parents, mon père, ma famille, j'ai baigné dans cet univers-là depuis tout jeune. Quand je me suis marié, j'ai rencontré Béatrice, qui elle-même était chrétienne, catholique, pratiquante. Voilà, donc en fait, pour moi, ça allait de soi. C'est d'ailleurs un peu ça qui est problématique, c'est que ça allait de soi, quoi. Donc... on a très vite eu des enfants, un nombre important d'enfants, on a eu jusqu'à 7 enfants. Donc c'était quelque chose qui était pour moi tout à fait cohérent avec ma foi, avec notre capacité à construire une famille, une grande famille. Et ma foi se vivait en parallèle de cela. En fait, il n'y a pas eu d'instant T. Il y a eu un moment un peu plus fort que d'autres. Quand je dis un peu plus, c'est significativement plus fort que d'autres. C'est lors d'une adoration au milieu d'une retraite que je faisais dans le cadre des retraites que l'on avait qui était proposée par le Chemin Neuf. Et cette adoration... Voilà, les temps d'adoration, c'est des temps que je pratiquais, pas souvent, mais que je pratiquais de temps en temps. Et quand on est devant la Sainte Hostie, on ne sait pas trop ce qu'on y fait. On essaie de se laisser imprégner par l'amour du Christ, mais bon, c'est toujours un peu rêche, quoi. Enfin, c'est pas très concret. Et là, à peine je me suis... mis à genoux devant l'hostie, j'ai compris que c'était l'hostie qui prenait la main. J'ai été pendant une heure. J'ai eu une révélation, la révélation de l'amour du Christ pour moi. Voilà, ça c'était un point fort. C'est pas un instant T, mais c'était un point fort.
4: Un moment clé, on va dire.
6: Un moment clé, ouais, incroyable. Sur le moment, ça m'a complètement chaviré. J'ai pleuré pendant une heure. Et c'est assez bizarrement d'ailleurs, j'étais le seul dans la salle. Dans la chapelle, et j'ai eu cette révélation de l'amour du Christ pour moi, d'un amour incroyablement puissant, plus large que moi, plus grand que moi, qui emplissait toute la pièce. Et moi, j'étais tout petit à l'intérieur de cette pièce-là, et j'ai eu cette sensation que cet amour me traversait. C'est-à-dire qu'il me traversait pour pouvoir atteindre d'autres à travers moi. Donc c'est l'idée que j'en garde. Et sur le moment, ça m'a beaucoup chaviré. Et puis, j'ai non pas enfoui ça, mais par contre, c'est ressorti par épisode après.
7: Ça n'a pas changé quelque chose sur le moment.
6: Non, ça n'a pas changé, mais ça n'a pas changé quelque chose. Mais ça a été un point fort auquel je me réfère de plus en plus, en fait. Je réalise que ça a été beaucoup plus fort que l'idée que j'en faisais sur le moment. Voilà. Après, certainement que ça a construit une partie de mon comportement après, mais je pourrais pas vous dire exactement comment, mais ça a été, un point clé, certainement, oui.
7: Alors, Olivier de Marignan, vous avez fait l'expérience ces dernières années de la maladie à deux reprises. Qu'est-ce qui s'est joué, justement, sur le plan de la foi pendant ces temps d'épreuve?
6: Alors, effectivement, j'ai eu deux cancers. Alors, et j'ai été guéri de ces deux cancers. Alors, dans ces épreuves-là, il y a eu, pour moi, deux aspects. Il y a eu l'aspect technique, voilà, concret. C'est la maladie avec l'annonce, la maladie avec le premier cancer, c'était un mélanome qui normalement aurait dû être, qui était particulièrement méchant. Et puis je suis rentré en phase de traitement assez vite, mais c'était un traitement par immunothérapie pour lequel je n'avais aucun effet secondaire indésirable. Donc j'allais prendre mon traitement, je travaillais encore à l'époque, donc c'était en 2015, j'allais prendre mon traitement je rentrais à l'hôpital à 11h, ils me faisaient les tests. À 15h, j'avais mon injection. Et puis à 16h, je repartais au bureau. Donc, j'ai pas eu un seul moment d'arrêt. C'est un traitement qui ne m'a absolument pas touché. Mais la maladie était dure. Et ce traitement ne m'a pas touché. Et puis, j'ai appris qu'il y avait tout un tas de gens qui priaient pour moi. Et dans ce premier cancer, assez vite, 6 mois après, alors que les médecins m'avaient condamné beaucoup plus rapidement, mais 6 mois après, j'étais en phase de guérison. Et j'ai découvert à ce moment-là que Saint Charbel, qui était le saint qui était prié par tout un groupe de personnes, notamment dans la région parisienne, avait été très très comment dire.
7: Puissant,
6: oui, c'est ça. C'est-à-dire que j'avais eu la confirmation que c'était Saint Charbel qui m'avait guéri. Enfin, qui ne m'avait pas guéri, mais qui avait intercédé pour que je sois guéri.
7: Et pourquoi ils avaient prié Saint Charbel?
6: Je ne sais pas. Je ne sais pas, je ne connaissais pas Saint Charbel. J'ai appris que c'était un saint, j'ai appris que c'était un saint libanais. Et quand j'ai fait sur Google Saint Charbel, j'ai vu que il fallait, si jamais j'étais guéri par Saint Charbel, ce qui était mon cas, enfin ce dont j'avais la conviction forte, il fallait aller faire un pèlerinage à Anaya sur la tombe de Saint Charbel. Et donc un mois après, on était à Anaya avec mon épouse pour rendre grâce de cette action. Comme quoi, on y croit fermement, quoi. C'était quelque chose d'assez fort. Voilà. Point. Ça, c'est le premier cancer. Le deuxième cancer, est arrivé en fin 2023. Donc j'ai été traité, c'était un myélome, donc moins délicat en termes de cancer sur sa finalité, enfin il était guérissable, mais par contre un traitement en chimiothérapie extrêmement lourd, contrairement au premier cancer où j'ai rien senti en termes de traitement, là j'ai été vraiment très très sonné, parce que la chimiothérapie, j'ai eu une période d'aplasie totale où on apprend, où j'ai appris, j'ai découvert ce que c'était que la dépendance totale. Chose que je n'avais pas du tout imaginée dans ma vie, quoi. D'ailleurs une de mes filles qui faisait une retraite à l'époque à l'autre bout de la France, qui m'avait dit: papa, je ne pourrais pas vous appeler parce que comme je fais une retraite en silence, je n'ai pas droit à mon portable. Et qui m'envoie au milieu de sa retraite un SMS en me disant: la Sainte Vierge vous porte dans ses bras. Et moi, j'étais à l'époque, j'avais tout un groupe de... je m'occupais des maisons de Simon de Sirène à Nantes à l'époque, et il y avait tout ce groupe-là qui était à Lourdes, et donc je recevais tous les quarts d'heure des SMS de gens qui étaient à Lourdes et qui me portaient, m'envoyaient des vidéos de leurs prières devant la Vierge Marie en me disant, ben voilà, on prie la Vierge Marie pour toi. Et je me sentais, moi, porté par la Vierge Marie. Donc, physiquement, je me sentais porté. Et donc, j'ai dit à ma fille, ben oui, je sais que je suis porté par la Vierge, mais qui est-ce qui te l'a dit? Et elle m'a dit, ben c'est elle. Elle m'a dit, je le porte, ton père, dans mes bras, et depuis quelque temps. Voilà, donc deuxième cancer, je suis guéri, parce que ça y est, je suis en rémission totale, je suis guéri par la Vierge Marie, bon, de Lourdes. Bon, ça c'est, voilà, deux choses factuelles. Et en réalité, mon cheminement en matière de relations par rapport à la foi, il a été après, c'est-à-dire que j'ai réalisé après coup que finalement avec ces deux épisodes, le Seigneur me faisait vivre une sorte de, comment dire, d'application des retraites que j'avais pu faire avant, la retraite que je faisais pour le chemin neuf juste avant mon cancer du mélanome, et une autre retraite que j'avais faite, le parcours Siloé toujours dans le cadre du chemin neuf, juste avant l'arrivée du myélome, hein, pratiquement deux mois avant. Il me faisait vivre au travers de ces retraites qui étaient assez fortes, il me faisait vivre une sorte d'école d'application, voilà, du message qu'il m'avait envoyé pendant ses retraites.
7: Il vous préparait, en quelque sorte.
6: Et en fait, pour moi, c'est assez incroyable, parce que j'avais l'impression qu'il me préparait je vais utiliser un terme qui me préparait à la rencontre ultime, quoi, pour qu'elle soit la plus belle possible. Et il me disait, t'es pas prêt, donc je vais te préparer. Et donc, il y a deux étapes que je t'ai fait vivre, avec des retraites juste avant et puis des étapes physiques, on va dire, où tu as rencontré la fragilité, la vulnérabilité. Première fois, tu as fait un peu dans le déni parce que tu es passé au-dessus. La deuxième fois, j'ai fait en sorte que tu rentres vraiment dedans avec un rapport à la vulnérabilité la pire, quoi, celle de la dépendance totale. Et je te prépare à la rencontre ultime pour qu'elle soit la plus belle possible. Voilà, moi, je suis dans cet état d'esprit-là. Je redoute un peu la prochaine retraite, parce que je me dis que le troisième cancer risque d'être encore un peu plus conséquent. Mais bon, ça, c'est plutôt entre parenthèses. Mais voilà, je suis dans cette époque. Alors, je ne sais pas, il n'y a pas de période clé, mais il y a une sorte d'accélération ma façon de vivre ma foi, qui est un peu différente de celle qui existait avant 2015. Quoi.
7: Et vous avez fait aussi l'expérience de la prière des autres pour vous?
6: Oui, c'est incroyable. La force de la prière des autres, ça va, mais c'est la puissance de la prière des autres. Je me suis dit, mais c'est très très puissant, c'est très fort. Et oui, j'ai fait cette expérience-là. Oui.
7: Vous parliez du rapport à la vulnérabilité en tant que, justement, président pendant un temps de l'association Simon de Cyrène, qui propose des colocations, des cohabitations entre des personnes handicapées et des personnes valides. Vous avez aussi pu faire cette expérience de la proximité avec des personnes en situation de fragilité?
6: Oui, je l'ai faite, de façon peut-être moins en proximité des personnes en question. Je me suis plus préoccupé pendant les six années où j'ai été président de cette association, je me suis plus préoccupé de la façon dont cette association pouvait gérer son projet, sa structure, sa capacité d'accueil, sa capacité de et notamment avec les facilités que j'avais sur le plan des contacts financiers que je pouvais lever à droite et à gauche dans la région, quoi. Et donc c'était quand je relis un peu cet épisode là je réalise que j'étais moins proche des colocataires que je n'aurais pu l'être, en fait. J'ai un peu loupé cette partie-là parce que je me suis plutôt concentré sur le côté administration de l'association. Mais j'ai découvert que ces colocataires, les colocataires, ce sont des personnes valides et des personnes en situation de handicap très, très lourd, hein, qui d'ailleurs étaient tout le temps présents là, qui n'avaient pas la capacité de pouvoir travailler, donc étaient présents en permanence. Et je me suis rendu compte que ce qui m'interpellait, c'était tous ces jeunes colocataires valides qui venaient travailler sur des périodes relativement courtes, 2 ans, 3 ans maximum, peut-être un peu plus pour rares d'entre eux. et qui, quand ils arrivaient, ne réalisaient pas du tout ce pourquoi ils arrivaient et ce qu'ils allaient faire. Et quand ils repartaient, nous laissaient des messages comme quoi ils n'avaient pas pu imaginer qu'ils plongeraient dans un océan d'humanité aussi fort que celui qu'ils avaient pu connaître pendant leurs années de présence. Et ça m'a beaucoup marqué. Voilà, je trouvais que c'était... presque comme si jamais, pour faire une image un peu inversée, les personnes en situation étaient là pour faire grandir des personnes valides qui viendraient se frotter à eux et se frotter à leur humanité un peu cassée, quoi, un peu esquintée, même beaucoup esquintée, hein, parce que... Et voilà, c'est ça qui était pour moi le plus fort.

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1: Sur RCF Notre-Dame en Normandie, nous sommes toujours avec Olivier de Marignan. Vous avez employé l'expression « océan d'humanité » à l'instant. Est-ce que dans le monde de l'entreprise que vous avez bien connu, puisque vous étiez dirigeant, notamment dans le domaine bancaire, il y a aussi cette grande humanité que l'on découvre, cette expérience bien de l'humanité avec ses fragilités?
2: Oui, alors on voit l'humanité, hein, c'est-à-dire on voit les nombres de collaborateurs, d'autant plus que dans les banques, on est une société de service, donc il n'y a pas d'outils. Il n'y a que des relations, en fait. Tout repose sur la qualité des relations. Il y a bien sûr des procédures, et beaucoup de procédures informatisées qui cadrent les gestes professionnels. Mais en réalité, ces procédures ne sont assez invisibles. Elles sont c'est essentiellement l'action des hommes et des femmes qui composent une équipe, qui composent une masse salariale globale, en fait. C'est une humanité très, très particulière. On ne voit pas les fragilités tout de suite. On voit d'abord le niveau de performance. On se préoccupe d'abord du niveau de performance. Moi, j'ai été patron de deux banques à Lyon et à Nantes pendant 6 ans chacune. J'ai été responsable dans une banque à Paris juste avant. Et j'ai rencontré donc tout un tas de métiers différents, de métiers passionnants, réalisés par des hommes et des femmes qui avaient besoin. Je l'ai compris, bien sûr, trop tard, quand pratiquement un peu avant que je prenne ma retraite, mais ça a été le fruit d'une expérience qui se construisait petit à petit. Mais j'ai compris que ces personnes-là avaient besoin de comprendre et d'être rassurées par la parole qui émanait du comité de direction, enfin, ou du dirigeant. Et que très souvent, il y avait un déficit de confiance quand ce qu'on leur demandait de faire n'était pas en phase avec le discours ambiant de la direction, qu'il y avait un écart. Et que cet écart, quelquefois, était très important. Et donc, je réalisais ça petit à petit, évidemment, toujours trop tard. Mais j'aimais beaucoup aller sur le terrain et discuter avec les personnes pour savoir un petit peu comment elles faisaient. Et quels étaient, comment on pouvait mesurer l'écart. Et je comprenais que quelquefois, quand je parlais, moi, à des cadres qui transmettaient mon discours à leurs équipes, il y avait toujours dans le bouche à oreille et dans le des paroles qui, par maladresse, n'étaient pas exactement celles que j'avais dites et qui étaient répercutées de façon différente. Et donc, il fallait en permanence corriger et aller au contact des personnes qui étaient les plus éloignées dans la banque. J'étais dans une banque de réseau. Les agences les plus éloignées par rapport au siège, elles sont quelquefois très très loin et les équipes sont quelquefois très très restreintes. Donc en fait, il y a un enjeu très très fort de raccourcissement entre la direction et les équipes au travail.
1: Être dirigeant, c'est prendre des décisions quotidiennement. De quelle manière votre foi vous aidait justement à prendre ces décisions?
2: Alors, en fait, j'étais accompagné par quelqu'un qui m'aidait à structurer mes comités de direction que je rencontrais à peu près 2 fois par an. Et il avait cette phrase incroyable.

0: incroyable, qui était la suivante. Les personnes s'illuminent à la lumière avec laquelle vous les regardez. Et voilà, et cette phrase-là m'a été apportée par cet homme assez remarquable qui m'a aidé pendant toutes ces années. Et j'ai essayé, avec beaucoup de maladresse certainement, mais j'ai essayé de faire grandir les personnes dont j'avais la responsabilité, dont j'avais la charge, en les regardant voilà, de façon particulière et en ayant cette notion, et c'est là où on retrouve un petit peu la foi que vous évoquiez là, c'est que elle est toujours plus forte, elle a une valeur beaucoup plus forte que la mission pour laquelle je l'ai commandée. J'ai beau lui demander quelque chose, elle vaut toujours beaucoup plus que ce que je viens de lui demander. Pour moi, il a toujours été très important d'être hyper respectueux de la capacité de la personne à répondre quand je lui demandais quelque chose et surtout pas ne pas la manipuler. C'est-à-dire lui donner les enjeux avant même qu'elle ne réponde en disant voilà, si tu fais ça, voilà ce qui va se passer, voilà ce qui peut se passer, et donc tu peux le faire à la hauteur de tes capacités. Et puis il y a une deuxième chose qui m'a beaucoup animé, qui d'ailleurs était le titre du livre que j'ai pu écrire à ce moment-là, c'est chaque personne a besoin de grandir, et pour grandir, il faut qu'elle puisse avoir l'autorisation de sortir du cadre dans lequel elle est. Sans qu'elle sorte trop, parce que sinon elle va se casser la figure, elle va se mettre en danger, mais qu'elle sorte quand même du cadre dans lequel elle est, parce que si elle reste dans le cadre, et bien elle restera dans les procédures, et là elle n'aura jamais l'occasion de grandir et donc de se connaître elle-même un peu mieux. Et je veux dire que c'est dommage, c'est du gâchis presque. Donc je poussais, moi, chacun de mes collaborateurs, mes équipes les plus proches, mais un peu tous, en leur disant dans mes discours, en disant punis intelligemment, quoi, voilà, c'est ça, et carcan de leur schéma pour pouvoir faire progresser la banque de façon plus rapide que d'habitude, quoi.
1: Tout à l'heure, vous parliez de préparation, que le Seigneur vous préparait. Est-ce que, justement, au travers de votre expérience professionnelle, le Seigneur vous a préparé, vous préparait aussi, vous permettait d'avancer spirituellement?
0: Je le crois, oui. Mais vous en donnez, aventure professionnelle, je relis un certain nombre de rencontres qui ont été magiques pour moi. Et qui certainement était piloté par l'Esprit Saint, on va dire. Rencontres qui m'ont permis de me dédouaner d'une situation difficile dans laquelle j'étais, parce qu'à un moment donné, j'ai travaillé dans une entreprise qui s'était mise à faire de la messagerie rose pour pouvoir sortir d'une situation difficile. Voilà, j'ai pu sortir de cette société sans trop de casse, on va dire, hein, vous voyez, en gardant ma liberté de mouvement, pas me sentir obligé de continuer sous prétexte que financièrement ou que je perdais un boulot. Donc il m'a donné cette chance-là. À un autre moment, il m'a permis de sortir d'une autre entreprise, parce qu'au début ma vie professionnelle était assez chaotique. Il m'a permis de sortir d'une autre entreprise dont j'étais directeur financier, alors que mon patron a fini en taule, en gros, hein. Donc moi j'étais son directeur financier, donc j'étais quand même très très mal en point, on va dire. Il m'a permis de sortir de cette épreuve-là sans difficulté pour moi. Donc je n'ai pas vu, il était certainement derrière moi ou devant moi, veut dire, pour me faire échapper au pire dans cette situation-là. Puis il m'a fait rencontrer un patron incroyable qui m'a accompagné pendant plus d'une quinzaine d'années quand j'étais dans une banque à Paris et qui m'a permis de faire la suite de mon parcours professionnel de façon juste géniale en m'envoyant presque en m'appelant le vendredi en me disant, bah tiens, lundi tu fais plus ça, mais tu vas être responsable de ceci, donc tu vas aller me nettoyer cette partie-là du secteur de la banque que je ne maîtrise pas trop, donc je voudrais que tu y ailles. Et le lundi matin, je me pointais dans les nouvelles responsabilités pendant les... Oui, il m'a certainement piloté, mais sans que je le réalise complètement, d'ailleurs sans que je lui dise trop merci, parce que je le vivais comme étant un don du ciel, mais vous savez, entre parenthèses, quand on dit ça, mais Mais en réalité, quand je fais une

0: lecture de ma vie professionnelle. C'était certainement quelque chose de divin, quoi.
1: De providentiel.
0: De providentiel, oui.
1: Aujourd'hui, qu'est-ce qui vous nourrit sur votre chemin de foi? Qu'est-ce qui vous permet de vous ressourcer?
0: La rencontre avec l'autre, en fait, la prière, de plus en plus. Je crois que j'ai toujours une prière assez floue, quoi, mais elle est de plus en plus concrète et de plus en plus appliquée. Et la rencontre avec l'autre qui me paraît plus importante que jamais. Je crois qu'avant cette fameuse rencontre avec l'amour du Seigneur pour moi, enfin en tout cas je le situe un peu ce point fort là. J'avais un peu le sentiment que j'étais quand même un type pas mal quoi. Et je me rends compte depuis que je suis pas du tout un type pas mal. Je suis plutôt un type qui a plein de manquements, plein de voilà. Je suis pas très sûr de moi. En fait, depuis, je suis moins sûr de moi, quoi. Je suis beaucoup plus fragile que je ne le pensais ou que je l'ai jamais cru, parce que j'ai eu une carrière professionnelle qui était juste géniale. Donc elle m'a sécurisé dans ma capacité à faire, mais pas dans ma capacité à être, quoi. Donc et là, je réalise que bah, dans beaucoup de moments, j'étais plutôt, plutôt pas d'équerre, quoi, voilà. Donc, et aujourd'hui, c'est la rencontre avec les autres, l'écoute, la capacité à pouvoir, comment dire, non pas comparer, voilà, mettre en lumière son histoire et la mienne et de mesurer. La façon dont le Seigneur peut nous parler à chacun. Et ça m'interpelle beaucoup. Ça me fait grandir beaucoup. Ouais.
1: Alors peut-être une dernière question, Olivier de Marignan. Quel est le passage de l'Écriture qui vous marque en ce moment? Ou pas en ce moment, ou qui vous a toujours marqué?
0: Alors, il y en a un qui m'a toujours marqué, qui est la parabole de l'enfant prodigue. Qui est une parabole que chacun connaît, hein, le cadet qui s'en va avec son héritage et qui le gaspille, et puis qui réalise que c'est pas bien, et qui revient. Il y a une phrase, alors, qui est incroyable. Cette phrase me hante, en fait. Et quand le père, le voit revenir au loin, c'est-à-dire le père le guette, en fait. Et quand le père le voit revenir au loin, il court et il se jette à son cou. C'est-à-dire que c'est pas le gamin qui court vers son père. Le gamin, il est sur le chemin, il est en train de rentrer. Mais c'est le père qui, voyant son fils au loin revenir, court se jeter à son cou. Voilà. Alors c'est la première fois où je vois le père, qui est l'image de Dieu le Père, courir vers un de ses fils. Donc c'est déjà, moi, ça m'interpelle. Et puis c'est lui qui court, tu vois, qu'il est tellement heureux, content de voir que ce fils qui revient, alors qu'il est encore loin, et en courant comme ça et en se jetant à son cou, à aucun moment il ne lui fait le moindre reproche de son comportement. Voilà, ça moi j'ai hâte de voir le père courir vers moi. Voilà. Donc ça me hante depuis longtemps.
1: Eh bien, ce sera le mot de la fin. Merci beaucoup, Olivier de Marignan, d'être venu au micro de RCF Notre-Dame.
0: Merci.

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1: Culture Normandie a le plaisir d'accueillir aujourd'hui Sébastien. Alors Sébastien, ça fait court, mais ceci dit, c'est Sébastien par rapport à une capacité remarquable qui est la photographie. Et donc tout cela, c'est avec les reflets de Rouen, entre autres. Mais on y reviendra par la suite, c'est cela ?
2: Oui, c'est exactement ça.
1: Alors initialement, vous n'aviez pas une formation de photographe, vous ?
2: Non, pas du tout. J'ai une licence d'économie bilingue anglais-français.
1: Et donc, votre première activité professionnelle avait rien à voir, quoique avec les bâtiments, on pourra l'évoquer après, rien à voir avec effectivement les bâtiments, si ce n'est peut-être dans certains aspects de construction, de rénovation ou autre.
2: Ah non, rien du tout. Ma carrière est un pur hasard de l'été 99 où, par un début de job d'été dans le bâtiment, j'y suis resté, ça fait 27 ans.
1: D'accord. Mais en même temps, vous êtes toujours attaché à l'observation des bâtiments.
2: Oui, c'est ce qui m'a plu dans la construction ou dans la réhabilitation. C'est ce qui me plaît dans la ville, c'est ce qui me plaît dans les villes. Et c'est ce qui me plaît particulièrement à Rouen, où nous avons plusieurs strates de bâtiments, plusieurs époques et plusieurs niveaux sociaux de bâtiments aussi.
1: Alors justement, avant d'arriver sur les bâtiments que vous évoquez dans vos photos, vous êtes arrivé à la photo par quel moyen, de quelle façon ?
2: En 2017, j'ai, avec mon entreprise, été mécène de l'Opéra de Rouen. J'ai été photographié par un photographe rouennais qui s'appelle David Morganti. Ça m'a passionné et ça m'a renvoyé à mon adolescence où, avec un appareil argentique à l'époque, je m'amusais beaucoup. Le tournant du numérique, le début d'une activité professionnelle et dans le bâtiment où, comme le disait un ancien, les 35 heures, on les aime tellement qu'on les fait deux fois par semaine. J'avais perdu le temps de faire de la photo. Mais après cette séance photo, après avoir vu les backstage, j'ai été passionné, j'ai racheté un appareil, j'ai fait une formation, et voilà.
1: Et donc finalement, aujourd'hui, vous utilisez le numérique. Est-ce qu'on a autant de liberté de création artistique avec un numérique plutôt qu'avec effectivement un argentique ?
2: On a autant de liberté et on a moins de contraintes, parce que l'argentique voulait dire qu'on avait 24 poses. Sur une pellicule. L'avantage du numérique, c'est qu'on peut recommencer autant de fois qu'on veut, l'avant le bouton, résultat quasi immédiatement.
1: Alors, est-ce que ça ne modifie pas un petit peu le regard, disant finalement, c'est pas grave si je fais un truc nul, pardon quand je dis l'expression nulle, mais comme de toute façon, je peux l'effacer.
2: Ça peut, je m'astreins de ne pas le faire. Je m'astreins déjà à très peu regarder mon écran de contrôle après la photo et vérifier les photos directement sur l'ordinateur, donc plusieurs heures plus tard. Je m'astreins aussi à ne faire du post-traitement que plusieurs jours après et jamais dans l'immédiate mais ou très rarement, qui sont les contraintes finalement qu'on avait avec l'argentique et que j'applique au numérique.
1: Alors vous avez dit initialement que vous êtes revenu à vos premiers amours à la photo. En même temps, vous avez quand même suivi plutôt une formation à l'Institut de la photographie.
2: Oui, ça c'est la chance juste avant le Covid où l'Institut de la photographie lance un concours sur Instagram. Je participe, je gagne. Et arrive le confinement où j'ai pu avancer beaucoup plus vite dans ma formation, prendre du temps pour moi et réussir cette formation passionnante de l'Institut de la photographie.
1: Ceci dit, vous avez dit que vous avez gagné le prix, mais vous avez aussi en 2021 eu un prix, le prix public au concours départemental 76.
2: Oui, le conseil départemental pendant 3 ans de 2021 à 2020.

0: 2004 a lancé un concours qui s'appelait Cher Seine Maritime pour partager la Seine Maritime en photo sur Instagram. Et j'ai eu la chance en 2021 de gagner, donc pas le prix du jury, mais le prix du public en gagnant le vote public sur Instagram. Et en 2024, de finir troisième par le jury.
1: Et c'était avec la photo de quel bâtiment ?
0: 2021, c'est un reflet du Gros Horloge dans les pavés, dans les tons bleutés. Photo qui a été affichée sur les grilles du département pendant 3 mois à l'été 2021.
1: Et quel effet ça fait d'avoir cette, entre guillemets, notoriété ou reconnaissance ?
0: On parle d'un quart d'heure warholien, normalement. C'est une reconnaissance, c'est un moment sympathique. Puis c'est plaisir de montrer sa photo au plus grand nombre. Une photo, elle n'a de valeur que si elle est partagée.
1: Ceci dit, partagez soit, mais j'ai pu remarquer dans vos différentes photos que le plus souvent ce sont des bâtiments et il y a très peu de personnages parce que vous préférez ce côté un peu, je dirais froid, tout est relatif, froid du bâtiment sans avoir l'âme d'une personne, ou est-ce que c'est parce que c'est plus facile ou plus expressif ?
0: C'est parce que je travaille sur du paysage urbain et pas de la photo de rue, même si la photo de rue est quelque chose qui me passionne. Et que j'ai besoin de travailler encore et de progresser pour pouvoir faire des photos de rue, je pense, qui ont une vraie valeur. Aujourd'hui, ma zone de confort, c'est le paysage urbain.
1: Paysage urbain et reflet, parce que dans beaucoup de photos, nous avons ou la fois des reflets ou des colorations très particulières. On reviendra un petit peu après sur la façon de faire, mais le plus souvent, c'est à la fois paysage urbain et reflet, parce que c'est votre objectif.
0: Mais déjà, mon nom Instagram est Reflet d'Oron, et le reflet donne une double lecture à la photo. Les reflets aussi répondent très bien à ma neurodivergence, puisque je cherche les symétries, je cherche les nombres partout dans tout ce que je fais. Je ne peux pas traverser un passage piéton sans compter le nombre de lignes, c'est un toc. Mais je cherche également les parallèles et les perpendiculaires partout, et donc le reflet répond à cette neurodivergence.
1: C'est vrai. Alors c'est vrai aussi que dans les monuments de Rouen, on a de quoi faire pour, compte tenu de la météo, compte tenu de l'heure du jour, de la nuit, de la soirée, on a des reflets quand même particulièrement remarquables.
0: C'est l'avantage d'habiter Rouen.
1: Entre autres. Parce que vous ne pourriez pas faire ce type de photo dans une autre ville que Saint-Laurent ?
0: Si, si, je les ai faits il n'y a pas si longtemps que ça à Prague. Je les ai faits il y a quelques années à Dublin. Donc effectivement, on peut ailleurs, mais mon terrain de jeu, moi qui habite Rouen et en hypercentre, est effectivement l'hypercentre de Rouen.
1: Alors, vous avez pris les mêmes plaisirs esthétiques, c'est-à-dire vous cherchez aussi, encore une fois, vous avez évoqué de villes de Prague et de Dublin, vous cherchez aussi à la fois dans ces villes les types de reflets, des éclairages spécifiques ?
0: Oui, toujours. La différence, c'est que je ne connais pas ces villes, je ne connais pas les rues, donc je suis obligé de découvrir et de prendre sur l'instant. Rouen, ça fait maintenant 10 ans que je prends des photos quotidiennement, voire plusieurs fois par jour. Je commence à savoir exactement où sont les flaques, où sont les reflets, où sont les lumières, à quel moment, quelle rue le matin, quelle rue le soir, quelle rue l'après-midi, et dans quel sens, est-ouest ou ouest-est. Le jeu n'est pas le même.
1: Alors c'est vrai que c'est un plaisir, c'est pas un petit plaisir solitaire ça finalement, parce que vous n'êtes pas en communication avec les autres, vous êtes en communication avec votre appareil photo, et puis les reflets et les bâtiments que vous avez en face.
0: Là vous parlez des 3 secondes où je prends la photo, vous parlez pas du moment où je l'expose, du moment où je la partage sur internet et le moment où j'échange.
1: Ça on évoquera cela après justement.
0: Comme je le disais tout à l'heure, une photo n'a de valeur que si elle est partagée.
1: Donc on partage. Alors c'est pas un peu frustrant de ne partager qu'avec certains aspects, parce qu'il y a des photographes qui font des grandes, excusez-moi quand je dis ça, des grandes expositions avec tout ce qui va avec.
0: Peut-être qu'un jour je serai Raymond Depardon, mais pour l'instant je suis Sébastien.
1: Et puis il y a encore un petit côté intimiste qui correspond aussi à vos photos quelque part.
0: Ça correspond à mes photos, ça correspond au public ciblé qui sont les Rouennais et ces touristes. Après, le message peut être beaucoup plus grand, puisque sur le livre qui est paru au mois de juin, qui s'appelle « Ceux qui restent », le message est un travail sur l'absence et sur ceux qui ne sont plus là. Et donc le message peut être un peu plus universel.
1: Alors c'est vrai qu'en regardant vos photos, elles sont magnifiques par la coloration, par effectivement les reflets, on y reviendra après. Et puis elles sont magnifiques aussi par les thématiques des bâtiments. Mais elles sont un petit peu nostalgiques ou parfois un petit peu solitaires, non ?
0: Elles ont une nostalgie, elles ont peut-être une tristesse. Est-ce qu'on doit dire le mot de deuil pathologique, peut-être ? Mais oui, il y a tout ça dans les photos. Les photos me ressemblent à mon âme.
1: Donc à la fois éclairée et aussi un peu tourmentée ?
0: Éclairée et triste, pas tourmentée.
1: D'accord. Ah, ceci, il y avait une petite nuance, pas tourmentée. Je veux dire, par là, effectivement, ça enlève quand même de quelque chose qui nous marque profondément.
0: Oui, effectivement, on ne peut pas perdre son papa à 7 ans et son frère aîné à 17 ans sans en avoir quelques cicatrices. D'autant que la prise en charge de ces choses-là, il y a 30 et 40 ans, était pas inexistante, mais faible. Aujourd'hui, les plus jeunes ont la chance de pouvoir être suivis pour ce genre de choses. Et je rappellerai un des adages qu'il y a deux types de Français, ceux qui vont à un psy et ceux qui devraient.
1: Oui, effectivement. Mais en même temps, la photo est une sorte de psychologie ou de méthode pour se sentir mieux.
0: C'est un moyen de faire passer les messages. C'est un moyen de communiquer soit mes joies, soit mes peines, ma souffrance. Mais c'est aussi un moyen d'être dans une bulle au moment où on prend les photos. Et cette bulle permet des fois de s'échapper des tracas du quotidien.
1: Et est-ce que vous avez senti, parce qu'on évoque cet aspect, est-ce que vous avez senti qu'en fin de compte, la photo a un aspect, pardon pour l'expression qui est peut-être malvenue, curative quelque part?
0: Dans ces 10 dernières années, deux choses m'ont sauvé la vie, les photos et la construction de Lego. Donc oui, il y a une partie curative.
1: D'accord, allez, on fait une petite pause de respiration dite musicale, on se retrouve juste après.

0: Alors, on a le plaisir de se retrouver avec Sébastien. Nous avons fait cette pause musicale. D'ailleurs, c'est votre choix et c'est pas par hasard.
1: Non, je pense que Lose Yourself, Eminem, même en version classique, peut parler de beaucoup de choses. Il faut rappeler qu'Eminem a été élevé par une maman célibataire, comme moi, pas pour les mêmes raisons, et qu'il a eu une enfance tourmentée due à une neurodivergence. Je pense qu'on se ressemble un peu, le talent musical en moi.
0: D'accord, oui, bah, chacun ses capacités. Alors, on n'a pas toujours les coups de foudre pour plein de choses. Alors, revenons maintenant à vos photos. Alors, les photos, quand on les regarde, elles sont quand même particulières. On a l'impression que vous vous êtes posé pendant des heures à attendre le reflet, ou est-ce que le hasard qui fait que, hop, c'est justement le miracle?
1: Les deux.
0: C'est-à-dire?
1: Ça veut dire que parfois, je croise une lumière, je croise un reflet, et je peux me poser et prendre la photo. Dans les minutes, les secondes qui arrivent, dépend du passage des personnes et de ce que je veux en faire et du temps de régler l'appareil. Et des fois, je sais ce que je veux, j'y vais avant, je m'installe, je prépare et j'attends.
0: Et comment vous faites pour faire en sorte qu'un bâtiment avec des reflets particuliers, qu'il soit dans les reflets matinaux ou nocturnes, se trouve tout seul sans qu'il y ait âme qui vive? Parce que sur vos photos, le plus souvent, il n'y a pas âme qui vive, loin de là.
1: C'est la magie des gens, la magie de l'attente, la magie des personnes qui marchent dans la rue, c'est que souvent elles marchent par groupe, et entre deux groupes, on a quelques secondes.
0: D'accord. Est-ce que ça vous est arrivé de de vous être dit, bah tiens, il y aurait sans doute un reflet sympa par ici, mais finalement, oups, ça ne s'est pas produit.
1: Pire que ça, la photo qui a gagné le concours, qui est en couverture du livre, ce reflet bleuté du gros horloge, j'ai dû la rater 100 fois avant de la réussir. C'est-à-dire que je l'avais en tête, je savais ce que je voulais. Je suis arrivé la première fois, je voulais faire la photo à main levée. La lumière n'était pas suffisante, il me fallait un trépied que je n'avais pas. Je suis revenu le lendemain, j'ai installé le trépied, j'ai installé l'appareil photo. L'heure était arrivée et ils ont éteint le monument parce qu'il fallait couper, donc j'avais plus la photo. Donc je suis revenu le surlendemain, il n'y avait pas de flaque. Je suis revenu le jour d'après. Et là, au bout d'une dizaine de minutes, entre les réglages, le temps, j'ai réussi à faire cette photo. Donc une photo, c'est du travail, c'est pas qu'appuyer sur le bouton.
0: Donc en fin de compte, c'est un véritable travail d'artiste, parce qu'avant de faire la photo, vous avez dans votre esprit la façon de voir, la façon de s'éclairer, d'attendre sagement, avec impatience j'imagine quand même, l'instant T où ça va se produire.
1: Oui, c'est la magie des photos qui sont un peu travaillées et posées. Il y a des photos, comme je le disais tout à l'heure, qui étaient sur l'instant, qui sont aussi souvent magiques. Et il y a celles qu'on a en tête et qu'on veut absolument faire, et un peu comme un peintre, on va chercher les conditions et les moments, un peu comme faisait Monet avec la cathédrale.
0: C'est vrai aussi que c'est un plaisir d'attendre d'avoir effectivement la bonne exposition, le bon éclairage. En général, vous préférez les éclairages matinaux ou nocturnes?
1: Moi j'aime bien les deux extrêmes, donc j'aime bien le lever et le coucher du soleil.
0: Et dans la journée, on n'a pas ces mêmes éclairages?
1: La lumière est souvent plus dure dans la journée. La chance qu'on a en Normandie, c'est que de temps en temps, on a des nuages, on a des pluies, et à ces moments-là, on a un ciel où la lumière est moins dure et où les nuages donnent des jolies formes.
0: Alors, ceci dit, on a quand même parfois de sacrés ciels tout bleus, parce que vous avez des vues de cathédrale avec un très beau ciel bleu, un petit nuage en horizon. Mais ça donne effectivement un autre éclairage, c'est aussi satisfaisant pour votre âme photographique.
1: Oui, c'est satisfaisant. Néanmoins, un ciel bleu, il est plat, il est sans aspérité, il est moins intéressant qu'un ciel nuageux.
0: C'est vrai. Bon, alors effectivement, les thématiques de couleurs sont quand même parfois aussi, je disais tout à l'heure, pas très honnête, mais on est souvent dans les tons jaunes, dans les tons dorés, dans les tons bleutés, parce que ça correspond aussi à une climatologie qui fait le reflet est dans ce sens.
1: Ça correspond à ça, ça correspond aux couleurs de la Normandie, ça correspond à l'âme du jour. Je pense qu'on peut savoir, quand on me connaît un peu, si j'étais nostalgique ou heureux en regardant une photo. Ou quand je la travaillais, parce que ça peut aussi être deux choses combinées. Il y a tout ça dans une photo.
0: Alors, dites-donc, tout à l'heure, on m'avait dit qu'effectivement, ce n'est pas seulement un plaisir solitaire, sauf pendant la prise de vue. D'ailleurs, à ce propos, vous faites en sorte de partager. Vous avez publié un livre qui est constitué de 36 pages, avec 24 photos. En fin de compte, c'est une façon de montrer au public que vous existez?
1: Non, c'est une façon de partager. Le but était de partager. 24 photos, 36 pages, c'est pas par hasard. Les pellicules photos les plus anciens s'en souviendront, c'était 24 ou 36 poses. Donc ce livre s'est voulu être un hommage à la pellicule photographique. Ça se veut aussi être un partage et une réflexion sur l'absence.
0: Oui, parce que le titre du livre, c'est « Ce qui reste ».
1: Oui, et qui est un jeu de mots entre « ce qu'il reste » après et « ce qui reste », c'est EX. dont on dit souvent qu'ils sont les plus malheureux.
0: C'est vrai. Alors, c'est vrai que dans ce livre, vous avez effectivement 24 photos et 36 pages, et ces photos sont entrecoupées de textes. C'est vrai que vous adorez la lecture, mais ce sont des textes qui sont en harmonie avec la thématique des photos, ou parce que ce sont des coups de cœur de lecture ?
1: Alors, il y a une citation de Victor Hugo à l'intérieur, le reste, ce sont des écrits que j'ai faits. Et qui sont sur le thème de l'absence et sur cette réflexion des âmes seules.
0: D'accord. Alors, ce livre n'est pas publié chez le libraire pour l'instant ?
1: Alors, c'est une autopromotion. C'est un livre normalement qui a fait l'objet d'un dépôt légal à la Bibliothèque de France et à la Bibliothèque de Rouen. C'est un livre qui est disponible à la Galerie Fontaine, que vous connaissez bien.
0: Alors justement, merci d'enchaîner. Alors c'est vrai que vous avez tendance à éventuellement présenter vos œuvres, entre autres dans le cadre d'un livre, mais aussi parfois dans certains endroits connus de Rouen, comme la Galerie Fontaine. C'est un plaisir à partager, j'imagine, entre des œuvres d'art contemporain.
1: Oui, c'est un plaisir. Le directeur de la galerie est mon ami depuis l'entrée à la fac, donc en 1998. Ça ne nous rajeunit pas. Nous avons vécu à Londres ensemble il y a 25 ans, pendant 3 mois. Il a le bonheur d'ouvrir et de partager cette galerie pour montrer de l'art contemporain. Il m'a fait le plaisir de m'ouvrir ses portes pour quelques photos. Donc effectivement, on peut retrouver mes photos ici. Et il y a quelques autres photos dans une brasserie rue du Général Leclerc, qui est la brasserie Le Théâtre.
0: D'accord.
1: Vous pouvez retrouver également mes œuvres.
0: Et donc ces photographies qui sont exposées sont à la présentation et vente ?
1: À la galerie, elles sont en présentation et vente, et Brasserie Le Théâtre, c'est des cadeaux que j'ai faits au patron, parce que ce sont des amis de longue date, et ils m'ont fait le plaisir de les mettre dans leur bar à une époque où je ne vendais pas et où je n'étais pas connu.
0: Donc ça doit faire plaisir, ce genre de choses, non ?
1: Oui, c'est toujours très émouvant de rentrer dans un lieu et de voir qu'il y a 10 photos, dont 8 à soi.
0: C'est vrai. Alors, ceci dit, vous avez bien sûr exprimé votre goût pour la photo. Vous avez aussi exprimé votre goût pour l'écriture, voire la lecture. Mais il y a un autre goût que vous avez évoqué au départ. Je suis mauvais esprit. Vous avez œuvré largement dans le travail du bâtiment et vous êtes passionné de Lego.
1: Oui, alors passionné depuis très peu de temps, 10 mois. J'ai fait mon premier Lego au mois d'octobre 2025. Je viens de finir le 24e. Et ils sont moins chimiques.
0: Et ils sont plus antidépresseurs que la photo ?
1: C'est pas la même chose. Ils demandent une concentration différente.
0: Et ceci dit, est-ce que vous envisageriez éventuellement de faire des reflets avec des Lego ?
1: Je me suis posé la question. Néanmoins, il y a plein de gens qui le font sur Instagram. À voir.
0: Ah voilà. Bon, parce qu'on peut très bien imaginer un petit Lego sympa, juste bien placé dans certains quartiers ou monuments ou bâtiments de Rouen avec un reflet aussi sympa. Et ça, vous êtes capable de le faire.
1: Ça pourrait être drôle. On pourrait demander aussi à Lego France et à Lego de regarder pour faire le gros horloge en Lego.
0: Par exemple. Bon, bref, plein de projets encore pour plus tard et plein de photos. Vous n'êtes pas saturé des photos de Rouen ?
1: Pas du tout.
0: Vous avez encore plein de choses dans la tête à imaginer ?
1: Oui, encore, et j'aimerais bien travailler sur un prochain livre qui tournerait autour du gros horloge. Je l'appellerai « Les heures du gros horloge ». Toute modestie gardée, le but serait de faire un parallèle avec le travail de Monet sur la cathédrale, mais de le faire sur le gros horloge, SOS, matin, midi, soir, et différentes saisons.
0: Donc pour ça, c'est un travail qui va demander combien de temps ?
1: Peut s'étaler sur plusieurs mois, plusieurs années. Il est aussi beaucoup plus conséquent. Il ne fera pas 24 photos. Donc il y aura besoin de partenaires pour pouvoir faire cet ouvrage. Ce qui serait bien aussi, c'est de trouver quelques auteurs normands qui acceptent de mettre des textes à l'intérieur.
0: En plus. Bon, bref, un objectif très positif pour l'avenir, avec notre gros horloge qui est quand même connu, parce que c'est quand même partie des choses que l'on connaît dans Rouen quand on est touriste. Bon, alors pour l'instant, on est encore qu'à une présentation petite, mais on vous retrouvera d'ici.

0: d'ici quelques années pour la suite des événements, c'est ça?
1: J'aimerais bien, même que ce soit plus rapide, il ne faut pas oublier que le Gros Horloge a un immense besoin de travaux et que ce livre pourrait servir au financement. Ville de Rouen, si tu m'entends.
0: Donc Sébastien, Reflet de Rouen, et passionné. À bientôt, voilà.
1: À très bientôt.

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serviteurs appeler à la noce les invités. Mais ceux-ci ne voulaient pas venir. Il envoya encore d'autres serviteurs dire aux invités « Voilà, j'ai préparé mon banquet. Mes bœufs et mes bêtes grasses sont égorgés, tout est prêt. Venez à la noce. » Mais ils n'en tinrent aucun compte et s'en allèrent. L'un à son champ, l'autre à son commerce. Les autres empoignèrent les serviteurs, les maltraitèrent et les tuèrent. Le roi se mit en colère, il envoya ses troupes, fit périr les meurtriers et incendia leur ville. Alors, il dit à ses serviteurs, « Le repas de noces est prêt, mais les invités n'en étaient pas dignes. Allez donc aux croisées des chemins. Tous ceux que vous trouverez, invitez-les à la noce. » Les serviteurs allèrent sur les chemins, rassemblèrent tous ceux qu'ils trouvèrent, les mauvais comme les bons, et la salle de noces fut remplie de convives. Le roi entra pour examiner les convives, et là, il vit un homme qui ne portait pas le vêtement de noces. Il lui dit, « Mon ami, comment es-tu entré ici ?»

0: être ajourné dans nos affaires, mais jusqu'à présent, c'est nous qui sommes responsables. Quand on dit le royaume des cieux, on dit là, le royaume des cieux, Dieu, elle est au milieu de tout ce que nous sommes. Elle est au milieu de tout ce que nous sommes. Oula, de quel droit oula, dis-tu cela? Et est-ce que tu en veux à notre pouvoir? Enfin, voilà. Et du coup, comment ce royaume et du coup, se développe déjà aujourd'hui? C'est pas vaste se développer, mais se développe déjà aujourd'hui, puisque tu dis cela déjà aujourd'hui. Et toutes ces paraboles essayent de mettre tout cela en récit. De mettre
1: les questions d'un roi, est-ce qu'il veut célébrer les noces d'un roi? Alors, dans la précédente parabole, il était déjà question d'un fils. Dans la précédente parabole, il était envoyé au vigneron. Le fils, c'est quoi? C'est une figure messianique.
0: Oui, mais la première des paraboles, c'était un père avec deux fils. Donc il y avait déjà des fils. Donc il y avait déjà. Je pense que plus profondément, ça touche la relation entre Dieu et l'alliance. Ça touche la relation entre on est au cœur, donc on est au contrat de Dieu, contrat et de son peuple.
1: Depuis les origines.
0: Depuis les origines.
1: Dieu qui fait alliance avec l'homme.
0: Alors la première parabole, c'était deux fils, donc la diversité qu'il peut y avoir dans cette alliance. Et puis maintenant, effectivement, celle qui vient de précéder celle-là, on parle d'un fils, c'est-à-dire justement de Jésus. Il essaye justement de Jésus, au questionnement des chefs, au questionnement des chefs. Qu'est-ce qu'il y a dans ce rapport unique, dans ce rapport que lui a avec Dieu, que lui
1: donc avec ce roi envoie ses serviteurs pour appeler à la noce les invités, mais ceux-ci ne voulaient pas venir. Mais ceci, il est question de serviteurs qui appellent les invités. Finalement, ces invités, on ne sait rien d'eux, sauf qu'ils déclinent l'invitation.
0: On ne sait même pas pourquoi. Autant dans l'évangile de Luc, il y a des excuses. Autant dans l'évangile de Luc, il y a des excuses. Autant la peine de s'excuser. Donc, c'est étonnant. La seule chose qu'on peut dire, c'est que ce sont des gens qui sont suffisamment proches du roi pour se sentir comme lui, de même niveau. Ce n'est même pas la peine de s'excuser. Voilà. C'est pas la peine de s'excuser. Ils vont vaquer à leurs occupations habituelles.
1: En même temps, je me suis dit, moi, si je reçois une invitation de quelqu'un que je ne connais pas, alors vous avez l'air de dire qu'il le connaît, mais pas. Alors, avez, je ne vais pas forcément répondre. Je ne vais pas forcément
0: mais alors, dans la parabole, c'est le roi qui marie son fils, donc c'est le futur qui marie son roi, enfin, c'est le futur, si on prend la parabole. Donc, dans la parabole, on est interloqué. S'ils ont été invités, c'est que ce sont des notables, quand même. C'est que ce roi va pas inviter n'importe qui. Ce sont des alter-ego. Ce sont des alter-ego n'importe qui. Et le fait que ces invités-là, le fait ne répondent même pas au roi, ne rajoutent pas au roi, parce que face à une telle invitation, la moindre des choses, c'est d'être touché des choses, c'est le fait d'être pris par le surpied d'égalité, enfin comme compagnon d'égalité, de ce roi.
1: Et là, on peut penser effectivement que Jésus s'adresse là, on peut penser à ceux-là même
0: du peuple,
1: qui ont un certain pouvoir,
0: absolument.
1: Qui ont un certain
0: religieux.
1: Pouvoir.
0: Absolument. Il est en train de parler aux autorités religieuses, de parler

0: Enfin, une bonne nouvelle.
1: Nicole Fabre, le roi de la parabole que nous lisons de ce vex-roi, le texte nous dit il envoya encore d'autres serviteurs dire aux invités « Voilà, je vous dirai aux banquets, mes bols et mes jets de grâce sont engorgés, tout est prêt, mais venez à la noce. » Là, il détaille le menu, histoire de l'alléchant.
2: C'est extraordinaire. Il a préparé quelque chose qui a vraiment vaut la peine.
1: Je retrouve ces références-là dans la première alliance, il y a des textes très forts sur l'alliance et l'Europe très fort sur l'alliance et l'Europe.
2: J'ai envie de lire un magnifique texte dans Ésaïe 25, dans l'Éternel des armées préparat. Alors là, c'est à tous les préparatifs sur cette montagne, un festin de mets succulents, un festin de vin vieux, de mets succulents, plein de moelle, de mets de vin vieux, clarifié. Donc effectivement, c'est cette alliance un goût extraordinaire, une joie, une plénitude. Jésus est celui qui

0: Il dit la saveur de ce royaume, combien il a été préparé, combien il est délicieux, combien il est joyeux.
1: Et en même temps, les invités n'en tiennent pas compte de cette saveur et de cette joie possible à partager, puisque Jésus continue dans la parabole. Les invités s'en allèrent, l'un à son champ, l'autre à son commerce, les autres empoignèrent les serviteurs, les maltraitèrent et les tuèrent.
0: Et vous avez raison, au début, on dit quelque chose sans en tenir compte. Donc la seule chose qu'on dit sur cette attitude des invités, qui sont à nouveau invités, c'est que pour eux, cette parole est comme insignifiante.
1: Elle n'existe pas.
0: Elle n'a pas de place. Elle n'a pas de place dans leur vie. Et alors, du coup, les uns vont à leur occupation habituelle, comme s'ils n'ont pas été invités. Et puis d'autres, visiblement, ça les agresse. Le fait de devoir changer leurs habitudes, ça les agresse et ils réagissent avec violence sans qu'on comprenne pourquoi.
1: La première partie de ce verset illustre quand même bien la logique qu'on peut retrouver aujourd'hui. Soit l'indifférence, on va dans son champ, on va qu'à ses occupations. Le pouvoir aussi, le pouvoir de l'argent, le pouvoir qu'a l'argent sur les personnes, c'est-à-dire faire son commerce.
0: Absolument. Il y a des choses importantes, il ne faut pas que je perde de temps. Voilà, je perdrai de l'argent ou je perdrai du temps. Parce que bon, faire la fête, c'est
1: ça prend
0: bien
1: du temps.
0: Et on peut entendre ça chez les chefs religieux. On va pas perdre du temps à faire la fête.
1: Nicole Fabre, comme dans la précédente parabole des vignerons homicides, il est question donc de violence qui s'abat sur les serviteurs du roi. Cette violence, elle est récurrente hein, dans les paraboles qui se sont déroulées là depuis quelque temps dans la liturgie.
0: Oui, oui, et on ne la comprend pas. Dans l'histoire même, on ne la comprend pas. Être invité à un festin, il n'y a pas de quoi tuer quelqu'un qui vous invite. Il n'y a aucune raison. On est justement dans ce moment où Jésus arrive à Jérusalem et où il va y avoir cette violence injustifié, incompréhensible. Donc les paraboles, au passage,
1: peut-être une manière même pour Jésus de prévenir ceux qui auraient envie de passer à l'acte en leur renvoyant une violence possible en eux et peut-être l'arrêter par la parabole.
0: Attention jusqu'où ça peut aller ce refus. Vous avez tout à fait raison.
1: Nicole Fabre, nous regardons avec vous la parabole des noces qui se trouve, je le rappelle, chez Matthieu au chapitre 22, versets 1 à 14. Un roi invite des invités aux noces de son fils. Après avoir essuyé deux refus, le roi se fâche cette fois-ci. Le roi se mit en colère, dit Jésus. Il envoya ses troupes, fit périr les meurtriers et incendia leur ville. Alors là, je me suis dit, mais violence contre violence ?
0: Oui, on est bien embêtés là. Et on aimerait aller du côté de l'évangile de Luc qui passe sous silence ce genre de choses. Hein. C'est vraiment propre à Matthieu, là. Cette colère du roi.

0: niveau moral. Et que dit le texte ? Lui qui fait lever son soleil sur les justes comme sur les injustes, et qui fait descendre la pluie sur les bons comme sur les mauvais. C'est-à-dire qu'effectivement, ça n'a rien à voir avec la question de la moralité, ça a à voir avec la question de l'écoute, de la capacité à changer à cause d'une parole qui est adressée, pouvoir la prendre au sérieux et du coup être bouleversé. Ou la deuxième parole disait savoir que tout ce que j'ai ne m'appartient pas et savoir remettre, redonner tout ce qui m'a été donné.
1: Il est précisé, Nicole Fabre, que la salle de noces est remplie. C'est ce qui compte pour le roi finalement. Le partage de la joie qu'il veut donner, le partage du repas, c'était dès le départ, c'était là, on l'a évoqué.
0: Voilà, on comprend que vraiment, c'est ça son désir. Dès le départ, en fait, il veut partager cette joie de l'alliance, de la fête, si on reste dans la parabole, de la noce. Et son désir, c'est que la salle soit pleine, c'est-à-dire que le maximum de gens puisse rentrer dans cette joie de ce qui est en train de se vivre. J'aimerais juste vous raconter un petit épisode que j'ai vécu en catéchèse quand j'étais étudiante en théologie et qui me reste. On devait lire cette parabole avec les catéchètes et on s'était dit comment on va faire. Et en fait, on ne leur a donné que le début de la parabole avec le refus. Et puis on leur a dit, continuez cette parabole. Aucun groupe n'est allé jusqu'au bout de l'invitation. C'est-à-dire les uns désespéraient et mangeaient tout et se saoulaient, les autres cassaient la table, enfin, ce qui montre bien, donc tous ces jeunes étaient ahuris. Ah ben, il perd pas son projet, malgré le refus, il va jusqu'au bout de son projet, simplement il invite d'autres personnes. Et personne n'avait pensé à cela.

0: Enfin une bonne nouvelle, Béatrice Saltner.
1: Nicole Fabre, l'évangile de ce jour se poursuit avec la fin de notre parabole. Le roi entra pour examiner les convives. Il vit un homme qui ne portait pas le vêtement de noces et il lui dit « Mon ami, comment es-tu entré ici sans avoir le vêtement de noces ?» L'autre garda le silence. Très étonnant cette histoire de vêtements. Il n'en était pas question jusque-là, il n'y avait pas dans le carton tenue correcte exigée.
2: Donc on ne sait pas d'où ça sort. Et on ne sait pas non plus, mais c'est quoi finalement ce vêtement de noces? On n'en sait rien.
1: Par contre, ce qu'on sait, c'est que l'homme garde le silence alors qu'on lui donne la parole, la possibilité de parler.
2: Eh bien, c'est exactement ça. Moi, c'est ce qui me frappe et il me semble que c'est ce qui est mis en valeur là. Parce que le roi s'adresse à lui en lui disant « mon ami ». Donc, ce n'est pas du tout une parole...
1: De reproche.
2: De reproche, ni de jugement, ni accusatrice, ni quoi que ce soit. « Mon ami, comment es-tu entré ici sans avoir de vêtements de noces ?» Donc, il appelle la parole.
1: C'est une adresse à l'autre.
2: Eh bien, oui. Et on s'attendrait à ce que l'autre entre dans ce dialogue.
1: Mais il devient mutique.
2: Et ça, c'est terrible. Celui-ci resta muet. Et ça, c'est terrible. Alors, juste avant, vous aviez la question donc, de l'autorité, où les responsables disent « De quelle autorité fais-tu cela ?» Jésus va leur dire « Je répondrai si vous me dites d'où venait le baptême de Jean. » Et là, ils réfléchissent. Ils se disent « Si on dit de Dieu, on va être obligé de dire ben, « Ton autorité vient de Dieu. » Et si on dit « Non, le baptême de Jean ne venait pas de Dieu, on a toute la foule contre nous. »
1: Oui.
2: Puisqu'ils vont dire « Nous ne savons pas. » Tout empêché de cet accueil du royaume qui est là, c'est ce silence.
1: Mais qui était déjà là au début de la

0: parabole quand il y a un refus de répondre à l'appel.
1: C'est tout à fait juste.
0: Simplement, il était acté par des gestes, un refus, et là, c'est par la parole qui ne sort pas.
1: Vous avez absolument raison. Et donc, l'histoire de cette robe qui fait couler tant d'encre, en fait, cache l'essentiel ici. C'est l'alliance, c'est entrer dans un dialogue.
0: Alors, on va lire la fin, qui n'est pas très marrante, de cette parabole. Le roi dit au serviteur, « Jetez-le, pieds et poings liés, dans les ténèbres du dehors. Là, il y aura des pleurs et des grincements de dents. » Bon, on a une image là qui se retrouve hein, chez Matthieu dans d'autres paraboles. Qu'est-ce que ça veut dire, ces ténèbres du dehors et ces grincements de dents?
1: Alors, pieds et poings liés, ça peut aussi parler de cette paralysie. Si on ne parle pas, tout devient paralysé. Je veux dire, ça, voilà. Les grincements de dents et les pleurs, ça peut déjà être ça, c'est-à-dire...
0: Parce qu'il s'empêche lui-même de participer finalement à la noce.
1: Il ne peut qu'en vouloir à lui-même. C'est idiot. Il n'a pas pris au sérieux cette parole. Ou du moins là, il n'a pas pris la parole, pas osé être vrai, même si ça lui coûtait. Même s'il devait revenir sur sa façon de se comporter habituellement. C'est ce que vivent les chefs du peuple.
0: Nous terminons par la finale, très connue, hein, car beaucoup sont appelés, mais peu sont élus.
1: C'est la même racine, hein, appelés et élus. Donc, sans doute, c'est pour faire entendre que vraiment cet appel s'adresse à tous. Mais Dieu ne force pas. Alors, il faudrait prendre l'évangile de Luc, parce qu'il y a le mot forcé dans l'évangile de Luc, dans la parabole. Mais là, Dieu ne force pas, et il y a vraiment cet accueil. Et lorsque nous n'accueillons pas, rien ne se passe. On n'entre pas dans le royaume de Dieu. Voilà, personne n'est choisi par avance. C'est notre positionnement à nous qui fait que nous acceptons cet appel. Et du coup, l'élection bat son plein, j'allais dire, la fête et la joie bat son plein. Ou bien, nous prenons cet appel comme quelque chose de dérisoire et nous ne changeons rien à notre vie. Et dans ce cas-là, le royaume, j'allais presque dire, nous passe sous le nez.

0: Nicole Fab, nous avons pris le temps de regarder verset par verset cette parabole des invités au festin royal. En quoi finalement cette histoire, elle nous parle dans notre vie quotidienne?
1: Alors moi, la première chose en la retravaillant comme ça, qui m'a sauté aux yeux, c'est ce « sans en tenir compte ». C'est-à-dire, comment je donne du poids à la parole de Dieu que je peux entendre dans la bouche de quelqu'un qui me parle, hein, que je croise, parce que Dieu se sert bien souvent des autres.
0: C'est le Dieu des médiations, il passe par l'homme. Hein.
1: Absolument. Ce sont des serviteurs. Le roi ne va pas lui-même inviter. Il y a quantité de serviteurs. Mais ça peut être comment je prends au sérieux la parole que j'entends. Parce que voilà, on en a parlé, mais maintenant, moi, qu'est-ce que j'en fais concrètement dans ma vie de tous les jours? Est-ce que ça va changer un tant soit peu ce que je fais d'habitude? C'est bien là la question qui est posée, la première.
0: Et puis se rappeler que l'alliance, c'est une parole reçue, un échange entre moi et le tout autre, mais pour la joie, parce qu'on en a parlé, mais il faut le redire. C'est une joie qui se dégage aussi de ceux qui sont dans la salle,
1: vous avez tout
0: les
1: à fait
0: bons
1: raison.
0: Et les mauvais.
1: Vous avez tout à fait raison, et on aurait pu dire aussi que ce vêtement, c'est celui de la joie. C'est-à-dire réaliser là où il est, et qui l'a invité. Alors, ça a d'autant plus d'écho pour moi que dans la liturgie protestante, on utilise ça au moment de la Sainte Cène. Venez, tout est prêt. Et des fois, on dit ce repas que nos mains ont préparé, c'est Dieu lui-même qui le préside. Donc, chaque fois que nous

nous célébrons la Sainte Cène ou l'Eucharistie, c'est comme si nous entrions dans ce festin déjà de l'Alliance faite aujourd'hui. J'avoue que ça m'interpelle sur la fadeur de nos célébrations. Excusez-moi de le dire comme ça. Parce que quand on entend festin, mais

0: font partie de la pratique habituelle. D'autres les découvrent, les imitent sans toujours en connaître vraiment le sens ou se demandent même s'ils sont vraiment obligatoires. Alors pourquoi la foi ? Eh bien, passe-t-elle aussi par le corps ? Ces attitudes sont-elles de simples traditions ou expriment-elles quelque chose de profond ? D'où viennent-elles ? Que disent-elles de notre relation à Dieu ? Et de la manière dont l'Église célèbre la liturgie, on en parle dans le Béaba du christianisme sur RCF Notre-Dame avec Xavier Accard, rédacteur en chef culture à la vie, auteur du livre « Comprendre et vivre la liturgie ». C'est aux éditions Plomb.
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0: Xavier Accard, bonjour.
2: Bonjour Pauline.
0: Alors, quand on entre dans une église, Xavier, le premier geste que beaucoup font est le signe de croix, c'est un peu l'incontournable. D'où vient-il et pourquoi est-il devenu le geste chrétien par excellence ?
2: Au premier siècle de l'église, on s'inscrivait un peu dans la continuité du livre d'Ézéchiel, où il était dit que on inscrirait sur le front des élus, Dieu inscrirait sur le front des élus un tav. Un tav, c'est une lettre hébreu qui a la forme du tau, vous savez, cette espèce de croix franciscaine. Donc ce signe a pris vraiment le sens de consécration au Christ, et plus tard est venu le grand signe de croix, puisqu'à l'origine c'est vraiment un signe de croix, notamment sur le front ou sur la bouche, comme d'ailleurs on le retrouve encore avant l'évangile ou lors du baptême. Et puis ensuite, d'abord en Orient, puis vers le XIe siècle en Occident, est apparu le grand signe de croix qui va du front au nombril et d'une épaule à l'autre. Et qui manifeste une sorte de oui au crucifié, de procession de foi, et qui a été associé à différentes invocations, mais notamment à la vocation trinitaire, au nom du Père, du Fils, et nous rappelle, noté, donc signé sur le front, mais aussi on a été plongé dans la mort et dans la résurrection du Christ, au nom du Père, du Fils et du Saint-Esprit. Et c'est pour ça qu'on fait ce signe de croix en entrant, avec un peu d'eau du bénitier, en fait. Ça nous rappelle l'entrée de l'Église, nous rappelle aussi notre entrée spirituelle dans l'Église lors de notre baptême.
0: C'est un geste d'adhésion, en quelque sorte ?
2: Oui, à la fois d'adhésion, un acte de foi, on peut dire, et en même temps une profession de foi, puisqu'on peut le faire aussi aux yeux du monde. C'est un acte qui a une grande force. Certains spirituels disent que c'était quelque chose de très fort, notamment contre des attaques du démon, par exemple.

0: a une promptitude à, ça symbolise à ce moment-là une promptitude à agir.
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3: Alors, sur RCF Notre-Dame, on évoque justement les gestes dans la foi chrétienne, notamment à la messe, avec vous, Xavier Accard. Vous êtes rédacteur en chef culture à La Vie. Vous avez écrit le livre « Comprendre et vivre la liturgie » aux éditions Plon, où vous décryptez justement tous ces gestes. On s'assoit aussi à la messe, c'est pour se reposer, c'est pas, est-ce que ça a un sens au-delà de, finalement, de se reposer?
0: Alors peut-être que la posture assise, d'ailleurs, est la moins évidente des trois grandes postures. Elle est d'ailleurs même parfois un peu contestée, mais c'est vrai qu'elle peut revêtir un sens spirituel, et peut-être même un sens spirituel, me semble-t-il, un peu différent à chaque moment de la messe. Lors de l'écoute de la parole, c'est la position de l'écoute par excellence, c'est la position de, vous savez, dans l'épisode de Marthe et Marie, dans l'Évangile, on dit que Marie se tenait assise au pied du Seigneur pour écouter sa parole. Donc vraiment, c'est vrai que c'est une position de détente et d'écoute. Ensuite, lors de l'offertoire, ça peut nous faire penser à une deuxième signification de l'assise, qui est très fort, notamment chez les pères du désert. C'est l'idée de s'asseoir pour durer dans la prière, en fait. Il y a l'expression « faire le siège de Dieu ». D'ailleurs, le terme « ézikia », qui a donné l'ézikiasme, qui est la grande spiritualité orthodoxe, vient aussi de cette racine d'asseoir. Donc on s'assoit comme une montagne, on attend dans sa cellule et on prie, on attend on dure dans la prière.
3: La prière, la méditation.
0: Voilà, exactement, qu'on retrouve. Et puis la troisième signification, c'est en fait la dignité royale retrouvée. Saint Paul dit que Dieu nous a fait asseoir dans les cieux avec le Christ. Et c'est vrai que quand on a communié, quand on vient de communier au corps et au sang du Christ, on devient un tabernacle nous-mêmes, on est intimement uni au Christ, on est associé à sa vie en quelque sorte, et le fait d'être peut-être assis pour prendre un temps de silence après que tout le monde ait fini de chanter, eh bien c'est aussi manifester c'est qu'on est assis avec le Christ et qu'on se tient en sa présence, en silence.
3: Alors, il y a aussi le fait de se mettre à genoux pendant la consécration, et même pour certains, après la communion, certains s'assoient, mais certains se mettent à genoux. Quel est le sens spirituel de cette attitude?
0: Alors là aussi, c'est une attitude très ancienne qu'on retrouve
3: qui revient en force aujourd'hui.
0: Dans l'Ancien Testament, oui, qu'on voit même le Christ adopté à Gethsémani dans certains évangiles synoptiques. Mais c'est vrai que l'homme moderne a un peu de mal avec cette position, c'est la moins naturelle en fait, et puis ça renvoie toujours à une idée de un peu de servilité, on dit mais non, on est assez adulte, il faut se tenir debout, mais je pense que c'est vraiment une mécompréhension de ce qu'est l'agenouillement que la présentation générale du Missel romain recommande, notamment au moment de la consécration. Benoît XVI disait que c'est d'abord une profession de liberté, parce que on ne s'agenouille que devant le Christ par adoration. En fait, s'agenouiller, c'est dans un premier sens le genou chez les Hébreux en fait signifie la force. Donc plier le genou, c'est reconnaître un plus haut que nous, un plus grand que nous, c'est reconnaître qu'on tient en fait toute notre vie, notre être de Dieu en fait. Donc c'est une position d'adoration, mais celui qui s'agenouille devant Dieu refuse de s'agenouiller devant tout homme en fait. Donc en cela, c'est une profession de liberté. Et puis surtout, je crois qu'il faut en avoir conscience, comme le dit là aussi Benoît XVI magnifiquement. On s'agenouille devant un Dieu qui s'est d'abord agenouillé devant nous pour laver nos pieds sales. Il fait bien entendu référence au lavement des pieds de Jésus, de ses disciples au moment de la dernière scène. Et en fait, s'agenouiller, c'est finalement rentrer dans ce mouvement d'humilité, de kénose, comme on dit, c'est-à-dire un peu d'anéantissement du Christ qui s'est vidé de lui-même, enfin qui est descendu, qui a pris notre condition d'esclave et accepté de mourir sur la croix pour nous sauver. Donc c'est rentrer dans ce mouvement de don et d'abaissement.
3: J'ai une dernière question rapidement, Xavier Accard. Est-ce qu'il y a on vient d'évoquer pas mal de gestes ou d'attitudes, mais est-ce qu'il y a des attitudes qui sont obligatoires pendant la messe, ou finalement chacun fait un petit peu comme il le sent, le ressent?
0: Disons qu'il est bon de manifester l'unité de la communauté chrétienne et de la prière par une certaine unité dans les gestes, mais évidemment la liturgie c'est pas un code de droit qui viserait à étouffer notre prière personnelle. Il y a aussi une tension entre entre ce qu'on est, ce que nous prescrit la liturgie. C'est vrai qu'elle nous appelle à rentrer dans un certain nombre de mouvements qui nous sont proposés par la présentation générale du missel romain. Mais évidemment, puis il y a plein de raisons qui font que certaines personnes ne peuvent pas s'asseoir parce qu'ils ont mal aux genoux ou parce qu'ils sont

0: trop âgés. Voilà, donc il y a évidemment on est dans une religion qui nous est donnée pour nous aider à rentrer dans l'attitude juste, puisque, comme on le disait, la position du corps, l'attitude du corps aide l'âme à rentrer aussi dans une certaine mode de relation à Dieu.
1: Xavier Accart, merci beaucoup. Vous êtes rédacteur en chef Culture à la vie, vous êtes l'auteur du livre Comprendre et vivre la liturgie aux éditions Plomb. Vous pouvez évidemment retrouver cette émission sur rcfnotredame.fr et sur toutes les plateformes. Merci.
0: Merci beaucoup. Au revoir, Pauline.

0: Florio que nous allons retrouver. Bonjour Marine.
1: Bonjour Marie-Laïla.
0: Et dans votre portrait à 17h11, Marine Orion, vous recevez Arnaud Ducoing.
1: Oui, absolument. C'est un père qui est devenu, nous l'entendrons, malgré lui, lanceur d'alerte.

0: juif qui était Jésus, c'est-à-dire devant Dieu lui-même. Et là, je crois que c'est un élément important. Il ne faut pas trop vite dire des choses devant le scandale de la mort à Auschwitz. Mais il faut dire aussi que parmi les rescapés des camps en général, des femmes et des hommes sont revenus en nous disant qu'ils avaient gardé la foi, qu'ils avaient continué à prier. Elie Wiesel est un exemple caractéristique. Il a, lui, continué à être émerveillé par le fait que des gens priaient les prières juives, les psaumes, le Notre Père, et que pour lui, c'était une résistance, non pas de Dieu lui-même, mais de ceux et celles qui croient en Dieu. Donc le mystère terrible du mal qui se déchaîne à Auschwitz a en face de lui le mystère de quelques-unes et de quelques-uns, finalement assez nombreux, qui ont gardé la foi.
1: Père Michel Denecken, on a beaucoup parlé du livre de Job, de l'Ancien Testament, donc, et de cette question du mal, de cet homme qui ne comprend pas pourquoi ça lui arrive, et de la permanence de Dieu en quelque sorte. Pourquoi on a fait ce rapprochement entre les deux ?
0: Parce que pour beaucoup de juifs ou d'autres incarcérés dans les camps, le livre de Job était l'actualité même. C'est-à-dire à la fois des femmes et des hommes qui avaient une vie parfois très belle, riche, et qui se retrouvent, rien que parce qu'ils étaient juifs ou tziganes ou homosexuels, dans un camp de concentration, et qui disent « Mais pourquoi ? Pourquoi y a-t-il des femmes et des hommes qui s'en prennent à nous simplement à cause de ce que nous sommes ?» Et très naturellement, en tout cas pour la culture juive et pour beaucoup de chrétiens, c'est le livre de Job qui vient, parce que Job est exactement dans la même situation. Dans la tradition biblique, avoir de l'argent, des enfants beaux et grands, un grand cheptel, beaucoup de blé à rentrer dans les granges, c'est un signe de bénédiction de Dieu. D'ailleurs, cette idée a perturbé jusqu'à présent dans certaines traditions chrétiennes de la performance. Et donc, quand tout cela s'effondre, quand les enfants meurent, quand les bestiaux meurent, quand la récolte devient indigente, on se dit « Mais moi, j'ai toujours été un type bien avec toi, Seigneur. Et pourquoi ça ?» Et donc, on passe par la totale nudité. Hein, c'est Job qui s'assied sur son fumier, qui convoque des gens comme moi, qui convoque quatre théologiens, qui ne racontent que des âneries. Et à la fin, il les congédie en disant cette folle phrase « Je crois que mon Rédempteur est vivant. » Parce qu'à un moment donné, c'est l'acte de folie de la foi contre même les arguments des théologiens. On a la même chose dans le psaume 22, qui est repris donc par Jésus sur la croix. « Mon Dieu, pourquoi m'as-tu abandonné ?» On sait que quand quelqu'un cite les premiers mots d'un psaume, il faut comprendre qu'il cite tout le psaume. Dans ce psaume 22, il y a l'expérience donc, que Jésus fait sienne, d'un homme qui est mis au banc de l'humanité. « Je suis un ver, les chiens me mangent. » Bon, et puis tout d'un coup, je rendrai grâce dans la grande assemblée. C'est-à-dire qu'à un moment donné, le psaume bascule vers l'action de grâce. On ne sait pas pourquoi.

0: En termes de fidèles et de pratiques, on voit bien que dans des quartiers, dans des associations, ou dans des paroisses, on n'est plus dans la masse, mais on est dans, si prendre une métaphore médicale, on est dans le principe actif, dans un grand excipient. C'est-à-dire qu'il y a quelques témoins qui vont dans le sens de ce que Jésus avait prévu. Vous êtes le levain, vous êtes le sel, c'est-à-dire que vous n'êtes pas la majorité, vous êtes juste dans la pâte.
1: Merci beaucoup, Père Michel Denecken. On est avec vous toute cette semaine sur cette question de la Shoah et notamment comment elle a bouleversé la théologie. Je rappelle que vous êtes théologien à l'Université de Strasbourg et président de l'Université depuis deux mandats. Merci à vous.

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2: Notre-Dame de Lourdes, je vous demande votre aide pour un parent qui va subir une intervention chirurgicale lourde suite à un accident. Merci, merci Maman Marie.
3: Je demande votre protection pour mon fils qui doit se faire opérer aujourd'hui. Guidez la main du chirurgien afin que mon fils soit libéré de tout mal. Merci, merci, merci Marie, je vous aime. Merci.
4: Merci pour ce moment de prière avec le pape Léo XIV pendant ces 4 jours. Merci ma bonne maman du ciel, mon doux Jésus.
5: Au nom du Père et du Fils et du Saint-Esprit,
6: amen.
5: Chers frères et sœurs, soyez les bienvenus à Lourdes, dans cette grotte de Massabielle, où la Vierge Marie, l'Immaculée Conception, est apparue à Bernadette. Avec elle, nous méditerons les mystères douloureux du rosaire. Nous prions avec tous les pèlerins présents à Lourdes. Nous prions aussi avec tous ceux et celles qui, de par le monde, nous sont unis par l'écoute de la radio chrétienne francophone, par l'écoute de la chaîne de télévision catholique KTO, ou par leur connexion au site internet du diocèse de Lourdes. Je crois en Dieu, le Père Tout-Puissant, Créateur du ciel et de la terre, et en Jésus-Christ, son Fils unique, notre Seigneur, qui a été conçu du Saint-Esprit, est né de la Vierge Marie, a souffert sous Ponce Pilate, a été crucifié, est mort et a été enseveli, est descendu aux enfers, le troisième jour est ressuscité des morts, est monté aux cieux, est assis à la droite de Dieu, le Père Tout-Puissant, d'où il viendra juger les vivants et les morts. Je crois en l'Esprit Saint, à la Sainte Église catholique, à la communion des saints, à la rémission des péchés, à la résurrection de la chair, à la vie éternelle. Amen. Prions aux intentions du Saint-Père. Le pape Léon XIV, qui le 27 septembre dernier nous disait dans cette même grotte « Je voudrais lancer un appel qui me tient particulièrement à cœur, me trouvant en ce lieu. C'est ici que la Vierge Marie est apparue à Sainte Bernadette

0: l'agonie de Jésus. Nous méditons ce mystère douloureux avec les paroles mêmes que le pape Léon nous a adressées ici à Lourdes. De l'Évangile selon saint Luc, dans l'angoisse, Jésus priait avec plus d'insistance et sa sueur devint comme des gouttes de sang qui tombaient jusqu'à terre. Je ne te promets pas d'être heureuse en ce monde, mais dans l'autre. Cette promesse, proclamée ici même, résonne avec une force particulière. Dans ce monde de l'histoire, au sein d'une société en quête de progrès et de bien-être matériel, mais parfois tentée d'oublier l'horizon de l'éternité, Marie vient nous rappeler la grandeur et l'ampleur de notre vocation à la vie éternelle. Que ta volonté soit faite sur la terre comme au ciel.
1: Donne-nous aujourd'hui notre pain de ce jour. Pardonne-nous nos offenses, comme nous pardonnons aussi à ceux qui nous ont offensés. Et ne nous laisse pas entrer en tentation, mais délivre-nous du mal.
2: Je vous salue, Marie, pleine de grâce. Le Seigneur est avec vous. Vous êtes bénie entre toutes les femmes, et Jésus, le fruit de vos entrailles, est béni.
1: Sainte Marie, Mère de Dieu, priez pour nous pauvres pécheurs, maintenant et à l'heure de notre mort. Amen.
2: Je vous salue, Marie, pleine de grâce. Le Seigneur est avec vous. Vous êtes bénie entre toutes les femmes, et Jésus, le fruit de vos entrailles, est béni.
1: Sainte Marie, Mère de Dieu, priez pour nous pauvres pécheurs, maintenant et à l'heure
2: Je vous salue, Marie, pleine de grâce. Le Seigneur est avec vous. Vous êtes bénie entre toutes les femmes, entrailles est bénie.
1: Sainte Marie,
2: vous êtes bénie entre toutes les femmes, et Jésus, le fruit de vos entrailles, est béni.
1: Sainte Marie, Mère de Dieu, priez pour nous pauvres pécheurs, maintenant et à l'heure de notre mort. Amen.
2: Je vous salue, Marie, pleine de grâce. Le Seigneur est avec vous. Vous êtes bénie entre toutes les femmes, et Jésus, le fruit de vos entrailles, est béni.
1: Sainte Marie, Mère de Dieu, priez pour nous. Amen.
2: Je vous salue, Marie, pleine de grâce. Le Seigneur est avec vous. Vous êtes bénie entre toutes les femmes, et Jésus, le fruit de vos entrailles, est béni.
1: Sainte Marie, Mère de Dieu, priez pour nous pauvres pécheurs, maintenant et à l'heure de notre mort. Amen.
2: Je vous salue, Marie, pleine de grâce. Le Seigneur est avec vous. Vous êtes bénie entre toutes les femmes, et Jésus, le fruit de vos entrailles, est béni.
1: Sainte Marie, Mère de Dieu, priez pour nous pauvres pécheurs, maintenant et à l'heure de notre mort.
2: Entre toutes les femmes, et Jésus, le fruit de vos entrailles, est béni.
1: Sainte Marie, Mère de Dieu, priez pour nous pauvres pécheurs, maintenant et à l'heure de notre mort. Amen.
2: Je vous salue, Marie, pleine de grâce. Le Seigneur est avec vous. Vous êtes bénie entre toutes les femmes, et Jésus, le fruit de vos entrailles, est béni.
1: Sainte Marie, Mère de Dieu, priez pour nous pauvres pécheurs, maintenant et à l'heure de notre mort. Amen.
2: Je vous salue, Marie, pleine de grâce. Le Seigneur est avec vous. Vous êtes bénie entre toutes les femmes, et Jésus, le fruit de vos entrailles, est béni.
1: Sainte

0: Ô Marie conçue sans péché,
1: priez pour nous qui avons recours à vous.
0: Deuxième mystère douloureux, la flagellation. De l'Évangile selon saint Jean, Pilate ordonna de prendre Jésus et de le flageller. Face au courant actuel qui cherche à redéfinir la valeur de la vie humaine devant la maladie, la souffrance ou la vieillesse, la grotte de Massabielle se dresse comme un sanctuaire

0: de l'espérance chrétienne. Ici, aucune fragilité n'est rejetée. Notre Père qui es aux cieux, que ton nom soit sanctifié, que ton règne vienne, que ta volonté soit faite sur la terre comme au ciel.
1: Donne-nous aujourd'hui notre pain de ce jour. Pardonne-nous nos offenses, comme nous pardonnons aussi à ceux qui nous ont offensés. Et ne nous laisse pas entrer en tentation, mais délivre-nous du mal.
2: Je vous salue, Marie, pleine de grâce. Le Seigneur est avec vous. Vous êtes bénie entre toutes les femmes, et Jésus, le fruit de vos entrailles, est béni.
1: Sainte Marie, Mère de Dieu, priez pour nous pauvres pécheurs, maintenant et à l'heure de notre mort. Amen.
2: Je vous salue, Marie, pleine de grâce. Le Seigneur est avec vous. Vous êtes bénie entre toutes les femmes, et Jésus, le fruit de vos entrailles, est béni.
1: Sainte Marie, Mère de Dieu, priez pour nous pauvres pécheurs, maintenant et à l'heure de notre mort. Amen.
2: Je vous salue, Marie, pleine de grâce. Le Seigneur est avec vous. Vous êtes bénie entre toutes les femmes, et Jésus, le fruit de vos entrailles, est béni.
1: Sainte Marie, Mère de Dieu, priez pour nous pauvres pécheurs, maintenant et à l'heure de notre mort. Amen.
2: Je vous salue, Marie, pleine de grâce. Le Seigneur est avec vous. Vous êtes bénie entre toutes les femmes, et Jésus, le fruit de vos entrailles, est béni.
1: Sainte Marie, Mère de Dieu, priez pour nous pauvres pécheurs, maintenant et à l'heure de notre mort. Amen.
2: Je vous salue, Marie, pleine de grâce. Le Seigneur est avec vous. Vous êtes bénie entre toutes les femmes, et Jésus, le fruit de vos entrailles,

0: entre toutes les femmes, et Jésus, le fruit de vos entrailles, est béni.
1: Sainte Marie, Mère de Dieu, priez pour nous pauvres pécheurs, maintenant et à l'heure de notre mort. Amen.
0: Je vous salue, Marie, pleine de grâce. Le Seigneur est avec vous. Vous êtes bénie entre toutes les femmes, et Jésus, le fruit de vos entrailles, est béni.
1: Sainte Marie, Mère de Dieu, priez pour nous pauvres pécheurs, maintenant et à l'heure de notre mort. Amen.
0: Je vous salue, Marie, pleine de grâce. Le Seigneur est avec vous. Vous êtes bénie entre toutes les femmes, et Jésus, le fruit de vos entrailles, est béni.
1: Sainte Marie, Mère de Dieu, priez pour nous pauvres pécheurs, maintenant et à l'heure de notre mort. Amen.
0: Je vous salue, Marie, pleine de grâce. Le Seigneur est avec vous. Vous êtes bénie entre toutes les femmes, et Jésus, le fruit de vos entrailles, est béni.
1: Sainte Marie, Mère de Dieu, priez pour nous pauvres pécheurs, maintenant et à l'heure de notre mort. Amen.
0: Je vous salue, Marie, pleine de grâce. Le Seigneur est avec vous. Vous êtes bénie entre toutes les femmes, et Jésus, le fruit de vos entrailles, est béni.
1: Sainte Marie, Mère de Dieu, priez pour nous pauvres pécheurs, maintenant et à l'heure de notre mort. Amen.
0: Je vous salue, Marie, pleine de grâce. Le Seigneur est avec vous. Vous êtes bénie entre toutes les femmes, et Jésus, le fruit de vos entrailles, est béni.
1: Sainte Marie, Mère de Dieu, priez pour nous pauvres pécheurs, maintenant et à l'heure de notre mort. Amen.
0: Je vous salue, Marie, pleine de grâce. Le Seigneur est avec vous. Vous êtes bénie entre toutes les femmes, et Jésus, le fruit de vos entrailles, est béni.
1: Sainte Marie, Mère de Dieu, priez pour nous pauvres pécheurs, maintenant et à l'heure de notre mort. Amen.
0: Je vous salue, Marie, pleine de grâce. Le Seigneur est avec vous. Vous êtes bénie entre toutes les femmes, et Jésus, le fruit de vos entrailles, est béni.
1: Sainte Marie, Mère de Dieu, priez pour nous pauvres pécheurs, maintenant et à l'heure de notre mort. Amen.

0: Ô Marie conçue sans péché,
1: priez pour nous qui avons recours
0: à vous. Quatrième mystère douloureux, le portement de croix. Ils prirent donc Jésus, qui portant lui-même sa croix, sortit de la ville pour aller au lieu dit Golgotha. Lourdes est le lieu béni d'une profession de foi en la beauté et la sacralité de la vie, car il y est accueilli comme un don précieux de Dieu, appelé à s'épanouir pour l'éternité dans l'amour de Dieu. Notre Père, qui es aux cieux, que ton nom soit sanctifié, que ton règne vienne, que ta volonté soit faite sur la terre comme au ciel.
2: Donne-nous aujourd'hui notre pain de ce jour. Pardonne-nous nos offenses, comme nous pardonnons aussi à ceux qui nous ont offensés. Et ne nous laisse pas entrer en tentation, mais délivre-nous du mal. Amen. Je vous salue, Marie, pleine de grâce. Le Seigneur est avec vous. Vous êtes bénie entre toutes les femmes, et Jésus, le fruit de vos entrailles, est béni.
3: Sainte Marie, Mère de Dieu, priez pour nous pauvres pécheurs, maintenant et à l'heure de notre mort. Amen.
2: Je vous salue, Marie, pleine de grâce. Le Seigneur est avec vous. Vous êtes bénie entre toutes les femmes, et Jésus, le fruit de vos entrailles, est béni.
3: Sainte Marie, Mère de Dieu, priez pour nous pauvres pécheurs, maintenant et à l'heure de notre mort. Amen.
2: Je vous salue, Marie, pleine de grâce. Le Seigneur est avec vous. Vous êtes bénie entre toutes les femmes, et Jésus, le fruit de vos entrailles, est béni.
3: Sainte Marie, Mère de Dieu, priez pour nous pauvres pécheurs, maintenant et à l'heure de notre mort. Amen.
2: Je vous salue, Marie, pleine de grâce. Le Seigneur est avec vous. Vous êtes bénie entre toutes les femmes, et Jésus, le fruit de vos entrailles, est béni.
3: Sainte Marie, Mère de Dieu, priez pour nous pauvres pécheurs, maintenant et à l'heure de notre mort.
2: Je vous salue, Marie, pleine de grâce. Le Seigneur est avec vous. Vous êtes bénie entre toutes les femmes, et Jésus, le fruit de vos entrailles, est béni.
3: Sainte Marie, Mère de Dieu, priez pour nous pauvres pécheurs, maintenant et à l'heure de notre mort. Amen.
2: Je vous salue, les femmes, et Jésus, le fruit de vos entrailles, est béni.
3: Sainte Marie, Mère de Dieu, priez pour nous maintenant et à l'heure de notre mort. Amen.
2: Je vous salue, Marie, pleine de grâce. Le Seigneur est avec vous. Vous êtes bénie entre toutes les femmes, et Jésus, le fruit de vos entrailles, est béni.
3: Sainte Marie, Mère de Dieu, priez pour nous pauvres pécheurs, maintenant et à l'heure de notre mort. Amen.
2: Je vous salue, Marie, pleine de grâce. Le Seigneur est avec vous. Vous êtes bénie entre toutes les femmes, et Jésus, le fruit de vos entrailles, est béni.
3: Sainte Marie, Mère de Dieu, priez pour nous pauvres pécheurs, maintenant et à l'heure de notre mort. Amen.
2: Je vous salue, Marie, pleine de grâce. Le Seigneur est avec vous. Vous êtes bénie entre toutes les femmes, et Jésus, le fruit de vos entrailles, est béni.
3: Sainte Marie, Mère de Dieu, priez pour maintenant et à l'heure de notre mort. Amen.
2: Je vous salue, Marie, pleine de grâce. Le Seigneur est avec vous. Vous êtes bénie entre toutes les femmes, et Jésus, le fruit de vos entrailles, est béni.
3: Sainte Marie, Mère de Dieu, priez pour nous pauvres pécheurs, maintenant et à l'heure de notre mort. Amen.

0: pleine de grâce, le Seigneur est avec vous. Vous êtes bénie entre toutes les femmes, et Jésus, le fruit de vos entrailles, est béni.
1: Sainte Marie, Mère de Dieu, priez pour nous pauvres pécheurs, maintenant et à l'heure de notre mort. Amen.
0: Je vous salue, Marie, pleine de grâce. Le Seigneur est avec vous. Vous êtes bénie entre toutes les femmes, et Jésus, le fruit de vos entrailles, est béni.
1: Sainte Marie, Mère de Dieu, priez pour nous pauvres pécheurs, maintenant et à l'heure de notre mort. Amen.
0: Je vous salue, Marie, pleine de grâce. Le Seigneur est avec vous. Vous êtes bénie entre toutes les femmes, et Jésus, le fruit de vos entrailles, est béni.
1: Sainte Marie, Mère de Dieu, priez pour nous pauvres pécheurs, maintenant et à l'heure de notre mort. Amen.
0: Je vous salue, Marie, pleine de grâce, le Seigneur est avec vous. Vous êtes bénie entre toutes les femmes, et Jésus, le fruit de vos entrailles, est béni.
1: Sainte Marie, Mère de Dieu, priez pour nous pauvres pécheurs, maintenant et à l'heure de notre mort. Amen.
0: Je vous salue, Marie, pleine de grâce, le Seigneur est avec vous. Vous êtes bénie entre toutes les femmes, et Jésus, le fruit de vos entrailles, est béni.
1: Sainte Marie,
0: je vous salue, Marie, pleine de grâce. Le Seigneur est avec vous. Vous êtes bénie entre toutes les femmes, et Jésus, le fruit de vos entrailles, est béni.
1: Sainte Marie, Mère de Dieu, priez pour nous pauvres pécheurs, maintenant et à l'heure de notre mort. Amen.
0: Je vous salue, Marie, pleine de grâce. Le Seigneur est avec vous. Vous êtes bénie entre toutes les femmes, et Jésus, le fruit de vos entrailles, est béni. Je vous salue, Marie, pleine de grâce. Le Seigneur est avec vous. Vous êtes bénie entre toutes les femmes, et Jésus, le fruit de vos entrailles, est béni.
1: Sainte Marie, Mère de Dieu, priez pour nous pauvres pécheurs, maintenant et à l'heure de notre mort. Amen.

0: Ô Marie conçue sans péché.
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1: Bonsoir à toutes et à tous. Merci de votre fidélité à RCF Notre-Dame. Je suis très heureuse de vous accompagner en cette fin de journée. Au programme à suivre, de la politique avec l'édito de Christophe Barbier qui me rejoindra dans quelques instants. On parlera également culture et nous parlerons aussi de sujets plus difficiles. Dans notre portrait à 17h11, nous serons avec Arnaud Ducoing, auteur

0: l'élection des cours en fin de semaine pour un temps, je cite, de démocratie interne. L'extrême droite allemande, l'AFD, remporte la présidence du Parlement de la région Saxe-Anhalt après sa victoire écrasante aux législatives le mois dernier. C'est la première fois depuis 1945 que l'extrême droite prend la tête d'un Parlement régional en Allemagne. Un pétrolier attaqué dans le détroit d'Ormuz. 12 membres de l'équipage ont été blessés. Ils ont été évacués avec l'aide des autorités omanaises. On ne connaît pas pour l'instant l'origine de l'attaque. Et puis les Nobel sont décernés cette semaine. Le prix Nobel de physique 2026 est attribué au Belge Francis Alzen pour ses travaux sur des neutrinos, des particules fantômes qu'on trouve dans les profondeurs de l'Antarctique. Ces travaux qui aident notamment à mieux comprendre les origines de l'univers. La saison des Nobel continue mercredi avec le prix de chimie, littérature jeudi et le très attendu Nobel de la paix vendredi. Heures presque 3 sur RCF Notre-Dame. Alors certes, vous êtes des auditeurs fidèles, mais évidemment, on ne peut pas suivre les programmes toute la journée. Alors peut-être ce matin, avez-vous manqué l'interview politique de Nathanaël de Rinxan? Eh bien ce matin, il a reçu le député LFI du 10e arrondissement de Paris, Rodrigo Arenas. Alors on vous propose une séance de rattrapage.
1: Bonjour Rodrigo Arenas. Alors bonjour. C'est une nouvelle étape en l'an. Est-ce que vous adressez ce matin aux jeunes qui s'apprêtent à partir manifester ?
2: D'accepter la présence des adultes parmi eux, qui sont là, comme nous le réclamons depuis le début du mouvement, à assurer leur sécurité, parce que nous savons, pas sur ce mouvement-là souvent, mais aussi sur les autres, la police a tendance, quand elle reçoit des ordres de cet ordre-là, à ne pas traiter les enfants comme des enfants, mais comme des adultes, et nous avons vu les exactions malheureuses sur les grandes chaînes, sur les grandes ondes aussi, et notamment sur les témoignages que nous avons, je pense à cet enfant de 11 ans qui a été en garde à vue pendant une heure et demie. Voilà, ce sont des enfants et on a tendance à l'oublier dans ce pays.
1: Voilà, mais vous vous appelez à la poursuite du mouvement et à la mobilisation du plus grand nombre encore.
2: Ça, c'est aux lycéens de déterminer s'ils veulent continuer le mouvement, l'arrêter, sous quelle forme aussi le faire. Ils sont, vous l'avez dit, rejoints aujourd'hui par les étudiants qui n'ont pas oublié qu'ils se sont des anciens lycéens, et aussi par les syndicats professionnels de l'éducation, et certainement les autres branches vont aussi s'y joindre, parce que ce sont aussi des pères de famille, ce sont des mères de famille, et que pour l'essentiel d'entre elles et d'entre eux, ils n'acceptent pas qu'on traite leurs enfants de cette façon-là, ouais. Et je pense que ça émeut tout le monde, et en particulier les auditeurs de votre radio.
1: Alors justement, vous êtes vous-même papa de plusieurs enfants,
2: oui.
1: Va en cours, reste chez toi.
2: Je pense que ce qu'on doit dire à l'enfant, à son lycéen, de participer à la vie démocratique de son établissement, c'est un droit. C'est un droit des élèves, c'est reconnu par la Défenseure des droits, de s'exprimer. Et pour celles et ceux, le ministre d'ailleurs lui-même le reconnaît, qui connaissent un peu la réalité des lycées, l'expression des lycéens est quand même extrêmement faible dans notre pays. Et les moyens qui y sont consacrés ne sont pas vraiment à la hauteur. Moi, j'ai en mémoire ce que vient de refaire d'ailleurs son petit Gabriel Attal ou Edouard Geffray, d'avoir construit son syndicat maison. Nous avions déjà eu ça à l'époque de Jean-Michel Blanquer. Ce n'est pas une bonne façon de berner la jeunesse. Nous, les lycéens ne sont pas dupes, d'ailleurs, ils peuvent se le faire par eux-mêmes. Donc, je dis aux parents, pour répondre directement à votre question, accompagnez vos enfants, que vous soyez d'accord ou pas, et veillez à leur sécurité.
1: Alors moi, justement, en tant que parent, je veille, oui, à la sécurité de mes enfants, et moi, ce qui m'inquiète, c'est de voir partir ma fille en seconde à Paris et de ne pas savoir ce qui va lui arriver. Quoi. C'est quand même aller très loin, ce mouvement.
2: Disons que tout a été fait pour que les parents s'inquiètent, et c'est bien normal. Tout a été mis en œuvre pour

0: D'abord parce que c'est l'éducation que l'essentiel des parents donne, et c'est bien normal. Et ensuite, il y a aussi une question où il y a une démonétisation aujourd'hui de l'enseignant. Quand vous êtes dans une société, et ça m'a été dit par des élèves, notamment au lycée professionnel, qui m'expliquent que être enseignant, c'est mal payé. Le respect passe aussi par là. C'est-à-dire la considération qu'on entretient en direction de cette classe professionnelle. Moi, je reviens de Finlande, j'étais à Helsinki, où j'ai pu échanger avec des enseignants et des élèves. Vous savez, là-bas, les enseignants sont bien payés. D'ailleurs, ils ont des très bons résultats dans les classements. L'école se fait autrement. La place de l'enfant dans la classe est différente. Donc, quand l'institution et la société donnent les signes qu'ils respectent ces enseignants, alors les élèves le feront aussi.
1: C'est un modèle vers lequel nous devons tendre, le modèle finlandais ?
0: Je pense que nous devons tendre vers un modèle dans lequel les enseignants sont considérés par l'institution, qu'on n'est pas dans une école où quand vous êtes absente parce que vous êtes enceinte, par exemple, et que c'est tout à fait prévisible, ou que vous êtes malade, ou que peu importe les accidents de la vie, de façon systémique cette fois-là, eh bien, l'enseignant n'est pas remplacé. C'est-à-dire ce manque de considération, les élèves le perçoivent. Et quand vous ne considérez pas qu'on vous respecte, c'est difficile d'attendre qu'on vous respecte à le choix. Moi, je pense à la Sainte-Saint-Denis, où j'ai été parent d'élèves. Les élèves là-bas perdent un an de scolarité entre la maternelle et le lycée dans les écoles publiques. C'est ça la réalité. Donc, comment voulez-vous qu'on respecte une institution qui ne vous respecte pas ? Mais malgré ça, il n'y a aucun élève de département et aucun élève de France qui ne considère pas que c'est grâce à l'école qu'il pourra, d'une certaine façon, avoir un avenir et choisir son avenir.
1: Rodrigo Arenas, un mot sur le mouvement tel qu'il est organisé, prévu aujourd'hui. Quel sera votre rôle, donc chez LFI, dans ce mouvement aujourd'hui ? Qu'est-ce que vous allez faire, vous, aujourd'hui dans le mouvement ?
0: On va juste accompagner les lycéens, essayer non pas les encadrer, mais simplement être à leur côté pour faire en sorte que les violences policières ne s'exercent pas dans une manifestation qui doit être pacifique. Et nous comptons, les adultes, faire en sorte de aussi amener notre expérience, parce que nous avons déjà, nous aussi, été victimes de ces policiers infiltrés, comme celui qui s'est fait démasquer par Anthony Smith, le député européen, qui lançait un caillou en faisant croire qu'il était lycéen. Nous avons aussi, nous, été victimes, je pense malheureusement à Malik Houssekine, de ces violences policières qui entraînent la mort d'un étudiant. Nous avons aussi la mémoire.
1: Vous n'avez qu'une position d'accompagnement dans les manifestations.
0: Absolument.
1: À aucun moment, il y a de politique, justement, de débat politique avec les élèves, dans les échanges avec les élèves.
0: Alors, avec les élèves, pour ce qui me concerne, en tout cas, nous n'avons pas d'échange politique, sauf quand ils viennent nous interroger comment fonctionne l'Assemblée nationale, quelles sont les solutions, quelles sont les voies qu'on peut trouver aussi pour une institution qui les écoute peu ou pas. Enfin, il faut quand même attendre ce mouvement pour qu'Edouard Geffray lance une consultation. Vous voyez ce que je veux dire,
1: c'est pas une tribune politique, une manifestation lycéenne.
0: Notre rôle, nous, en tant que député ou en tant que maire ou en tant que conseiller régional et maintenant en tant que sénateur, avec Gabriel Amar qui vient de rentrer au Sénat, c'est de donner une issue politique à ce mouvement. Parce qu'on voit bien l'impasse dans laquelle s'est mis M. Nunes, qui à mon sens devrait démissionner parce qu'il a perdu le contrôle sur la situation, de taper. Eh bien, nous considérons que la jeunesse doit être écoutée, que ce sont des enfants et que dans notre pays, depuis très longtemps, on considère qu'élever un enfant à la dure, ça fait d'un garçon un homme. Maintenant, cela a échoué. Nous avons eu, vous l'avez dit tout à l'heure dans votre présentation, les écoles privées, notamment, je pense à Bétarab, mais pas seulement, qui ont maltraité des enfants. Et les parents étaient OK avec ça, parce qu'ils mettaient les enfants dans cet établissement pour cette raison-là. Nous considérons qu'aujourd'hui, ça n'a pas beaucoup évalué sur la vision que nous avons de l'enfant. Et ça doit changer inévitablement.
1: Alors, Rodrigo Arenas, c'est intéressant, vous parlez du journal de Léonore tout à l'heure. C'est vrai, quand on l'écoute, on parle du bilan humain, du bilan matériel,
0: oui.
1: Mais on ne parle plus des revendications. On n'entend plus les revendications.
0: Absolument, vous avez raison. Et c'est bien ça qui est dommage. Ça montre que notre société est dans l'incapacité aujourd'hui d'entretenir un dialogue constant avec les lycéens et avec les étudiants d'une façon générale. Donc, nous sommes en déficit démocratique par rapport à nos enfants. Nous ne les écoutons pas. D'ailleurs, est-ce que nous les écoutons à la maison ? Est-ce que nous avons perçu aujourd'hui les dommages qu'a fait la Covid ? Est-ce que nous avons perçu aujourd'hui les dommages qu'ont eu tous ces enfants qui, de façon extrêmement résiliente, ont été à l'école malgré la canicule ? Vous voyez, c'est cela aujourd'hui qui convient de mettre sur la table. Et ce n'est pas aux adultes de parler à leur place, ce sont aux enfants de parler pour eux. Et nous devons créer cette démocratie scolaire qui n'existe pas aujourd'hui de façon optimale dans notre pays.
1: Quelles sont les clés pour mettre un terme à ce chaos ? Est-ce que c'est le gouvernement ? Est-ce que c'est la France insoumise ? Qu'est-ce qu'il faudrait pour que vous appeliez justement à cesser les mouvements ?
0: Écoutez, nous, on n'a pas appelé à cesser le mouvement à la place des lycéens, ce serait contradictoire avec ce que je vous dis jusqu'à présent.
1: Mais vous êtes quand même écoutés, vous les accompagnez, vous discutez avec eux. Vous me disiez tout à l'heure que quand vous arrivez quelque part sur une manifestation lycéenne, il se passe quelque chose, vous voyez ? Donc c'est oui. Important. Ça veut dire que vous avez la confiance des lycéens, votre responsabilité est donc de fait engagée sur ce qu'ils font ou ce qu'ils ne font pas.
0: Aujourd'hui, ce qui est certain, c'est ce que reconnaissent les lycéens qui font la démarche de nous le dire, c'est que le programme que nous portons d'un point de vue éducatif répond et contient leurs revendications.

0: D'ailleurs, petite pique à Gabriel Attal, qui dit que non, pas de programme. Je lui ai envoyé dernièrement dans sa boîte aux lettres de député le spécial rentrée que nous avions fait, parce que nous avons des propositions sur l'école. Mais comme nous ne sommes pas en le gouvernement à prendre la mesure de la situation,
1: oui, mais vous demandez,
0: et contrevenir
1: vous demandez quoi, là,
0: au budget qui va le proposer, qui ne répondra pas aux attentes.
1: Aujourd'hui, concrètement, vous demandez quoi pour cesser le mouvement? On ne va pas rester comme ça jusqu'à la présidentielle.
0: Bah, j'espère bien. J'espère bien que d'ici au budget qui va arriver incessamment à l'Assemblée nationale, il prendra en compte les moyens nécessaires pour répondre à cette inquiétude de la jeunesse. Mais il y a des choses qui vont se faire sur le temps long. On ne répare pas un lycée du jour au lendemain. En revanche, d'engager les crédits,
1: vous savez,
0: ça c'est maintenant.
1: Vous savez bien qu'aujourd'hui, le gouvernement n'a pas les moyens de répondre favorablement aux demandes des lycéens.
0: Ah ben moi, je pense au contraire, pour être attentif au budget de la nation, qu'il a les moyens de le faire. Après, ça s'appelle des choix politiques. Donc moi, je considère, et la France Insoumise considère, qu'il faut privilégier les enfants, privilégier le lycée, privilégier les étudiants et ne pas leur faire payer le BTS, par exemple, à l'inscription, sur dans mesure sur laquelle il est déjà revenu. Il est revenu sur celle-là grâce à la pression, il peut revenir sur le reste.
1: Alors Christophe Barbier, qui est chroniqueur chez RCF Notre-Dame, avait justement une question à vous poser, pas sur la manifestation lycéenne, mais nous sommes à une date qui a interpellé Christophe. Écoutez.
2: Monsieur le député, vous vous étiez dit, en ne vous trompant pas de camp, que LFI s'est enferré dans la mauvaise voie, la mauvaise interprétation, et que vous êtes bien seul à ne pas sombrer dans ce qu'on appelle l'islamo-gauchisme.
0: Alors, me distinguer de mes camarades, j'en sais rien, ça je laisserai Monsieur Barbier apprécier le courrier qui a fuité dans le Figaro. Mais
1: vous n'aviez pas dit ça à l'époque ?
0: Si, j'ai dit ça, je le maintiens toujours. Je pense que quand une organisation planifie et pense une action armée en direction de civils, c'est une action terroriste. En revanche, je suis aussi extrêmement critique par rapport à la politique d'Israël à travers Tsahal, qui aujourd'hui tue des enfants aussi, tue des civils, et en cela, j'ai pas envie de faire œil pour dent, je veux une issue politique, une issue pacifique, qui permet de coexister. Et ça, aujourd'hui, force est de constater que le gouvernement de Benjamin Netanyahou ne crée pas les conditions pour cela. Et il n'a d'ailleurs pas éradiqué le Hamas. Au contraire, il l'a renforcé.
1: Merci à vous, Rodrigo Arenas, député LFI.
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3: 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Nous sommes avec Christophe Barbier en studio. Bonsoir.
5: Bonsoir Marine, bonsoir
3: à tous. Ça a été pour venir jusqu'ici ?
5: Impeccable, ce côté-là de Paris est tranquille.
3: Bon, fort bien. Alors dites-moi en prélude, vous aimeriez réagir aux propos de Rodrigo Arenas que nous venons d'écouter ?
5: Oui, c'est un bon élément de la France insoumise, un des éléments les plus structurés, c'est un intellectuel, Rodrigo Arenas, mais il incarne bien ce Janus qu'est l'insoumis, avec d'un côté accepter de porter les responsabilités et les revendications, c'est un parti de gauche, et même de gauche révolutionnaire, et il l'assume, c'est très bien. Puis de l'autre, ne pas vouloir assumer le fait d'être débusqué en phase d'infiltration, d'emprise sur les lycéens, alors qu'il y a eu les deux. Il y a un mouvement où la manipulation des lycéens est assurée par LFI, puis il y a un mouvement aussi de proposition, et ça on verra aux élections ce que ça donne.
3: Alors Christophe Barbier, on l'a entendu, la mobilisation lycéenne semble assez importante partout en France. Pourquoi est-ce que c'est une journée à haut risque, comme on a pu entendre ?
5: Alors d'abord pour des raisons techniques, parce que des lycéens, ce sont des jeunes peu habitués à manifester, qui peuvent, sans s'en rendre compte, commettre des imprudences dans le mouvement de la foule. Par ailleurs, c'est aussi technique, mais c'est politique, où ça relève de la délinquance. Il y a des casseurs qui viennent se mêler à ces foules. Puis c'est aussi un risque politique, cette manifestation, parce qu'on voit bien qu'aux lycéens s'ajoutent les étudiants, aux étudiants les syndicalistes, aux syndicalistes les élus. Donc on est peut-être en train d'amorcer un mouvement qui va occuper tout l'automne. Très bien, pourquoi pas, on en a eu d'autres, les gilets jaunes pour ne pas les nommer. Mais, si c'est le cas, si on va du 6 octobre au 17 octobre avec les gilets jaunes, puis au retour des vacances de la Toussaint avec des facs occupées, c'est la campagne présidentielle qui va être escamotée. Donc on va avoir un automne de contestation, de protestation, peut-être de destruction, et pas vraiment un automne de proposition et de construction. Or, notre pays en a plus besoin.
3: Et dans ce contexte, est-ce que c'est selon vous une bonne idée d'avoir demandé aux parents de se joindre au cortège et au blocage ?
5: Oui, c'est une bonne idée, parce que les parents vont quand même être des facteurs d'apaisement, ils vont surveiller leurs propres enfants, ils vont donner des conseils. Parmi ces parents se cachent quand même sans doute d'anciens étudiants ou d'anciens lycéens qui ont manifesté, certains en 2006 contre le CPE, d'autres en 1990 contre Lionel Jospin. Pour les plus anciens peut-être, mais ceux-là sont grands-parents de lycéens en mai 68. Et ça, c'est une force, je pense, qui peut absorber l'attention et repérer surtout les casseurs, les non-lycéens qui viennent là cagouler pour commettre des violences. En revanche, une partie de ceux qui appellent à la rescousse les parents, et je pense aux insoumis, veulent que les parents se mettent entre la police et les jeunes. Non, il faut protéger les jeunes de tout, éventuellement de la police, parce que ça dérape aussi, une police, mais aussi des autres jeunes, et puis des lycéens eux-mêmes

0: qui peuvent être dans l'enthousiasme de la jeunesse enclin à aller beaucoup trop loin dans la contestation et à se mettre en péril.
1: Alors vous l'avez dit, il y a peut-être des parents ou des grands-parents qui étaient aux révolutions de mai 68. Est-ce que la comparaison avec mai 68, comme on peut l'entendre, elle a un sens selon vous ?
0: Elle a un sens double. Elle a un sens sociologique, j'allais presque dire psychologique. Oui, le malaise de la jeunesse aujourd'hui, la crise d'un modèle, à l'époque, le modèle de consommation avec la pleine croissance, aujourd'hui le modèle d'effondrement de la croissance et de cette machine capitaliste, ça correspond un petit peu. La jeunesse d'aujourd'hui ne va pas bien dans sa tête, celle de mai 68 non plus. Mais en mai 68, elle était conquérante. Là, elle est un peu désespérée, c'est la première réserve. L'autre ressemblance, c'est le côté cinématographique. Et oui, on a l'impression qu'on revoit les mêmes choses, des barricades, des incidents, la police, et on se refait le film. Et ça, il faut lutter contre ça, lutter nous, les médias, c'est trop facile, mais les politiques aussi doivent lutter contre cette transposition, car il y a des différences fondamentales. Le mouvement était né dans les facultés à Nanterre le 22 mars, il a mis 6 semaines à exploser. Le mouvement a été rejoint très vite par des ouvriers du secondaire, c'est-à-dire des usines. Il n'y en a plus ou plus beaucoup des usines qui ont lancé une grande grève pour que les salaires soient augmentés au rythme de l'inflation. Il y a eu, je crois, 30% d'augmentation du SMIC. On n'est plus du tout dans ce monde-là. Mais 68 a laissé une empreinte culturelle très profonde. Peut-être que cette jeunesse qui est entrée dans l'adolescence avec le confinement il y a 6 ans, qui est la jeunesse des réseaux sociaux, de TikTok, des algorithmes, et c'est pas forcément un cadeau, peut-être que cette jeunesse imprimera une marque culturelle. Mais ne poussons pas plus loin la comparaison qui n'est pas raison.
1: Finalement, le gouvernement a-t-il les clés pour sortir vite de cette contestation ?
0: Je ne crois pas. Le gouvernement n'a pas les clés politiques. Les ministres en première ligne, Édouard Geoffrey à l'éducation, Philippe Baptiste à l'enseignement supérieur et même Laurent Nunez à l'intérieur, sont des ministres techniciens. Ce ne sont pas des élus. Le seul élu, il est à la justice, c'est Gérald Darmanin, mais la justice sur les mineurs, elle est très limitée, et dans la répression, et aussi, hélas, dans la prévention par manque de moyens. Le gouvernement n'a pas les moyens politiques non plus à l'Assemblée, de faire voter quoi que ce soit comme texte facilement. La loi casseur-payeur va être accélérée, et alors, il y a déjà les dispositions Attal qui sont à peine mises en œuvre. Je ne crois pas que ça changera autre chose. En plus, la légitimité de ce pouvoir, la dissolution a été une catastrophe, le président est finissant. Je pense que c'est extrêmement limité. Et puis enfin, et surtout, le gouvernement n'a pas les moyens financiers de sortir de cette crise. On a lâché des milliards pour calmer les gilets jaunes, et c'était tant mieux, il fallait en passer par là. On n'a plus de milliards à lâcher aux lycéens.
1: Alors, je change de sujet sur ces paroles positives, Christophe Barbier.
0: Positives, si on peut dire, mais on est un peu coincé.
1: Marine Le Pen et le RN ont donc présenté ce mardi un contre-budget. Est-il convaincant ?
0: Non, il n'est pas convaincant. Ou plutôt, pour ne pas être injuste, il est convaincant sur un travail qu'a effectué le RN depuis 5 ans, c'est-à-dire de rentrer dans les détails, de faire travailler des équipes pour chiffrer, pour moduler. De ce côté-là, ce budget, qui était budget électoral, évidemment, il s'agit d'attirer les électeurs comme on attire les mouches, avec du miel, pas avec du vinaigre. Eh bien, il y a un travail qui a été fait. Faut-il y voir la trace des renforts dont a profité le RN, c'est-à-dire notamment ce qu'on appelle les Horaces, les hauts fonctionnaires qui les ont rejoints ? Peut-être. En revanche, ce contre-budget, à la fois pour contrer le budget de Lecornu, mais aussi pour incarner un autre horizon budgétaire pour la France, il n'est pas convaincant dans le sens où il prolonge la schizophrénie, ou l'ambiguïté, ou peut-être l'oxymore financier qu'incarne le RN. C'est-à-dire beaucoup de dépenses sociales, c'est un mouvement social, un parti social, et puis pas d'augmentation des impôts parce qu'on veut être aussi libéral. On veut plaire à la droite, aux retraités, aux chefs d'entreprise, on n'augmente pas les impôts, et on veut plaire à l'électorat populaire en l'aidant. Et là, à un moment donné, ça coince. Et quand on voit les baisses de recettes qui sont promises, qui sont compensées mais pas complètement par des baisses de dépenses, qui ne peuvent donner de résultats que si tout marche bien dans la politique appliquée par le RN, eh bien ça ne colle pas. Or on le sait, une politique, elle a toujours des effets pervers. Vous réduisez votre contribution européenne, vous aurez moins d'argent en retour. Vous êtes plus dur avec l'argent donné aux étrangers, oui mais l'argent que rapportent ces étrangers à la France en créant de la richesse, en travaillant, en cotisant, vous ne l'aurez plus. Il y a toujours des effets pervers. Aucune mesure ne donne 100% du résultat qu'on escomptait. Et le RN de ce côté-là doit encore revoir sa copie. Mieux vaut le faire avant les élections qu'après, parce que s'ils sont portés au pouvoir par les Français, là, la désillusion sera rapide.
1: Et l'autre actualité politique aujourd'hui, on l'a appris, il y a plus de 140 000 inscrits pour la primaire social-démocrate. Est-ce qu'on peut déjà parler d'un succès ?
0: Alors, c'est un succès par rapport au nombre d'inscrits au départ dans les partis respectifs, notamment PS et Place Publique. Et de ce côté-là, oui, des gens sont venus adhérer à ces partis ou s'inscrire pour participer. Il y a dans ce pays un électorat social-démocrate qui veut

0: Et petit à petit, elles deviennent indépendantes. Le cheptel est quelque chose qui a beaucoup de valeur en Éthiopie, enfin dans tous les pays d'Afrique, mais en Éthiopie aussi. Et grâce à leurs agneaux, elles arrivent à avoir une indépendance financière et à scolariser leurs enfants.
1: Véronique
0: Et
1: Lega,
0: puis le.
1: pardon, je vous coupe une dernière petite question. Si jamais on est auditeur et qu'on veut parrainer un enfant, en quelques mots, qu'est-ce qu'on doit faire?
0: Alors, on doit donc contacter notre association. On va sur le site jeparraine.org, jeparraine en un seul mot.org, et on peut aller sur la petite case Je parraine et pouvoir s'inscrire. On peut également téléphoner à notre secrétaire pour avoir des renseignements, et on peut aussi financer directement et de manière ponctuelle soit le projet brebis, soit le projet d'accueil d'enfants handicapés, soit le parrainage d'enfants ou un don exceptionnel qui sera attribué là où sera la priorité au moment du don.
1: Chacun peut choisir selon sa sensibilité. Merci
0: Oui.
1: Véronique Lega d'avoir été en direct avec nous sur RCF Notre-Dame.
0: Merci beaucoup. Merci de nous avoir entendus.
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1: Et comme l'Hirondelle annonce le printemps chaque année, depuis 34 ans, un nouveau roman d'Amélie Nothomb constitue le lever de rideau de la rentrée littéraire. Cette année, il a pour titre « L'adolescence du perroquet ». Qu'en avez-vous pensé, Christophe ?
4: Bonjour Marine, eh bien j'ai pensé que l'adolescence du perroquet c'est un roman court qui se lit lentement, un conte philosophique. Dès la première page, une phrase m'arrête. J'appelais cela « aller constater la beauté ». Comme si nous sommes d'emblée convoqués à quelque chose de grand. Lorsque le réel nous refuse la vérité, c'est l'art qui nous le donne. Bonjour Amélie Nothomb.
5: Bonjour Christophe.
4: Il fallait le roman pour appréhender la vérité cherchée.
5: Moi, quand j'ai quelque chose à dire, je ne connais pas d'autre technique que le roman. Le roman permet de tout dire, y compris ce que l'on ne comprend pas.
4: Et quelle est-elle, cette vérité, pour ce roman ?
5: Alors, c'est comme dans tous mes romans, comme dans tous mes livres, il s'agit de trouver l'interlocuteur idéal. Et dans un premier temps, mon narrateur trouve l'interlocuteur idéal en la personne d'un perroquet. Et puis, il s'avère que ça ne fonctionne pas du tout.
4: Ben non.
5: Donc voilà.
4: Mais c'est ça qui était drôle.
5: Oui.
4: Il fallait lui dire tout de suite à Alban. Alors vous écrivez que vous n'avez pas eu une adolescence difficile. Je vous cite, si j'examine ma propre vie, je ne me rappelle pas avoir connu d'âge ingrat. C'est peut-être de ne pas l'avoir connu qui nous plonge dans une adolescence violente, incompréhensible, ingrate. Le narrateur, car il s'agit d'un homme, c'est rare dans vos 35 livres.
5: Oh, il y en a quelques-uns.
4: Oui,
5: quand
4: oui,
5: même.
4: Mais c'est rare.
5: Oui,
4: c'est pas la majorité.
5: Écoutez, vous n'êtes pas une espèce tellement étrangère qu'on ne puisse pas se mettre dans votre peau.
4: Alors, cet homme, il est chroniqueur culture à la radio. Donc, je me suis dit que vous alliez
5: vous avez
4: faire
5: compris,
4: de moi
5: un roman. En fait, c'est un roman sur vous.
4: Oui, Christophe. C'est ce que j'ai pensé.
5: Vous avez raison.
4: Je me suis dit, ça y est, elle a fait de moi un héros de ces romans.
5: C'est ça.
4: Et je vis seul, j'attends un perroquet.
5: Mais c'est ce qui va vous arriver et vous allez voir que ça va être extraordinaire, mais que ça va mal finir.
4: Alors, heureusement, il n'en est rien pour moi. Pourquoi soudain l'univers de la radio qui vous inspire ?
5: Alors, j'ai eu une petite expérience il y a 2 ans de chroniqueuse radio. J'ai fait 4 chroniques radio et forte de cette immense expérience, je me suis autorisée à faire de mon personnage un chroniqueur radio.
4: Et on le sait, vous écrivez tous les matins tôt. À vous lire, à vous entendre, vous écrivez, je crois, de 4 à 6 heures chaque matin. Vous gardez quand même en...
5: Donc, je pense que je suis le plus gigantesque processus d'écriture de tous les temps.
4: Alors, vous écrivez, parce que alors là, ça, il faut le dire à la haute direction ici. Enfin, c'est ce qu'il faudrait que je leur dise. Une chronique, vous parlez de la chronique, j'adore. Une chronique, c'est une préoccupation constante. Il faut avoir une idée. Personne ne sait de quoi.
5: C'est un job à plus que plein temps. Écrivain, c'est pareil. Hein. Mais quand j'étais chroniqueuse, j'en parle comme si j'en avais... J'ai fait 4 chroniques. Mais à la base, je ne savais même pas sur quoi j'allais parler. Je me souviens que j'ai fait toute une chronique sur les œufs. C'est un grand sujet, les œufs.
4: C'est un vrai sujet.
5: Maintenant, il faut que j'écrive un roman sur les œufs. C'est,
4: oui.
5: C'est un grand sujet.
4: C'est un vrai sujet. Votre héros, il s'appelle Alban, il a bien des déboires. Et votre roman est douloureux, triste et mélancolique. Tout partait si bien. La visite du Louvre, l'attachement profond pour le plus grand musée du monde, sauf que les temps ont changé, le surtourisme est passé par là, on n'entre plus au Louvre comme jadis.
5: Mais c'est un scandale.

0: Ça devrait être un droit démocratique d'entrer très facilement au Louvre. Et j'ai découvert que pour les personnes de mon espèce, c'est-à-dire 100% analogiques, ne possédant ni téléphone portable ni ordinateur, c'est tout simplement impossible d'entrer au Louvre. Oui. Ce n'est pas normal.
1: Et c'est comme partout, la Tour Eiffel, Notre-Dame et aussi à Rome, à Saint-Pierre de Rome, maintenant avec les portiques, les ouvertures.

0: Allez Marine.
1: Et on profite des dernières notes de Gottschalk, le Mancenillier, la sérénade opus 11, avec au piano Philippe Martin.
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4: Bon alors c'était qui
1: alors, Gottschalk, ben, je reprends, eh bien Louis Moreau Gottschalk, 1829-1869.
4: Mort à 40 ans, je ne sais pas si vous imaginez.
1: Mort à 40 ans à Rio de Janeiro, grand voyageur, ami de Liszt et de Chopin, dont il joua le deuxième concerto pour piano et orchestre, Christophe.
4: Et la virgule. Alors, on continue. Je suis avec Amélie Nothon qui publie chez Albin Michel L'adolescence du perroquet. Gottschalk n'est pas la seule référence musicale de votre roman. Il y a bien sûr Aretha Franklin.
5: Oui.
4: Que j'avais programmé.
5: J'ai toujours été très étonnée que quand je chantais, ça ne faisait pas le même effet que la voix d'Aretha Franklin.
4: Ah bon ?
5: C'est la grande injustice de ma vie. Pourquoi je ne chante pas comme Aretha Franklin ?
4: Mais on ne vous a pas donné le bon professeur ?
5: Ça doit être ça.
4: Je suis sûr. L'adolescence du perroquet, c'est un roman de l'enfermement, une description de ce que l'on pouvait ressentir au moment du confinement. La croissance du perroquet est fort longue et son adolescence peut durer 15 ans, on l'a dit. Le narrateur ne peut pas s'en débarrasser.
5: Mais il ne peut pas s'en débarrasser parce qu'il l'aime. Et donc, tout ce qu'il peut faire, c'est partir. Il va passer ses journées à errer dans Paris. Il ne rentrera que le soir, parce que le soir, il a toujours la possibilité de mettre donc, le drap sur la cage du perroquet, de manière à ce que le perroquet dorme enfin et cesse ses vociférations abominables. Mais il est, pour ainsi dire, exproprié par son perroquet, de même que certains parents, pères et surtout mères, sont expropriés par leur adolescent. Je correspond beaucoup avec mes lecteurs et pas mal de mères de famille me racontent « Moi, je n'ose plus rentrer

0: Mais j'ai toujours envie de leur dire, je partage votre malheur, mais pourquoi êtes-vous indigné? C'est le devoir de personne de vous aimer.
1: C'est le moment d'une remise en question profonde du narrateur, comme de tout parent d'ailleurs, à un moment donné. Et la question touche moins la psychologie dans votre roman, Amélie Nothomb, L'adolescence du perroquet, ça touche moins la psychologie que l'âme.
0: Je
1: vous cite. « Sentir son âme est un exercice simple. L'âme, c'est le lieu où cela se passe. La mienne se situait dans ma cage thoracique, d'où elle ne bougeait guère. C'est une localisation courante. Certains ont la mobile au gré de leur activité. Il faut croire que chez moi, l'action consiste à respirer, puisque mon âme a tendance à ne s'intéresser qu'à mon souffle. La puissance et la beauté de l'âme. » J'éprouvais la mienne, ratatinée, trouée, sans force. Avais-je eu auparavant l'âme aussi faible? Il me parut que non. Mon dernier réflexe fut d'en accuser l'oiseau. L'instant d'après, je me fustigeais. Le faible est celui qui incrimine autrui de sa déliquescence. Je respirais à plein poumon afin de déterminer où mon âme était trouée. Effarée, je constatais qu'elle était criblée à 1000 endroits. Et ça, c'est avant même la rencontre, elle était déjà trouée avant la rencontre de Joe, votre perroquet gris du Gabon.
0: Oui, je pense que Alban, dès le départ, a une âme déficiente et que le perroquet, là, donc l'autre, finalement, l'autre absolu, met en valeur la perforation de son âme. Mais bon, quelque part, à quelque chose malheur est bon, grâce à ça, Alban comprend qu'il doit s'occuper de son âme. Je trouve que nous devrions tous nous occuper beaucoup plus de notre âme. C'est fou ce que les gens d'aujourd'hui ne s'occupent pas du tout de leur âme.
1: Mais non.
0: Et c'est comme si c'était vraiment la chose la moins importante au monde, alors que c'est ce qu'il y a de plus important.
1: C'est ce qui nous anime, anima animae.
0: C'est ce qui nous anime, c'est notre boussole, c'est ce qui nous permet de savoir quoi faire sans tenir compte de la validation d'autrui. Enfin, qu'est-ce qu'on est sans notre âme?
1: Et oui, mais parfois notre âme nous est confisquée, nous est prise.
0: Oui, elle nous est confisquée parce qu'on en fait bon marché.
1: Oui, absolument.
0: Voilà.
1: Et on en fait bon marché à travers les réseaux sociaux,
0: exactement,
1: à travers Internet, à travers tout ce qui nous, dirait Pascal, divertit.
0: Tout ce qui nous divertit, ou alors pire que ça, je vois ce qui se passe dans les entreprises. Monter dans l'entreprise autorise tous les comportements, et dans ces cas-là, l'âme, ça n'existe plus.
1: Le perroquet a-t-il une âme?
0: Alors, écoutez, j'ai jamais été un perroquet.
1: Oui, mais votre perroquet, Joe.
0: Moi, j'ai envie de dire pourquoi pas.
1: Moi, je le pense.
0: Pourquoi pas? Je, voilà.
1: Sincèrement, je le pense
0: parce que oui.
1: On a cette âme d'enfant quand il arrive.
0: C'est vrai.
1: On a un regard, et oui, puis quand il va apprendre à parler, bon, il commence à faire des bruits de chaise d'eau.
0: Et oui, il n'est pas très élégant toujours.
1: Mais non, il faut bien qu'il éructe.
0: Il éructe et je pense qu'il dit beaucoup de choses par ses bruits de chasse d'eau. Mais je crois que vous avez raison. Je crois qu'il a une âme. Je pense que les animaux ont une âme. Je ne sais pas si c'est la même que la nôtre, mais qu'ils ont une âme me paraît certain.
1: Marine, vous y croyez à l'âme des animaux?
2: Complètement.
1: Oui.
2: Ah oui, sans aucun doute.
1: Et quels que soient les animaux?
2: Bah oui, on va. Ouais.
1: Depuis la fourmi jusqu'à la baleine.
2: Oui, bah, c'est pour ça que j'ai du mal à les...
0: Mais oui, ce serait bien extraordinaire que seules les grosses bêtes aient une âme, non?
1: Oui, oui, non, mais je pose la question. un perroquet qui a une âme. Alors ensuite, vous vous référez à l'Évangile, selon saint Matthieu. Que votre oui soit un oui, que votre non soit un non. Et ça, cette phrase-là, c'est tout à fait vous, Amélie Nothomb.
0: Oui, d'ailleurs, je n'aurais dû répondre à vos questions que par oui ou par non, mais vous auriez été quand même bien embêté.
1: Et tout le monde aurait été frustré. Non, mais ce oui, c'est-à-dire que quand on dit oui, c'est oui.
0: Exactement.
1: Quand on dit non, c'est non.
0: Exactement.
1: C'est la clé de la liberté, non?
0: C'est la clé de la liberté et c'est un des grands moteurs de l'âme. Ne pas dire oui, mais, ne pas dire non, mais, voilà.
1: Et c'est cette liberté que vous exercez dans vos livres, dans votre vie?
0: Je l'exerce, j'ai conscience que j'ai une position extrêmement luxueuse. Je me permets absolument tout ce que je veux, mais ce que je trouve pas du tout normal, c'est que les autres n'aient pas tous les droits que j'ai.
1: Bah, tout le monde n'a pas cette liberté.
0: Mais la liberté, ça se prend. Personne ne m'a donné cette liberté.
1: Ça se conquiert. Et votre conquête, elle est quand même tous les matins. Elle est quand même très régulière.
0: Alors là, je la conquiert en me levant extrêmement tôt tous les matins,
1: oui,
0: et en travaillant un très grand nombre d'heures par jour. Mais c'est permis à tout le monde de faire ce que je fais.
1: Sauf que vous en prenez du plaisir et tout le monde n'a pas ce plaisir-là.
0: Mais ce plaisir,

0: il s'apprend. Je n'ai pas eu du plaisir tout de suite en écrivant. J'ai dû apprendre comment faire. C'est très difficile, mais quel plaisir.
1: Mais évidemment. Vous avez combien de romans d'avance?
0: Alors, je n'en ai somme toute publié que 35 et je suis en train d'écrire le 115e.
1: Non!
0: Et ce n'est pas fini. Mais vous savez, ce sont mes œufs. Moi aussi, je suis un oiseau, donc ce sont mes pontes. Et voilà, je...

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3: Et je vous souhaite une excellente fin de journée à l'écoute de votre radio RCF Notre-Dame. Dans quelques minutes, le portrait du jour, nous serons avec Arnaud Ducoing. Il raconte dans un livre paru début septembre l'emprise que le réseau social TikTok a eue sur sa fille de 18 ans. Une emprise, nous l'entendrons, mortifère. Et puis à 17h20, nous serons avec Pierre Jacquan, le directeur général de l'Arche en France. Depuis 60 ans, l'Arche rassemble avec et sans handicap. Mais tout de suite, à la une de l'actualité ce soir, ils sont des dizaines de milliers de lycéens dans la rue partout en France. Des cortèges d'élèves, mais aussi de parents, de professeurs et de syndicalistes. 900 établissements ont gardé leurs portes fermées aujourd'hui, dont 250 en Ile-de-France. Au milieu de l'après-midi, le ministère de l'Intérieur dénombrait 86 000 manifestants dans la rue. Hors région parisienne, à Paris, le cortège s'était lancé à 14h avec entre 20 000 et 40 000 personnes. Des chiffres pas encore définitifs. Et puis cet après-midi, devant l'Assemblée nationale, le Premier ministre Sébastien Lecornu a annoncé une suspension des cours en fin de semaine pour, je cite, un temps de démocratie interne. À l'étranger, l'extrême droite allemande de l'AFD a remporté cet après-midi la présidence du Parlement de Saxe

0: à mieux comprendre les origines de l'univers. La saison continue demain avec le prix de chimie qui sera suivi par celui de littérature jeudi et le très attendu Nobel de la paix vendredi. Nous sommes le 6 octobre et c'est l'heure de l'éphéméride du jour. D'ailleurs, c'est la Saint-Bruno aujourd'hui. Et l'éphéméride, vous le savez, il est présenté par Bruno Fuma.
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2: Aujourd'hui, nous sommes le 6 octobre. En 1973, lors de la fête de Yom Kippour, le 6 octobre, l'armée égyptienne franchit le canal de Suez et prend à revers les troupes israéliennes qui stationnent dans le Sinaï depuis 1967. C'est le début de ce qu'on va appeler la guerre du Kippour.
3: La grande question que l'on se pose ce soir dans la guerre du Proche-Orient ne peut, dans l'état actuel,

0: L'objectif de ce livre, c'est de comprendre les rouages intellectuels et cognitifs qui ont permis à Pénélope, donc votre fille, d'échafauder son suicide. Vous le dites aussi de manière très honnête, TikTok n'a pas tué ma fille, mais il a facilité les conditions de sa mort.
1: Oui, lorsque Pénélope s'est donné la mort dans sa chambre, elle avait laissé son téléphone portable pointé sur elle, donc on ne savait pas trop si elle se filmait ou si elle regardait quelque chose. Ça nous a énormément perturbés et quelques jours après, on a eu accès à son ordinateur puisque son téléphone est resté bloqué. On n'a jamais réussi à l'ouvrir, mais on avait la sauvegarde de son ordinateur. C'est là où on a découvert toutes les vidéos qu'elle regardait, qui provenaient pour la plupart de TikTok et qui traitaient de sujets... De suicide ou de scarification, enfin en tous les cas qui était terriblement noir, et c'est là où on s'est aperçu dans quel univers elle vivait. Mm-mm. Univers numérique bien sûr.
0: Et on parle d'une jeune fille qui, quelques temps avant son geste, elle était solaire, vous le décrivez dans le livre, elle était heureuse. La descente aux enfers peut aller très vite, et selon vous, donc TikTok l'a accéléré, cette descente aux enfers.
1: Oui, alors Pénélope souffrait de dépression, mais Le danger, il n'est pas uniquement en direction des enfants qui présentent des troubles psychologiques. C'est chaque enfant, même les enfants qui vont très bien, peuvent tomber dans ce piège-là. Pourquoi ? Parce que TikTok va envoyer des premières vidéos. D'ailleurs, je l'ai moi-même expérimenté puisque j'ai créé un réseau, j'ai créé mon propre compte et j'ai voulu savoir connaître la mécanique. Et là, très rapidement, vous avez des vidéos que vous alliez bien ou pas bien. C'est pas réservé aux gens qui ont des problèmes particuliers, des problèmes psychologiques. C'est tous les enfants ou tout même, j'ai envie de dire, adultes aussi. Vous êtes appétant ou pas à certains sujets. Et si vous commencez à regarder la vidéo dont vous la commentez, eh bien là, vous envoyez un signal très fort à l'algorithme pour qu'il vous en envoie d'autres. Et c'est comme ça que beaucoup de jeunes aujourd'hui, on parle de centaines de milliers de jeunes, se retrouvent coincés sur leur téléphone dans ce qu'on appelle cette bulle de filtre. C'est-à-dire, c'est un univers, une galaxie où toutes les vidéos qui viennent ou 9 vidéos qui viennent, qui vous arrivent, traitent d'un sujet qui n'a pas lieu d'être sur un réseau social pour les enfants, pour les jeunes.
0: Et effectivement, on le voit dans le livre, vous le racontez, et pour qu'on le comprenne bien, par exemple, vous tombez sur des vidéos où c'est des producteurs de contenu qui expliquent, par exemple, sur une miche de pain, comment se scarifier. Enfin,
1: oui, il y a eu, effectivement, cette vidéo, elle est assez virale sur TikTok. C'est un scalpel et puis sur une pâte à pain qui représente un bras, si vous voulez, le bras. Hein. En fin de compte, c'est une vidéo, c'est la symbolique hein, qui est...

0: conscient de ça et même pousse ce système-là, puisqu'on est sur un phénomène de pour maximiser l'attention des utilisateurs, parce que derrière, c'est des parts de marché, c'est des publicités qui sont vendues plus cher et c'est des milliards qui sont générés sur la vie de nos enfants.
1: Mmh. Et alors, effectivement, ce que j'ai appris aussi dans votre livre, c'est à quel point, notamment via des réseaux sociaux comme TikTok, on peut assister à une inversion des valeurs chez les jeunes. C'est-à-dire que le malheur est, ou d'être plongé dans toutes ces vidéos sombres mais qui sont accompagnées d'une petite mélodie, presque, ça peut pousser certaines personnes à penser finalement que le bonheur devient le malheur et que le bonheur, ça peut être de se faire du mal. Enfin, on a vraiment une inversion des valeurs.
0: Oui. On remarque ça, puisqu'effectivement, lorsque vous rentrez dans cet univers, cette bulle algorithmique, eh bien, vous rencontrez une population qui vous ressemble et qui présente les mêmes symptômes, le même mal-être.
1: Et par exemple, on croit qu'avaler 10 doliprane pour aller aux urgences, bah, c'est ok, c'est drôle et tout le monde peut le faire.
0: Alors, il y a tous ces challenges que les jeunes font, c'est ça ou d'autres challenges qui mettent en péril leur santé et leur vie. Et surtout, vous rencontrez une communauté qui vous ressemble et qui vous encourage quelque part et qui banalise surtout le fait de se scarifier, peut-être même de se suicider, avec des phrases, pas d'encouragement, mais de compréhension. C'est-à-dire que les jeunes vont dire « je comprends, moi aussi, je suis comme toi, t'as bien raison, la vie ne vaut pas d'être vécue ». Enfin, c'est ce genre de choses qu'on voit. Donc moi, ce que je dis aux parents, là, et les parents qui ont des jeunes enfants qui ne sont pas encore sur les réseaux, mais ne les mettez pas sur les réseaux, parce que automatiquement, et ça c'est une certitude, ils vont être exposés un moment à des vidéos de ce genre-là. Et peut-être qu'à ce moment-là, ils auront des petites difficultés et ils vont peut-être sombrer. Ou alors même, vous voyez, des jeunes qui peuvent demander, par exemple à TikTok, une méthode pour perdre 2-3 kilos. Eh bien ça se transforme à quoi? Par l'algorithme, à les entraîner doucement vers l'anorexie. Parce qu'on va les moraliser, on va leur dire, si tu as 2-3 kilos, c'est que, à perdre, c'est parce que tu es trop grosse, tu bouffes trop, tu manges trop, donc arrête de manger. Et c'est comme ça qu'ils basculent dans cet univers mortifère.
1: Et justement, aujourd'hui, pour alerter les parents, mais aussi les services publics, vous faites partie d'un collectif de victimes, Algos Victima, et vous avez notamment été auditionné au Parlement dans le cadre d'une commission d'enquête l'année dernière. Aujourd'hui, selon vous, est-ce que la loi avance assez vite? Que penser du Conseil constitutionnel qui a retoqué en mai dernier l'interdiction des réseaux sociaux aux moins de 15 ans?
0: Alors, on voit que le débat, il est compliqué. Et interdire, moi-même, je ne suis pas favorable à l'interdiction. L'interdiction vient en dernier recours. La solution, c'est d'imposer aux plateformes de devenir éthiques et d'arrêter d'envoyer ce genre de vidéos à nos enfants, parce qu'ils mettent en péril leur santé mentale et physique. Mais tant qu'on n'arrive pas à les contraindre à ça, tant qu'on n'arrive pas à enlever le défilement, le scrolling infini, tant qu'on n'arrive pas à réglementer, à réguler les outils addictifs des systèmes des plateformes, eh bien la moins mauvaise solution, c'est peut-être éviter qu'ils soient en relation, en contact avec ces réseaux-là, et protéger la population et les plus faibles, notamment les mineurs, en leur interdisant d'être devant ce genre de choses avant 15 ans. Après, nous, on fait partie du collectif Algos Victima. On a fait un dépôt de plainte au pénal, un dépôt de plainte collectif, justement, parce que on s'aperçoit aujourd'hui, l'actualité nous le dit, regardez Meta avec l'Alabama aux États-Unis, eh bien, on arrive à commencer à contraindre les plateformes et par la voie juridique. Parce que la voie législative, elle est très compliquée à mettre en place. Donc, demain, peut-être que c'est à cause d'amendes ou de, qu'on arrivera à réguler ce genre de choses.
1: Oui, voilà, la voie est lente, mais de fait, avec la jurisprudence, on peut quand même un peu avancer.
0: Oui, et puis ce qui est important, c'est aussi de se dire qu'on est en train de gagner, on a gagné la bataille de conscientisation, si j'ose dire, de la population, que c'est pas anodin ces réseaux sociaux et que c'est vraiment de la drogue numérique, et que ne pensez pas que vos enfants vont être épargnés parce qu'ils sont mignons tout plein et qu'ils utilisent un réseau social, il n'y a pas de raison qu'ils soient concernés. Eh bien non, parce que 100% des gamins vont être concernés à un moment, vont être mis en contact en tous les cas avec ce genre de vidéos, et on ne sait pas ce qui peut arriver. Et il y a des phénomènes pour les jeunes filles, par exemple, où elles sont en plein début d'adolescence, où le regard des autres est important. Donc on voit aujourd'hui qu'il y a des jeunes qui sont dépendantes parce qu'elles doivent représenter une certaine image de la féminité.

0: publicités qu'elles ont trouvées sur TikTok et elles sont contraintes d'accepter ces codes-là. Et aujourd'hui, c'est pas rare, par exemple, de voir des gamines qui se lèvent à 5 heures du matin pour pouvoir. Elles ont un rite, par exemple, de maquillage pour répondre à une norme sociale. Donc ça peut être plein de sujets qui sont divers et variés et qui sont plus ou moins mortifères. Mais à la finalité, ce que veut le réseau social, c'est que vous restiez le plus longtemps possible au détriment souvent de votre santé mentale et physique.
1: Merci beaucoup Arnaud Ducoing d'avoir été en direct avec nous ce soir. Je rappelle que vous êtes l'auteur du livre Dérive de TikTok, Le combat d'un père, paru début septembre aux éditions Arthès. Une lecture alors certes difficile, je me permets de le dire, mais ô combien importante. Et merci d'avoir été avec nous ce soir.
0: Merci à vous de m'avoir reçu.
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1: Depuis plus de 60 ans, l'Arche rassemble sous le même toit des personnes avec et sans handicap qui choisissent de vivre ensemble. Les communautés de l'Arche sont présentes en tout dans 37 pays. En France, c'est 40 communautés. Pierre Jacquan, bonjour, vous êtes le rangement.
3: Franck est un ami en situation de handicap mental accueilli à l'Arche La Merci en Charente. Franck nous rappelle qu'entre deux personnes, au-delà de ce qui est visible, il y a toujours la possibilité d'une relation invisible, mais bien réelle. Il nous rappelle qu'il y a dans l'autre une présence que l'on sent, mais qui nous échappe toujours. Je regarde ce que tu penses.
1: Et cette parole vous évoque un échange que vous avez eu avec une autre amie de l'Arche.
3: Avec Mélina, une jeune femme qui habite dans ma communauté. Mélina m'a récemment raconté qu'un jour, elle regardait tranquillement un monsieur dans la gare d'Angoulême. Il l'a alors bousculé, puis il a sèchement dit « T'es handicapé ». Et Mélina de me dire « Tu vois, Pierre, là tu ne réponds pas, sinon ça va mal se passer. Les gares, c'est comme ça, j'ai l'habitude à force ». Trop souvent, les personnes handicapées doivent s'excuser d'être ce qu'elles sont et en particulier de ne pas être utiles. Mais justement, Mélina et ses amis nous interpellent. Faut-il toujours raisonner en termes d'utilité ? Sommes-nous sur Terre pour être rentable et performant, ou bien sommes-nous sur Terre pour être désirables et aimables, pour ce que nous sommes, tels que nous sommes, dissimulant plus ou moins nos blessures et nos vulnérabilités? N'est-ce pas à travers les fêlures de nos armures, n'est-ce pas à travers nos handicaps que passe la lumière qui fait de nous des fêlés si attachants?
1: Et selon vous, Pierre Jacquan,

0: vie d'avoir fourni des renseignements militaires à l'Allemagne et d'avoir fomenté les mutineries de 1917. Le ministre est mis en cause par Maurice Barrès au Sénat, puis par Georges Clémenceau à la Chambre des députés, qui conclut son intervention, trahit les intérêts de la France. Pour avoir méconnu, violé et trahi les devoirs de sa charge, constituant une forfaiture, il est banni pendant 5 ans et part en exil à Saint-Sébastien, mais garde ses mandats, n'ayant pas perdu ses droits civiques. Quant à Émile Duval, il est fusillé en 1918.
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0: 1917, en pleine Première Guerre mondiale, une femme, Matari, est fusillée à Vincennes pour espionnage. Philippe Colas, bonjour.
2: Bonjour.
0: Vous publiez chez Texto « Matari, courtisane et espionne », une histoire qui vous touche de près via votre arrière-grand-père. Quel lien avait-il avec Matari ?
2: D'un côté, c'est mon arrière-grand-père qui a instruit son procès au 3e Conseil de guerre. Donc c'est lui, en fait, qui non seulement a instruit le procès, mais a fait carrément le procès parce que le rapport de l'instruction a absolument tout dominé. Donc ils ont eu un rapport ensemble très fort pendant plus de 6 mois et... Donc moi, j'ai hérité de cette histoire-là dans ma famille, dont on va parler à peu près toute mon enfance.
0: Et c'est donc ce personnage de légende que nous allons évoquer avec vous. Alors, elle est née, Matari, aux Pays-Bas en 1876. Comment se déroulent ses premières années ?
2: Écoutez, en fait, elle a eu une très belle enfance parce que son père l'adorait. Il était assez riche, donc il la gâtait absolument. Elle allait à l'école dans un petit carrosse tiré par des chèvres. Elle avait des robes magnifiques. Elle était enviée par tout le monde. Et par contre, brutalement, son père va faire faillite et disparaître de sa vie quand elle a 13 ans. Donc en fait, ce qui caractérise avant tout Matari, c'est qu'elle a eu un début de vie un peu comme une princesse de conte de fées. Du jour au lendemain, elle va se retrouver à la rue, avec sa mère qui va mourir très vite, et elle qui est toute seule face à la vie alors qu'elle est très très jeune. Donc en fait, j'ai une sorte de rupture qui est fondamentale et qui va influencer en fait un peu toute son existence, parce que son père était un peu un mégalomane, et il passait son temps à raconter des tas d'histoires sur lui-même, et en fait, elle a beaucoup marqué, et je pense que pour la suite de son existence, ça va être très important.
0: Philippe Colas, vous écrivez que la jeune Margaret, hein, qui est le vrai prénom de Matari, se sent dès son enfance différente des autres, un peu comme son père d'ailleurs. Quelle est cette différence ?
2: Alors d'abord, elle a une différence physique, parce que ça se voit d'ailleurs sur toutes les photos, parce qu'encore une fois, elle est hollandaise, c'est pas une blonde comme on pourrait s'y attendre. Elle est très brune, elle a plutôt la peau mate, donc on pense que ce sont des héritages qui viennent de sa mère, qui appartenait à une tribu qui s'appelait... Enfin, une tribu. Oui, à l'origine, une tribu qui s'appelait les Woodkers, qui était une tribu nordique, mais qui avait la caractéristique d'être donc brun avec la peau mate. Et elle, Matari, en tant que telle, comme elle est adorée par son père et traitée comme une reine, bah, comme toute petite fille qui se respecte, elle a l'impression qu'elle est une reine et comme en plus, elle ne ressemble pas du tout aux autres filles avec qui elle est à l'école, elle a l'impression, et je pense qu'elle a raison, qu'elle est différente d'elle.
0: Margaret va se marier en 1895 avec Rudolf MacLeod, un officier de l'armée coloniale. Elle va le suivre et s'installer en Indonésie. Comment va-t-elle vivre son arrivée sur l'île de Java ?
2: Ben, en fait, très bien et très mal. À l'origine, en fait, elle a épousé MacLeod qui a 20 ans de plus qu'elle parce qu'il est officier et qu'à l'époque, tout ce qui portait uniforme vous laissait croire que les gens avaient de l'argent, avaient un prestige social, etc. C'était souvent vrai, d'autant plus que MacLeod est un grand nom écossais. Matari, ce qu'il faut savoir, c'est quand elle épouse MacLeod, elle est une orpheline qui est un peu sans le sou et c'est un peu inespéré parce qu'il ne demande pas de dot et il la fait rêver avec des comptes mille et une nuits sur les Indes néerlandaises, etc. Alors, juste avant de partir, ils vont être reçus à un bal de la cour, et là, elle va être très impressionnée, justement, par la cour hollandaise, etc., et commencer à se demander si, finalement, elle a tellement envie de partir dans les îles. Par contre, quand elle arrive immédiatement, bon, il y a le charme de l'exotisme, mais qui va vite faner, parce que comme la plupart des coloniaux de l'époque, au début tout est merveilleux et après on se rend compte qu'on vit dans un monde assez étroit, assez fermé, avec des tas de haine et de rivalité interne et que c'est beaucoup moins drôle que ce qu'on pouvait imaginer.
0: Le couple va avoir 2 enfants, il va connaître un drame le 27 juin 1902. Comment cette histoire va-t-elle se terminer ?
2: L'histoire des 2 enfants ou l'histoire du couple ? Parce qu'en fait, ce qui se passe, c'est que l'histoire des 2 enfants, c'est un peu compliqué parce qu'il y a eu des tas de versions. Et moi, j'ai réétudié ça récemment. Alors, on ne sait pas si les enfants ont été vraiment empoisonnés ou s'ils ont simplement attrapé la typhoïde. Ce qui est sûr, c'est que le fils qui était l'aîné va mourir. à l'âge de 1 an et demi ou 2 ans, et que le père va rendre Mata Hari responsable de la mort de cet enfant. On ne sait pas très bien pourquoi, parce que comme en fait il avait déjà beaucoup de problèmes avec elle, il la rendrait responsable de tout, alors que on pensait à l'origine, et on l'a dit très longtemps, que l'enfant avait été empoisonné par la nounou qui était la maîtresse du père et qui a voulu

0: venger parce que le père, donc Rudolf, avait fait arrêter son mari pour avoir de la liberté avec elle. Donc tout ça est très confus, mais ce qui va se passer, c'est que quand ce couple va rentrer en Hollande, c'est un couple qui est détruit. Rudolf, parce que d'abord, il a des tas de maladies qu'il a attrapées sur place, parce qu'il est alcoolique, c'est tout juste s'il ne bat pas Matahari. Mais ce couple va divorcer, ils n'ont plus rien en commun, quoi.
1: Matahari, nous nous retrouvons dans quelques instants.

0: parce que Matahari a une chose que moi je trouve très sympathique, c'est qu'elle n'est pas si intéressée par l'argent que ça. Elle est intéressée quand elle a besoin d'argent pour ses histoires d'amour. Et là, en fait, elle va rencontrer un officier allemand à Monaco qui va tomber très amoureux d'elle, très riche, qui va l'entretenir entièrement, et elle va quasiment renoncer à sa carrière pendant un an ou deux. Lui, il va finir par être obligé de l'abandonner parce qu'il est marié et que, bon, il y a un scandale à Berlin, mais il va lui laisser une somme d'argent assez importante, de 300 000 euros. Et Matahari va vivre en femme du monde pendant 2-3 ans, puis essayer de refaire quelques galas, etc. Mais à l'époque, sont déjà arrivés Maud Allen, Isadora Duncan, donc la concurrence est énorme. Matahari, avec cette espèce de succès de scandale qu'elle a eu, n'est plus la star qu'elle était. Donc, elle va finir par tomber amoureuse d'un banquier qui s'appelle le banquier Rousseau. Elle va redisparaître avec lui pendant un an et demi à la campagne. Ce banquier va perdre quasiment toute la fortune de Matahari et elle va même pas porter plainte contre lui. Et elle va revenir à Paris avec très peu d'argent, obligée un peu de trouver tout ce qui est possible et imaginable pour en gagner. Et puis elle se prostitue dans des maisons closes. Donc, en 1914, c'est une ancienne star qui est quand même toujours très connue, qui vit assez grand train, mais qui en fait n'a plus d'argent et qui est un peu aux abois et qui est surtout vieillissante. Donc c'est une femme qui est, comme on dirait élégamment, sur le retour.
1: La Première Guerre mondiale éclate en août 1914. Le destin de Matahari va se jouer pendant ce conflit. Nous en parlons dans quelques instants avec vous, Philippe Collas.

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1: Philippe Collas, je rappelle le titre de votre livre, Matahari, courtisane et espionne. Nous sommes à présent en 1914, au moment où débute la guerre. Matahari est en Allemagne. Comment s'est-elle retrouvée dans ce pays ?
2: Alors, en fait, en 1914, avant la guerre, à Paris, elle a plus grand chose à faire. Donc, elle part à Milan parce que c'est une des villes où elle avait du succès. Et là, comme elle est assez amie avec le père de Luchino Visconti, je lui dis, mais ma chère amie, allez donc à Berlin. C'est la seule ville européenne où vous êtes jamais produite. Donc, Matahari va à Berlin en 1914, juste avant la guerre, avec l'intention de refaire son spectacle, etc. Mais comme Berlin est une ville très

0: Elle tombe amoureuse de ses officiers russes. Elle avait beau travailler pour les Allemands, elle se rend bien compte que comme les Russes sont alliés avec les Français, elle ne peut plus travailler pour les Allemands. Donc c'est là où tout bascule, où Matahari, en gros, jusqu'à sa rencontre avec Vadim Tomaslov, travaillait pour les Allemands. Une fois qu'elle le rencontre, elle sait que c'est terminé. Et l'autre chose qu'il faut comprendre, c'est que Matahari, d'abord, était hollandaise, donc elle ne trahissait personne, ni les Français, ni les Anglais, ni les Allemands, parce qu'elle appartenait à un pays neutre. Mais que surtout, en fait, elle a accepté d'être espionne avec Kramer et les Allemands, comme elle aurait pris un nouveau rôle. Hein. Tout ce qu'elle voyait, c'est qu'on trouvait qu'elle était importante, que les Allemands la voulaient comme espionne, elle est ravie. Et puis brutalement, elle se rend compte que quand elle tombe amoureuse d'un officier russe, elle ne peut plus espionner pour eux, donc elle va en fait essayer de rentrer dans les services secrets français.
1: Matahari est arrêtée le 17 février 1917. Comment les services français sont-ils amenés à prendre une telle décision ?
0: En fait, Matahari va être mis sous surveillance absolument en permanence. Ce qui se passe, si vous voulez, surtout, c'est que en 1917, on sort de la bataille de Verdun et de la bataille de la Somme, et c'est le chemin des dames. Donc, les services secrets français ont été absolument nuls de bout en bout. Ils ont absolument besoin d'un bouc émissaire. Matahari va en fait se griller toute seule. Les Allemands vont comprendre très vite qu'en fait, elle est passée du côté français. Donc ils vont envoyer une quinzaine de télégrammes volontairement avec un chiffre, à savoir une codification qu'ils savent très bien éventer, pour dire que Matahari est un des plus grands agents allemands de tous les temps, qu'elle leur a donné énormément de renseignements. Donc en fait, pour se venger de Matahari qui les a trahis, elle les livre aux services secrets français, et des services secrets français qui sont absolument nuls, qui commencent à se réveiller tout juste à partir de 1915-1916, se disent là, on a une proie absolument extraordinaire, et on va pouvoir expliquer en fait que la France est vaincue par l'ennemi de l'intérieur, et que c'est pas seulement nos armées qui n'avancent pas, c'est que nous sommes trahis, en particulier par cette femme, qui est une sardanapale. En gros, c'est un peu ça.
1: Après un procès, Matahari est condamnée à mort pour intelligence avec l'ennemi en temps de guerre. Elle est fusillée à Vincennes le 15 octobre 1917. Comment affronte-t-elle son destin ?
0: D'une façon assez extraordinaire, parce que déjà, c'est qu'elle va être enfermée dans des conditions assez épouvantables, parce que mon arrière-grand-père, obéissait aux ordres, mais enfin, c'est quand même lui qui a ordonné cela, il l'a mis dans des conditions où, en gros, elle n'a pas eu de linge pendant 6 mois, elle était dans un état épouvantable, et surtout, elle va apprendre, alors qu'elle a tout fait, en fait, tout ça, pour vivre avec un homme qui est Vadim Tomaslov, que lui dit qu'en fait, elle n'a aucune importance pour lui, qu'il la quitte. Donc, sa vie s'est effondrée. Et la seule chose qui va rester à Mata face à cette horreur, c'est sa propre dignité. Elle va essayer de se battre jusqu'au bout parce qu'elle a une force de vie extraordinaire, mais en fait, une fois qu'elle comprend qu'elle est perdue, elle va se reconstruire complètement, et d'ailleurs, c'est pour ça qu'elle a tellement marqué au moment de son exécution. Elle se reconstruit complètement, elle met son plus beau tailleur qu'elle a pu récupérer, etc. Et en fait, la femme qui sort pour les faire exécuter est absolument magnifique. Et ça va. Et comme à l'époque, on invitait les gens comme une garden party pour voir exécuter, les gens qui vont la voir ne vont pas en revenir. Et Matahari, en fait, ça va être sa dernière grande scène, à savoir que quand elle descend l'escalier de la cour de la prison, elle met ses gants, elle voit les 300 personnes qui sont un peu du tout Paris, qui sont là comme quand elle était au musée Guimet, et elle dit « Ah mon Dieu, que de monde, hein, c'est français !» En fait, elle saute dans la voiture pour se faire exécuter, et elle va être d'un courage absolu.
1: Matahari, courtisane et espionne, c'est le titre de votre livre, Philippe Collas, il est réédité chez Texto. Un grand merci à vous.
0: Merci à vous.
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1: Alors, outre Matahari, une autre artiste est fait remarquer pendant la Première Guerre mondiale. C'est Miss Tinguette qui va devenir espionne au service de la France. Les explications de Bruno Fulini, auteur de Miss Tinguette, la danseuse qui sauve la France. Au début du conflit, Miss Tinguette a 40 ans.
3: Elle est née en fait en 1875 à Enghien. Elle est issue d'un milieu extrêmement modeste et elle s'est arrachée à la misère par le spectacle. Au début, il faut le dire, elle vivait plus de prostitution que de cachet. Et puis petit à petit, à force de travailler, eh bien, elle s'est fait un nom, hein, ce joli nom de Miss Tinguette, qui aujourd'hui est devenu un nom commun, hein, quasiment. On parle d'une Miss Tinguette, mais voilà, qui était vraiment son nom de scène et qui, lorsqu'en particulier elle a commencé à faire équipe avec Maurice Chevalier, eh bien, a fait d'elle une vedette. Le problème, c'est qu'en 1914, son compère, Maurice Chevalier, est mobilisé, évidemment. Il a 13 ans de moins qu'elle, c'est un jeune homme, donc il part au combat, il est blessé, on ne sait pas ce qu'il est devenu. On espère qu'il est pas mort, mais prisonnier, puisqu'on n'a pas retrouvé son corps. Donc elle, sa préoccupation numéro

0: hein, c'est de retrouver Maurice Chevalier, dont elle est très amoureuse. Elle prend attache avec les autorités militaires qui se disent qu'une jeune femme aussi belle, aussi fine, aussi maligne pourrait rendre des services au deuxième bureau, c'est-à-dire au service de renseignement. Et pour retrouver la trace d'un soldat disparu, le mieux c'est d'aller en Suisse, au siège de la Croix-Rouge, puisque la Suisse est en neutre, la Croix-Rouge est implantée là-bas et est en correspondance avec les différents belligérants pour essayer de retrouver trace des blessés, des prisonniers. Et ça fait une excellente couverture pour une mission clandestine.
1: Miss Tinguette restera très discrète sur cette partie de sa vie. Bruno Fulini est l'auteur de Miss Tinguette, la danseuse qui sauva la France.

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0: En direct des régions et on prend la direction de Nancy où la magnifique place Stanislas a changé de visage. Depuis quelques jours, on y trouve des arbres, des fleurs, des bassins et des créations en verre. Ils ont pris place au milieu des pavés pour le traditionnel jardin éphémère et Grégoire Leray nous le fait découvrir.
2: Et oui, si vous passez aujourd'hui par la place Stanislas à Nancy, vous aurez peut-être l'impression d'avoir changé de ville. À la place des pavés et de la pierre dorée, eh bien on retrouve des arbres, du gazon, des fleurs, des bassins, du bois et même du verre. Pour son jardin éphémère cette année, la ville a choisi de rendre hommage à l'un des plus célèbres artistes nanciens, Émile Gallet. Son nom donne d'ailleurs le titre de cette édition, Gallet ou l'éclat de verre, un jeu de mots entre le verre du végétal et le verre, matériau qui a fait la renommée de l'artiste. Les jardiniers de la ville de Nancy ont donc essayé de faire exactement ce qu'Émile Gallet faisait à son époque, c'est-à-dire faire dialoguer la nature et l'art. On écoute Stéphane Arter de la direction écologie et nature à la ville de Nancy.
3: Dans un jardin, on n'est pas didactique.

La place Stanislas retrouvera sa splendeur telle qu'on la connaît. Elle qui avait eu le titre de monument préféré des Français, c'était en 2021. Restez avec nous, vous êtes à l'écoute de RCF Notre-Dame. Les programmes vont se poursuivre bien sûr tout au long de cette fin de journée. Alors d'ici quelques instants, on va s'envoler métaphoriquement pour Rome, pour le journal de Radio Vatican. Et puis ensuite à 18h11, on sera à nouveau avec Louis Dauphren. Il nous parle, il reçoit ce soir Gilles Kepel qui nous parle de son livre « Pèlerinage français, comprendre les failles de notre identité ». Et puis enfin à 18h40, à l'heure de l'apéro justement, nous parlerons hydromel, le breuvage des dieux. Restez avec nous.

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1: L'esprit d'Assise qui a soufflé il y a 40 ans existe-t-il encore? Oui, selon le président de la communauté Sant'Egidio qui a annoncé aujourd'hui la venue du pape dans la ville de Saint-François pour la prochaine rencontre interreligieuse à la fin du mois. Pas d'esprit de concorde en revanche en Cisjordanie dans le village chrétien de Taïbé où des colons israéliens ont fait irruption s'en prenant aux récoltes d'olives. Un drame selon le curé latin de Taïbé. L'extrême droite au pouvoir dans le land de Saxe-Anhalt, l'AFD préside la région et son parlement. Le parti est parvenu aujourd'hui à recueillir suffisamment de votes au sein de l'Assemblée régionale. Les Thaïlandais commémorent le massacre il y a 50 ans d'étudiants à Bangkok, un traumatisme encore présent aujourd'hui au sein de la population. Reportage dans ce journal.
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1: Bonsoir. Léon XIV à Assise à la fin du mois d'octobre pour la prière des chrétiens pour la paix. Le pape se rendra dans la ville de Saint-François à l'occasion de la rencontre interreligieuse qui s'y déroulera du 25 au 27 octobre, 40 ans après la première rencontre de ce type avec Jean-Paul II. La communauté de Sant'Egidio organise cet événement qui réunira 380 représentants de différents cultes, pays et cultures. Ils tâcheront de trouver un chemin pour une paix toujours plus lointaine au regard des conflits en cours. Malgré une actualité sombre, l'esprit d'Assise lancé par Jean-Paul II perdure. C'est le sentiment de Marco Impagliazzo, le président de la communauté Sant'Egidio.
3: On a mesuré

Tout au long de ces 40 ans, que la paix est possible. Et nous avons commencé ces rencontres quand il y avait la guerre froide et les murs de Berlin n'étaient pas encore tombés. Donc, nous espérons qu'en continuant ces rencontres, et de nouveaux chemins vont se réouvrir. Nous serons assis pour regarder le monde avec le visage de la paix et la perspective de la paix. Nous vivons dans un monde dans lequel on ne se parle plus. Donc, l'essentiel de ces rencontres est de se connaître, de faire de l'amitié, de faire grandir des amitiés, de commencer des chemins ensemble. Et puis, l'histoire

0: meublement d'herbes. C'est un arbre traditionnellement symbole de la paix, mais l'ancien représente maintenant les injustices. Le curé du seul village chrétien de Cisjordanie a alerté ces derniers jours sur l'intrusion d'Israéliens dans les autres villages des habitants locaux, au-delà de la terre d'une récolte et d'un revenu essentiel pour de nombreuses familles. C'est le maintien des Palestiniens sur leur terre qui est pour les plus grands sur le père Bachar Fouadlé, le curé Bachar de Taïwé.
1: La situation ici est à l'IB, ces derniers jours, ici c'est particulièrement les derniers jours où ils ont été colons entrés à la prison, ils ont été réglés à la situation à l'est de l'IB, notamment dans la région de Gébas, notamment dans la région de Gébas, et nous ne sommes pas à la continuité, nous sommes prêts sur un clé d'IB, et c'est ce qui est en été prédié sur des armées qui appartiennent à mes amis, nous avons déçu dans les émages, des témoignages suivants, avec des bronches cassées. Et tout cela sont projetés au moment de la solution en devrait pouvoir selon bien de décider par le besoin problème sur leur test qui peut commencer leur récolte après le 15 octobre. C'est ce que l'on trace qui est passé du monde à tel le public des Ukrainiens de l'empêcher d'assister à leur terre tandis que d'autres pays qui sont sur eux.
0: Le rapport des biens palestiniens à Jérusalem, lequel se poursuit avec aujourd'hui dans le quartier de ce tour, la démolition d'un immeuble résidentiel à 5 étages où vivaient environ 70 personnes. L'édifice aurait été bâti sans permis de construire, affirme des autorités israéliennes pour justifier la question des bulldozers. Le conflit ukrainien s'étend une nouvelle fois la mer Noire des drones maritimes américains attribués à la Russie. Plusieurs cargos non loin des côtes de la Bulgarie et de la Roumanie la nuit dernière, notamment de la Roumanie, la nuit dernière, le pavillon Togo-Trans, son navire sont en pavillon pour tourbillisser la rue. Les opérations de secours pour retrouver des survivants sont devenues par les plus grands des survivants. Une première depuis 1945 en Allemagne, la chemine troisième rage, le Conicon est désormais son premier ministre président des régions issues de l'extrême nord-région issue un mois après les élections en Fatassanal, un mois après le Parlement régional, ça a réuni en session sur le marché, le parti alternatif sur l'Allemagne et l'AFD a pu placer l'Allemagne et les personnalités au plus haut niveau, avec davantage de soutien que prévu. La journée historique à plusieurs niveaux, à Berlin et au Fenerbahçe, à plusieurs niveaux, à Berlin
2: et au Fenerbahçe. Un mois après avoir obtenu 74,8% des suffrages dans la région de Saxe-Anhalt, elle a pu faire élire de Saint-Étienne au poste prestigieux de président du Parlement régional, de premier du Parlement régional de l'extrême-droite et de plus la fin de la seconde fois d'extrême droite. Mais l'autre séisme politique de la journée concerne la réforme du canton de Saint-Étienne, s'appliquer au temps de l'AFD, car le nouveau président du Parlement, Tobias Roche, a été élu avec plus de voix que celle de son parti, plus de grosses que celle de ses secrets, impossible à ce stade de se faire d'où viennent ses soutiens. Le Stors Arbeja vient la polémique en effleur aux aides de la droite, la CIMIC, la CDU, certains élus pouvoir briser la ligne officielle d'avoir insisté à l'ignorer extrême droite, dans une vraie joie pour les instances chrétiennes démocrates et les instances pour le chancelier prériche, et notamment pour le chancelier droite en revanche. Ce constat est l'ex-réussite. La FDI a désormais formé un gouvernement régional, désormais il lui manque trois voix régionales. Il lui voit qu'elle pourrait retrouver auprès de certains élus ou d'autres partis, comme aujourd'hui, d'autres portes du pouvoir lui sont plus que jamais grandes ouvertes dans cette région, que jamais grandes ouvertes. Delphine Zavoyer pour Radio Vatican.
0: Plusieurs dizaines de milliers de lycéens dans les rues de France demeurent aujourd'hui 256 000 selon les aujourd'hui 2 450 000 selon les organisateurs. 50 000 la majorité des rassemblements et des cortèges, la majorité sont versés dans le monde des échauffourées ont eu lieu à Paris en marche du principal défilé. À Paris, au débat, c'était la nouvelle fois à l'Assemblée nationale où le gouvernement et le parti de la France insoumise se sont vivement pris à partie. Quant à l'ordre, il y a 50 ans, jour pour jour, le 6 octobre 1900, jour pour jour, la police épaulée par des milices paramilitaires d'extrême droite, elle mettait un feu et restant l'université de Tamasat et Bangkok où était retranchée la jeunesse mobilisée pacifiquement contre le retour de l'ancien dictateur militaire pour l'homme anti-cachement. Bilan 46 morts officiellement, mais bilan 400 officiellement sur ce qui est indépendant. Un demi-siècle plus tard, étudiants, militants et survivants commémorent les victimes de l'une des branches des membres de l'école du royaume. Le reportage de Valentin Dourban.
3: Le reportage de Valentin Dourban. À 5h30 du matin, la première détonation a réveillé tout le monde. Voilà, c'est la fin de cette édition. Prochain retour de l'actualité, ce sera demain matin.

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3: Bonjour, chers auditrices et auditeurs. Je suis très heureuse de vous retrouver sur les ondes de RCF. Nous nous retrouvons sur la visite de Lyon 14 en France. La semaine dernière, a été l'organisation de parole forte. L'une d'entre elles a été beaucoup commentée. L'une d'entre elles a été découverte sur la fin de vie. Alors, dans un discours, le souverain motif a en effet déclaré le soupçon de ce qui est légal n'est pas nécessairement moral. Ce qui est légal, cette phrase a été prononcée dans le cadre d'un discours bioéthique. On est gardé en élargir les enjeux aujourd'hui. Mais je voudrais en effet faire les en avril aujourd'hui. De retour dans notre langage identifiable, de retour dans Léon 14 a proposé la réflexion suivante. Nous avons tendance à penser que lorsque l'Église nous parle de morale, la seule question est d'ordre sexuel. Or, je crois qu'il existe des enjeux bien plus importants qu'il existe comme la justice, l'égalité, la liberté des hommes et des femmes. Qui devrait tous être priorisé avant ce sujet, qui devrait tous être priorisé en rapprochant cette déclaration de son discours de l'Orient. Cette déclaration me semble que nous pouvons envisager la distinction entre la linguistique d'une disposition et son caractère moral, son caractère bien toujours fait, sur bien d'autres sujets que la bioéthique. Sur bien d'autres sujets que la bioéthique, mais à nouveau à la une, le schéma de maintien de l'ordre à la française, le schéma comme presque toute la manifestation sociale, comme presque les manifestations de la semaine dernière ont été l'occasion de vidéos, d'actes policiers violents, de la vidéo, dont les autorités ont défendu la conformité à la loi. Combien même les violences qui ont indigné, combien même les pays seraient finalement en l'état actuel du droit français légal, sont-elles pourtant morales? La distinction entre légalité et moralité, me rappelle aussi une discussion houleuse, me rappelle au sujet de grands projets houleuses, auxquels scientifiques et militants écologistes se sont opposés, quand tous les recours ont été purgés, quand les partisans de ces projets jouent souvent la carte de la légalité, pour la fuite de la légalité, dès lors que la loi ou la justice a parlé, la loi la science n'aurait plus rien à dire. Elle ne reste plus à protester le bien fondé d'une décision de justice, le bien même si elle estime fondée sur une mauvaise analyse de la situation ou sur une disposition législative, ou sur une disposition législative. La légalité devient ainsi une carte magique, une qualité qui dispense d'une réflexion approfondie, qui dispense de comprendre approfondie. Il ne s'agit pas de dire ici que la loi ne sert jamais à rien, mais que la loi a besoin d'un corpus législatif et juridique solide pour fonctionner et subsister solide. Mais ce corpus législatif doit lui-même se garder de verser dans l'arbitraire dans une démocratie. Il est censé s'appuyer sur le principe philosophique des partagés, puis sur des principes philosophiques à la suite de François d'Assise, mort il y a 800 ans, François d'Assise, qui cherchait la vérité et la justice. Qui cherchait la justice, toujours le bien et le bon, chercher le juste, sans nous arrêter, un critère de justice, sans nous arrêter. Merci, chers auditeurs et auditeurs, et à bientôt, chers auditeurs et auditeurs, et à bientôt.
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0: On a bus sur RCF Notre-Dame, c'était Rabbi Abourhalil. Aujourd'hui, l'invité normand de Guillaume Lemoine est Pascal Roger, professeur d'histoire et secrétaire départemental SNES FSU Normandie pour la Manche. Pascal Roger revient sur le ralliement des syndicats d'enseignants au mouvement lycéen.
1: Je vous le disais dans le Flash Info, des manifestations de lycéens sont prévues un peu partout en Normandie ce mardi, des rassemblements auxquels devraient se joindre des enseignants et personnels de l'éducation nationale. Les syndicats SNES FSU, SNEP FSU et SNUEP FSU appellent tous les personnels à se tenir aux côtés des lycéens et à se mettre en grève ce mardi 6 octobre. Alors pour comprendre les raisons de ce ralliement, nous sommes ce matin avec Pascal Roger. Il est professeur d'histoire et secrétaire départemental SNES FSU Normandie pour la Manche.
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1: Pascal Roger, bonjour.
3: Bonjour.
1: À plusieurs syndicats d'enseignants, de personnel enseignant, appelle à se tenir aujourd'hui aux côtés des lycéens, notamment dans les différents rassemblements qui vont avoir lieu à Dieppe, Rouen, Caen, Évreux, mais aussi dans la Manche, dans votre territoire. Alors pourquoi cet appel à la, est-ce qu'on peut appeler ça solidarité ou en tout cas au rassemblement avec les lycéens ?
3: Alors, on peut tout à fait parler de solidarité parce que il s'agit bien de cela. La raison pour laquelle on a appelé à se joindre au mouvement aujourd'hui avec les lycéens, c'est d'abord le constat d'une convergence de nos revendications sur ce qu'est le lycée actuellement. C'est clairement ce que l'on dit, nous, organisations syndicales, depuis des années. C'est-à-dire des baisses de moyens très importantes dans les lycées, avec des personnels qui sont, on parle bien de personnel au sens large, hein, c'est-à-dire pas uniquement des enseignants, mais des personnels au sens large qui sont pas forcément recrutés, présents dans les établissements pour assurer l'encadrement de tous les élèves. Et puis, on a entendu parler d'un stress chez les élèves, un stress important qui est lié à leur avenir, à un Parcoursup, en particulier parce que c'est la machine qui trie les élèves pour aller vers le supérieur. Effectivement, ça génère énormément de stress à travers le bac aussi, hein, le bac Blanquer, le contrôle continu en première et terminale. Tout ça, c'est ce qu'on dit depuis des années, c'est-à-dire que les élèves, nos élèves sont extrêmement stressés actuellement, et puis ce qu'ils sont en train de nous dire sous diverses formes, c'est évidemment tout ce dont on a essayé de mettre en évidence, nous, auprès de notre hiérarchie, de nos hiérarchies, et puis auprès des différents ministres qu'on a pu avoir ces derniers temps, mais sans avoir à aucun moment l'écoute des différents ministres et des gouvernements, puisque c'est aussi une affaire de budget.
1: Édouard Geffray, le ministre de l'Éducation nationale, a tout de même reçu les organisations syndicales lycéennes vendredi dernier. Qu'est-ce qui a fait que le mouvement continue et que l'entente n'a pas eu lieu, qu'on n'ait pas abouti à des accords ?
3: Écoutez, j'ai aucune idée, mais je pense que c'est bien de les recevoir, c'est bien de les écouter, mais d'abord le faire de façon constante, pas uniquement quand il y a un embrasement, et surtout, il faut y répondre par des actes. Or, la seule réponse qui est celle aujourd'hui du gouvernement, c'est une réponse de la place Beauvau, en fait, hein. C'est une réponse de répression policière, et ça, c'est évidemment pas celle qui va permettre de rétablir la situation de façon sereine. Là, ce qu'il faut, c'est mettre sur la table des moyens supplémentaires, remettre la discussion sur le tri vers l'enseignement supérieur. Mais ça, ça veut dire remettre en cause profondément toute la politique qui a été mise en place depuis 10 ans. Je parlais du bac Blanquer, c'est la politique en matière d'éducation, elle a été mise en place par Blanquer, et depuis, on n'a pas varié, hein, ça reste la même, celle d'avantage de tri social et de limitation des

0: place dans l'enseignement supérieur. Donc les actes, c'est pas, ça doit pas être la matraque ou la LBD maintenant, mais les actes, ça doit être du budget. Or la seule réponse qu'on a pour l'instant sûre, hein, c'est la proposition du gouvernement Le Cornu de supprimer encore au budget de l'an prochain 1 600 postes d'enseignants. Alors pour l'ensemble du système scolaire, hein, mais évidemment ça touchera pour une part aussi les lycées.
1: Pascal Roger, je rappelle que vous êtes secrétaire départemental SNES-FSU pour la Manche. Les auditeurs du RCF Notre-Dame en Normandie, depuis quelques minutes, entendent les revendications des lycéens que vous partagez et j'imagine, pour beaucoup, doivent les comprendre. Néanmoins, comment rattraper le coup dans l'opinion? Comment faire passer tout de même ces revendications alors que les images renvoyées dans les médias sont pour beaucoup assez désastreuses? Vous parliez de violences policières. On voit aussi ces images de lycées brûlés, de bagarres, de personnels aussi qui sont agressés. Comment est-ce qu'on peut à réussir à remettre le message au centre de ce qui est renvoyé à l'opinion publique par les médias et par les différents interlocuteurs.
0: Bah écoutez, c'est un peu, ça va être notre tâche aujourd'hui peut-être, mais bon, il y a aussi des choix médiatiques qui sont faits, hein. On voit bien que le temps médiatique utilisé à parler des poubelles qui brûlent est beaucoup plus important que le temps médiatique utilisé à parler des véritables revendications et à parler du véritable état du service public d'éducation aujourd'hui. Donc, bah oui, on va essayer de. Mais je pense que les parents et l'opinion publique savent très bien en réalité dans quel état est le service public d'éducation et savent très bien qui en est responsable. Hein. Donc, bah oui, il y a un temps médiatique où on montre beaucoup de poubelles qui brûlent, mais. C'est sans doute le jeu, mais en réalité, je pense que c'est voilà, l'opinion publique sait très bien dans quel état les lycées ont été mis par 10 ans de politique macroniste.
1: Vous parliez de rôle des adultes aujourd'hui, des professeurs et de tous les personnels de l'éducation nationale qui vont participer aux différents rassemblements. Votre rôle aussi, est-ce que ce sera peut-être de réussir à encadrer ces manifestations, à éviter que des éléments extérieurs viennent les perturber et les faire dériver?
0: Évidemment, notre présence auprès des jeunes là, sur ces temps de mobilisation lycéens, c'est aussi pour tenter de les protéger, hein, de les protéger de toute violence, d'où qu'elles viennent, essayer par notre seule présence, bah, évidemment, d'empêcher tout dérapage. On fera comme on peut avec nos forces, mais en tout cas, oui, évidemment, c'est aussi un des objectifs de notre présence auprès des jeunes, puisqu'on n'a pas fait le choix finalement d'aller faire une manifestation à part, hein. On a fait plutôt le choix de les accompagner dans leurs modalités d'action qui leur sont propres et qu'ils décideront eux-mêmes sans que nous participions d'une façon ou d'une autre.
1: Ça aussi, finalement, vous parlez de votre rôle en tant qu'adulte, en tant qu'enseignant, pour beaucoup d'entre vous auprès de ces jeunes, de pouvoir les laisser faire leur mouvement à eux. Il faut éviter aussi les récupérations politiques, d'où qu'elles viennent, par d'autres adultes, entre guillemets.
0: Oui, ben alors ça c'est comment dire, c'est un petit peu inévitable, hein. Les récupérations politiques, enfin chaque camp politique face à cet événement-là va avoir des discours. Bon, ça paraît être vieux comme le monde, c'est assez logique qu'il y ait des récupérations de tous les bords, de tous bords.
1: En tout cas, on n'a pas encore les chiffres exacts pour ce matin, mais hier, 33 établissements étaient fermés en Normandie. La communication officielle nous assurait que la plupart des cours étaient assurés en distanciel. Or, j'ai lu sur le communiqué de presse du SNES-FSU que vous étiez opposé à cette mise en place des cours en distanciel. Qu'est-ce qu'il en est du coup concrètement? Est-ce que la pratique a été mise en place?
0: Ben, pas à ma connaissance, et surtout pas dans la Manche, puisque de toute façon, dans la Manche, on n'a pas d'établissement fermé. Non, ce qu'on pense du distanciel, c'est lié à notre expérience lors du Covid, hein, puisque tout avait été mis en application de cette façon-là, avec des cours en distanciel. On sait très très bien que ça ne fonctionnait pas. Donc, pourquoi laisser penser qu'on pourra remettre, surtout sur un temps court, hein, un enseignement en distanciel qui ne fonctionne pas et qui n'a jamais fonctionné. Donc c'est un leurre. Hein, en fait, c'est un leurre. C'est un parfait leurre. Ça ne peut pas être mis en place de façon efficace. Seuls quelques élèves très très motivés peuvent continuer à travailler efficacement en distanciel, mais c'est pas efficace.
1: Pascal Roger, merci d'avoir pu éclairer les auditeurs de RCF en Normandie ce matin sur
0: Mais je
1: tous
0: vous remercie.
1: les enjeux de ce mouvement. Avant de vous laisser rejoindre peut-être les différents théâtres d'action ou de rassemblement, j'avais une toute dernière question. Justement, ces auditeurs, on ne sait pas encore quelles images ils vont voir aujourd'hui, on espère les plus apaisés possibles. Quel message vous voulez qu'ils retiennent des 10 minutes que vous leur avez accordées, de tous les arguments que vous nous avez donnés? S'il n'y avait qu'une seule chose à retenir, ce serait quoi?
0: Qu'il faut écouter la jeunesse, hein, qui aujourd'hui a un message clair, quoi. Elle veut pouvoir bénéficier d'un avenir qui soit le plus égalitaire possible, hein, c'est-à-dire qu'elles doivent pouvoir avoir des conditions d'études qui sont dignes. Or, on voit bien qu'ils considèrent et commencent à considérer que l'état du bâti scolaire, que les moyens qui sont accordés au service public d'éducation, voilà, ne sont pas convenables. Faut les écouter, hein, arrêtons d'écouter plutôt ceux qui, depuis 10 ans, sont les véritables casseurs, les véritables destructeurs du service public d'éducation.
1: Eh bien, j'espère que les auditeurs de RCF Notre-Dame en Normandie vous ont entendu ce matin. Merci beaucoup, Pascal Roger.
0: Merci. Merci à vous.
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3: Olivier de Marignan, bonjour.
5: Bonjour.
3: Merci d'avoir accepté notre invitation pour cette émission En Chemin. Alors pour vous, Olivier de Marignan, quel a été l'instant T à partir duquel tout a commencé sur votre chemin de foi?
5: Oh, c'est une question compliquée, parce que il n'y a pas d'instant T en réalité. D'abord, il y a un héritage. Moi, je suis chrétien par héritage, mes parents, mon père, voilà, ma famille, j'ai baigné dans cet univers-là depuis tout jeune. Quand je me suis marié, j'ai rencontré Béatrice, qui elle-même était chrétienne, catholique, pratiquante, voilà. Donc en fait, pour moi, ça allait de soi. C'est d'ailleurs un peu ça qui est problématique, c'est que ça allait de soi, quoi. Donc voilà, on a très vite eu des enfants, un nombre important d'enfants, on a eu jusqu'à 7 enfants. Donc c'était quelque chose qui était pour moi tout à fait cohérent avec ma foi, avec notre capacité à construire une famille, une grande famille. Et ma foi se vivait en parallèle de cela. En fait, il n'y a pas eu d'instant T. Il y a eu un moment un peu plus fort que d'autres. Quand je dis un peu plus, c'est significativement plus fort que d'autres. C'est lors d'une adoration au milieu d'une retraite que je faisais dans le cadre des retraites que l'on avait proposé, qui était proposée par le Chemin Neuf. Et cette adoration. Voilà, les temps d'adoration, c'est des temps que je pratiquais, pas souvent, mais que je pratiquais de temps en temps. Et quand on est devant la Sainte Hostie, voilà, on ne sait pas trop ce qu'on y fait. On essaie de se laisser imprégner par l'amour du Christ, mais bon, c'est toujours un peu rêche, quoi. Enfin, c'est pas très concret. Et là, à peine je me suis mis à genoux devant l'hostie, j'ai compris que c'était l'hostie qui prenait la main. J'ai été pendant 1 heure. J'ai eu une révélation, la révélation de l'amour du Christ pour moi. Voilà, ça c'était un point fort. C'est pas un instant T, mais c'était un point
3: un
5: fort.
3: Un moment clé, on va dire.
5: Un moment clé, ouais, incroyable. Sur le moment, ça m'a complètement chaviré. J'ai pleuré pendant 1 heure. C'est assez bizarrement d'ailleurs, j'étais le seul dans la salle. Dans la chapelle, et j'ai eu cette, cette révélation de l'amour du Christ pour moi, d'un amour incroyablement puissant, plus large que moi, plus grand que moi, qui remplissait toute la pièce. Et moi, j'ai été tout petit à l'intérieur de cette pièce-là. Et j'ai eu cette sensation que cet amour me traversait. C'est-à-dire qu'il il me traversait pour pouvoir atteindre d'autres à travers moi. Donc, c'est l'idée que j'en garde. Et sur le moment, ça m'a beaucoup chaviré. Et puis, j'ai non pas enfoui ça, mais par contre, c'est ressorti par épisode après.
6: Ça n'a pas changé quelque chose sur le moment.
5: Non, ça n'a pas changé, mais ça n'a pas changé quelque chose. Mais ça a été un point fort auquel je me réfère de plus en plus, en fait. Je réalise que ça a été beaucoup plus fort que l'idée que j'en faisais sur le moment. Voilà. Après, certainement que ça a construit une partie de mon comportement après, mais je pourrais pas vous dire exactement comment, mais ça a été, un point clé, certainement, oui.
6: Alors, Olivier de Marignan, vous avez fait l'expérience ces dernières années de la maladie à deux reprises. Qu'est-ce qui s'est joué, justement, sur le plan de la foi pendant ces temps d'épreuve?
5: Alors, effectivement, j'ai eu deux cancers. Alors, et j'ai été guéri de ces deux cancers. Alors, dans ces épreuves-là, il y a eu, pour moi, deux aspects. Il y a eu l'aspect technique, voilà, concret. C'est la maladie avec l'annonce, la maladie avec le premier cancer, c'était un mélanome qui normalement aurait dû être, qui était particulièrement méchant. Et puis je suis rentré en phase de traitement assez vite, mais c'était un traitement par immunothérapie pour lequel je n'avais aucun effet secondaire indésirable. Donc j'allais prendre mon traitement. Je travaillais encore à l'époque, donc c'était en 2015. J'allais prendre mon traitement. Je rentrais à l'hôpital à 11h, ils me faisaient les tests. À 15h, j'avais mon injection. Et puis à 16h, je repartais au bureau. Donc j'ai pas eu un seul moment d'arrêt. C'est un traitement qui ne m'a absolument pas touché. Mais la maladie était dure et ce traitement ne m'a pas touché. Et puis j'ai appris qu'il y avait tout un tas de gens qui priaient pour moi. Et dans ce premier cancer, assez vite, 6 mois après, alors que les médecins m'avaient condamné beaucoup plus rapidement, mais 6 mois après, j'étais en phase de guérison. Et j'ai découvert à ce moment-là que Saint Charbel, qui était le saint qui était prié par tout un groupe de personnes, notamment dans la région parisienne, avait été très très comment dire.
6: Puissant,
5: oui, c'est ça. C'est-à-dire que j'avais eu la confirmation que c'était Saint Charbel qui m'avait guéri. Enfin, qui ne m'avait pas guéri, mais qui avait intercédé pour que je sois guéri.
6: Et pourquoi ils avaient prié Saint Charbel?
5: Je ne sais pas. Je ne savais pas, je ne connaissais pas Saint Charbel. J'ai appris que c'était un saint, j'ai appris que c'était un saint libanais. Et quand j'ai fait sur Google Saint Charbel, j'ai vu que il fallait, si jamais j'étais guéri par Saint Charbel, ce qui était mon cas, parce que ce dont j'avais la conviction forte, il fallait aller faire un pèlerinage à Anaya sur la tombe de Saint Charbel. Et donc un mois après, on était à Anaya avec mon épouse pour rendre grâce de cette action. Comme quoi, on y croit fermement, quoi. C'était quelque chose d'assez fort. Voilà. Point. Ça, c'est le premier cancer. Le deuxième cancer est arrivé en fin 2023. Donc j'ai été traité, c'était un myélome, donc moins délicat en termes de cancer sur sa finalité, enfin il était guérissable, mais par contre un traitement en chimiothérapie extrêmement lourd, contrairement au premier cancer où j'ai rien senti en termes de traitement, là j'ai été vraiment très très sonné, parce que la chimiothérapie, j'ai eu une période d'aplasie totale où on apprend, où j'ai appris, j'ai découvert ce que c'était que la dépendance totale. Chose que je n'avais pas du tout imaginée dans ma vie, quoi. D'ailleurs une de mes filles qui faisait une retraite à l'époque à l'autre bout de la France, qui m'avait dit: papa, je ne pourrais pas vous appeler parce que comme je fais une retraite en silence, je n'ai pas droit à mon portable, et qui m'envoie au milieu de sa retraite un SMS en me disant: la Sainte Vierge vous porte dans ses bras. Et moi, j'étais à l'époque, j'avais tout un groupe de. je m'occupais des maisons de Simon de Sirène à Nantes à l'époque, et il y avait tout ce groupe-là qui était à Lourdes, et donc je recevais tous les quarts d'heure des SMS de gens qui étaient à Lourdes et qui m'envoyaient des vidéos de leurs prières devant la Vierge Marie en me disant, ben voilà, on prie la Vierge Marie pour toi. Et je me sentais, moi, porté par la Vierge Marie. Donc, physiquement, je me sentais porté. Et donc, j'ai dit à ma fille, ben oui, je sais que je suis porté par la Vierge, mais qui est-ce qui te l'a dit? Et elle m'a dit, ben c'est elle. Elle m'a dit, je le porte, ton père, dans mes bras, et depuis quelque temps. Voilà, donc deuxième cancer, je suis guéri, parce que ça y est, je suis en rémission totale, je suis guéri par la Vierge Marie, bon, de Lourdes. Bon, ça c'est, voilà, deux choses factuelles. Et en réalité, mon cheminement en matière de relations par rapport à la foi, il a été après, c'est-à-dire que j'ai réalisé après coup que finalement avec ces deux épisodes, le Seigneur me faisait vivre une sorte de, comment dire, d'application des retraites que j'avais pu faire avant, la retraite que je faisais pour le chemin neuf juste avant mon cancer du mélanome, et une autre retraite que j'avais faite, le parcours Siloé toujours dans le cadre du chemin neuf, juste avant l'arrivée du myélome, hein, pratiquement 2 mois avant. Il me faisait vivre au travers de ces retraites qui étaient assez fortes, il me faisait vivre une sorte d'école d'application, voilà, du message qu'il m'avait envoyé pendant ses retraites.
6: Il vous préparait, en quelque sorte.
5: Et en fait, pour moi, c'est assez incroyable, parce que j'avais l'impression qu'il me préparait je vais utiliser un terme qui me préparait à la rencontre ultime, quoi, pour qu'elle soit la plus belle possible. Et il me disait, t'es pas prêt, donc je vais te préparer. Et donc, il y a deux étapes que je t'ai fait vivre, avec des retraites juste avant et puis des étapes physiques, on va dire, où tu as rencontré la fragilité, la vulnérabilité. Première fois, tu as fait un peu dans le déni parce que tu es passé au-dessus. La deuxième fois, j'ai fait en sorte que tu rentres vraiment dedans avec un rapport à la vulnérabilité la pire, quoi, celle de la dépendance totale. Et je te prépare à la rencontre ultime pour qu'elle soit la plus belle possible. Voilà, moi, je suis dans cet état d'esprit-là. Je redoute un peu la prochaine retraite, parce que je me dis que le troisième cancer risque d'être encore un peu plus conséquent. Mais bon, ça, c'est plutôt entre parenthèses. Mais voilà, je suis dans cette époque. Alors, je ne sais pas, il n'y a pas de période clé, mais il y a une sorte d'accélération de ma façon de vivre ma foi, qui est un peu différente de celle qui existait avant 2015. Quoi.
6: Et vous avez fait aussi l'expérience de la prière des autres pour vous?
5: Oui, c'est incroyable. La force de la prière des autres, ça va, mais c'est la puissance de la prière des autres. Je me suis dit, mais c'est très très puissant, c'est très fort. Et oui, j'ai fait cette expérience-là. Oui.
6: Vous parliez du rapport à la vulnérabilité en tant que, justement, président pendant un temps de l'association Simon de Sirène, qui propose des colocations, des cohabitations entre des personnes handicapées et des personnes valides. Vous avez aussi pu faire cette expérience de la proximité avec des personnes en situation de fragilité?
5: Oui, je l'ai faite, de façon peut-être moins en proximité des personnes en question. Je me suis plus préoccupé pendant les 6 années où j'ai été président de cette association, je me suis plus préoccupé de la façon dont cette association pouvait gérer son projet, sa structure, sa capacité d'accueil, sa capacité de et notamment avec les facilités que j'avais sur le plan des contacts financiers que je pouvais lever à droite et à gauche dans la région, quoi. Et donc c'était quand je relis un peu cet épisode là je réalise que j'étais moins proche des colocataires que je n'aurais pu l'être, en fait. J'ai un peu loupé cette partie-là parce que je me suis plutôt concentré sur le côté administration de l'association. Mais j'ai découvert que ces colocataires, les colocataires, ce sont des personnes valides et des personnes en situation de handicap très très lourd, hein, qui d'ailleurs étaient tout le temps présents là, qui n'avaient pas la capacité de pouvoir travailler, donc étaient présents en permanence. Et je me suis rendu compte que ce qui m'interpellait, c'était tous ces jeunes colocataires valides qui venaient travailler sur des périodes relativement courtes, 2 ans, 3 ans maximum, peut-être un peu plus pour rares d'entre eux, et qui, quand ils arrivaient, ne réalisaient pas du tout ce pourquoi ils arrivaient et ce qu'ils allaient faire. Et quand ils repartaient, nous laissaient des messages comme quoi ils n'avaient pas pu imaginer qu'ils plongeraient dans un océan d'humanité aussi fort que celui qu'ils avaient pu connaître pendant leurs années de présence. Et ça m'a beaucoup marqué. Voilà, je trouvais que c'était... presque comme si jamais, pour faire une image un peu inversée, les personnes en situation étaient là pour faire grandir des personnes valides qui viendraient se frotter à eux et se frotter à leur humanité un peu cassée, quoi, un peu esquintée, même beaucoup esquintée, hein, parce que... Et voilà, c'est ça qui était pour moi le plus fort.

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1: Sur RCF Notre-Dame en Normandie, nous sommes toujours avec Olivier de Marignan. Vous avez employé l'expression « océan d'humanité » à l'instant. Est-ce que dans le monde de l'entreprise que vous avez bien connu, puisque vous étiez dirigeant, notamment dans le domaine bancaire, il y a aussi cette grande humanité que l'on découvre, cette expérience bien de l'humanité avec ses fragilités?
2: Oui, alors on voit l'humanité, hein, c'est-à-dire on voit les nombres de collaborateurs, d'autant plus que dans les banques, on est une société de services, donc il n'y a pas d'outils. Il n'y a que des relations, en fait. Tout repose sur la qualité des relations. Il y a bien sûr des procédures et beaucoup de procédures informatisées qui cadrent les gestes professionnels. Mais en réalité, ces procédures sont assez invisibles. Elles sont c'est essentiellement l'action des hommes et des femmes qui composent une équipe, qui composent une masse salariale globale, en fait. C'est une humanité très très particulière. On voit pas les fragilités tout de suite. On voit d'abord le niveau de performance. On se préoccupe d'abord du niveau de performance. Moi, j'ai été patron de deux banques à Lyon et à Nantes pendant 6 ans chacune. J'ai été responsable dans une banque à Paris juste avant. Et j'ai rencontré donc tout un tas de métiers différents, de métiers passionnants, réalisés par des hommes et des femmes qui avaient besoin. Je l'ai compris bien sûr trop tard, hein, quand pratiquement un peu avant que je prenne ma retraite, mais ça a été le fruit d'une expérience qui se construisait petit à petit. Mais j'ai compris que ces personnes-là avaient besoin de comprendre et d'être rassurées par la parole qui émanait du comité de direction, enfin, ou du dirigeant. Et que très souvent, il y avait un déficit de confiance quand ces personnes-là percevaient que dans leur quotidien, ce qu'on leur demandait de faire n'était pas en phase avec le discours ambiant de la direction, qu'il y avait un écart. Et que cet écart, quelquefois, était très important. Et donc, je réalisais ça petit à petit, évidemment, toujours trop tard. Mais j'aimais beaucoup aller sur le terrain et discuter avec les personnes pour savoir un petit peu comment elles faisaient et quelles étaient, comment on pouvait mesurer l'écart. Et je comprenais que quelquefois, quand je parlais, moi, à des cadres qui transmettaient mon discours à leurs équipes, il y avait toujours dans le bouche à oreille et dans des paroles qui, par maladresse, n'étaient pas exactement celles que j'avais dites et qui étaient répercutées de façon différente. Et donc, il fallait en permanence corriger et aller au contact des personnes qui étaient les plus éloignées dans la banque. J'étais dans une banque de réseau. Les agences les plus éloignées par rapport au siège, elles sont quelquefois très très loin et les équipes sont quelquefois très très restreintes. Donc en fait, il y a un enjeu très très fort de raccourcissement entre la direction et les équipes au travail.
1: Être dirigeant, c'est prendre des décisions quotidiennement. De quelle manière votre foi vous aidait justement à prendre ces décisions?
2: Alors, en fait, j'étais accompagné par quelqu'un qui m'aidait à structurer mes comités de direction que je rencontrais à peu près 2 fois par an. Et il avait cette phrase incroyable qui était la suivante. Les personnes, s'illuminent à la lumière avec laquelle vous les regardez. Et cette phrase-là m'a été apportée par cet homme assez remarquable qui m'a aidé pendant toutes ces années. Et j'ai essayé, avec beaucoup de maladresse certainement, mais j'ai essayé de faire grandir les personnes dont j'avais la responsabilité, dont j'avais la charge, en les regardant de façon particulière et en ayant cette notion. Et c'est là où on retrouve un petit peu la foi que vous évoquiez là, c'est que elle est toujours plus forte, elle a une valeur beaucoup plus forte que la mission pour laquelle je l'ai commander. J'ai beau lui demander quelque chose, elle vaut toujours beaucoup plus que ce que je viens de lui demander. Pour moi, il a toujours été très important d'être hyper respectueux de la capacité de la personne à répondre quand je lui demandais quelque chose et surtout pas ne pas la manipuler. C'est-à-dire lui donner les enjeux avant même qu'elle ne réponde en disant voilà, si tu fais ça, voilà ce qui va se passer, voilà ce qui peut se passer, et donc tu peux le faire à la hauteur de tes capacités. Et puis il y a une deuxième chose qui m'a beaucoup animé, qui est d'ailleurs été le titre du livre que j'ai pu écrire à ce moment-là, c'est chaque personne a besoin de grandir, et pour grandir, il faut qu'elle puisse avoir l'autorisation de sortir du cadre dans lequel elle est. Sans qu'elle sorte trop, parce que sinon elle va se casser la figure, elle va se mettre en danger, mais qu'elle sorte quand même du cadre dans lequel elle est, parce que si elle reste dans le cadre, eh bien, elle restera dans les procédures, et là elle n'aura jamais l'occasion de grandir et donc de se connaître elle-même un peu mieux. Et je veux dire que c'est dommage, c'est du gâchis presque. Donc je poussais, moi, chacun de mes collaborateurs, mes équipes les plus proches, mais un peu tous, en leur disant, dans mes discours, en disant, ben voilà, apprenez à désobéir. Si vous désobéissez intelligemment, vous serez puni intelligemment, quoi. Voilà, c'est ça. Et moi, j'avais besoin que les gens sortent de leur carcan, de leur schéma, pour pouvoir faire progresser la banque de façon plus rapide que d'habitude, quoi.
1: Tout à l'heure, vous parliez de préparation, que le Seigneur vous préparait. Est-ce que, justement, au travers de votre expérience professionnelle, le Seigneur vous a préparé, vous préparait aussi, vous permettait d'avancer spirituellement?
2: Je le crois, oui. Mais vous en donnez, une trace, ça va être difficile. Quand je relis mon aventure professionnelle, je relis un certain nombre de rencontres qui ont été magiques pour moi. Et qui certainement était piloté par l'Esprit Saint, on va dire. Rencontres qui m'ont permis de me dédouaner d'une situation difficile dans laquelle j'étais, parce qu'à un moment donné, j'ai travaillé dans une entreprise qui s'était mise à faire de la messagerie rose pour pouvoir sortir d'une situation difficile. Voilà, j'ai pu sortir de cette société sans trop de casse, on va dire, hein, vous voyez, en gardant ma liberté de mouvement, pas me sentir obligé de continuer sous prétexte que financièrement ou que je perdais un boulot. Donc il m'a donné cette chance-là. À un autre moment, il m'a permis de sortir d'une autre entreprise, parce qu'au début ma vie professionnelle était assez chaotique. Il m'a permis de sortir d'une autre entreprise dont j'étais directeur financier, alors que mon patron a fini en taule, en gros, hein. Donc et moi j'étais son directeur financier, donc j'étais quand même très très mal en point, on va dire. Il m'a permis de sortir de cette épreuve-là sans difficulté pour moi. Donc je n'ai pas vu, il était certainement derrière moi ou devant moi, veut dire, pour me faire échapper au pire dans cette situation-là. Puis il m'a fait rencontrer un patron incroyable qui m'a accompagné pendant plus d'une quinzaine d'années quand j'étais dans une banque à Paris, et qui m'a permis de faire la suite de mon parcours professionnel de façon juste géniale, en m'envoyant presque en m'appelant le vendredi, en me disant, bah tiens, lundi tu fais plus ça, mais tu vas être responsable de ceci, et donc tu vas aller me nettoyer cette partie-là du secteur de la banque que je ne maîtrise pas trop, donc je voudrais que tu y ailles. Et le lundi matin, je me pointais dans les nouvelles responsabilités pendant les 18 ou 24 ou 36 mois qui suivaient, et c'était pour moi des moments incroyables. Donc oui, il m'a certainement piloté, mais sans que je le réalise complètement, d'ailleurs sans que je lui dise trop merci, parce que je le vivais comme étant un don du ciel, mais vous savez, entre parenthèses, mais en réalité, quand je fais une relecture de ma vie professionnelle, c'était certainement quelque chose de divin, quoi.
1: De providentiel.
2: De providentiel, oui.
1: Aujourd'hui, qu'est-ce qui vous nourrit sur votre chemin de foi? Qu'est-ce qui vous permet de vous ressourcer?
2: La rencontre avec l'autre, en fait, la prière, de plus en plus. Je crois que j'ai toujours une prière assez floue, quoi, mais elle est de plus en plus concrète et de plus en plus appliquée. Et Et la rencontre avec l'autre qui me paraît plus importante que jamais. Je crois qu'avant cette fameuse rencontre avec l'amour du Seigneur pour moi, enfin en tout cas je le situe un peu ce point fort là. J'avais le sentiment que j'étais quand même un type pas mal quoi. Et je me rends compte depuis que je suis pas du tout un type pas mal. Je suis plutôt un type qui a plein de manquements, plein de... Voilà, je suis pas très sûr de moi. En fait, depuis, je suis moins sûr de moi, quoi. Je suis beaucoup plus fragile que je ne le pensais ou que je l'ai jamais cru, parce que j'ai eu une carrière professionnelle qui était juste géniale. Elle m'a sécurisé dans ma capacité à faire, mais pas dans ma capacité à être, quoi. Donc, et là, je réalise que dans beaucoup de moments, j'étais plutôt... plutôt pas d'équerre, quoi, voilà. Donc, et aujourd'hui, c'est la rencontre avec les autres, l'écoute, la capacité à pouvoir, non pas comparer, mais mettre en lumière son histoire et la mienne, et de mesurer la façon dont le Seigneur peut nous parler à chacun. Et ça m'interpelle beaucoup. Ça me fait grandir beaucoup. Ouais.
1: Alors peut-être une dernière question, Olivier de Marignan. Quel est le passage de l'écriture qui vous marque en ce moment ? Ou pas en ce moment, ou qui vous a toujours marqué ?
2: Alors, il y en a un qui m'a toujours marqué, qui est la parabole de l'enfant prodigue. Qui est une parabole que chacun connaît, hein, le cadet qui s'en va avec son héritage et qui le gaspille, et puis qui réalise que c'est pas bien, et qui revient. Et il y a une phrase qui est incroyable. Cette phrase me hante, en fait. Et quand le père le voit revenir au loin, c'est-à-dire le père le guette, en fait. Et quand le père le voit revenir au loin, il court et il se jette à son cou. C'est-à-dire que ce n'est pas le gamin qui court vers son père. Le gamin, il est sur le chemin, il est en train de rentrer. Mais c'est le père qui, voyant son fils au loin revenir, court se jeter à son cou. Voilà. Alors c'est la première fois où je vois le père, qui est l'image de Dieu le Père, courir vers un de ses fils. Donc c'est déjà, moi, ça m'interpelle. Et puis c'est lui qui court, il est tellement heureux, content de voir que ce fils qui revient, alors qu'il est encore loin, et en courant comme ça et en se jetant à son cou, à aucun moment il ne lui fait le moindre reproche de son comportement. Voilà, j'ai hâte de voir le père courir vers moi. Voilà. Donc ça me hante depuis longtemps.
1: Eh bien, ce sera le mot de la fin. Merci beaucoup Olivier de Marignan d'être venu au micro de RCF Notre-Dame.
2: Merci.

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1: Bonjour à toutes et à tous. Dans cette heure en Normandie, nous nous retrouvons pour une émission consacrée à nos aînés. Les petits frères des pauvres ont en effet dévoilé un rapport jeudi dernier consacré aux problématiques de mobilité des personnes âgées. Nous allons donc revenir sur les conclusions de ce rapport pour la Normandie notamment, puis nous ferons un tour d'initiatives de mobilité solidaire proposées dans la région pour lutter contre l'isolement des personnes âgées. Et à l'occasion de la Semaine Bleue qui a débuté ce lundi, la Semaine nationale des retraités et des personnes âgées, nous découvrirons l'association L'Envers de l'Art qui organise des théâtres forums, notamment consacrés au bien-être senior. Bienvenue dans cette heure en Normandie sur RCF Notre-Dame. Nous recevons donc aujourd'hui trois invités. Premièrement, Raymond Pénard, directeur des Petits Frères des Pauvres en Normandie. Bonjour à vous.
2: Oui, bonjour Madame Dano.
1: Vanessa Henriquez des Castro, responsable de l'association Réseau App. Bonjour.
3: Bonjour.
1: Et Gwenaëlle Lepeuch, art-thérapeute et coordinatrice de l'association L'Envers de l'Art, nous rejoindra pour la deuxième partie de cette émission. Alors justement, les personnes de 60 ans et plus représentent 28,5% de la population en France, un chiffre qui monte à 29,1% en Normandie. Les Petits Frères des Pauvres, on l'a dit, ont dévoilé un rapport la semaine dernière sur la question des mobilités, notamment voilà, pour les personnes âgées. Raymond Pénard, peut-on rappeler pour commencer, peut-être pour situer le contexte, quelle est la mission générale des Petits Frères des Pauvres, notamment pour la région Normandie ?
2: Oui, tout à fait. Alors l'association des Petits Frères des Pauvres a d'ailleurs fêté ses 80 ans cette année, donc créée en 1946. Notre objet est en fin de compte de lutter contre l'isolement et la solitude des personnes âgées en France. En Normandie, nous avons actuellement environ 18 équipes de bénévoles qui interviennent dans la proximité. Nos actions principales sont celles de la visite à domicile, notamment vers les personnes les plus isolées. Il faut savoir que nous accompagnons donc des personnes en France parmi les plus démunies. Nous prenons comme repère, si vous voulez, au niveau économique, le seuil de pauvreté, parce qu'il faut savoir qu'en France, l'ancien minimum vieillesse, l'allocation de solidarité aux personnes âgées, est inférieur au seuil de pauvreté. Voilà, donc nous allons bien vers les personnes les plus isolées, sur les territoires les plus abandonnés, parmi celles-ci, les personnes les plus démunies.
1: Et donc vous avez dévoilé, voilà, on l'a dit la semaine dernière, un rapport sur la question des mobilités des

0: nous avons dévoilé le fait que 750 000 personnes âgées, de plus de 60 de personnes âgées, sont en situation de grand isolement. On appelle ça la mort sociale pour les petits frères des pauvres. Voilà. Quand vous parlez de la mobilité, en fin de compte, le rapport de cette année, ce sont les mobilités. Voilà. Et d'ailleurs, nous définissons les mobilités à la fois en intérieur, hein, quand il s'agit de se déplacer en son logement ou voire à une proximité, hein, ne serait-ce que d'accéder à sa propre demeure ou à l'immeuble collectif où nous habitons, mais ce sont aussi les mobilités extérieures. Voilà. Donc c'est un terme très large et nous abordons différentes modalités de transport. Voilà.
1: Quand vous nous parlez de mobilité extérieure, il y a notamment peut-être l'accès aux services publics également?
0: Oui, alors ça, j'y reviendrai effectivement au cours de notre échange. Il faut savoir que aujourd'hui, et notamment dans les territoires ruraux, hein, principalement, et l'Orne est voilà, est un de ces départements, la plupart des personnes qui sont âgées et qui se déplacent le font en voiture. Voilà, on estime que 80% des personnes de 60 ans et plus n'ont pas d'autre solution que de se déplacer en voiture. Pour cela que tout à l'heure, nous aurons nos partenaires qui viendront évoquer certaines autres solutions alternatives à la voiture. Puisque nous avons aussi une réalité, hein, qui s'offre, en tout cas qui s'oppose aux personnes âgées en France, notamment dans les territoires ruraux, c'est qu'il y a très peu d'accès aux transports en commun. Aux transports en commun. Et il faut savoir qu'aujourd'hui, on considère qu'environ 66% des personnes âgées en territoire ruraux n'ont pas accès à un transport en commun à proximité de leur domicile. J'ai regardé aussi, alors c'est un peu plus compliqué, mais au niveau de l'Orne, il faut savoir qu'en suivant l'endroit où vous résidez, entre 60 et 80% de la population ornaise est à plus de 10 minutes à pied d'un arrêt de transport en commun. Donc la voiture est une solution plébiscitée.
1: Et vous nous expliquiez justement par rapport à ces rapports, les petits frères des pauvres sortent ce type de rapport tous les ans depuis 2017. Le thème des mobilités, c'était une nécessité de l'aborder pour vous cette année?
0: Oui, parce qu'en fin de compte, quand on considère qu'environ 1 million de personnes âgées sont assignées à résidence aujourd'hui en France, ça correspond à 5% des personnes âgées de 60 ans et plus, hein, en France. Alors, qu'est-ce que ça signifie? Ce sont des personnes qui, en fin de compte, ont des possibilités de déplacement qui sont très fortement limitées. Et en fin de compte, c'est aussi le résultat, de notre enquête, car les répondants ont déclaré, dans ce cadre-là, marcher moins de 15 minutes par jour, voire ne pas marcher du tout, ne conduisent pas ou n'utilisent pas les transports en commun. Donc, ce sont des personnes âgées qui sont réellement sous contrainte du point de vue de la mobilité. Et quand on sait qu'être mobile, ben, ça permet aujourd'hui d'avoir accès aux droits, dans la mesure où de plus en plus de nos territoires, malgré tout, ne disposent plus de services publics à proximité, et que la plupart, malgré tout, comment dire, des démarches font via le numérique. Mais bon, c'est une autre question, et nous avions sorti d'ailleurs un rapport il y a quelques années sur la question de l'exclusion numérique. Donc pour la génération dont nous parlons, c'est important de pouvoir rencontrer un agent voilà territorial et de pouvoir échanger. Donc je salue les initiatives de France Service, hein, avec effectivement des mesures, des dispositifs pour être au plus près des personnes, mais c'est aussi avoir accès aux soins. Se déplacer, c'est pouvoir aller effectivement à la consultation chez le médecin ou chez un spécialiste. Voilà, c'est aussi avoir des relations humaines, rencontrer ses proches, aller participer à des activités collectives. Donc, vous voyez que les mobilités, c'est vraiment un sujet très large, mais et en plus qui peut être très contraignant si effectivement elles ne sont pas adaptées à la situation des personnes de 60 ans et plus.
1: Et vous évoquiez l'isolement, justement, dans votre rapport, vous mettez en lumière quatre types d'isolement avec voilà, différents cercles. Est-ce que vous pouvez nous expliquer, justement?
0: Oui, je vous en parlais tout à l'heure, l'année dernière, 750 000 personnes en situation de mort sociale. Il faut considérer que ces personnes n'ont pas ou peu de relations avec les quatre cercles de sociabilité que vous évoquez. Alors, le premier cercle, c'est le cercle de la famille, hein, des proches. Le deuxième cercle, c'est celui, des amis. Voilà. Nous avons

0: Troisième cercle est celui des voisins. Et enfin, le dernier, c'est celui qui vous met en relation avec la société, soit les associations, soit effectivement un certain nombre de collectifs qui existent. Lorsque vous êtes effectivement totalement isolé de ces quatre cercles de sociabilité, ben vous êtes en situation de mort sociale. Et par rapport aux proches et aux amis, environ 2 millions de personnes sont considérées, personnes de plus de 60 ans, hein, sont considérées comme isolées. Voilà, elles ne sont pas en situation de mort sociale, mais sont tout de même en situation d'isolement.
1: Et au niveau des chiffres, ce que vous mettez voilà, dans votre rapport, notamment pour la région Normandie, c'est que 57% de ces personnes âgées sont isolées du cercle associatif, notamment 33% du cercle familial. Ça paraît énorme pour ces personnes justement en situation voilà, qui peuvent être isolées des quatre cercles et qui sont donc en situation de mort sociale. Quelles sont les conséquences? Vous, les personnes que vous rencontrez, quelles sont les conséquences sur elles, sur leur santé, peut-être sur leur santé mentale également.
0: Ce sont des personnes qui souvent, non seulement sont abandonnées, mais abandonnent, en fin de compte. Elles s'abandonnent. Bien souvent, nous rencontrons des situations assez dramatiques au domicile des personnes, à la fois des personnes qui ne se soignent plus depuis plusieurs années, hein, quelquefois, n'entretiennent plus leur environnement, puisque, quelque part, ce qui rend la dignité à une personne, c'est à travers le regard de l'autre. Et quand plus personne ne vient vous voir, ben, vous vous laissez un petit peu dépasser, hein, par la vie quotidienne. Voilà, ce sont des personnes aussi que nous essayons de repérer, et je pense que nos partenaires tout à l'heure, en tout cas les autres intervenants vous le diront comme moi, la grande difficulté aujourd'hui pour tous les intervenants, c'est le repérage. Parce que ce sont des personnes qui n'osent pas demander de l'aide, qui ne veulent pas se montrer. Et donc, dans ces cas-là, nous mettons en place, au niveau des petits frères des pauvres, des actions que l'on inscrit dans ce qu'on appelle le programme Aller vers, c'est-à-dire être au plus près, hein, des personnes. Un de ces dispositifs qui se développe en Normandie, hein, c'est effectivement ce qu'on appelle, nous, la baraque à frat. La baraque à fraternité, donc c'est un dispositif itinérant, si vous voulez, tout simplement un véhicule qui permet d'amener ou d'emmener des bénévoles au plus près des personnes âgées dans les zones rurales les plus reculées, voilà, pour entrer en lien avec elles et surtout, dans la mesure du possible, faire de beaucoup de prévention.
1: Et pour en revenir justement à ce rapport sur les mobilités qui est paru la semaine dernière, quels grands enseignements, alors ils sont très nombreux, hein, le rapport fait une centaine de pages, mais quels grands enseignements souhaiteriez-vous mettre en avant justement?
0: Alors, je voulais, voilà, il y a trois grands enseignements importants, en tout cas un enseignement majeur. Il y a, je vous l'ai dit tout à l'heure, 1 million de personnes de 60 ans et plus assignées à résidence. Il faut savoir aussi qu'il y a plus de 3 millions de personnes âgées qui se sentent isolées en raison de leur possibilité de déplacement. Voilà, des difficultés à ce niveau-là. Ça représente 17% des personnes âgées de 60 ans et plus en France. Et donc, j'ai fait aussi le rapprochement avec la Normandie. En Normandie, ce sont 24% de personnes âgées de 60 ans et plus qui se sentent isolées. Donc, vous voyez, un taux qui est aussi bien plus élevé que le niveau national. Et enfin, le dernier enseignement majeur, c'est le fait que 2 700 000 personnes de plus de 60 ans se sentent enfermées chez elles. Voilà. Donc, ça correspond à 14% de la population des 60 ans et plus. Et là aussi, j'ai fait le rapprochement avec la Normandie. C'est en Normandie, 17% de la population des 60 ans et plus se sent enfermée chez elle. Donc, vous voyez, à chaque fois, lorsque nous utilisons, voilà, l'image du, voilà, vers, nous constatons que la Normandie, les taux en Normandie sont toujours plus élevés que les taux et les ratios nationaux.
1: Et alors, comment vous avez débuté une explication tout à l'heure, justement, avec la ruralité peut-être de certains départements normands. On pense à l'Orne, la Manche et l'Eure. Est-ce que c'est seulement la ruralité qui peut expliquer ces chiffres plus élevés?
0: Oui, de toute façon, la ruralité, parce que la mobilité et la ruralité vont de pair, hein. Je vous le disais tout à l'heure, lorsqu'il y a l'absence de moyens de se déplacer automatiquement, il y a ces personnes qui se retrouvent totalement isolées et, comme je vous le disais, enfermées chez elles. Même si, effectivement, dans l'Orne, 8 personnes sur 10 conduisent encore. Malgré tout, ceux qui n'ont plus accès à la voiture pour différentes raisons, d'abord économiques, hein, économique. Quand on sait aujourd'hui dans quel contexte nous sommes avec le prix du carburant, il faut savoir que ce sont les personnes les plus précaires, les plus pauvres, qui sont les premières touchées, celles qui ont des petites retraites. Ainsi, on considère qu'il y a environ, lorsqu'on a un revenu inférieur à 1 000 euros, hein, 1 043 euros, pour vous donner une idée, c'est l'allocation de solidarité aux personnes âgées, hein, par mois. C'est ce qu'on appelait autrefois le minimum vieillesse. Eh bien, on sait que lorsqu'effectivement nous sommes en deçà de ce chiffre, environ 66% des personnes ne conduisent, pardon, 66% des personnes conduisent, au lieu de 8 sur 10 en général. Et lorsque le revenu est inférieur à 750 euros, nous tombons à un niveau de 48 personnes. Il n'y a plus que la moitié des personnes qui conduisent. Et que lorsqu'il n'y a pas de transport en commun, ouais, il y a quelques alternatives, certes, dont on parlera tout à l'heure, mais malgré tout, on se retrouve encore plus en difficulté. Donc, territoire rural et mobilité, ce sont voilà, deux sujets qui se rejoignent tout à fait.
1: Et justement, dans cette seconde partie d'émission, on va aborder les solutions, les préconisations émises par les Petits Frères des Pauvres suite à la publication de ce rapport. Une heure en Normandie sur RCF Notre-Dame. On se retrouve dans un instant pour la suite de cette émission.

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2: Nous sommes toujours avec vous, Raymond Pénard, directeur des Petits Frères des Pauvres en Normandie, et Vanessa Henriquez de Castro, responsable de l'association Réseau App. Alors après avoir bien compris les enseignements de ce rapport des Petits Frères des Pauvres sur cette question des mobilités, on va apporter justement les préconisations pour l'avenir suite à la parution de ce rapport. Raymond Pénard, que préconise ce rapport? Quelles solutions sont envisagées?
3: Alors, effectivement, dans ce rapport, nous avons émis 16 préconisations qui sont organisées en 4 axes. Le premier axe, c'est adapter les logements. Le deuxième, c'est adapter l'espace public. Ensuite, faciliter les déplacements et préserver l'autonomie. Donc, je ne vais pas, effectivement, vous déployer l'ensemble des 16 préconisations. Ça me paraît important d'en retenir les principales, qui d'ailleurs sont très en lien avec les réalités aussi que vivent les personnes de 60 ans et plus en Normandie. La première, adapter les logements, par exemple. Il faut savoir qu'aujourd'hui, en 2023, seuls 6% des logements sont adaptés aux enjeux du vieillissement. Voilà. Et 6%, ça remet quand même bien en question ce que l'on appelle effectivement le virage domiciliaire. Alors, c'est un bien grand mot, mais très simplement, l'idée effectivement des politiques publiques, c'est de faciliter et de favoriser le maintien à domicile des plus âgés le plus longtemps possible, en fin de compte, par rapport au placement dans des institutions spécialisées. 6% de logements adaptés en 2023, on est loin du compte. On est loin du compte. Surtout qu'effectivement, le constat aussi, c'est que les personnes, notamment dans des habitats de type plutôt maison, hein, ce qui est un habitat assez comment dire, répandu en Normandie, mais particulièrement dans l'Orne, hein, ce sont souvent des habitats de type maison, ben, il faut savoir que effectivement les personnes de plus de 60 ans disent combien il est difficile d'avoir accès aux pièces essentielles. Hein, pièces essentielles, on pense notamment à la chambre à coucher. Et que, bon, bien sûr, il y a des dispositifs comme MaPrimeAdapt, etc., qui permettent d'améliorer les choses. Mais bon, le taux de rénovation des logements pour les plus de 60 ans dans l'Orne, aujourd'hui, il est de 20 à 30 %, ce qui est déjà un chiffre bien plus important que le niveau national. Donc, il faut s'en féliciter. Ça signifie que les dispositifs et les pouvoirs publics, en tout cas dans l'Orne, font le nécessaire, en tout cas avancent, pour que les personnes puissent se maintenir à domicile. Parce que l'Orne est un département vieillissant, comme d'autres en Normandie, mais particulièrement dans l'Orne. Aujourd'hui, on sait qu'il y a plus de personnes âgées de plus de 60 ans dans l'Orne qu'il y a de jeunes de moins de 20 ans. Voilà. Donc il faut anticiper, il faut effectivement adapter les logements. Je me permets, je vais continuer sur l'adaptation de l'espace public. En fin de compte, on préconise effectivement la mise en place d'un plan piéton aujourd'hui. On sait que quand même en France, nombreuses sont les personnes âgées qui craignent la chute et beaucoup se plaignent de l'inadaptation, en tout cas de l'état des trottoirs, par exemple, hein, ou l'inadaptation de l'environnement public. Avoir un petit banc, un endroit où s'asseoir à des distances régulières, ben, ça permet quand même aux personnes âgées de se reposer, même de papoter. Hein, il y a des bancs papotage voilà, où les gens peuvent s'asseoir, quelles que soient les générations. Ce sont des belles initiatives avec un petit logo sur le banc, mais on peut papoter aussi ailleurs. Mais encore faut-il y avoir des endroits et des lieux où on puisse se poser. Autre point aussi sur l'adaptation de l'espace public, il faut savoir, et ça, alors là, je pense que nos concitoyens dans l'Orne doivent en avoir conscience, il y a de moins en moins de commerces. et de services de proximité dans les communes, les petits villages, en ruralité. 62% des communes en France ne disposent d'aucun commerce en 2021. C'est tout de même 21 000 communes. Voilà. Et le maintien des commerces, c'est plébiscité par la grande majorité des personnes âgées. 91% des personnes âgées de 60 ans et plus en France souhaiteraient que le retour, ou en tout cas le maintien des commerces de proximité. Voilà, ça c'est important. Et dans l'Orne, il faut savoir qu'un senior doit parcourir environ 3-5 km à pied pour accéder à un commerce alimentaire de proximité. Voilà. À 3-5 km, lorsqu'on ne conduit pas, qu'il n'y a pas un moyen de transport pour s'y rendre, je sais que on essaye de vieillir en meilleure santé, mais malgré tout, ce sont des distances importantes, trop importantes. Faciliter les déplacements. Tout à l'heure, nous aurons les témoignages, effectivement, de l'association Réseau App, mais on considère qu'il faut absolument soutenir ce qu'on appelle les plans d'action en faveur de la mobilité solidaire, les PAMS, qui permettent d'ailleurs, dans le cadre de crédit, de soutenir financièrement les associations et les structures de l'économie sociale et solidaire qui organisent notamment ces services de mobilité de proximité, tel le transport à la demande. Mais malgré tout, pour arriver effectivement à ce que ces plans d'action aient une efficacité sur les territoires, il faudrait mobiliser 300 millions d'euros supplémentaires en plus des 150 millions qui sont déjà mobilisés dans le cadre de ces plans. Donc vous voyez, il faudrait 200% de plus pour que effectivement l'ensemble, en tout cas, il y ait d'associations ou de dispositifs qui permettent aux personnes de se déplacer aisément, notamment en territoire ruraux. Et enfin, préserver l'autonomie, promouvoir l'activité physique chez les personnes âgées. Alors, c'est vrai que on enfonce presque une porte ouverte, hein, on le sait, hein, tout au long de la vie, il est important de pratiquer une activité sportive pour qu'effectivement les effets du vieillissement soient moins impactants. Une activité physique même légère, qui serait équivalente grosso modo à 1h30 de marche chaque jour, réduirait le risque de mortalité d'environ 30%. Voilà. Donc c'est important de pratiquer le sport, en tout cas un sport adapté toute la vie. Mais il faut s'en féliciter parce que la pratique du sport est tout de même passée de 54% en 2018 à 61% en 2025. Voilà, c'est juste vous dire que dans le cadre de nos actions, avec notamment un partenaire, mais ce n'est que pour citer celui-ci, il y en a bien d'autres, nous travaillons avec l'association Ciel Bleu et régulièrement nous proposons aux seniors que nous accompagnons des activités physiques toutes simples et même il y a maintenant la possibilité pour celles et ceux qui malheureusement du fait d'une perte d'autonomie importante ne peuvent plus se déplacer chez elles, pour ces personnes-là il y a possibilité d'avoir même de l'activité physique à domicile. Il y a des tutos maintenant hein, pour faire un petit peu de gym simplement sur sa chaise et ça permet effectivement de s'entretenir et de garder la forme.
2: Voilà, grâce à vos explications, on comprend mieux les préconisations du rapport des Petits Frères des Pauvres sur les mobilités des personnes âgées aujourd'hui. Raymond Pénard, je rappelle que vous êtes le directeur des Petits Frères des Pauvres en Normandie. Justement, on évoquait les structures locales. Nous retrouvons Vanessa Henriquez de Castro, responsable de l'association Réseau App, qui intervient justement dans ce domaine du transport solidaire. C'est un des exemples de transport solidaire mis en place sur la région Normandie, mais pas que. Justement, Vanessa, pouvez-vous nous présenter votre association Réseau App ?
4: Alors oui, une petite présentation de Réseau App. Donc Réseau App, c'est une association de transport solidaire. Cette association a été créée par la MSA Mayenne-Orne-Sarthe et les générations mouvement de ces trois départements, d'où notre intervention sur la Mayenne, l'Orne et la Sarthe. L'association, c'est particulier puisqu'elle fait donc appel à un réseau de bénévoles pour accompagner des personnes, surtout des seniors, à des rendez-vous médicaux, faire des courses, rendez-vous coiffeurs, en visite à un proche, participer à un forum du bien vieillir, forum du bien-être, voilà, tout ce qui va toucher au quotidien. Et puis aussi, ça peut être un spectacle sur une commune voisine. Si la personne senior souhaite y aller, effectivement, on peut se mettre en recherche d'un bénévole. Nous sommes une petite association, hein, puisque nous sommes 4 salariés aujourd'hui. J'ai donc 2 secrétaires administratives qui gèrent toute la partie enregistrement des nouvelles adhésions, l'organisation de répondre aux standards, organiser les accompagnements, facturer. J'ai ensuite un collègue qui est plutôt axé pour le département de la Mayenne sur le développement de l'association et entre autres au niveau de l'insertion professionnelle. Et puis moi-même, du coup, sur toute la partie promotion de l'association et le gros nerf de la guerre, les recherches de subventions et tous les bilans aussi pour les financeurs. Voilà.
2: Et donc, on l'a compris, voilà, le dispositif est né avec la MSA, donc Mayenne, Orne et Sarthe. Justement, ce dispositif est né parce qu'il y avait un besoin sur ces 3 départements de transport solidaire, justement.
4: Alors effectivement, c'est né parce que la MSA s'était aperçue dans les suivis, surtout des agriculteurs, effectivement, hein, qu'il y avait un vrai souci de mobilité en rural, d'où la création de l'association. Finalement, on s'aperçoit aujourd'hui que oui, il y a des besoins en rural, mais pas que. Il nous arrive assez régulièrement d'avoir de la demande sur des villes comme Le Mans, Laval, et entre autres, par exemple, en ville, il est encore plus difficile de trouver des bénévoles qu'en rural, alors qu'on a aujourd'hui aussi beaucoup de demandes. Mais effectivement, la base, c'était bien la ruralité. Pour toute personne, hein, pas besoin d'être du régime de la MSA pour pouvoir bénéficier de Réseau App, on peut envoyer un bénévole au domicile, même si la personne n'est pas du régime de la MSA. Les seules personnes qu'on accompagne pas seul, ce sont les mineurs. Voilà, pour être accompagné par un bénévole de Réseau App, il faut être majeur ou en tout cas être avec une personne responsable. L'objectif de l'association, hein, c'est, on en parlait tout à l'heure avec le petit frère des pauvres, mais de lutter contre l'isolement, de créer des liens sociaux et puis de maintenir la personne à domicile. Nous, on dit souvent que Réseau App, on n'est pas un service de taxi. Au-delà du transport, Réseau App, il y a un petit peu la accompagnement plus, c'est-à-dire que notre bénévole, il va aller frapper à la porte, il peut aider le bénévole à mettre son manteau, à monter dans la voiture, il va l'accompagner jusque dans la salle d'attente si besoin, il peut l'aider à faire ses courses, à mettre les courses dans des sacs. On sait très bien que nos bénévoles, ils vont jusqu'à porter les courses au domicile de la personne. Voilà, certains finissent aussi par ce petit moment convivial de boire un café. On sait aussi qu'on a forcément des bénévoles qui aident à ranger un peu les courses. Enfin, voilà, on est vraiment dans cet accompagnement plus. C'est en tout cas comme ça que nous, on l'appelle.
2: Un accompagnement plus, donc, et on va revenir justement sur vraiment comment fonctionne ce dispositif et les recrutements de bénévoles dans quelques minutes sur RCF Notre-Dame en Normandie. Et on se retrouve dans quelques instants.
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2: On se retrouve pour la suite de cette émission Une heure en Normandie avec nos trois invités, Raymond Pénard, directeur des Petits Frères des Pauvres en Normandie, Vanessa Henriquez de Castro, responsable de l'association Réseauap, et Gwenaëlle Lepeuch qui nous a rejoint, art thérapeute et coordinatrice de l'association L'Envers de l'Art. Bonjour Gwenaëlle.
9: Bonjour, bonjour, bonjour à tous.
2: Alors, on va continuer sur justement le fonctionnement de Réseauap avec vous, Vanessa. Vous nous expliquiez justement que les bénévoles, c'était plus qu'un taxi, c'était aussi de l'accompagnement jusqu'à la porte, jusqu'au domicile de la personne. Justement, vos bénévoles, est-ce qu'ils sont formés ? Qui sont ces bénévoles qui travaillent pour Réseauap ?
4: Alors, nos bénévoles sont pour la plupart des retraités. On doit encore avoir deux bénévoles actifs sur nos trois départements, hein, des personnes qui parfois travaillent au planning, par exemple, et se disent « Tiens, sur ma commune, j'ai bien vu qu'il y avait des soucis de mobilité, je vais donner un petit peu de mon temps. » Ça arrive malgré tout, mais forcément, à la marge, la plupart sont bien des retraités. L'objectif étant plutôt de recruter régulièrement de jeunes retraités. On voit bien, on a aussi des bénévoles qui sont là depuis presque les débuts. Hein, l'association, elle a été créée en 2011. Donc, on a certains bénévoles qui sont là depuis longtemps, sur qui on peut compter. Et ça, c'est appréciable. Mais en même temps, on parle de mobilité, on parle aussi de conduite. Donc, on sait aussi que parfois, en vieillissant, la conduite peut devenir un peu difficile. Donc, on parle de formation. Alors, nous, nos bénévoles, on va faire des journées de sensibilisation, formation. Entre autres, là, on va avoir des choses autour de la sécurité routière, les nouveaux panneaux, etc. On a fait l'an dernier une formation de sensibilisation autour des gestes et postures, comment j'aide un senior à monter dans mon véhicule sans moi-même m'esquinter le dos, par exemple. Après, on essaie de mettre en place sur les territoires un bénévole référent par secteur, de façon à ce qu'on puisse accueillir les nouveaux bénévoles qui parfois nous disent bah, « Moi, je suis intéressée pour devenir bénévole, mais c'est vrai que j'aimerais bien, pour un premier accompagnement, pouvoir être avec quelqu'un pour voir un petit peu comment ça se passe, etc. » Voilà un petit peu, nous, comment se fait, je dirais, la formation des bénévoles. Mais les recrutements se font beaucoup par le bouche à oreille, parce qu'on a entendu parler qu'on était bénévole et que « Tiens, bah, moi, ça pourrait m'intéresser. » Moi, je me déplace sur les territoires pour organiser parfois des réunions d'information, réunions publiques sur certains territoires. Et puis, lorsque certaines collectivités ou associations organisent des salons du bien vieillir, salons du bien-être, on essaie d'être présent aussi pour promouvoir l'association.
2: Voilà, donc l'association est bien présente sur le territoire pour se faire connaître et recruter des bénévoles. Justement, Raymond Pénard l'évoquait tout à l'heure, les dispositifs d'aller vers. On imagine que ce sont peut-être les personnes qui vous contactent. Il faut donc que la personne fasse la démarche d'aller vers vous, ou parfois justement avec ces réunions publiques, vous croisez de nouveaux bénéficiaires.
4: Alors effectivement, en règle générale, on est vraiment sur la personne a un besoin et elle a entendu parler de Réseauap, ou alors elle s'est renseignée à sa communauté de communes ou à sa mairie, on lui a donné les coordonnées, donc elle vient vers nous. Forcément, par contre, en réunion publique ou réunion d'information, oui, on a assez régulièrement des bénéficiaires qui viennent chercher de l'information. Alors parfois, ils anticipent, ils viennent parce qu'un jour, peut-être, ils auront besoin de l'association. Ils se disent que peut-être un jour, ils ne pourront plus conduire, ou alors ils n'auront plus envie d'aller en ville, par exemple, pour un rendez-vous médical. Donc ça, oui, effectivement. Et on réfléchit aussi un petit peu plus vers l'aller vers, en travaillant plus là, pour le coup, avec nos partenaires, en se disant, on sait aussi que sur les territoires, il y a régulièrement des choses qui sont organisées pour les seniors autour du bien-être, autour du bien vieillir, les ateliers du bien vieillir par exemple, et comment on pourrait nous imaginer accompagner quelques seniors à une animation sur un territoire. On pourrait très bien imaginer qu'un bénévole puisse récupérer quelques bénéficiaires et les accompagne. Donc ça, je dirais que c'est un peu le projet à venir, c'est un peu effectivement aussi d'aller vers et de ne pas attendre que les personnes sollicitent Réseauap.
2: Et Vanessa, vous nous parliez également de l'anticipation. Voilà, les personnes qui viennent vous voir avant pour anticiper justement les problèmes qui pourraient venir dans les prochaines années. Raymond, est-ce que c'est quelque chose que vous remarquez également au niveau des petits frères des pauvres, cette anticipation? Est-ce que certaines personnes anticipent justement leur vieillissement et se renseignent sur les dispositifs en amont?
3: Oui, en fin de compte, c'est dans tous les domaines qu'il faudrait anticiper tout au long de la vie, que ce soit l'adaptation du logement, pour les questions de mobilité. En fin de compte, dans notre rapport, on préconise tout simplement qu'il faudrait que les personnes, quelle que soit la génération, s'habituent à utiliser différents modes de transport. Quand je vous disais tout à l'heure que les 60 ans et plus sont 8 sur 10 d'entre eux conduisent, il faudrait peut-être aussi, même en milieu rural, s'habituer à prendre les transports en commun quand ils sont accessibles. Mais malgré tout, se forcer à prendre un transport en commun plutôt que la voiture, ça prépare aussi l'usage d'une mobilité lorsque l'on avance en âge. Ça peut être aussi, peut-être, on parlait tout à l'heure du grand isolement, prendre contact avec ses voisins, nouer des relations amicales, de telle manière à ce que lorsque le grand âge empêche la conduite, lorsqu'effectivement ça devient très très compliqué de conduire, avoir quelqu'un sur lequel on puisse compter à proximité, c'est aussi important. Donc voilà, l'anticipation, ce n'est pas que lorsqu'effectivement la difficulté survient, c'est bien avant. Au fil de la vie, en fin de compte.
2: Voilà, anticiper bien avant les difficultés. Vanessa, justement, pour revenir à RéseauApp, on a compris au travers de vos propos qu'une vraie relation se nouait entre les bénévoles, les conducteurs bénévoles et les bénéficiaires également de l'association. Est-ce que vous avez peut-être des anecdotes de belles relations qui seraient nées entre conducteurs et passagers et bénéficiaires?
4: Alors, effectivement, le lien, il se crée, lien de confiance, lien d'amitié parfois. Je le disais tout à l'heure, on a parfois le petit café au retour qui va s'organiser. On a une bénéficiaire qui va deux fois par mois faire des courses et même plus, puisqu'elle demande aux bénévoles aussi d'aller la déposer pour faire quelques petites emplettes autres que des courses alimentaires. Ils ont pour habitude de prendre le petit café au bar à côté du supermarché, parce qu'il papote un peu. On le voit bien aussi, on a assez régulièrement des bénéficiaires qui nous disent vouloir être accompagnés par monsieur un tel ou madame un tel parce qu'il y a vraiment du lien qui s'est créé. On a eu la chance à une époque d'avoir un jeune bénévole, un étudiant. C'était sur le département de la Sarthe. Et alors, Hugo, lorsqu'il était disponible, il avait de la demande parce que tout le monde voulait être accompagné par Hugo, parce qu'il y a aussi ça, ce lien intergénérationnel. Ça leur fait du bien aussi d'être en relation avec quelqu'un de jeune. Voilà.
2: Voilà, donc on le comprend, de vraies relations qui naissent au travers de l'association RéseauApp, présente, on le rappelle, sur l'Orne, la Mayenne et la Sarthe, donc sur le sud de la Normandie. Une dernière question, Vanessa, si on souhaite devenir bénévole, comment procéder, où peut-on vous trouver? On a compris que vous organisiez régulièrement des réunions publiques. Est-ce qu'il y a un numéro de téléphone, une adresse mail, un site internet peut-être?
4: Alors, tout à fait, on a tout ça. Alors, le numéro de téléphone, tout d'abord, si les personnes veulent des renseignements, c'est donc le 02 43 39 44 49. Un site internet qui est tout nouveau. On a refait le site internet là durant l'été. Donc, il est sorti début septembre, où on trouve dessus toutes les informations, les documents à remplir. Et puis, on a effectivement une adresse mail qui est contact@reseauapp.fr. Mais tout ça se retrouve sur le site. Mais vraiment pas hésiter dans un premier temps à passer un petit coup de téléphone à RéseauApp, et peut-être juste rajouter, être bénévole à RéseauApp, c'est vraiment sans engagement. On ne demande pas de minimum d'accompagnement dans le mois ou annuellement, même si le bénévole, il est disponible que 3 ou 4 fois dans l'année, c'est toujours 3 ou 4 personnes qui vont dépanner sur l'année, et ça c'est important aussi de se le dire.
2: Donc voilà, n'hésitez pas pour les personnes intéressées à contacter l'association RéseauApp, présente voilà en Normandie sur le département de l'Orne. Merci beaucoup Vanessa Henriquez de Castro, responsable de l'association RéseauApp, d'avoir pris le temps de nous présenter votre association. Merci à vous.
4: Merci beaucoup. Merci à vous pour l'invitation.
2: Et on va faire voilà une dernière pause avant de retrouver Gwenaëlle Lepeuch pour la dernière partie de cette émission. 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
2: Une heure en Normandie, on se retrouve pour la troisième partie de cette émission avec Gwenaëlle Lepeuch, art-thérapeute et coordinatrice de l'association L'Envers de l'Art qui nous a rejoint. Alors justement, vous étiez présente jeudi 1er octobre à Alençon à l'occasion de la présentation de ce rapport des Petits Frères des Pauvres sur la question de la mobilité. Est-ce que vous pouvez nous expliquer qu'avez-vous présenté à cette occasion ?
3: On a présenté un théâtre forum. Donc, pour faire court, un théâtre forum, c'est des petites scénettes de la vie quotidienne qui posent une problématique. Et l'idée, c'est des petites scènes qui durent entre 3 et 5 minutes. On parle effectivement des petites scénettes. On réfléchit avec le public aux solutions qu'on pourrait apporter. Et le public peut monter sur scène et, par son jeu, en fait, modifier l'issue de la scène. Et nous, on adapte notre jeu. On voit si ça marche, si ça ne marche pas. Puis, on rediscute un petit peu de ce qui a été proposé. Et là, en l'occurrence, du coup, on s'était inspiré en fait donc du rapport en fait sur la mobilité, où justement la première scénette en fait traitait d'un senior qui avait besoin de soins médicaux et qui n'avait pas de moyens de locomotion parce que justement son kiné était à 8 km et il ne pouvait pas bénéficier du transport à la demande parce que sa commune n'en bénéficiait pas et donc du coup il était coincé. Donc c'était le non accès au, la première scène traitait du non accès aux soins. Du fait de difficultés de mobilité. La deuxième scénette, c'était une femme en fait dont le mari venait de partir à la maison de retraite. C'est lui qui s'occupait de conduire la voiture parce qu'elle avait arrêté de conduire depuis très longtemps et qu'elle pouvait être un danger pour la route. Et ça traitait de l'importance en fait du véhicule aussi dans les zones rurales, de comment sans transport en fait. Eh ben, on est vite exclu d'une vie sociale, de soins médicaux, de choses comme ça. Voilà. Donc, du coup, c'était vraiment sur cette senior qui finissait par reprendre la route en se mettant en danger, en mettant en danger le reste des gens, mais qui se retrouvait un peu, soit il lui arrivait plus rien dans sa vie, elle était complètement isolée, soit elle reprenait la voiture. Et la troisième scénette, c'était sur la mobilité interne. C'est-à-dire qu'on a aussi des gens qui se retrouvent, qui ne sortent plus de chez eux, en fait. Le domicile n'est pas forcément aménagé pour. Donc, dès qu'il y a une chute ou une. C'est des gens qui ne bougent plus, qui restent effectivement au rez-de-chaussée, qui ne sortent plus dans la rue parce que ça génère beaucoup d'angoisse, beaucoup de stress. Des gens qui peuvent dénoncer aussi le fait que tout ce qui est aménagement extérieur, trottoir, etc., peuvent les mettre en danger. Et donc, du coup, ils renoncent à marcher alors qu'on sait effectivement bien les bienfaits que ça apporte à la santé. Voilà.
2: Et pour avoir assisté à l'un de vos théâtres forums il y a quelques années, c'est vrai qu'il y a un vrai engagement de la part des personnes âgées qui participent à ces petites scénettes. Et ça permet de bien se rendre compte des problématiques aussi de chacun. Alors Gwenaëlle Lepeuch, pour vous présenter, on utilise le terme d'art-thérapeute. Pouvez-vous nous expliquer l'art-thérapie, en quoi ça consiste ?
3: L'art-thérapie, vous avez la thérapie verbale où du coup, on s'exprime par la parole. L'art-thérapie, là, c'est de pouvoir, nous, c'est de la dramathérapie qu'on fait, donc c'est de la thérapie par le théâtre. Donc c'est au travers du jeu, la personne dans son jeu va amener en fait des choses d'elle-même et donc on va travailler en fait à ce développement, créatif en fait de la personne et également en fait de partir de tout ce qu'elle peut énoncer, tout ce qu'elle peut dire dans son jeu en fait d'elle-même.
2: Et justement, vous nous avez évoqué les théâtres forums, mais vous organisez d'autres choses aussi avec l'association, d'autres actions, à la fois à destination des personnes âgées, mais pas que.
3: Pas que, oui, non, vous voyez, vendredi, là, on travaille, c'est pas des théâtres forums, donc là, on travaille vraiment sur des ateliers de dramathérapie en prison avec des détenus. Voilà, moi, je travaille aussi depuis une dizaine d'années avec des adultes trisomiques toutes les semaines en atelier. Donc là, on est vraiment dans de la dramathérapie. Le théâtre forum, c'est un spectacle, donc c'est un one-shot, c'est une intervention, en fait, pour justement faire émerger des difficultés, pouvoir en débattre et pouvoir réfléchir à des solutions communes. Voilà.
2: Et justement, est-ce que quand vous croisez donc de nombreuses personnes âgées, notamment grâce à ces théâtres forums, est-ce que vous avez des retours de ces personnes ? Qu'est-ce que leur apportent ces forums justement sur les aides ? Est-ce que ça les aide à mieux connaître les aides disponibles dans leur département ?
3: Oui, y a plein de choses. C'est vrai que là, l'ordre du Théâtre Forum qu'on a fait sur la mobilité avec les petits frères des pauvres, il y avait un certain nombre de partenaires et du coup, chacun pouvait présenter du coup les solutions qu'il amenait. Donc, on voyait qu'il y avait un tissage. Après, de ce qui ressortait, c'était à la fois l'allée vers, en fait, qui était compliquée et le fait qu'il y avait une désinformation. En fait, les seniors n'avaient pas toujours l'information de ce qui pouvait exister. On a fait un Théâtre Forum à Ranville la semaine dernière et moi, ça m'a frappée parce que du coup, il y avait quelqu'un de la communauté de communes qui a pu dire qu'il y avait un transport solidaire qui existait. Du coup, mis en place par la communauté de communes il y a 2 ans, aucun des seniors, et il y avait 60 à 70 seniors dans la salle, aucun des seniors n'avait l'information. Et du coup, voilà. Donc voilà, c'est des exemples. Mais du coup, c'est des moments. Puis en plus, de plus en plus sur les théâtres forums qu'on fait, les partenaires locaux invitent en fait les partenaires présents sur le territoire. Donc voilà, il y a l'association Lien, il y avait Ciel Bleu, il y avait plein de. Et ça permet du coup à l'issue des forums, nous on essaye de faire le lien entre les CNET et les partenaires locaux. Et du coup, ça permet aux seniors d'aller vers aussi lors de ces temps vers les professionnels et de pouvoir aller poser plus facilement leurs questions parce que ils ont eu cette information pendant le Théâtre Forum.
2: Voilà, aller vers les professionnels, on comprend que c'est une problématique, voilà, de faire se connecter les dispositifs existants et puis les personnes qui en ont besoin. Votre association, Gwenaëlle Lepeu, je vais vous nous parler de partenaires locaux. Elle n'est pas normande, vous intervenez sur plusieurs régions, sur plusieurs départements?
3: Tout à fait, oui. Nous, on est basé dans le 20e, en fait, sur Paris. Après, moi, je suis originaire de l'Orne. Donc, du coup, j'ai aussi tissé un réseau. Mais non, on intervient dans l'Orne, la Manche, le Calvados, la Mayenne, la Sarthe, la Bretagne. On est même intervenu à Toulouse. Donc, oui, on se déplace un peu partout. Et sur Paris aussi, on fait des théâtres forums aussi sur le bien vieillir sur Paris. Et pas que sur le bien vieillir, mais aussi sur le bien vieillir, oui.
2: Et justement, donc cette émission était organisée à l'occasion de la parution du rapport des petits frères des pauvres sur les mobilités des personnes âgées. Mais cette semaine et depuis ce lundi, c'est également la semaine bleue, la semaine nationale des retraités et des personnes âgées. Vous, Gwenaëlle Lepeuch, avec l'envers de l'art, vous êtes plus que jamais mobilisée durant cette semaine.
3: Oui, tout à fait. Oui. On joue en partenariat avec la SEPT Normandie. Donc oui, là, on joue à Canteleu cet après-midi, à Vassy près de Caen, enfin 3 quarts d'heure de Caen du coup demain. On joue du côté à Bressay du côté d'Avranches jeudi et à Criel-sur-Mer vendredi.
2: Et vous nous le disiez pour ces théâtres forums, donc vous êtes accompagné de comédiens. Comment se passe la relation avec eux? Ce sont des salariés de l'association ou comment ça se passe?
3: Alors, pour les comédiens, non, ils sont payés au cachet. Enfin, c'est comme ça. Donc, on fait un cachet pour chaque spectacle, en fait. Et les comédiens, en fait, c'est des comédiens professionnels. Sur le bien vieillir, nous, on vient toujours en général avec. On est à quatre. Et il y a 2 comédiens seniors parce qu'effectivement, pour l'identification, c'est beaucoup plus facile pour le public de s'identifier en fait à des personnes qui leur ressemblent et c'est bien normal. Et donc du coup, on a 2 comédiens seniors et 2 comédiens d'une quarantaine d'années pour jouer justement les enfants ou les professionnels de terrain.
2: Et l'association L'Envers de l'Art, vous nous l'avez dit, qui mène de très nombreuses actions dans toute la région Normandie à l'occasion de cette semaine bleue, la semaine nationale des retraités et des personnes âgées. Alors on arrive à la fin de cette émission Une heure en Normandie. C'est l'occasion justement pour chacun de passer des appels, notamment pour la recherche de bénévoles. Alors Raymond, directeur des Petits Frères des Pauvres en Normandie, je vous donne la parole pour commencer.
4: Oui, je vous remercie. Ben, effectivement, nous avons toujours besoin d'accueillir de nouveaux bénévoles dans nos équipes. Mais aussi, je voudrais lancer un appel parce que le constat que nous menons depuis quelques années, c'est que nous touchons de moins en moins de personnes âgées parce qu'elles sont tellement isolées qu'elles, comme le disait tout à l'heure Gwenaëlle, elles n'ont pas connaissance des dispositifs et des actions qui sont réalisées envers elles. Et donc, comme je sais que la radio est encore un média très, très, très écouté par les personnes âgées, je leur lance un appel. N'hésitez pas à appeler le 02 31 82 73 41. 02 31 82 73 41. Puis si elles ont voilà, un outil informatique, une adresse mail, région, region.normandie, @petitfrèredespauvres.fr. Et ainsi, nous réorienterons vers les équipes les plus proches de chez elles pour, bah, pour simplement lutter contre la solitude et l'isolement de chacune et de chacun d'entre elles.
2: On rappelle, voilà le numéro des Petits Frères des Pauvres en Normandie, 02 31 82 73 41. Il ne faut surtout pas, voilà, hésiter à appeler, on l'a bien compris. Vanessa, vous souhaitiez lancer un appel similaire pour l'association Réseau App?
3: Alors, tout à fait. Pareil pour nous, toujours en recherche active de bénévoles. On a toujours besoin de bénévoles, puisque comme je le disais en plus tout à l'heure, les bénévoles peuvent effectivement faire que quelques accompagnements très occasionnels. Donc, plus on a de bénévoles et plus ça permet de multiplier les personnes pouvant effectuer les trajets. Et puis, de la même manière, promouvoir l'association, hein, Réseau App, se faire connaître, redire que Réseau App, nous sommes bien sur le département de l'Orne. On n'a pas de bénévoles effectivement nous sur la partie est de l'Orne puisqu'il y a aussi d'autres associations qui existent, mais en tout cas on est présent. Si les personnes ont un besoin de transport, même très occasionnel, hein, on peut faire des accompagnements récurrents avec des récurrences toutes les semaines, tous les mois, mais même un rendez-vous médical occasionnel, une demande de course, besoin d'aller voir quelqu'un une seule fois, c'est tout à fait possible et pas hésiter à appeler le standard de Réseau App au 02 43 39 44 49.
2: Voilà, ne pas hésiter à contacter l'association Réseau App si vous êtes dans le département de l'Orne. Peut-être, voilà, Gwenaëlle Lepeuch, une dernière question. Alors, soit pareil, un appel pour les personnes à venir vous voir ou justement rappeler vos prochains événements dans la région.
3: Oui, et ben peut-être pour compléter ce que disait Raymond, il y a aussi donc d'appeler, mais ou alors si vous connaissez quelqu'un qui est isolé, en fait, de pas hésiter à appeler pour signaler de manière positive en fait cette personne. C'est-à-dire que parfois passer les portes d'un service social, passer les portes d'une association, c'est compliqué, d'autant que quand on est isolé, on peut avoir ce sentiment d'avoir moins de valeur, une baisse d'estime de soi parce qu'on se dit les gens viennent pas nous voir, je suis pas assez intéressant, je suis pas assez. Et du coup, n'ose pas, en fait, aller passer la porte de ces services sociaux, de ces associations. Et donc, du coup, on peut, en tant que voisin, ami, on peut aussi avoir cette place d'amener, en fait, ces personnes vers les structures de droit commun, je ne sais pas comment on peut dire, mais voilà. Et sinon, oui, vous pouvez venir nous voir, du coup, cette semaine à Vassy demain, dans le 14, à Bressé dans la Manche et à Criel-sur-Mer dans le 76 vendredi.
2: Voilà, les appels sont passés justement pour les différents dispositifs Réseau App, les Petits Frères des Pauvres en Normandie et pour aller voir l'envers de l'art dans la région. Merci beaucoup à tous nos invités d'avoir été avec nous pour cette heure en Normandie sur RCF Notre-Dame. Je resitue chacun, donc Raymond Pénard, directeur des Petits Frères des Pauvres en Normandie, Vanessa Henriques des Castro, responsable de l'association Réseau App, et Gwenaëlle Lepeuch, coordinatrice de l'association L'Envers de l'art. Merci beaucoup à tous les trois. Et Une Heure en Normandie revient demain sur RCF Notre-Dame avec Catherine Manet. Très bonne journée à vous tous.

1974. C'est un extrait de cet album, le morceau d'ouverture de la face A, à vrai dire, et qui s'appelait Working in the Vineyard, ce qui veut dire travailler à la vigne. C'est d'après un texte d'évangile qui évoque cette vigne et que l'on connaît, c'est la parabole du vigneron et de ses ouvriers. On parle souvent de vigne et de vin dans la Bible, et ce sera justement notre thématique cette semaine dans Happy Day, en cette période de l'année. En effet, la fin de l'été, puis l'automne, est ce temps où la vigne, le plus beau fruit de la terre, est arrivée à maturité et où s'annoncent les vendanges et bientôt le vin nouveau. Alors cette semaine, donc, je m'attacherai à évoquer en musique cette vigne et ce vin qui nous tiennent tant à cœur à nous, Français. Et attention, voici un programme que vous pourrez déguster, chers auditeurs, sans modération, et que j'ai intitulé, avec un certain clin d'œil et une certaine malice, « Amazing Grapes », et non pas « Amazing Grace », c'est-à-dire ces raisins étonnants. Ce sera un éloge de la vigne et du vin. Alors pour ouvrir cette saison de nos vendanges musicales, voici dès maintenant le produit fini, le vin, avec une composition de Rhythm and Blues intitulée bizarrement Drinking Wine Spoody Odie. Alors on comprend bien les deux premiers mots, Drinking Wine, boire le vin, mais moins l'onomatopée suivante, ce Spoody Odie. Peut-être une gaieté excessive liée à l'absorption du breuvage en question, ou plus simplement une propension à ne plus trop savoir maîtriser les mots dans un tel état d'ébriété. Voici en tout cas quelques mots tirés de la chanson « Down in New Orleans, where everything's fine », là-bas à la Nouvelle-Orléans où tout va bien. « All them cats is drinking that wine », tous les gars boivent ce vin. « Drinking that mess », boire ce truc-là, is their delight et leur délice. « When they get drunk », lorsqu'ils sont ivres, « they start singing all night », ils se mettent à chanter toute la nuit. Alors c'est un chanteur intitulé Styx McGee qui interprète ce chant. Il était le petit frère d'un artiste plus connu, Brownie McGee, qui était chanteur et guitariste de blues. Et son « Drinking Wine » à Styx McGee est enregistré pour Atlantic en 1949 et connaît à son époque un énorme succès. Voici donc ce morceau de « Rhythm and Blues » par Styx McGee, « Drinking Wine ».

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1: C'était bien sûr un rock'n'roll, mais à l'époque, on n'appelait pas ça encore rock'n'roll, c'était du rhythm and blues, et interprété ici par le chanteur-guitariste Styx McGee. Morceau intitulé Drinking Wine, Spoody Oddy, publié chez Atlantique par Atlantique en 1949. Alors la vigne et le vin sont à l'honneur cette semaine dans Happy Day, musicalement, et à déguster bien sûr sans modération. La vigne et le vin sont très présents dans la Bible, dans les évangiles en particulier, jusqu'au dernier repas du jeudi saint, avec le partage du pain et du vin. Un des épisodes les plus fameux à propos de vin, ce sont bien sûr les noces de Cana. Le vin joue un rôle important. Dans la Bible, la vigne, le vin et le vigneron sont cités près de 500 fois, disent les spécialistes biblistes. Alors dans la Genèse, déjà, la plantation de la vigne est attribuée à Noé. Cela se passe après le déluge. Le livre de la Genèse nous dit « Noé, le cultivateur, commença de planter la vigne. Ayant bu du vin, il fut enivré. » C'est Genèse 2, verset 20-22. Plus loin, dans le livre d'Ésaïe, on trouve un texte qui a inspiré le chant de gospel avec lequel nous poursuivons notre évocation de la vigne. « Treading the wine press alone » est le titre donc de ce gospel inspiré de ce texte d'Ésaïe. « J'ai été seul à fouler au pressoir et nul homme d'entre les peuples n'était avec moi. Je les ai foulés dans ma colère, je les ai écrasés dans ma fureur. Leur sang a jailli sur mes vêtements et j'ai souillé tous mes habits. » Voilà donc ce texte biblique qui a inspiré notre groupe, les Famous Ward Singers, un groupe féminin très important qui était dirigé bien sûr par Clara Ward. Alors nous écoutons ce « Treading the wine press alone » enregistré en 1954 par les Famous Ward Singers.

Il était seul à fouler au pressoir. Trading the Wine Press Alone, c'est le titre de ce morceau de gospel enregistré dans les années 50 par les Famous Ward Singers, qui à l'époque étaient donc composés de Clara Ward, Henrietta Waddy, Marion Williams, Francis Steadman et Kitty Parham. C'est le line-up, la composition classique de ce groupe qui était le groupe rival des Davis Sisters à Philadelphie ou encore des Caravans à Chicago. Alors en 1983, le groupe britannique UB40, formé à Birmingham en Grande-Bretagne en 1978 et d'inspiration très largement reggae, enregistre un titre qui sera pour eux un grand succès, Red Red Wine, un vin rouge rouge. Est-ce que ce serait par hasard ce gros rouge qui tache ? La chanson a été composée en 1967 par le prolifique chanteur-compositeur Neil Diamond. Mais lorsque UB40 enregistre leur reprise, donc en 83, lui donnant une allure beaucoup plus reggae, il s'inspire en fait d'une autre précédente reprise dans le style ska reggae, celle du chanteur jamaïcain Tony Tribe, qui enregistre sa version en 1969, c'est-à-dire 2 ans après l'original de Neil Diamond. Mais UB40 n'avait pas connaissance de cette première version de Neil Diamond et a toujours pensé, à cette époque en tout cas, que cette version de Tony Tribe était l'original, puisqu'ils ignoraient tout de la version donc originale de Diamond. Red Red Wine Goes to My Head Makes Me Forget That I Still Need Her So. Le vin rouge monte à ma tête et il me permet d'oublier que j'ai encore besoin d'elle. Voici donc cette très intéressante version ska reggae du Jamaïcain Tony Tribe, enregistrée pour la marque Trojan en 1969.

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1: Du vin bien rouge, Red Red Wine, par Tony Tribe, donc en 1969, chanteur originaire de Jamaïque, et qui reprend donc ce titre, Red Red Wine, qui avait été enregistré d'abord en 67 par Neil Diamond, mais dans un style bien de chez lui, le style de ska. Nous évoquons cette semaine donc la vigne et le vin dans une émission que j'ai intitulée « Amazing Grapes ». La composition enregistrée en 1968 par Marvin Gaye, « I Heard It Through the Grapevine », est une belle illustration d'un titre de chanson évoquant la vigne avec ce mot « grapevine ». Mais le mot est ici une image seulement, car ce titre qui semble évoquer la vigne n'a en fait rien à voir avec les vendanges. L'expression « I Heard It Through the Grapevine » signifiant que j'ai eu connaissance de quelque chose de façon non officielle par le bouche à oreille. Je ne pouvais cependant pas résister au plaisir de programmer ici cette belle composition, l'un des premiers succès du duo Norman Whitfield-Barrett Strong, composé en 1966 et qui a connu un premier enregistrement original par Gladys Knight and the Pips, sorti en septembre 1967. La version de Marvin Gaye n'étant déjà qu'une reprise, dans un arrangement supérieur cependant, qui en fait la version définitive. Mais pour sortir des sentiers battus, c'est une autre version que je vous propose, celle enregistrée par les Temptations dans leur album Cloud Nine en 1969. La voici, à consommer avec délectation.

Une version différente de ce « I heard it through the grapevine » interprété donc par les Temptations en 1969, extrait de l'album Cloud Nine. Donc ce titre n'est jamais sorti en 45 tours et on connaît mieux, bien sûr, la version de Marvin Gaye enregistrée un an avant, en 68. Alors, notre évocation du vin et de la vigne en ce temps de vendange, Amazing Grapes, va se poursuivre et se terminer avec une dernière composition sur cette thématique intitulée Grapes on a Vine, ce qui veut dire des raisins sur une vigne. Grapes on a vine don't always make sweet wine. Might be bitter, but it gets better with time. C'est ce qu'on entendra dans le morceau que je vous propose. Les raisins sur la vigne ne font pas toujours un vin doux. Il peut être âpre et amer, mais il s'améliore avec le temps. Alors c'est Betty Wright, qui est une chanteuse de R&B, ou plutôt de rhythm and blues à l'époque, et de soul, qui a connu un bon succès et fait un beau parcours, plus de 46 ans de carrière, de la fin des années 60 jusqu'à son décès en l'an 2020, à l'âge de 66 ans. Clean Up Woman a été son premier grand succès de soul en 1971. Mais vers la fin de sa carrière, au début des années 2010, elle s'oriente vers un son plus contemporain. Elle s'associe notamment au groupe The Roots, qui était dirigé par le batteur Amir Questlove Thompson, pour enregistrer un album intitulé Betty Wright, The Movie, qui sort en l'an 2011. L'approche plus moderniste de The Roots, au style mêlant R&B et hip-hop, s'entend dans cet album, en particulier avec la participation du rappeur Dwayne Lil Wayne Carter, qui intervient dans le titre qui nous intéresse ici, Grapes on a Vine, une composition co-signée Betty Wright, Lil Wayne et Angelo Morris, qui est le guitariste dans ce titre. Et c'est avec ce Grapes on a Vine par Betty Wright and The Roots que nous allons devoir malheureusement déjà refermer notre Happy Day. Mais réjouissez-vous et jubilez, car dès la semaine prochaine, je vous le promets, nous serons ensemble pour un nouveau numéro de ce programme musical. La réalisation technique était assurée par Mathieu Goualard.

Lecture du livre du Deutéronome au chapitre 11. Le pays où tu entres pour en prendre possession n'est pas comme le pays d'Égypte d'où vous êtes sortis, où, après avoir semé, il fallait arroser avec le pied, comme on arrose un jardin potager. Mais le pays où vous allez passer pour en prendre possession est un pays de montagnes et de vallées arrosées de la pluie du ciel. De ce pays, le Seigneur ton Dieu prend soin. Sur lui, les yeux du Seigneur ton Dieu restent toujours fixés, depuis le début de l'année jusqu'à sa fin. Assurément, si vous obéissez vraiment à mes commandements que je vous prescris aujourd'hui, aimant le Seigneur votre Dieu et le servant de tout votre cœur et de toute votre âme, je donnerai à votre pays la pluie en son temps, pluie d'automne et pluie de printemps, et tu pourras récolter ton froment, ton vin nouveau et ton huile. Je donnerai à ton bétail de l'herbe dans la campagne, et tu mangeras et te rassasiras. Gardez-vous de laisser séduire votre cœur. Vous vous fourvoiriez, vous serviriez d'autres dieux et vous prosterneriez devant eux. Et la colère du Seigneur s'enflammerait contre vous. Il fermerait les cieux. Il n'y aurait plus de pluie. La terre ne donnerait plus son fruit. Et vous péririez bientôt en cet heureux pays que le Seigneur vous donne. Ces paroles que je vous dis, mettez-les dans votre cœur et dans votre âme. Attachez-les à votre main comme un signe, à votre front comme un bandeau. Enseignez-les à vos fils et répétez-les leur aussi bien assis dans ta maison que marchant sur la route, couchés aussi bien que debout. Tu les écriras sur les poteaux de ta maison et sur tes portes, afin d'avoir de nombreux jours, vous et vos fils, sur la terre que le Seigneur a juré à vos pères de leur donner, aussi longtemps que les cieux demeureront au-dessus de la terre. »

0: Esprit de Dieu, en toi seulement nous pouvons dire Jésus est Seigneur. Mets en nous la passion d'annoncer ce nom unique, ce nom immense, puisque tout homme y a sa place et y reçoit sens. Qu'en lui, nous sachions nommer tous ceux que notre histoire oublie, et ainsi dire l'amour de notre Dieu, comme l'a fait Jésus, le Christ, premier-né d'une multitude de frères pour les siècles des siècles.
1: Amen. Amen.

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3: Les atrocités perpétrées dans les camps de concentration et d'extermination au cours de la Seconde Guerre mondiale ont imposé d'abord le silence, et puis c'est la question du mal qui s'est dressée avec ce thème du silence, cette fois de Dieu. Auschwitz vous interpelle encore aujourd'hui, Père Michel Denecken, bonjour.
4: Oui, ça reste un moment dans l'histoire, c'est les 80 ans de la libération d'Auschwitz cette année, qui interpelle et qui doit rester pour nous comme une plaie ouverte, hein, qui ne peut pas se refermer. Et il y a derrière cette question, celle effectivement du silence de Dieu, qui a beaucoup interpellé les gens qui étaient à Auschwitz ou ailleurs. La question aussi du silence de ceux qui sont revenus. Il y a des témoins qui ont mis très longtemps à écrire un livre ou à témoigner. Par exemple, Georges Semprún, qui a été ministre de la culture espagnole, il a mis 40 ans à écrire un livre sur son expérience dans les camps. Primo Levi s'est suicidé après avoir écrit. C'est vrai qu'il a attendu très longtemps, et puis quand il a fini son bouquin, il s'est suicidé. C'est-à-dire qu'il y a quelque chose qui est de l'ordre de l'indicible. Et beaucoup de témoins, bon, qui malheureusement maintenant sont la plupart d'entre eux morts, et je renvoie là aux interpellations qui avaient été faites au cardinal Lustiger, qui lui-même, donc juif, avec une famille qui a connu l'opprobre d'Auschwitz et qui a parfois dû se justifier dans la communauté juive de sa conversion au catholicisme, qui parlait que quand il est à Auschwitz, il est dans le silence des juifs. Hein, il est dans le silence du juif qui était Jésus, c'est-à-dire devant Dieu lui-même. Et là, je crois que c'est un élément important. Il ne faut pas trop vite dire des choses devant le scandale de la mort à Auschwitz. Mais il faut dire aussi que parmi les rescapés des camps en général, des femmes et des hommes sont revenus en nous disant qu'ils avaient gardé la foi, qu'ils avaient continué à prier. Elie Wiesel est un exemple caractéristique. Il a, lui, continué à être émerveillé par le fait que des gens priaient les prières juives, les psaumes, le Notre Père, et que, pour lui, c'était une résistance, non pas de Dieu lui-même, mais de ceux et celles qui croient en Dieu. Donc le mystère terrible du mal qui se déchaîne à Auschwitz a en face de lui le mystère de quelques-unes et de quelques-uns, finalement assez nombreux, qui ont gardé la foi.
3: Père Michel Denecken, on a beaucoup parlé du livre de Job, de l'Ancien Testament, donc, et de cette question du mal, de cet homme qui ne comprend pas pourquoi ça lui arrive, et de la permanence de Dieu en quelque sorte. Pourquoi on a fait ce rapprochement entre les deux ?
4: Parce que pour beaucoup de juifs ou d'autres incarcérés dans les camps, le livre de Job était l'actualité même. C'est-à-dire à la fois des femmes et des hommes qui avaient une vie parfois très belle, riche, et qui se retrouvent, rien que parce qu'ils étaient juifs, ou tziganes, ou homosexuels, dans un camp de concentration, et qui disent « Mais pourquoi ? Pourquoi y a-t-il des femmes et des hommes qui s'en prennent à nous, simplement à cause de ce que nous sommes ?» Et très naturellement, en tout cas, pour la culture juive et pour beaucoup de chrétiens, c'est le livre de Job qui vient, parce que Job est exactement dans la même situation. Dans la tradition biblique, avoir de l'argent, des enfants beaux et grands, un grand cheptel, beaucoup de blé à rentrer dans les granges, c'est un signe de bénédiction de Dieu. D'ailleurs, cette idée a perduré jusqu'à présent dans certaines traditions chrétiennes de la performance. Et donc, quand tout cela s'effondre, quand les enfants meurent, quand les bestiaux meurent, quand la récolte devient indigente, on se dit « Mais moi, j'ai toujours été un type bien avec toi, Seigneur. Et pourquoi ça ?» Et donc, on passe par la totale nudité. Hein, c'est Job qui s'assied sur son fumier, qui convoque des gens comme moi, qui convoque quatre théologiens, qui ne racontent que des âneries. Et à la fin, il les congédie en disant cette folle phrase: je crois que mon Rédempteur est vivant. Parce qu'à un moment donné, c'est l'acte de folie de la foi contre même les arguments des théologiens. On a la même chose dans le psaume 22, qui est repris donc par Jésus sur la croix. « Mon Dieu, pourquoi m'as-tu abandonné ?» On sait que quand quelqu'un cite les premiers mots d'un psaume, il faut comprendre qu'il cite tout le psaume. Dans ce psaume 22, il y a l'expérience donc, que Jésus fait sienne d'un homme qui est mis au banc de l'humanité. Je suis un ver, les chiens me mangent. Et puis tout d'un coup, je rendrai grâce dans la grande assemblée. C'est-à-dire qu'à un moment donné, le psaume bascule vers l'action de grâce. On ne sait pas pourquoi. Et c'est exactement ce mouvement qu'il y a dans Job et ce mouvement qu'il y a eu chez pas mal de témoins des camps de concentration.

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2: Père Michel Deneken, vous êtes l'un de ces théologiens qui se sont saisis de ce drame, de cette tragédie de la Shoah infligée à l'homme et de ce que ça pouvait interroger. Et dans la Genèse, il est écrit que Dieu créa l'homme à son image, à sa ressemblance. Alors, après tant d'horreurs, est-ce qu'on peut quand même dire que le soldat nazi est une créature de Dieu? Comment on a résolu cette question, j'allais dire, difficile à résoudre?
3: Elle reste ouverte, cette question. On ne peut pas la résoudre si facilement. Dire que les bourreaux sont de la même essence humaine que les victimes, ça tombe sous l'évidence. Enfin, imaginez un bourreau, ça va peut-être être un très beau bébé, aimé par ses parents. Un petit garçon adorable, que ses parents choyaient, qui a eu tous les cadeaux du monde, qui semblait épanoui, et puis qui, au secret de son cœur, pour des tas de raisons, psychologiquement, avait caché une violence, une haine, qui n'a demandé qu'à s'exprimer. Donc, oui, nous devons tenir de la part de notre révélation chrétienne, judéo-chrétienne, que nous sommes de la même pâte que les saints et que les bourreaux. Ça appartient à la même humanité. Et cela nous interroge certainement sur Dieu, mais encore plus sur l'impératif évangélique de reconnaître dans l'autre une créature de Dieu. Alors que nous avons nous-mêmes un mal de chien à le faire, et que je comprends que des gens qui ont été victimes d'atrocités puissent ne pas voir dans l'autre un humain. Mais le problème, c'est que justement, dans tous les génocides et le nazisme et la Shoah particulièrement, on a dénié à une partie de l'humanité d'être humain. Contre la preuve physiologique qu'entre l'ADN, entre l'ADN d'un Allemand et d'un Chinois, c'est la même humanité. Donc l'idéologie va contre l'ADN.
2: Père Michel Deneken, on voudrait vous entendre sur cet échec que peut présenter Auschwitz quand on dit que le christianisme est venu libérer l'homme, est venu l'épanouir, est venu le rendre à lui-même, en quelque sorte. C'est un échec?
3: C'est un échec pour l'humanité, c'est clair. Mais ce que nous avons quand même perçu d'Auschwitz et d'autres drames de l'humanité, plus récents peut-être, c'est que là où les femmes et les hommes s'emparent du sérieux de l'Évangile, il y a un rempart contre cette barbarie. Et il y a tous les jours des témoignages de gens qui, par le pardon, en tout cas par leur engagement pour la réconciliation, pour la paix, montrent que le christianisme n'est pas toujours en échec et qu'il est, à mon avis, toujours gagnant lorsqu'effectivement il met l'homme du côté de Dieu et Dieu du côté de l'homme et qui met en œuvre cet adage médiéval « Homo capax Dei », l'homme est capable de donner vie à Dieu. La preuve, c'est que Marie a donné vie à Jésus. Donc, il y a toujours à jouer cette carte-là contre la barbarie. Elle n'est pas majoritaire. C'est-à-dire qu'il n'y aura jamais 6 millions de saints face à 6 millions de martyrs d'Auschwitz. C'est pas une arithmétique. Mais nous le voyons bien. Enfin, regardons les quelques femmes et hommes qui ont été canonisés autour d'Auschwitz. On parle beaucoup du père Kolb. C'est typique. Hein. Il y a aussi les 80 ans. Il y a 40 ans du décès d'Anne Frank. Hein. Pareil, il y a cette résistance de quelques-uns, qui est d'ailleurs dans la Bible, quand Abraham négocie, tel un bon marchand de tapis avec Dieu, le salut de Sodome et Gomorre. Bon, si on se sent, ok, est-ce que tu sauveras s'il n'y en a que 50, et s'il n'y en a que 20, est-ce que tu sauves Donc il y a une espèce de on refuse une arithmétique. Saint Augustin avait un peu fantasmé là-dessus en disant il y aura autant de sauvés que d'anges déchus. La comptabilité d'Abraham, elle est, il y a un juste qui peut sauver tout le reste. Et pour les chrétiens, ça se concentre dans la personne de Jésus.
2: Mais est-ce que ces actes de solidarité, ce qu'on pourrait dire comme parfois même des petits miracles, est-ce que c'est suffisant pour dire la présence de Dieu?
3: Alors, théologiquement et spirituellement, oui. Parce que le christianisme n'est pas la loi du nombre. Et on voit bien aujourd'hui, notamment en Europe, où nos églises se réduisent en termes de fidèles et de pratiques, on voit bien que dans des quartiers, dans des associations, ou dans des paroisses, on n'est plus dans la masse, mais on est dans, si prendre une métaphore médicale, on est dans le principe actif, dans un grand excipient. C'est-à-dire qu'il y a quelques témoins qui vont dans le sens de ce que Jésus avait prévu. Vous êtes le levain, vous êtes le sel, c'est-à-dire que vous n'êtes pas la majorité. Vous êtes juste dans la pâte.
2: Merci beaucoup, Père Michel Denecken. On est avec vous toute cette semaine sur cette question de la Shoah et notamment comment elle a bouleversé la théologie. Je rappelle que vous êtes théologien à l'Université de Strasbourg et président de l'Université depuis deux mandats. Merci à vous.

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1: Bonsoir à toutes et à tous, je suis ravi de vous retrouver, nous sommes ravis de vous retrouver avec Hélène, Jean-Paul, notre réalisateur, toute l'équipe de La Voix d'Olivier, ce phare, ce petit phare dans la nuit pour certaines et certains d'entre vous, ce rendez-vous où l'on écoute vos chemins, où l'on écoute les résonances de vos vies. Et je lisais tout à l'heure une jolie carte que nous avions reçue en septembre 2026. C'est signé de la part d'être âgé, mais plein d'espérance et d'empathie, qui m'écrivait combien nous faisions attention à notre patrimoine, à nos monuments, mais que nous avions impérieusement besoin de veiller sur notre patrimoine humain pour partager, échanger, riches et pauvres, et construire pour faire reculer la violence ou toute forme de violence. Ça, c'est un message du Christ, me rappelle ce groupe de personnes qui nous a adressé cette jolie carte postale où il y a une citation « Il y a de l'amour dans l'air et même ça m'a bien l'air d'être quelqu'un ». Voilà, je trouvais que cette carte et ce message résumaient assez bien ce que nous essayons de faire, c'est-à-dire vous donner la parole à vous toutes et vous tous qui écoutez RCF Notre-Dame et se sentir plus riche. Se sentir plus riche quand on sort de cette émission. Bonsoir Hélène.
2: Bonsoir Olivier.
1: Comment vas-tu ?
2: Eh bien, je me porte très bien et je suis d'accord avec toi. C'est une carte pleine de fraîcheur et de bonté, j'ai trouvé.
1: Exactement. Et vraiment, je vous remercie parce que, Jean-Paul nous l'a dit, hein, parce qu'en fait, il nous l'a rappelé, vous pouvez nous écrire ici, 9 boulevard.
2: 6
1: boulevard Edgar Quinet. 75014 Paris. Voilà, donc n'hésitez pas, ça nous fait toujours très plaisir de recevoir vos écrits. Nous pouvons bien évidemment voir et écouter cette émission sur Twitch et sur TikTok, puisque nous sommes en direct tous les soirs. Mais où peut-on nous retrouver, Hélène ?
2: Eh bien, en direct, il est possible d'écouter La Voix d'Olivier sur les sites et applications de RCF Notre-Dame. Et si vous n'êtes pas disponible pour écouter le live, il y a tous les replays qui sont postés dès le lendemain à partir de 16h30 sur la chaîne YouTube Olivier Delacroix Replay, mais aussi, là encore, sur tous les sites et applications RCF Notre-Dame et puis également sur toutes les plateformes de podcast, Apple Podcast, Deezer, Spotify, etc.
1: Et il y a deux pages Facebook où vous pouvez nous retrouver, en tout cas retrouver le fruit de notre travail. Il y a la page Facebook de RCF.
2: Alors la page Facebook qui s'appelle Olivier Delacroix, tout simplement. Olivier Delacroix officiel, très exactement. Oui. Et puis il y a ce groupe, en revanche, effectivement, le groupe qui s'appelle La Voix d'Olivier, Libre Antenne RCF Notre-Dame, où effectivement plus de 6100 personnes sont membres actuellement. Et puis il y a tout un tas, on le dit régulièrement, mais c'est vrai, de discussions qui ont lieu sur ce groupe. Et notamment, je voulais citer Brigitte qui s'est confiée il y a 2 jours. Brigitte, elle nous a appelé il y a quelques semaines pour nous parler de sa fille qui a des problèmes d'addiction. Et voilà, Brigitte a confié son désarroi parce que sa fille était à nouveau hospitalisée. Et il y a eu plus de 30 commentaires pour la soutenir et pour lui faire part de soutien. Donc quand on dit qu'il y a une communauté, qu'il y a de l'entraide, c'est pas du pipeau.
1: Cette page Facebook, vraiment, si vous n'y êtes pas encore et que vous vous sentez un peu seul, allez-y, parce que vous allez pouvoir vous y faire des relations, et puis échanger aussi, comme nous le faisons ici, et ça c'est, il n'y a rien de plus précieux que de pouvoir échanger avec l'autre.

0: attention à notre patrimoine humain. Voilà, vous pouvez nous appeler, vous le savez, pour réagir, pour témoigner. Vous pouvez nous appeler au 01 56 56 44 44. Et vous pouvez aussi écrire à Hélène
1: sur l'adresse mail libreantenne@rcfnotredame.fr.
0: Là, vous pouvez donc, si vous êtes un peu timide, vous pouvez nous, bien évidemment, nous écrire en quelques lignes votre histoire et voilà, ça vous permettra d'échanger un peu avec Hélène avant et vous vous lancerez ensuite dans le grand bain.
1: Et ensuite, je vous rappelle, voilà, un premier mail, votre numéro de téléphone, n'oubliez pas. Et ensuite, je vous rappelle et on prépare ensemble l'entretien avec Olivier.
0: Voilà, mais écoutez, il est 21h06 sur RCF Notre-Dame et nous allons accueillir notre première auditrice, c'est Odile qui est avec nous maintenant. Bonsoir Odile.
2: Bonsoir Olivier, bonsoir Hélène.
0: Bonsoir Odile.
2: Je suis là avec vous. Oui,
0: oui. D'où nous appelez-vous Odile?
2: Je vous appelle de Paris, le 14e, la paroisse c'est Saint-Pierre-de-Montrouge.
0: Votre paroisse, c'est
2: Saint-Pierre-de-Montrouge.
0: Saint-Pierre-de-Montrouge. Est-ce que...
2: Dans le sud de Paris.
0: D'accord. Vous parlez bien dans votre téléphone ou vous avez un... Vous êtes sur haut-parleur?
2: Non, je ne suis pas sur haut-parleur.
0: D'accord. Très bien.
2: Je ne parle pas assez fort, peut-être?
0: Non, non, parce que ça résonnait un petit peu, donc je voulais juste savoir.
2: Je parle trop fort, peut-être, alors.
0: Non, tout va bien. Ne vous inquiétez pas, Jean-Paul va régler ça, tout va bien. De quoi voulez-vous me parler, Odile?
2: Eh bien, moi, je voulais vous parler un peu d'une expérience de ma vie qui m'a marquée profondément, qui a changé tout le cours de mon histoire. C'est celle de mon veuvage.
0: Alors, oui.
2: J'ai subi la perte d'un époux bien-aimé à l'âge de 35 ans. Et tout allait bien dans ma vie avec lui. J'avais quatre beaux enfants, nous avions... monter une belle famille et nous étions chrétiens et heureux de l'être.
0: Oui.
2: Et nous avions tous les deux un bon métier et nous avions aussi la chance d'avoir une belle maison. Donc j'étais une femme comblée, mais je ne m'en rendais pas compte. J'avais une forme d'inconscience dans mon bonheur. Et puis, à l'âge de 40 ans, mon mari qui s'appelle César est mort d'un cancer des ganglions profonds et j'ai eu le sentiment que je perdais tout,
0: ouais.
2: Que j'ai été coupée en deux, littéralement coupée en deux par le milieu verticalement, c'est difficile à expliquer, mais voilà. Et donc cette expérience, par la grâce de Dieu, j'ai pu la vivre justement parce que le Seigneur m'a épaulée, le Seigneur m'a guidée, je lui ai confié mon sort et il ne m'a pas lâché. Le
0: oui.
2: Seigneur Jésus, que j'ai regardé dans mon deuil sur la croix. J'ai regardé sa maman aussi, qui était au pied de la croix. Et je me suis confiée à eux en ne cherchant pas très bien qu'est-ce qui arriverait le lendemain, mais voilà, en confiant ma vie.
0: De quelle manière vous êtes-vous sentie soutenue? Est-ce... par la force, peut-être, dont vous ignoriez l'existence en vous?
2: C'est-à-dire que, théoriquement, avec ma tête, j'étais une bonne chrétienne.
0: Oui.
2: Donc, je savais bien que Jésus, mort, il est ressuscité aussi, qu'il nous donne la vie. Et je le savais tellement bien quand on avait été aux équipes Notre-Dame, on avait médité tout ça. Mais après, ça devient... existentiel, ça passe de la tête au cœur.
0: Oui.
2: Ça change de registre, ou plus exactement, ça complète le registre. Et donc, j'ai poussé un cri vers Dieu. Je me souviens de lui avoir dit « Mais non, Seigneur, je ne suis pas capable d'élever quatre jeunes enfants toute seule. » J'ai dit ça et j'ai eu la réponse. Bon, j'ai pas entendu des voix, je ne faisais pas des voix, mais dans mon cœur, c'était clair et net. La réponse, c'était non, tu n'es pas capable. Sauf que moi, je suis là, donc tu n'es pas toute seule. Et donc là, maintenant, je suis âgée et je témoigne que je n'ai pas vécu ce veuvage toute seule, que le Seigneur était présent. C'est venu aussi dans la continuité de la foi.

0: de mon époux, parce que quand il était en fin de vie, il a vécu sa fin de vie dans la foi. Je me souviens, par exemple, une fois, je lui ai dit, c'était ses tout derniers jours, hein, je me suis dit, il faut le prévenir, quoi, il faut qu'il sache qu'il va vers la mort. Et donc, je lui ai dit, tu es en danger. Et il m'a répondu cette parole qui s'est gravée en moi, j'ai pas peur, j'ai confiance. Donc, c'était un testament qui rentrait aussi dans mon cœur, qui avec la grâce de Dieu et puis cette communion que le Seigneur peut faire, le Seigneur fait la communion entre nous. Il l'a fait entre les gens qui s'aiment, puisque lui-même, il est communion. Le Seigneur est communion entre le Père, le Fils et l'Esprit Saint.
1: Oui.
0: Quand on l'accueille, quand on se livre à lui, parce que, somme toute, je l'ai fait parce que je n'avais pas d'autre ici, en quelque sorte. Ce n'est pas très glorieux, mais c'est comme ça. Donc,
1: qu'entendez-vous par là, qu'entendez-vous par là, Odile ?
0: C'est pas glorieux. J'aurais dû avoir, étant bonne chrétienne, déjà une dose de confiance. C'est pas que j'avais pas confiance, mais dans ma vie, en quelque sorte, je comptais sur moi. Voilà. Comptais sur moi.
1: Oui.
0: Parce que j'étais une personne heureuse, donc je voulais réussir. Et j'avais pas compris que c'était Dieu qui me donnait tout ça.
1: Oui.
0: J'avais pas réalisé que tous mes succès, l'humain, là, tout ce qui allait bien avec mes enfants, etc., c'était un cadeau de Dieu. Parce que j'étais pas encore entrée assez profondément dans la vie spirituelle pour le comprendre. Et ce qui est paradoxal, et ce qui est vraiment une grâce que j'ai eue sans la mériter, c'est qu'au moment où je perdais la moitié de moi-même, c'est-à-dire mon époux bien-aimé qui m'aimait beaucoup,
1: oui.
0: Et ben c'est là que j'ai réalisé que tout le reste, je le recevais. J'ai eu une grâce de recevoir. Au lieu de prendre la vie comme je le faisais avant, m'accaparer la vie par mes qualités, j'ai appris à recevoir la vie. En fait. Je ne peux pas vous faire un geste parce que là, vous ne me verriez pas, mais on ouvre les mains pour recevoir chaque chose, chaque moment, et ça change la vie.
1: Lorsque vous disiez, je prenais la vie... Est-ce que c'était professionnellement, puisque vous êtes physicienne et mathématicienne et directrice de recherche au CNRS et membre de l'Académie des sciences, cette réussite professionnelle qui devait aussi vous épanouir, est-ce ça en fait qui passait avant et qui finalement donnait un peu ce tournis de... Oui, ce tournis d'être bien dans sa vie parce que professionnellement, en plus, ça se passait bien.
0: Je pense que ça joue, évidemment, ça joue. Mais c'est l'ensemble, si vous voulez, parce que humainement, aussi bien la profession que la vie familiale, mon mari m'aimait vraiment beaucoup. Donc, c'était l'ensemble. Je n'avais pas réalisé que cet ensemble, il me venait des cadeaux que Dieu m'avait faits en me donnant... une personne, je ne sais pas moi, avec une bonne santé, avec des capacités à faire des études. Mais ce n'est pas vraiment méchant, c'est juste inconscient. Et j'ai appris la gratitude au moment où une grande partie de ce bonheur m'était enlevée.
1: Oui.
0: Et en m'ouvrant à la gratitude, j'ai changé d'attitude. C'est-à-dire que j'ai mieux aimé la vie parce que j'ai mieux compris que chaque petite chose était cadeau. Et voilà, c'est ça que j'ai gagné dans cette grande épreuve. Il est vrai quand même que la partie professionnelle est très importante, c'est-à-dire qu'après cette épreuve, le fait que j'ai continué d'avoir un métier passionnant, ça m'a aidée. C'est pas juste parce que le Seigneur, je me suis confiée à lui, c'est aussi que j'ai eu la chance humainement, d'avoir des atouts, parce que ce métier est très intéressant,
1: oui.
0: Passionnant, c'est vrai. C'est magnifique, la science. Si vous m'en parliez, je pourrais vous en parler, mais c'est...
1: J'aurais du mal à vous en parler, parce que j'ai toujours été vraiment... Les maths et moi, ça faisait vraiment deux. Mais,
0: Oui, mais c'est parce qu'on les enseigne mal.
1: Oui,
0: parce qu'il y a très peu de personnes qui n'ont pas... qui sont loin de l'envie de comprendre. Presque tous, on a envie de comprendre.
1: Oui.
0: Et si on a un bon guide, un bon accompagnateur, l'esprit peut rentrer dans la compréhension, le raisonnement et tout ça. Donc, c'est trop dommage qu'on les enseigne mal, ces choses-là. Enfin bon, c'est quelque chose auquel je me suis intéressée après, plus tard. Précisément à l'Académie des sciences, c'est pas à travers un programme qui s'appelle La main à la pâte et qui s'adresse aux élèves de primaire pour mieux raisonner, mais en particulier ensemble.
1: Mieux appréhender aussi les mathématiques.
0: Oui.
1: Quand ils sont tout petits, en fait, quand on est tout petit, peut-être, lorsque vous dites mal enseigné, oui, je pense que...
0: Mais c'est mal enseigné parce que l'esprit humain est fait pour comprendre. C'est un cadeau magnifique du Seigneur. Il y a des chercheurs qui ont montré qu'à 6 mois, un enfant commence à avoir une notion de nombre. On peut le montrer par des études cérébrales, quoi, avec des capteurs sur le crâne du bébé. Il ne réagit pas pareil... Quand il voit 2 ou quand il voit 3, si on lui présente plusieurs fois 2, alors 2 loups, 2, je sais pas, 2 cuillères, 2 cochons, et puis tout d'un coup 3, l'enfant réagit parce qu'il voit que c'est pas pareil. Donc il a déjà la notion que 2 n'est pas égal à 3.
1: Mm-hmm.
0: Donc il y a très peu de. Ouais, enfin voilà, c'est pas le sujet.
1: Le sujet, en fait, parce que vous avez écrit De la mort jaillit la vie.
0: Oui.
1: Une lumière au creux du veuvage.
0: Oui.
1: Moi, c'est cette phrase qui m'a vraiment inspiré, en même temps qu'elle m'a aimanté et posé question, bien évidemment. Une lumière au creux du veuvage. Est-ce que vous pouvez m'expliquer justement ce choix de devenir
0: je peux expliquer.
1: Veuve consacrée.
0: D'abord, pourquoi le creux ? Vous savez, c'est terrible le mot veuve. C'est le mot latin, c'est le mot vidua. Vous comprenez tout de suite ce que ça veut dire. Ça veut dire qu'on est vide.
1: Vide.
0: Donc, dans notre société, une femme veuve, c'est une personne vide. Dans le creux du veuvage, le veuvage, c'est un manque quelque part. Et pour découvrir la lumière, eh ben, c'est Jésus la lumière. Donc, si on accepte que dans ce creux va descendre la lumière de Jésus, on est plongé dans la résurrection. Et parce que Jésus, c'est aussi la résurrection. Or, si je suis chrétienne, vraiment, c'est ça la chose la plus importante dans la foi chrétienne. Jésus est ressuscité, la mort est vaincue. Donc, la lumière, c'est que mon époux qui a quitté cette terre et que je ne peux plus embrasser, que je ne peux plus voir, que je ne peux plus toucher. Et lui, parce que Jésus est ressuscité, il est dans la lumière. Parce qu'il croyait, il avait la foi, on avait la foi tous les deux ensemble.

0: consécration, vous attestez qu'il est possible, avec la grâce de Dieu, le soutien et l'accompagnement des ministres et les autres membres de son Église, de vivre les conseils évangéliques tout en exerçant ses responsabilités familiales, professionnelles et sociales. Voilà. Donc, évidemment, je reste une madame tout le monde avec mon travail, mes enfants, etc. Et il ajoute, votre consécration dans le veuvage est un don que le Seigneur fait à son Église pour rappeler à tous les baptisés que la force de son amour miséricordieux est un chemin de vie qui nous permet de surmonter les épreuves, de renaître à l'espérance et à la joie de l'Évangile. Ça, c'est du pape, c'est pas de moi.
1: Non, alors, j'ai bien saisi.
0: C'est formidable, ouais. Formidable. Ça veut dire que quand on pense veuve, on dit, oh là là, une dame qui va être triste, qui va, oh là, vaut mieux éviter ces personnes-là, elles ne vont pas nous encourager sur notre chemin. Et c'est le contraire de que dit le pape, puisque ça donne la certitude que le Seigneur peut aider quiconque à vivre, traverser des épreuves terribles. Mais il y en a eu des plus terribles que les miennes, hein. c'est sûr.
1: On trouve toujours pire que nous, voilà. Mais cela me fait penser à, vous savez, ce lien avec Jésus. En fait, je l'avais retrouvé lorsque j'étais allé à l'abbaye du Pesquier avec rencontrer les moniales de l'abbaye du Pesquier, des moniales contemplatives. Et je m'étais rendu compte combien nous avions d'idées reçues, de clichés dans la tête lorsque nous pensions, par exemple, à ces bonnes sœurs, hein, comme on les appelle régulièrement. Et lorsque j'ai passé deux jours, trois jours même, à l'intérieur de cette abbaye avec les sœurs, j'y ai trouvé une joie en même temps qu'un engagement profond, fort, mais aussi une joie et une paix intérieure indescriptible, en fait. Et en fait, vos mots et les mots en fait, que le pape François vous a lu ce jour-là, je trouve que ça résonne fortement avec ces sœurs que j'avais rencontrées, qui étaient vraiment pour la plus jeune d'entre elles, je crois qu'elle avait 20 ans. Mais il y avait cette vie consacrée à Dieu, à Jésus.
0: Je peux renchérir un peu sur ce que
1: bien
0: vous
1: sûr,
0: dites, parce
1: bien
0: que
1: sûr.
0: Justement, la joie, c'est une des caractéristiques des veuves consacrées de l'association qui vivent en Afrique. Mm-hmm. Elles sont beaucoup plus joyeuses que celles qui vivent en France, alors qu'elles ont une vie, en général, beaucoup plus difficile.
1: Beaucoup plus dure.
0: Pour plusieurs raisons, pas seulement pour des questions d'argent, mais aussi pour des questions de culture, parce que très souvent, en Afrique, surtout si la femme ne travaille pas, enfin, elle n'a pas une profession, pardon, elle travaille évidemment, toutes les femmes travaillent. Mais si elle n'a pas une profession, donc si elle n'est pas autonome financièrement, elle vit des choses terribles avec sa belle famille,
1: oui.
0: Qui a le sentiment que les richesses du foyer, y compris parfois les enfants, lui appartiennent. Donc elles peuvent être spoliées, et elles sont très souvent spoliées, mais elles ont aussi à lutter contre le Lévira. Je ne sais pas si vous savez.
1: Non.
0: Mais le Lévira, c'est une coutume de l'Ancien Testament qui était une sorte de sécurité sociale, je dirais, pour les dames veuves. Sauf que ça veut dire qu'on va remarier la dame veuve à un frère du mari ou un cousin, enfin quelqu'un que la belle famille lui impose.
1: D'accord.
0: Et donc, dans notre groupe, où on promet de vivre la chasteté pour toujours, parce qu'on a décidé de donner notre cœur à Dieu, ça ne peut pas coller.
1: Oui, là, on leur impose.
0: Il y en a qui ont souffert, mais énormément, pour résister au Lévira.
1: Et certaines ont réussi à donc le refuser.
0: Ah oui, bien sûr, il y en a beaucoup qui réussissent à le refuser, mais elles payent le prix.
1: Elles payent le prix,
0: c'est que la belle famille

0: souvent, on leur prend leur maison. Par exemple, là, j'ai un texte sous le nez, mais ce serait long à vous lire, parce que dans le livre dont vous parlez, il y a des témoignages qui sont publiés. Elles payent le prix qu'on leur prend en général la maison où elles vivent avec leur mari. Et puis, on les met au banc de la société. Donc, on ne parle plus. Alors, tant mieux pour elles si elles peuvent garder un lopin de terre. Mais souvent, le lopin de terre est repris aussi par la belle-famille. Donc, elles doivent partir, en quelque sorte.
1: C'est assez terrible.
0: Pas toutes. Et ouais, puis, les conditions changent parce que celles qui peuvent avoir une profession, c'est libère. Mais ça existe toujours, le désirat. Obligé, c'est pas un choix. Quelquefois, on fait choisir, on lui dit tu peux. Et évidemment, c'est de la polygamie, le légira en question. Parce que le beau-frère ou le cousin du mari, il est déjà marié.
1: Déjà marié, oui.
0: Il peut même avoir déjà deux femmes. Donc, voilà. Mais je ne dis pas que c'est tout, mais c'est pour dire que dans ces conditions qui sont bien plus dramatiques que les miennes, elles ont une grande joie d'être choisies par Jésus-Christ, en quelque sorte.
1: Oui.
0: Parce que cette consécration, c'est quand même un appel. C'est quand même Jésus qui nous dit « Donne-moi ton cœur ». Ça donne une dignité fabuleuse. C'est que Jésus me demande mon cœur. Mais moi qui suis pécheur, si rien du tout. Donc, on change le regard sur soi-même et du coup, on a plus de force pour affronter éventuellement la belle famille.
1: Oui, éventuellement. Mais cela donne de la force pour tout, finalement, je pense, non ?
0: Oui, bien sûr, et surtout pour éduquer les enfants.
1: Hein. Oui, parce que quatre enfants, ça a dû être parfois difficile.
0: Ah, ça, il y a eu des moments difficiles, oui. Il y a eu des moments difficiles. Et je me souviens que des fois, surtout au début, dans mon cœur, j'engueulais mon mari, quoi. Je lui disais, oui, tu m'as lâché, t'es partie, je suis toute seule, et c'est ta gamine, et elle est odieuse. Ça veut dire que malgré le fait que dans mon cœur je m'étais donné au Seigneur, humainement, ça renaclait un peu quand même. cette grogne que j'avais, comme si mon mari était évidemment, je ne pouvais que le prier, c'est tout, lui dire, essaye de mettre un peu de... Moi, je ne suis pas la maman assez douce qu'il faudrait. Elle souffre, cet enfant, ou il souffre. Donc, donne-moi plus de force pour le consoler. Parce que le veuvage, c'est aussi de savoir consoler ses propres enfants.
1: Bien sûr.
0: Je ne sais pas quelle est la souffrance d'un enfant qui perd son papa, un garçon de 11 ans qui perd son papa.
1: Oh, ça doit être terrible.
0: Je ne sais pas,
1: hein,
0: je ne l'ai pas vécu, mais c'est fort.
1: Ah, ça doit être terrible. Je pense que c'est... ça doit être un choc terrible à 11 ans de perdre son père.
0: Oui, et là, c'est important que justement il y ait la famille ou un entourage d'un chrétien, que les groupes chrétiens ne mettent pas les veuves à l'écart, alors que souvent c'est ça qu'on voit. C'est bête à dire, mais il y a des femmes qui ont peur qu'on leur pique que la veuve leur pique leur mari.
1: Ah bon ?
0: Alors, il vaut mieux mettre la dame. Ou si on l'invite, on va la mettre sur une table à part. Non, il ne faut pas. Les chrétiens doivent... c'est la loi de l'amour. Hein.
1: Oui.
0: Tu aimeras ton prochain comme toi-même et surtout le faible. Donc, il y a ça, il faut accueillir la veuve. Mais aussi, il faut s'apercevoir qu'elle apporte de la richesse. Justement parce qu'elle apporte de l'espérance. Elle qui surmonte avec la force de Dieu les épreuves, elle donne aux autres aussi... la force de surmonter leurs épreuves, qui sont différentes, bien sûr.
1: Alors, ce lien d'amour qui, finalement, n'a jamais été coupé entre vous et votre mari, vous a déclenché, on dirait, l'envie de porter un peu la parole sur ce veuvage consacré d'aller finalement porter cette parole ailleurs puisque vous avez beaucoup voyagé. Racontez-moi un peu.
0: Justement, c'est surtout en Afrique que je suis allée pour aider les veuves qui sentaient un appel mais qui disaient c'est strictement impossible parce que dans leur contexte c'était bien plus difficile encore. Donc, j'ai commencé par aller au Burkina Faso.
1: Oui.
0: Ça fait vraiment longtemps, ça. Ça fait presque 40 ans. Le Burkina Faso, c'est une société actuellement très douloureuse. Je ne sais pas si on le sait, ce n'est pas très connu dans les médias, mais il y a quand même 40% du territoire qui est sous l'emprise du djihad. Et malgré ça, il y a un groupe de veuves qui ont consacré leur cœur à Dieu dans la même optique que moi-même. Donc j'y suis allée, les encourager, leur dire « mais oui, n'ayez pas peur ». C'est surtout ça le message. N'ayez pas peur, vous avez, avec la force de Dieu, vous êtes capable de surmonter toutes vos épreuves. J'ai été aussi de nombreuses fois au Rwanda. Donc, le Rwanda, c'est un pays qui a souffert d'une guerre civile en 90 et c'est devenu un génocide en 94. Donc, au total, 1 million de morts sur 8 millions de personnes.
1: Terrible.
0: Donc, une société avec beaucoup, beaucoup, beaucoup de veuves. Et je me rappelle qu'une des premières fois qu'on y allait, l'évêque de Nyundo nous avait parlé d'une situation terrible, mais vraiment terrible. Pour lui, l'évêque, pastoralement, il y avait un village où il restait 50 veuves et un homme. Alors, elles avaient fait une réunion pour décider si elles allaient le faire circuler ou le tuer.
1: Ah oui ?
0: Donc, voilà l'évêque devant une situation pastorale comme ça. C'est des chrétiens hein, au Rwanda. Il n'y a pas beaucoup de musulmans au Rwanda, parce que c'est des chrétiens. Mais il s'était passé des choses tellement horribles qu'on perd sa moralité et on perd tout dans un cas comme ça.
1: Et alors, au final,
0: pas, évidemment, des dames que moi j'ai visitées.
1: Oui, oui. Mais au final, cet homme n'a pas été tué.
0: Je ne sais pas. Je n'ai pas osé demander à l'évêque, mais il m'avait permis de l'écrire, de publier une petite feuille de chou. C'était écrit.
1: Oui.
0: Je ne sais pas.
1: Vous êtes allé en Inde aussi.
0: Le Rwanda se relève, hein, mais ça fait quand même 30 ans, un peu plus maintenant.
1: Oui, mais le Rwanda se relève, mais avec une cicatrice béante quand même encore.
0: Oui, et puis en plus, le fait que le Rwanda a envahi par l'intermédiaire d'un mouvement qui s'appelle le M23, les zones voisines du Congo. Donc nous, on a aussi des groupes au Congo qui souffrent énormément actuellement. C'est comme des guerres civiles.
1: Oui, et nous n'en entendons pas beaucoup parler, mais il y a un véritable drame qui se joue là-bas au Congo. Il est 21h35, vous êtes sur RCF Notre-Dame, et bien évidemment, vous le savez, vous pouvez nous joindre au 01 56 56 44 44. Aujourd'hui, en fait, ce groupe ne cesse de s'agrandir. Est-ce que il y a aussi dans ce groupe, Odile, une force qui se crée, qui se transmet?
0: Oui, bien sûr, oui. Le groupe s'agrandit, disons pas qu'il s'agrandit en France, il s'agrandit pas en France.
1: Pourquoi ?
0: Comme tous les consacrés en France, il n'y a pas énormément de nouvelles personnes. Il s'agrandit beaucoup en Afrique francophone. On a eu aussi des petits groupes comme anglophones en Inde, mais pour le moment, ils n'ont pas réussi à bien se répandre. Donc oui, il y a toute une un système de communication. En principe, on essaye de faire connaître, parce que la raison pour laquelle ça ne s'agrandit pas en France, elle est multiple, mais l'une des raisons, c'est qu'on ne parle jamais du veuvage, ce n'est pas du tout connu. Il y a même des prêtres qui ne savent pas qu'il existe des groupes de veuves consacrés. Donc déjà, là, il faut faire un effort là-dessus.
1: Oui, et c'est bien...
0: Et c'est vous qui le faites, merci beaucoup.
1: Oui, et c'est, j'allais le dire, c'est parfait que vous ayez appelé ce soir, parce que je pense que beaucoup d'auditrices se trouvent dans cette situation de veuvage et ignore complètement l'existence justement de votre groupe et sont en quête de cette force, de cette lumière, de cette joie. Parce que quand on vous entend, quand le lien d'amour n'est pas entendu, le lien d'amour n'est pas coupé, évidemment, que déjà cette phrase est pleine d'espérance et de force. Et c'est pour cela que voilà, RCF Notre-Dame ce soir...
0: C'est la Bible qui le dit, c'est pas moi, hein, parce que dans le Cantique des Cantiques, au chapitre 8, il y a marqué « L'amour est fort comme la mort, rien ne pourra éteindre les flammes de l'amour, les grandes eaux ne pourront pas l'éteindre ». L'amour est plus fort que la mort en Jésus. Donc, oui, c'est ce que vous dites exactement. Mm-hmm.
1: Et pourtant, vous voyez, je ne suis pas du tout... voilà, je ne connaissais pas du tout votre groupe. C'est une manière finalement d'aborder la mort, l'amour. C'est une manière de transformer le deuil, hein, finalement, en une vocation.
0: Oui, oui, exactement, c'est exactement. Mais même si on n'est pas décidé à s'engager pour toute la vie, il y a des moyens de. Enfin, on peut aussi profiter de, par exemple, les équipes Notre-Dame dans 15 jours exactement, c'est-à-dire les 25 et 26 octobre, organisent avec cette fraternité Notre-Dame de la Résurrection un week-end pour les personnes veuves, des messieurs ou des dames, pas forcément qui veulent se consacrer, mais qui ont besoin de retrouver l'espérance en partageant avec d'autres, en entendant la parole du Christ ressuscité. Donc, je vous le dis parce que ça peut se trouver, que des personnes cherchent, et donc, par les équipes Notre-Dame, ils trouveront.
1: D'accord. Où peut-on vous retrouver, en fait, Odile?
0: Il y a un site, c'est très, très, très simple. C'est veuve au singulier,
1: oui,
0: chrétienne au singulier, .fr.
1: Voilà. D'accord.
0: Donc ça, c'est tout simple.
1: Veuve au singulier, chrétienne au singulier, .fr. Si vous qui nous écoutez, vous avez envie d'en savoir plus, et puis peut-être de vous joindre à ce groupe, vraiment n'hésitez pas. Déjà, c'est un premier pas d'aller voir sur veuve-chrétienne.fr. Rappelez-moi, ce week-end, il est organisé où ?
0: Le livre, c'est chez Salvatore.
1: Oui.
0: Et ça s'appelle « De la mort jaillit la vie ».
1: Chez Salvatore.
0: Après, le sous-titre, c'est pas la peine. « De la mort jaillit la vie », c'est à mon nom. Odile Mati, je m'appelle.
1: Odile Mati.
0: Oui.
1: Et vous m'avez dit que c'était aux éditions Salvador.
0: C'est ça, Salvatore, oui.
1: Salvatore. Oui. Odile, comment vous m'avez dit, Odile ?
0: Maki, ça s'écrit, c'est un nom d'origine italienne.
1: Oui.
0: M-A-2-C-H-I.
1: D'accord. Et ça se prononce Machi.
0: Ma belle famille a décidé que ça se prononçait Maki. Voilà.
1: Ah oui, pourtant.
0: Donc je fais comme ma belle famille.
1: Machi.
0: Bon,
1: ok. Merci. Parce que C-H-I en italien, c'est Machi. Bon. Mais,
0: oui, on devrait dire Maki.
1: Machi,
0: dire.
1: Oui.
0: Mais ma belle famille, ouais, a enlevé l'accent et gardé le que. Mm-hmm. Donc je fais pareil.
1: Une dernière question.
0: Je suis fière de m'appeler du nom de mon mari.
1: Une dernière question, Odile. Dans cette vocation, dans cette consécration, en fait, cette vie consacrée, le choix de devenir veuve consacrée, y a-t-il des moments de doute? Y a-t-il des moments où parfois on s'éloigne de cette croyance, de cette vocation?
0: Il y a des moments de doute dans toutes les vies, pense. En tout cas, il y a des moments de fatigue. C'est aussi beaucoup la fatigue, parce que la vie, quand on élève 4 enfants, qu'on travaille à temps plein, on est crevé, quoi. Donc la fatigue, il peut y avoir du doute spirituel, mais ce qui nous sauve dans l'Église, c'est qu'on est en Église, justement. Donc à partir du moment où on a le courage de décrocher son téléphone, c'est-à-dire notre orgueil a accepté de dire « au secours », on est sauvé. Parce qu'on a toujours une autre veuve ou alors quelqu'un d'une équipe de chrétiens qui vient à notre secours. C'est ça, c'est la vie chrétienne.
1: Mm-hmm. Et vous qui nous écoutez sur RCF Notre-Dame, si vous traversez cette épreuve, sachez que ses mains sont tendues. Nous parlions au début de notre conversation tout à l'heure de la lumière, d'être en capacité de recevoir la lumière, ce soir, cette lumière, finalement, elle passe par la voix et le témoignage d'Odile. Et Voilà, ce sont des mains tendues que représente ce groupe et vous pouvez aller voir hein, sur veuve au singulier chrétienne au singulier.fr et puis peut-être vous procurer le livre d'Odile Maty de la mort jaillit l'amour chez aux éditions Salvator. De la mort jaillit la vie. Vous voyez, j'ai dit l'amour, de la mort jaillit l'amour.
0: Mais c'est vrai aussi.
1: Mais c'est vrai aussi, vous avez raison. Merci mille fois pour votre, voilà, votre venue, votre témoignage ce soir chez nous, ici à RCF Notre-Dame. Vous, voilà, quand je dis que...
0: Merci de m'avoir donné la parole.
1: Mais je vous en prie.
0: Merci beaucoup.
1: Je vous en prie. Et je dis
0: avec,
1: toujours...
0: Avec
1: Mais avec joie aussi, j'ai reçu vos mots, votre témoignage, et je dis toujours à la fin de l'émission que l'on ressort plus riche, en tout cas en ayant appris des choses, ou en ayant reçu quelque chose. Et ce soir, dès le début de l'émission, je me sens plus riche. J'ai ce ressenti que cette lumière, eh bien... À travers ce que vous faites toutes, ce que vous vivez, eh bien, quelque part, il y a cette lumière qui passe par ce que vous nous avez conté ce soir. Alors, merci, Odile, pour cela.
0: Merci beaucoup, Olivier. Merci.
1: Prenez soin de vous. Très bien.
0: Merci.
1: Au revoir.
0: Merci. Au revoir.
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0: How deep is the ocean? Quelle profondeur dans l'océan? La profondeur dans l'océan qui nous a été interprétée par Bill Evans Trio. Sur un petit rythme jazzy, voilà, que nous pensons à l'océan ce soir. Et à sa lumière aussi, parce que voilà, moi j'aime voilà, me retrouver souvent, en tout cas quand je le peux, voilà, sur ma planche de surf. Et même s'il n'y a pas de vagues, regarder la lumière de l'océan, c'est quelque chose de, voilà, de très apaisant et de contemplatif aussi. On peut penser à tout un tas de choses. Nous accueillons maintenant Sébastien sur l'antenne d'RCF Notre-Dame. Bonsoir Sébastien.
1: Bonsoir Olivier.
0: Bonsoir. D'où nous appelez-vous ?
1: Est-ce qu'on peut se tutoyer, s'il te plaît ?
0: Ben, vous pouvez me tutoyer.
1: Ouais. Tu vas.
0: Il n'y a aucun problème.
1: Ok.
0: C'est-à-dire que moi, j'ai l'habitude de vous voyer, mais vous pouvez me tutoyer sans problème.
1: Ok, je préfère te tutoyer. D'accord. Ça ne te dérange pas ?
0: D'accord. Non, ça ne me dérange absolument pas.
1: Je viens de Lille.
0: De Lille ? Olivier. D'accord. Oui. De cette belle ville de Lille.
1: Oh oui.
0: Ouais.
1: Faut y vivre pour ça, pour dire ça.
0: Bah, j'y suis allé souvent. J'ai eu la chance d'y aller souvent. Ouais, j'y suis allé pour mon travail très très souvent. Oui, et puis j'y ai joué aussi. J'y ai joué au moins. Non, bah, je ne fais plus trop de musique en ce moment, donc. Mais c'est un jour, on ne sait jamais. Quel âge vous avez, Sébastien ?
1: J'ai 52 ans.
0: 52 ans, d'accord. Et de quoi voulez-vous me parler ?
1: Ben, de tout et de rien.
0: Mmh.
1: Là, je parlais, j'écoutais la dame avant, là, qui comptait beaucoup sur, l'au-delà, tu sais. Voilà, Dieu, tout ça. Et ça aide les gens, c'est vrai, ça aide les gens. Mais moi, je trouve que ce que je m'aperçois de plus en plus, c'est qu'au niveau de l'humanité, ben, y en a pratiquement plus. Tu vois, on se tourne toujours vers l'au-delà. Et pourquoi on ne se tourne pas plutôt vers son voisin, la personne qu'on voit qui est en train d'en baver parce que ses courses sont lourdes, ah, des choses comme ça. Voilà.
0: Ah, mais moi, je pense qu'il y a...
1: C'est de ça que je voulais parler, en fait.
0: Il y a plein de gens qui se préoccupent de l'autre. Oui, mais...
1: On ne dit pas qu'il y a de moins en moins d'humanité. Hein.
0: Si, bien évidemment. Bien évidemment.
1: Merci. C'est vrai. Tu vois, rien que les voisins, tu achètes une maison, bah les voisins, qu'est-ce qu'ils vont faire ? Ils vont clôturer sur 2 mètres de haut. Tu comprends ?
0: Oui.
1: Alors que moi, de ma jeunesse, je me souviens très bien, c'était des petits grillages de à peine 1 mètre de hauteur. Mm-hmm. On pouvait même y passer la main pour aller prendre les petites fraises du voisin, tu sais,
0: ouais.
1: Ou le muguet.
0: Ou des cerises.
1: Les cerises, on avait un cerisier. Mmh. Donc, de ce côté-là, j'étais pas embêté.
0: D'accord.
1: J'avais même un noyer il n'y a pas longtemps, mais il a été abattu.
0: Mais enfin, moi, je pense qu'il y a encore, bien évidemment, il y a beaucoup plus aujourd'hui de peur de l'autre. Mais comme nous en parlions avec Odile, juste avant toi, il y a...
1: Il y a
0: aujourd'hui, en fait, tout un tas de personnes qui ne regardent plus les autres.
1: Exactement.
0: Et finalement, quand on ne regarde plus... Ben, d'abord parce que l'exemple du métro et du nez plongé dans le téléphone, je pense que c'est, comme le disait...
1: C'est ça, c'est les réseaux sociaux.
0: Ouais.
1: Tu comprends, les gens ont une vie, mais intérieure, une vie perso. Moi, j'ai ma gamine. La dernière fois, je lui ai prêté mon iPad. Je pouvais lui dire n'importe quoi. Elle ne m'écoutait pas. Elle n'était plus là. Voilà. Et ça se répercute sur les... Même ma maman, voyez, tu vois, elle s'est mise à ça. C'est même ma mère qui m'a appris le verbe scroller, ce que ça voulait dire. Tu comprends ?
0: Oui.
1: Ma mère est 1951. Voilà. Moi, je suis plus bouquin, guitare, un peu de batterie. Je suis batteur, mais en ce moment, c'est compliqué. Donc, je fais de la guitare. Je parle à beaucoup de gens. On me reproche parfois même de trop parler. Non, je pense que je parle normalement, Mais par rapport aux autres, oui, j'ai l'impression, c'est vrai, d'être trop bavard. C'est vrai.
0: Mais il faut continuer à parler. Mais il ne faut pas se soucier
1: si
0: de...
1: Si je m'arrête, je veux dire, ça part encore moins, quoi. Mmh. Voilà.
0: Mais si il faut pas
1: beaucoup,
0: que...
1: c'est que ça parle pas assez.
0: Mais il ne faut pas que vous... Voilà, exactement. Si vous vous mettez à parler, c'est qu'il doit y avoir des silences, des vides, des...
1: Oui.
0: Et il faut
1: moi,
0: toujours...
1: Je trouve que les gens s'adaptent leur vie à ce qu'ils voient sur les réseaux, ils entendent, ou à la télé, tout simplement. La vie, elle n'est pas là. La vie, elle est dans les rues. Elle est... quand on parle à des gens bien, on rencontre des personnes dehors. Elle est là, la vie.
0: Mais est-ce que je peux me permettre de vous dire que... Vous avez 52 ans et que vous êtes né et à une époque et vous avez eu la chance, comme je l'ai eu, de vivre toute une époque où il n'y avait pas
1: Tom Sawyer, tu vois, toutes ces bêtises quoi, qui nous rendaient fous. On avait des télés, il n'y avait pas de télécommande, tu vois. C'était des pavés qui pesaient 30 kilos.
0: Il y avait
1: télés,
0: trois chaînes
1: quoi. Ouais, il y avait avec Edwin Mitchell, hein, tu sais.
0: Oui, ce soir au cinéma, la dernière
1: la
0: séance.
1: La séance du dimanche soir, ou je ne sais plus.
0: Oui, la dernière séance. Ouais,
1: la dernière séance.
0: Et, référence Jean-Paul, bravo. Notre réalisateur.
1: Ouais, ben merci Jean-Paul. Je l'ai eu au téléphone, très gentil. Mm-hmm.
0: Et donc, voilà, je voulais vous dire que te dire, Marc, je vais tutoyer aussi. Je voulais te dire que tu as connu la. La rencontre de l'autre, pas par application, réseau social.
1: Pour moi, c'est ça, tu vois. Et là, je suis en train d'être un simple observateur qui peut rien faire et qui est en train de se rendre compte que le monde part en live, en cacahuète ou bien. Mais à cause de quoi? De ça. Ta communication, qu'est-ce qu'il nous reste, sincèrement? Les yeux, le regard, mais ils ne nous regardent même plus. Ils regardent leur portable. Tu comprends? C'est affligeant.
0: Et il y a quelque c'est chose affligeant. De plus grave dans tout ça, c'est que une info violente, parce que tous ces patrons de YouTube, Facebook, tout Instagram, voilà,
1: tu sais, c'est
0: font leur blé sur la violence.
1: C'est l'information qui est contrôlée. Tu comprends?
0: Contrôler,
1: si
0: je ne sais pas.
1: Si on a envie de parler de quelque chose, le boss, il va dire quoi? Ça, on n'en parle pas. Mm-hmm. Ok? Tu comprends? Donc la vérité, on ne l'a pas réellement, ou réellement? Je ne pense pas. Moi, on me traite de complotiste. Mais non! Ouvrez les yeux, j'ai envie de vous dire. Et arrêtez vos réseaux sociaux. Ce n'est pas sur TikTok que tu vas te cultiver. Que tu vas comprendre le monde. Que tu vas croiser des belles personnes. Non! Non! Non, non et non. Et ça va, ça s'écrit CCDA plus loin VA.
0: Oui.
1: Pas SA plus loin VA.
0: Mm-hmm.
1: Parce que je suis en train de me rendre compte qu'aujourd'hui, les personnes de 30 à 40 ans qui ont des enfants t'écrivent comme ça, ça va. Hein.
0: Oui, oui.
1: Et c'est de la folie pure.
0: Oui, parce que les personnes de 30 ans aujourd'hui sont nées avec Internet,
1: les
0: débuts d'Internet.
1: Est-ce que ça les excuse de tout, ça, Olivier? Tu comprends? Alors j'ai l'impression que nous, enfin, ceux qui ont eu la chance, comme tu as dit tout à l'heure, de dire à ces gens-là, méfiez-vous, ok, c'est génial vos téléphones, ouais, il est vachement bien le dernier, c'est bien, il t'a coûté un SMIC, c'est bien, très bien. Mais regarde ce qu'il va t'apporter réellement, s'il te plaît. On verra, on en reparlera dans 2-3 ans.
0: Sauf qu'il y a une incapacité à comprendre ce que tu viens de dire.
1: C'est grave. J'ai l'impression d'être des grands-pères.
0: Ouais,
1: moi, je suis à peine quinca, quoi. Mm-hmm. Tu comprends? Et c'est vrai que des fois, on me dit, oh, le vieux ici. Je suis en train de vous dire, méfie-toi de ça. Moi, j'ai une nièce, là. Elle est à fond là-dessus toute la journée, toute la nuit. Et puis, elle parle à des mecs, mais qui lui parlent comme de la merde.
0: Et tu m'as dit, tu avais aussi un fils, c'est ça?
1: Non, j'ai une petite fille, Manon.
0: Une petite fille qui a quel âge?
1: Elle va avoir 10 ans le 8 décembre.
0: Oui, donc...
1: 8 décembre, c'est l'assassinat de John Lennon.
0: Oui.
1: Et c'est la naissance de Jim Morrison.
0: D'accord.
1: Voilà, c'est pour ça que j'ai demandé à madame si tu pouvais accélérer, parce qu'il va bientôt être... ça va bientôt être le 9, j'aimerais bien le 8. Voilà, réussi, à 23h52.
0: Oui.
1: Et
0: 21h55. Ouais.
1: Qui, avec qui je suis séparé de sa maman. Bon, soit, hein, c'est la vie. Mm-hmm. Et moi, j'ai toujours peur parce que là, sa maman essaye de me la... Tu comprends ?
0: De me la quoi ? Moi, de vous l'enlever ?
1: Je vais pas dire... Oui, exactement. Elle est un peu aliénée, ma petite.
0: Parce que... Elle est quoi, pardon ? Je n'ai pas compris.
1: Elle est un peu aliénée. Aliénée.
0: D'accord.
1: Mais bien sûr. Elle souffre d'un... psychologique,
0: ah oui.
1: Tu comprends.
0: Mais elle est...
1: Et oui, forcément, la maman, elle est aisée, tu vois. Elle peut acheter tout ce qu'elle veut. Uh-huh. Donc, c'est plutôt ma petite qui fait la loi, hein, tu vois. Uh-huh. Alors que moi, ben, moi, je lui donne des repères, une simple éducation. Et tu vois, je lui interdis pas l'iPad puisque je lui ai prêté le mien. Tu vois ce que je veux dire ? Tu peux te servir de ça. Mais n'oublie pas d'apprendre les bases, la vie. Bonjour, merci, au revoir. J'ai appris la lune, hein, ma petite. Tu vois, c'est ces choses-là, les bases.
0: Bien sûr.
1: Tu vois, les choses qu'on...
0: Et le souci voit, de nos jeunes aujourd'hui... C'est, et des gens en général, c'est qu'aujourd'hui, ils pensent connaître l'actualité de ce monde, ils pensent connaître cette société,
1: mais
0: ils
1: oui,
0: pensent... Voilà, et c'est
1: on
0: à
1: est
0: hauteur.
1: Un laboratoire, excuse-moi,
0: oui.
1: Mais on est le laboratoire des grands. Est-ce que tu comprends ça ? Moi, le Covid, excuse-moi, j'ai des doutes. Merde, excusez-moi. Voilà, j'ai péché, je suis désolé.
0: Tu as des doutes ?
1: Oui, j'ai des doutes, tout à fait.
0: Des doutes
1: évidemment.
0: Sur quoi ?
1: Ben, la véracité, évidemment. On était des rats en laboratoire, jusqu'où on pouvait obéir. Est-ce que tu comprends ça ?
0: Non, je ne saisis pas ce que tu veux dire.
1: Ça a été reconnu, ça a été... Mais tu crois que réellement, il y avait un réel Covid qui tuait les gens, sincèrement ?
0: Ah ben, écoute, moi je l'ai eu en tout cas, et
1: oui,
0: je peux te dire que ça rigolait pas
1: tu
0: du tout.
1: Mort. Tu es mort ?
0: Non.
1: Non,
0: mais
1: en fait, les gens qui sont morts, ce sont les personnes âgées.
0: Ben oui.
1: Et les personnes qui avaient déjà une maladie. Tu comprends ce que je veux dire ? Voilà. Ce sont ces gens-là.
0: Pas que. Pas
1: et
0: que,
1: si
0: pas
1: tu que. Entends, oui. Bon.
0: Non, mais pas que.
1: Et d'ailleurs, ça se répercute et c'est prouvé de nos jours les effets secondaires de ce fameux vaccin qui nous a tous sauvés. Non, il nous a peut-être sauvés il y a 5 ans. Il va bientôt nous tuer les années à venir. Moi, c'est ce que je pense.
0: Je pense
1: c'est
0: qu'on
1: mon
0: peut...
1: point de vue.
0: Oui. Bon, donc
1: on
0: je l'ai
1: était
0: entendu.
1: Des rats de laboratoire pour voir jusqu'où on pouvait obéir, jusqu'où on pouvait nous prendre pour des cons, à aller faire les courses avec des gants et mettre les courses dans le couloir et tout sortir du carton. Non, mais tu. Oh! Où on va ?
0: Alors, on va recentrer un petit peu, si tu me le permets, parce que, voilà, le Covid, c'est déjà en arrière, et chacun a son idée là-dessus, et je pense que c'est beaucoup mieux que, comme il ne nous reste pas beaucoup de temps, que nous évoquions ce que tu as échangé avec Hélène.
1: Raison,
0: pardon ?
1: Je ne dis pas que j'ai raison. Voilà.
0: Pour le Covid ? Non, je ne te dis pas que tu as raison, parce que je ne pense pas. Moi, je pense...
1: Ouais, okay.
0: Je pense...
1: Bah, je te laisse réfléchir, je sais que t'es une belle âme.
0: Mais moi, je pense qu'il voilà, y a une erreur à la base, une erreur de l'homme, et voilà, et il est prouvé que ce virus n'est pas un virus naturel, et qu'il a été fabriqué par l'homme, et que voilà, il existe bel et bien. Mais voilà, on va... Tu vois, on n'est pas là pour parler de voilà de enfin c'est voilà, on peut parler de tout un tas de choses te concernant. Je pense que c'est plus
1: on parlait des années 80, tu vois les
0: oui,
1: bases.
0: Mais toi comment
1: et pour les jeunes générations, tu vois les 15 ans, tout ça, évidemment ils vont pas nous écouter. Je te parle des gens qui écrivent sa voix comme je t'ai dit et ça, tu vois. Voilà, c'est-à-dire les quarantenaires.
0: Mais pourquoi, à ton avis ?
1: Parce que ce sont eux les fautifs.
0: Mais oui, mais c'est parce qu'aujourd'hui, on n'écrit plus avec des stylos, on ne lit plus de livres, comme tu disais tout à l'heure. Tu me parlais de ta maman de 51 ans. On n'apprend plus dans les livres, on n'écrit plus. Voilà. Je me permets de vous dire qu'il est 22h sur RCF Notre-Dame et que vous pouvez nous appeler au 01 56 56 44 44. Aujourd'hui, en fait, s'il y a autant de fautes d'orthographe, c'est que on n'apprend plus qu'à travers les réseaux sociaux aussi. Hein. Tu le sais, Sébastien.
1: Exactement. Mais c'est dommage.
0: Donc, les gens ne savent plus écrire.
1: Ouais, exactement. Pourquoi ? Ben, ils n'ont qu'à lire.
0: Ben oui.
1: Ils n'ont qu'à lire. Il faut leur apprendre à lire. Mmh. Il faut leur donner envie de lire. Voilà.
0: Et oui, il faut leur donner envie de lire, mais voilà, moi, qui suis en... Tu sais, j'ai sorti mon premier roman en janvier. Eh bien, les éditeurs te disent qu'aujourd'hui, le marché du livre a chuté de 40%.
1: Ouais,
0: donc, on n'est pas loin même des 50%. Donc, bah, ça veut dire que les gens préfèrent aujourd'hui les réseaux sociaux. Et ce qui est très grave, en fait, c'est ce que je t'ai dit tout à l'heure, mais je n'ai pas eu le temps de finir ma phrase, c'est que c'est avec la violence, la colère, que, en fait, tout l'argent se fait sur le digital. Enfin, sur les réseaux sociaux, surtout. Parce que c'est l'anonymat, parce que n'importe quel idiot peut donner son avis. Attends, je n'entends pas.
1: Nous sommes un seul sur Terre, pardon.
0: Non, non, je ne t'entendais pas. Tu me disais quoi ?
1: Je dis, tu as parlé d'Hanouna, j'allais t'en parler. Et tu m'en as parlé en premier, c'est bien.
0: Non, non, je ne t'ai pas parlé d'Hanouna du tout.
1: Ah, je croyais que tu avais
0: dit Hanouna. Non, pas du tout.
1: Ok, vas-y.
0: Je t'ai dit que
1: le... Ça coupe aussi un petit peu chez moi.
0: Non, mais je t'ai dit que, en fait, oui. Tout est basé sur la violence. Tu n'as qu'à voir les déclarations... même au niveau de nos politiques, une violence en chasse une autre. Les jeunes sur Internet, nos mômes sont poursuivis même dans leur chambre, finalement, quand ils sont harcelés aujourd'hui.
1: Ouais, mais est-ce qu'on leur met un couteau à la gorge pour dire « allume ton portable ».
0: Mais personne.
1: C'est aux parents de dire « hop, donne-moi ton portable ». Voilà, elle est là l'erreur, tu comprends ? À un moment donné, on ne peut pas faire 24-24 du portable. C'est pas vrai, on devient bête, on ne sait plus écrire.
0: Mmh. Mais c'est malheureusement la réalité d'aujourd'hui. Et finalement, c'est un peu ce que je disais avec Odile tout à l'heure, c'est que plus personne ne lève le nez, plus personne ne regarde l'autre, plus personne ne lit, tout le monde prend l'actualité comme ça... de but en blanc sur Internet, et c'est comme ça que la désinformation s'installe, c'est comme ça que les complots naissent, c'est comme ça que l'on peut se perdre, parce que moi je pense qu'aujourd'hui, il y a toute une génération qui est en train de se perdre à travers ces réseaux sociaux. En tout cas, écoute, j'étais ravi d'échanger avec toi, Sébastien, et prends soin de toi, fais attention à toi, et surtout, belle vie à Lille.
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0: Il est à 22h04 pratiquement sur RCF Notre-Dame et j'espère que vous allez bien, que vous profitez de ces échanges et que voilà, que vous aussi vous avez vos opinions, que vous avez vos manières de penser. Mais ce qui est certain, c'est que voilà, il faut continuer à lire la presse écrite, il faut continuer à lire les livres, il faut continuer à lire de la poésie, il faut continuer à écouter de la musique, et faire très attention, bien évidemment, à tout ce que l'on vous raconte sur Internet. Et je reviens encore avec le fait que aujourd'hui, malheureusement, ces GAFA font leur... beurre sur la violence et c'est une machine à séparer les gens de plus en plus, à creuser les fossés entre les communautés, entre les hommes, les femmes. C'est malheureux de voir ça, mais comment l'inverser ? Je pense qu'il n'y a pas de volonté vraiment d'inverser cela, parce que c'est encore une histoire d'argent. Nous accueillons Nora maintenant. Sur RCF Notre-Dame. Bonsoir Nora.
3: Bonsoir Olivier. Bonsoir. On peut se tutoyer.
0: Vous pouvez me tutoyer, puis je vais voir un petit peu comment tout ça se déroule. Vous pouvez me tutoyer.
3: Vraiment, oui, ça me fait vraiment plaisir d'avoir l'occasion de te parler.
0: Oui.
3: Ça fait vraiment du bien de parler avec quelqu'un qui a le sens de l'écoute qu'on veut.

0: au même moment que le concours. Je ne l'ai pas eu la première fois, je l'ai eu la deuxième fois. Et malheureusement, quand je l'ai eu, j'ai eu des problèmes au travail avec mon chef de service. Moi, je ne vais pas citer la ville ni le service.
1: Non, mais n'allons pas trop vite, si tu le veux bien. Je sais que ce concours, hein, PAE, d'ailleurs, ça veut dire quoi, PAE ?
0: Autorisation, en fait, procédure d'autorisation d'exercice.
1: D'exercer, en fait, voilà.
0: À l'étranger, en France.
1: Voilà, alors déjà, les études de médecine, c'est déjà entre. C'est combien d'années ? C'est 8 ans ou 9 ans ?
0: Tu sais, Olivier, dans mon pays, j'avais deux diplômes.
1: Oui.
0: J'ai deux diplômes de doctorat.
1: D'accord.
0: J'ai un doctorat de médecine générale et un autre doctorat de spécialité que je ne vais pas citer.
1: D'accord. Donc, tu avais continué pour te spécialiser.
0: Je voulais valider ici, en France, la médecine générale, parce que je sais qu'il y a beaucoup de manque de médecins généraux.
1: Oui, il y a des déserts médicaux voilà, partout en France. Malheureusement, je dirais, malheureusement. Mais voilà, nous savons tous pourquoi. Hein. C'est parce qu'il y a... Il y a des années, en fait, voilà, les politiques, les gouvernants ont décidé de limiter le nombre de médecins qui devaient avoir leur diplôme. Ce qui me paraît incroyable quand on voit aujourd'hui combien de personnes manquent de médecins. Et heureusement, je dis bien heureusement qu'il y a des médecins qui viennent justement, comme toi, diplômés et qui passe, hein, donc une sorte de on reconnaît à travers ce concours PAE ta capacité comme n'importe quel médecin français de souche d'exercer. Voilà.
0: Exactement, voilà. Donc, ça fait 5 ans que je suis en France, j'ai travaillé comme une dingue.
1: Oui.
0: 10 heures d'exercice dans un service, je ne sais pas sûr de pouvoir citer le domaine du service.
1: Oui, si, tu peux, voilà. Il y a eu des centaines, voire des milliers d'hôpitaux, donc on ne va pas, pas identifier.
0: C'est un service des urgences.
1: Des urgences, d'accord.
0: Voilà, donc 10 heures de travail par jour.
1: Oui, intense.
0: Intense, à l'affilée, c'est-à-dire il n'y a pas de 5 minutes de... C'est intense, vraiment. 10 heures intenses.
1: Je ne sais pas d'ailleurs si vous avez vu la série sur Canal+, Hippocrate. Mais c'est un service d'urgence et je trouve cette série sur Canal+, excellente parce que voilà, elle est vraiment fidèle à la réalité de ce que vous vivez, vous médecins, dans ce type d'unité d'urgence.
0: Voilà, donc c'est un travail à la chaîne, Et je ne te cache pas, ma première spécialité en Algérie, elle était plus intense que ça. Donc pour moi, c'était faisable, c'est-à-dire je n'ai pas trouvé de difficulté. Donc, mon chef de service, au début, on m'a proposé ce service de bouche à l'oreille. Le chef de service... Au début, il avait l'air gentil, soi-disant, il me supervisait. Et après, c'était autre chose. C'était de l'esclavage pur.
1: Au bout de combien de temps, en fait, vous vous êtes aperçu que c'était que ça dérapait ?
0: Ah, que ça dérapait, c'était au bout de quelques mois. Hein,
1: d'accord.
0: Au bout de quelques mois, mais j'avais pas le choix de changer parce que c'est pour des raisons de concours, de parcours. J'avais pas. Il fallait bien rester dans le même hôpital pour ne pas perdre ses... Voilà.
1: Bien sûr. Donc, il y a tout un tas de personnes aujourd'hui dans différents secteurs d'activité professionnelle qui, comme vous, Nora, n'ont pas le choix que de rester là où ils sont.
0: Exactement.
1: Parce que c'est difficile aujourd'hui de trouver du travail ailleurs.
0: Oh ben oui, même si on postule, c'est difficile.
1: Bien sûr.
0: Mais après, je vais revenir sur ça, Olivier. Hein. Mm-hmm. Voilà. Donc, ça a commencé par des remarques. Ça a commencé par faire vite, fais vite, fais vite.

0: Il fallait que je voie tous les patients avant que je quitte à 20h, ce qui n'est pas normal, voilà, pour un être humain. J'ai eu pas mal d'accidents de travail pour lesquels il ne m'a pas du tout accepté d'arrêt de travail, donc je venais en boitant à l'hôpital. J'ai fait aussi un truc un petit peu intime, voilà, fausse couche, j'ai travaillé avec ça.
1: Oui.
0: Voilà. C'est pas normal d'avoir un épanchement au niveau du ventre alors qu'on travaille. C'est pas normal. Il n'a pas accepté mon arrêt de travail.
1: Le chef de service en question, hein.
0: Oui.
1: Est-ce qu'il était surmené, cet homme, à votre avis?
0: Je ne connais pas ses origines, parce que je ne pense pas qu'il est français de souche, mais je ne connais pas ses origines. Je ne connais pas, en fait, à part professionnellement, je ne le connais pas.
1: D'accord.
0: Je l'ai connu par la suite qu'il est probablement anormal. Voilà. Donc.
1: Qu'entendez-vous par là, probablement anormal? C'est-à-dire,
0: il avait des comportements, je vais t'expliquer, Olivier.
1: Oui.
0: Je vais t'expliquer. Les plannings étaient imposés. Je n'avais pas le droit d'avoir. C'est-à-dire, les plannings sont imposés. Même si je veux me reposer ou aller quelque part, c'est comme une prison, en fait. Il faut que je m'organise, en fait, en fonction de ce planning. Les gardes aussi sont imposées. Et c'est toujours avec lui, je vais vous dire pourquoi. C'est quelqu'un qui me fait travailler au moment où je dois quitter. Il me dit, va au déchocage, alors qu'il sait très bien que c'est l'heure de quitter. Je rentre à 22h chez moi, crevée.
1: Au lieu de rentrer à 21h, combien de...
0: Au lieu de rentrer à... Moi, je finis jamais à 19h, c'est pour 19h30.
1: Oui.
0: Donc, à 19h, il me dit, va au déchoc pour aller voir un patient,
1: oui.
0: Alors que c'est le moment de quitter. Il y a normalement quelqu'un d'autre qui doit prendre le relais, ou bien c'est lui qui doit prendre le relais, alors que je me trouve jusqu'à 21h à l'hôpital, et je rentre à pied la nuit.
1: À combien de distance
0: Je rentre à pied, j'habite
1: de chez vous.
0: À 30 minutes à pied. Hein,
1: 30 minutes à pied,
0: que,
1: d'accord.
0: Parce qu'à partir de 20h, il n'y a pas de bus.
1: D'accord.
0: Je ne conduis pas, voilà.
1: Je vous précise qu'il nous reste 13-14 minutes. Je préfère que vous ayez la notion du temps.
0: Oui. Et donc, ce monsieur-là, m'a harcelé récemment. Avec des témoins. Et quand je l'ai dénoncé, quand j'ai fait un signalement à la direction, il m'a supprimé du planning. J'étais en congé par la suite, comme par hasard, je suis partie à l'étranger. J'ai vérifié le planning, j'ai trouvé que mon nom ne figurait pas sur le planning.
1: Plus du tout ?
0: Oui, du tout. C'est-à-dire qu'il m'a supprimé du planning alors que j'étais affectée par le Centre National de Gestion des Examens, après ma réussite dans ce service. C'est illégal ce qu'il a fait.
1: Mm-hmm.
0: C'est illégal. Et il m'a harcelé, je ne vais pas rentrer dans les détails, j'ai signalé ça à la direction.
1: Au DRH ou...
0: DRH, la directrice, président de CME, tout le monde.
1: D'accord.
0: Avec des témoins. Donc, juste après le signalement, moi, je n'ai pas désigné le nom. Mais il s'est senti visé, il m'a supprimé du planning. Donc, du coup, je me suis trouvée à l'étranger avec mon nom qui ne figurait même pas sur le planning.
1: D'accord.
0: Quand j'ai demandé pourquoi mon nom n'est pas sur le planning, il n'y avait aucune réponse.
1: Vous étiez la seule personne auquel s'attaquait cet homme, ou il avait d'autres personnes parce que ça m'avait l'air d'être un homme assez violent, en fait, dans les mots.
0: En fait, d'après les infirmières, il a déjà fait ça avec des femmes avant moi.
1: D'accord.
0: Ils étaient obligés de quitter l'hôpital. Moi, j'ai résisté un peu pendant 4 ans. Mais quand j'ai déclaré ça, il m'a supprimé alors qu'il n'avait aucun droit. En fait, j'étais affectée par le ministère de l'Intérieur.
1: Oui.
0: n'a aucun droit de me supprimer sans aucun prétexte. Et comme il y avait un autre chef de service d'un autre service dans le même hôpital, il m'a contacté alors que j'étais à l'étranger pour continuer mon parcours, parce qu'il y a un parcours par la suite après cette réussite à faire. Il m'a dit que tu peux venir
1: dans, rejoindre son service.
0: Son service dans le parcours c'est-à-dire par contre qui suit cette réussite pour avoir à la fin un numéro RPPS. Donc quand j'ai fait l'entretien avec la DRH m'a dit qu'il a refusé de te faire une attestation comme quoi t'as travaillé chez lui alors que j'ai travaillé 4 ans chez lui.
1: Le même chef de service,
0: le chef de service des urgences,
1: mais
0: qui m'a harcelé,
1: en avait-il le droit? Parce que c'est incroyable ce que vous me racontez. Normalement, sa hiérarchie aurait dû même l'obliger à faire ce document. Et si ce document, il ne voulait pas le faire, votre hiérarchie aurait dû le faire pour que vous continuiez. Bon, c'est pas un cursus,
0: c'est un avenir pour avoir un numéro PPS. La hiérarchie, ce qu'elle m'a proposé, Olivier, elle m'a dit, tu peux changer d'hôpital et de service pour valider les urgences. Alors que j'ai travaillé 4 ans chez ce monsieur, ce chef de service, il refuse de reconnaître ce que j'ai fait pendant 4 ans. C'est pas possible.
1: Non, bien sûr que non.
0: Et en plus, ce qu'il a dit à la DRH, il lui a dit, je savais pas qu'elle était affectée aux urgences, j'ai cru qu'elle était affectée dans l'autre service, là où elle travaille maintenant.
1: D'accord. Est-ce qu'il y a eu, au-delà de la surcharge de travail, je crois qu'il y a eu des remarques dévalorisantes lorsque vous posiez des diagnostics. Il y a eu des cris, des insultes,
0: des discriminations.
1: Oui, mais devant témoins.
0: Devant tout le monde. Oui. Une fois, c'était une indication erronée de sa part j'ai contacté le radiologue, il m'a dit je suis tout à fait d'accord avec vous. Il est venu furieux. Comment ça se fait que moi, je négocie ça avec le radiologue? Il m'a dit tu te prends pour qui? Tu n'as même pas de numéro RPPS et tu n'es même pas médecin. Tu te prends pour qui? Alors que j'avais raison. C'est pas normal. Son comportement n'est pas normal du tout. Quand je lui parle des patients, il me dit « tu fais monter là-haut ». C'est-à-dire, il n'y a aucune discussion médicale avec lui.
1: « Tu fais monter là-haut », ça veut dire que tu envoies dans le service concerné, c'est ça ?
0: Dans les services...
1: Par rapport à la pathologie.
0: Et encore, je vais te choquer, Olivier. Il avait un nom d'un médecin arabe. Il me disait, tu fais monter chez ce monsieur, comme ça, comme si tu fais monter chez les Arabes.
1: Bon, et où en êtes-vous aujourd'hui? Parce que c'est important.
0: Maintenant, je suis bloquée. C'est-à-dire que j'ai pas mal de services à valider.
1: Oui.
0: Je suis déjà en train de valider le service dans lequel je suis. Et le chef de service, il est magnifique, il est extraordinaire.
1: Bon, ça, c'est bien ça, quand même, Nora.
0: J'ai d'autres services pour lesquels que je dois aussi valider, mais ce service-là me pose énormément de problèmes parce que c'est en fait le ministère de l'Intérieur qui m'a affecté ici. Et si ce monsieur me bloque, ma carrière, elle est en jeu en fait. Ce sont des gens qui cassent en fait.
1: Ils voulaient
0: casser ma carrière.
1: D'accord. Voilà. Est-ce que tout s'est bien passé ensuite dans les autres services?
0: Tout s'est passé bien.
1: Donc. Déjà, ça c'est une très bonne chose, Nora, que cela se passe bien dans les autres services. Cela prouve que vous êtes une bonne médecin. Moi, j'essaie toujours de ramener à la réalité. Quand je peux me le permettre, je donne certains conseils.
0: Oui.
1: Et il faut que vous soyez bonne avec vous, Nora. Il ne faut pas que vous fixiez sur ce chef de service. Alors, bien évidemment, j'ai bien compris que c'était important qu'il fasse ce papier qui atteste du fait que vous ayez travaillé 4 ans au service des urgences. Moi, Mais ce que je vous conseille, parce que je sais que vous êtes très affecté et que vous traversez une dépression, vous suivez un traitement à cause de ça aujourd'hui. Et ça n'est pas normal.
0: Oui, mais c'est de l'injustice, hein, Olivier. C'est très injuste.
1: Oui.
0: Tous mes collègues, en fait, ils sont épanouis après la réussite. Moi, je ne suis pas épanouie. Mm-hmm. Je pense constamment à ça.
1: Oui, mais c'est pour cela que je vous dis qu'il vaut mieux essayer de penser à tout ce que vous avez réalisé ensuite, dans les autres secteurs. En fait, vous avez prouvé que tout se passait bien.
0: C'est important cette validation pour avoir...
1: Je saisis que ça a l'air important.
0: Comment je vais faire ?
1: Moi, je pense qu'il faut que vous retourniez voir la DRH. Et lui demander toujours très gentiment, très doucement, des explications et lui exposer l'importance de ce papier. Alors, s'il ne veut pas le signer, ce chef de service, eh bien, demander à cette DRH comment l'hôpital peut vous fournir ce papier. Parce qu'il n'est absolument pas normal que ce chef de service refuse de signer un papier qui dit que vous avez travaillé 4 ans. Je vais vous dire, Nora, si vous n'aviez pas été bonne, en tout cas, si vos compétences avaient été défectueuses, vous ne seriez pas restée 4 ans aux urgences de cet hôpital.
0: Il me disait toujours qu'il me faisait toujours des compliments par rapport au travail. Mais de manière... comment t'expliquer ? C'est-à-dire, je sens qu'il me fait confiance. Mmh. Et malgré ça, il y a cette maltraitance, il y a cette pression, il y a cette... voilà.
1: Est-ce que cet homme, vous avez senti que, en fait, il avait une idée derrière la tête vous concernant ?
0: Une idée, c'est-à-dire ?
1: C'est-à-dire, est-ce que cet homme, en fait, vous... comme on le voit souvent, des hommes qui hiérarchiquement sont au-dessus de certaines femmes, vous voyez, peuvent imposer leur autorité afin d'obtenir, vous voyez, des choses plus de choses.
0: Non,
1: il n'y a pas eu d'histoire comme ça. D'accord.
0: Ah non, il n'y a pas eu d'histoire, non.
1: D'accord.
0: Ma personnalité. Je suis pas quelqu'un.
1: C'est de lui dont je vous parle, c'est pas de vous.
0: Oui.
1: Mais non, il y a pas eu ça.
0: Non, il y a pas eu ça. Non.
1: Alors, il nous reste 3 minutes 30, Nora. Oui.
0: Donc, en résumant, j'ai vu cette DRH à 2 reprises.
1: Oui.
0: Et j'ai demandé cette attestation et elle m'a dit que ce chef de service refuse de la faire.
1: Et il est le seul chef de service avec lequel vous avez travaillé ?
0: C'est le seul, oui.
1: Oh. Ah ouais. Il n'y a qu'un seul chef de service ces urgences.
0: Un seul. Soit lui, soit rien. Voilà.
1: D'accord. Et bien évidemment, vos collègues n'ont pas témoigné des comportements violents qu'il avait parce que vous m'avez dit que ça n'était pas qu'avec vous.
0: Il y avait la cadre qui était témoin. Bon, elle a parlé, puis bien sûr avec la DRH, mais. Oui. A priori, personne n'a son mot à dire avec lui. Hein. Il a refusé. Voilà, c'est tout. Il refuse.
1: C'est-à-dire, ce papier, c'est...
0: Une attestation de comme quoi j'ai fait...
1: 4 ans aux urgences
0: Non, même pas. Normalement, c'est 3 mois, là, ce qu'il exige, la CNG. 3 mois, c'est tout.
1: D'accord.
0: Et il refuse.
1: C'est fou.
0: C'est fou, oui, c'est fou.
1: Mais oui, c'est fou.
0: Tout ça parce que j'ai signalé, en fait, le fait qu'il m'a harcelé verbalement.
1: Mmh. Oui, oui.
0: Il n'était pas content, on va dire. Pour lui, la femme, il ne s'attendait pas à ça, peut-être, je ne sais pas.
1: Oui, puis il y a des comme ça, des gens, hommes ou femmes, d'ailleurs, qui ne supportent pas que l'on conteste leur autorité.
0: Exactement.
1: Et qui dépassent les bornes ou les limites.
0: Non, il a dépassé les limites et c'est pour ça parce que moi je suis quelqu'un de très posé. S'il n'a pas dépassé les limites, j'aurais pas été jusque-là.
1: Je me doute.
0: Et donc,
1: moi, je crois que malheureusement, il faut, si la DRH, il faut retourner voir la DRH, et c'est absolument. Ou alors, vous m'avez parlé du ministère de l'Intérieur, mais est-ce qu'il n'y a pas quelqu'un là-bas? Vous n'avez pas un référent?
0: Non. Le référent, moi, je connais personne. Hein.
1: D'accord.
0: Je connais personne.
1: Vous n'avez pas d'autre choix que de retourner voir la DRH.
0: Oui.
1: Et ben oui, et de lui dire. Voilà, je partout là où je passe, tout se passe bien. Mmh. Et voilà, vous pouvez constater que je suis quelqu'un de calme, de professionnel. La faute ne vient pas de moi. Vous avez dû déjà entendre le caractère un peu tumultueux de ce médecin. Maintenant, moi, j'ai vraiment besoin de cette attestation. Si lui ne la signe pas, il faut que ce soit un autre médecin qui la signe.
0: Ben oui. En plus, enlever quelqu'un de son planning sans aucune, c'est inhumain.
1: Oui, c'est inhumain. Et puis c'est surtout, c'est surtout très violent.
0: Exactement.
1: Ouais. Alors, soyez forte, hein, parce qu'on va être obligé de se quitter maintenant, mais soyez forte. N'hésitez pas à nous tenir au courant, hein, vous avez les coordonnées de, d'Hélène,
0: oui.
1: et surtout n'hésitez pas à nous tenir au courant, parce que nous sommes aussi un pouvoir supplémentaire, et si vous n'obtenez pas ce papier, je voudrais que vous me teniez au courant, et on va voir ce qu'on peut faire pour vous, d'accord?
0: D'accord, merci beaucoup Olivier.
1: Courage à vous Nora, et tenez-nous au courant.
0: Je peux contacter Hélène?
1: Oui, bien sûr, quand vous voulez. Bonsoir,
0: okay,
1: Nora.
0: Beaucoup.
1: Au revoir.
0: Bon.
1: Chers amis, c'est la fin de votre émission. J'espère que vous avez passé un bon moment. Vous voyez, je vous le dis souvent, tout le temps, ce sont vos vies, ce sont vos trajectoires, vos chemins. Et comme cette jolie carte postale le disait, cela fait du bien d'entendre des voix de personnes touché, ébranlé par la vie. Entendre la voix des gens cabossés aussi peut nous enseigner à nous, être éveillé à la réalité. C'est quelque chose qui a résonné en moi et je voulais vous lire cette parole faite par des êtres âgés, mais pleins d'espérance. C'est ce que nous pensons que nous faisons à travers tous ces témoignages. Et allez vous inscrire sur cette page Facebook La Voix d'Olivier et débattez entre vous. Et puis j'espère très bientôt vous avoir au téléphone. Vous retrouvez votre prière monastique, bien évidemment, à 22h30, faite par les Carmélites de Mazy en Saône-et-Loire. Et puis à 23h, tous mélomanes, une heure avec l'organiste Frédéric Blanc. Je vous souhaite une bonne nuit. Vous restez sur RCF Notre-Dame si vous n'avez pas encore sommeil. À demain.

Lecture du livre du Deutéronome au chapitre 11. Le pays où tu entres pour en prendre possession n'est pas comme le pays d'Égypte d'où vous êtes sortis, où, après avoir semé, il fallait arroser avec le pied, comme on arrose un jardin potager. Mais le pays où vous allez passer pour en prendre possession est un pays de montagnes et de vallées arrosées de la pluie du ciel. De ce pays, le Seigneur ton Dieu prend soin. Sur lui, les yeux du Seigneur ton Dieu restent toujours fixés, depuis le début de l'année jusqu'à sa fin. Assurément, si vous obéissez vraiment à mes commandements que je vous prescris aujourd'hui, aimant le Seigneur votre Dieu et le servant de tout votre cœur et de toute votre âme, je donnerai à votre pays la pluie en son temps, pluie d'automne et pluie de printemps, et tu pourras récolter ton froment, ton vin nouveau et ton huile. Je donnerai à ton bétail de l'herbe dans la campagne, et tu mangeras et te rassasiras. Gardez-vous de laisser séduire votre cœur. Vous vous fourvoiriez, vous serviriez d'autres dieux et vous prosterneriez devant eux. Et la colère du Seigneur s'enflammerait contre vous. Il fermerait les cieux. Il n'y aurait plus de pluie. La terre ne donnerait plus son fruit. Et vous péririez bientôt en cet heureux pays que le Seigneur vous donne. Ces paroles que je vous dis, mettez-les dans votre cœur et dans votre âme. Attachez-les à votre main comme un signe, à votre front comme un bandeau. Enseignez-les à vos fils et répétez-les leur aussi bien assis dans ta maison que marchant sur la route, couchés aussi bien que debout. Tu les écriras sur les poteaux de ta maison et sur tes portes, afin d'avoir de nombreux jours, vous et vos fils, sur la terre que le Seigneur a juré à vos pères de leur donner, aussi longtemps que les cieux demeureront au-dessus de la terre. »

0: Esprit de Dieu. En toi seulement nous pouvons dire Jésus est Seigneur. Mets en nous la passion d'annoncer ce nom unique, ce nom immense, puisque tout homme y a sa place et y reçoit sens. Qu'en lui, nous sachions nommer tous ceux que notre histoire oublie, et ainsi dire l'amour de notre Dieu, comme l'a fait Jésus, le Christ, premier-né d'une multitude de frères pour les siècles des siècles.
1: Amen. Amen.

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2: Bonjour à tous. Faire un signe de croix en entrant dans une église, se mettre debout pour l'évangile, s'asseoir pendant les lectures, s'agenouiller au moment de la consécration, s'incliner devant l'autel. Pour beaucoup de chrétiens, ces gestes font partie de la pratique habituelle. D'autres les découvrent, les imitent, sans toujours en connaître vraiment le sens ou se demandent même s'ils sont vraiment obligatoires. Alors pourquoi la foi? Eh bien, passe-t-elle aussi par le corps? Ces attitudes sont-elles de simples traditions ou expriment-elles quelque chose de profond? D'où viennent-elles? Que disent-elles de notre relation à Dieu et de la manière dont l'Église célèbre la liturgie? On en parle dans le béaba du christianisme sur RCF Notre-Dame avec Xavier Accard, rédacteur en chef Culture à la vie, auteur du livre « Comprendre et vivre la liturgie ». C'est aux éditions Plomb.
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2: Xavier Accard, bonjour.
4: Bonjour Pauline.
2: Alors quand on entre dans une église, Xavier, le premier geste que beaucoup font est le signe de croix, c'est un peu l'incontournable. D'où vient-il et pourquoi est-il devenu le geste chrétien par excellence ?
4: Au premier siècle de l'Église, on s'inscrivait un peu dans la continuité du livre d'Ézéchiel, où il était dit que Dieu inscrirait sur le front des élus un tav. Un tav, c'est une lettre hébreu qui a la forme du tau, vous savez, cette espèce de croix franciscaine. Donc ce signe a pris vraiment le sens de consécration au Christ, et plus tard est venu le grand signe de croix, puisqu'à l'origine, c'est vraiment un signe de croix, notamment sur le front ou sur la bouche, comme d'ailleurs on le retrouve encore avant l'évangile ou lors du baptême. Et puis ensuite, d'abord en Orient, puis vers le XIe siècle en Occident, est apparu le grand signe de croix qui va du front au nombril et d'une épaule à l'autre, et qui manifeste une sorte de oui au crucifié, de procession de foi, et qui a été associée à différentes invocations, mais notamment à la vocation trinitaire, au nom du Père, du Fils et du Saint-Esprit. Et en fait, ce signe de croix qu'on fait en entrant dans une église nous rappelle notre baptême où on a été donc signé sur le front, mais aussi on a été plongé dans la mort et dans la résurrection du Christ, au nom du Père, du Fils et du Saint-Esprit. Et c'est pour ça qu'on fait ce signe de croix en entrant, avec un peu d'eau du bénitier. En fait, ça nous rappelle l'entrée de l'Église, nous rappelle aussi notre entrée spirituelle dans l'Église lors de notre baptême.
2: C'est un geste d'adhésion, en quelque sorte ?
4: Oui, à la fois d'adhésion, un acte de foi, on peut dire, et en même temps une profession de foi, puisqu'on peut le faire aussi aux yeux du monde. C'est un acte qui a une grande force. Certains spirituels disent que c'était quelque chose de très fort, notamment contre des attaques du démon, par exemple. Enfin, c'est une profession de foi par le geste, en fait.
2: Alors, sur RCF Notre-Dame, on parle justement avec vous, Xavier Accard, des gestes dans la foi chrétienne. Pourquoi, Xavier, dans le christianisme, on attache autant d'importance, finalement, au corps, dans la prière? Après tout, ça pourrait être simplement intellectuel. Tout pourrait se passer dans la tête.
4: Eh bien, parce que tout simplement, le christianisme, c'est une religion, d'incarnation où la personne est vraiment complètement unifiée, âme, corps, esprit. Et dès les premiers pères de l'Église, on insistait beaucoup sur le fait que autant le corps, les mouvements du corps peuvent exprimer les mouvements de l'âme, autant les mouvements du corps peuvent aussi faire rentrer l'âme dans un mouvement de piété, d'adoration, de bénédiction. D'ailleurs, il y a à la fin des traités sur la prière d'Origène, par exemple, ou d'autres pères, il y a de Tertullien, je crois qu'il y a des petits annexes en fait qui nous disent le sens et l'importance de faire tel ou tel geste.
2: Alors, Xavier Accard, pendant la messe, je le disais en introduction, on alterne les positions, on est assis, parfois on est debout, à genoux. Qui a fixé ces attitudes? C'est ancien, ces rites?
4: Alors, ces attitudes, comme beaucoup de choses dans la liturgie, s'enracinent vraiment dans la Bible, où on parle de position de la prière. On voit des gens debout, à genoux, assis, et en fait c'est vrai que cette tradition biblique a été reprise par les premiers chrétiens, les pratiques de l'Église primitive, et très tôt on voit des consignes d'ailleurs qui sont dites parfois venir des apôtres eux-mêmes, donc on le trouve dans des textes comme les constitutions apostoliques. Et on voit que voilà, il est recommandé de se tenir debout, enfin on va en reparler, mais de se tenir debout. Orientation rituelle est aussi quelque chose de très important dans le christianisme ancien et qui est toujours d'ailleurs valable. Siècle, en fait, ces mouvements ont eu peut-être plus d'importance. C'est vrai qu'avec l'introduction des bancs dans les églises au XVIIe siècle, on est devenu un peu plus passif, peut-être en s'asseyant comme ça et en favorisant la position assise. Mais il y a énormément de gestes qui nous sont prescrits. D'ailleurs, la présentation générale du missel romain actuel harmonise nos positions et nous recommande d'être debout dans tel moment de la messe, d'être à genoux dans tel moment de la messe, voilà, et il appelle même un diacre ou une personne à donner des signaux finalement pour que tout le monde puisse être à l'unisson.
2: Alors justement, on va commencer par la position debout. Pourquoi on est quand même globalement debout pendant la messe? Pourquoi est-elle si présente, cette position debout? Je pense notamment à l'évangile, à la prière eucharistique.
4: Oui, alors la position debout, est, là aussi, on la retrouve dans la Bible, hein, c'est vraiment la grande position de la prière, peut-être parce que ça marque que l'homme est un trait d'union entre le ciel et la terre. C'est vrai que c'est une position qui marque la verticalité, qui est un peu le propre de l'homme, puisque les animaux ont tendance à marcher à quatre pattes et à être horizontal. Mais cette position, en fait, a pris un sens évidemment beaucoup plus profond.

0: avec la résurrection du Christ, puisque le terme qu'on traduit par résurrection pourrait se dire relèvement, en fait. Et d'ailleurs, le Christ lui-même, souvent, quand il guérit les impotents, disent « Lève-toi, lève-toi et marche ». Donc, la position debout, c'est ça manifeste notre état de ressuscité avec le Christ. C'est aussi une position d'attente du retour du Christ, en fait, une position eschatologique d'attente du retour du Christ qui est vraiment très présent qui devrait être, en tout cas, très présent dans la liturgie. Alors, on la retrouve, on se lève, par exemple, après les premières lectures et avant l'évangile, pour aussi manifester cette espèce d'attention. On est prêt à répondre à la parole, on est attentif et on est prêt à y répondre. Voilà, une promptitude, ça symbolise à ce moment-là une promptitude à agir.
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2: Alors, sur RCF Notre-Dame, on évoque justement les gestes dans la foi chrétienne, notamment à la messe, avec vous, Xavier Accart. Vous êtes rédacteur en chef culture à La Vie. Vous avez écrit le livre « Comprendre et vivre la liturgie » aux éditions Plon, où vous décryptez justement tous ces gestes. On s'assoit aussi à la messe, c'est pour se reposer, c'est pas... Est-ce que ça a un sens au-delà de se reposer ?
0: Alors peut-être que la posture assise, d'ailleurs, est la moins évidente des trois grandes postures. Elle est d'ailleurs même parfois un peu contestée, mais c'est vrai qu'elle peut revêtir un sens spirituel et peut-être même un sens spirituel, me semble-t-il, un peu différent à chaque moment de la messe. Lors de l'écoute de la parole, c'est la position de l'écoute par excellence, c'est la position de... Vous savez, dans l'épisode de Marthe et Marie, dans l'Évangile, on dit que Marie se tenait assise au pied du Seigneur pour écouter sa parole. Donc vraiment... C'est vrai que c'est une position de détente et d'écoute. Ensuite, lors de l'offertoire, ça peut nous faire penser à une deuxième signification de l'assise qui est très fort, notamment chez les pères du désert. C'est l'idée de s'asseoir pour durer dans la prière, en fait. Il y a l'expression « faire le siège de Dieu ». D'ailleurs, le terme « ézikia », qui a donné l'ézikiasme, qui est la grande spiritualité orthodoxe, vient aussi de cette racine d'asseoir. Donc on s'assoit comme une montagne, on attend dans sa cellule et on prie, on attend on dure dans la prière.
2: La prière, la méditation.
0: Voilà, exactement, qu'on retrouve. Et puis la troisième signification, c'est en fait la dignité royale retrouvée. Saint Paul dit que Dieu nous a fait asseoir dans les cieux avec le Christ. Et c'est vrai que quand on a communié, quand on vient de communier au corps et au sang du Christ, on devient un tabernacle nous-mêmes, on est intimement uni au Christ, on est associé à sa vie en quelque sorte, et le fait d'être peut-être assis pour prendre un temps de silence, après que tout le monde ait fini de chanter, eh bien c'est aussi manifester qu'on est assis avec le Christ, sa présence en silence.
2: Alors, il y a aussi le fait de se mettre à genoux pendant la consécration, et même pour certains, après la communion, certains s'assoient, mais certains se mettent à genoux. Quel est le sens spirituel de cette attitude ?
0: Alors là aussi, c'est une attitude très ancienne qu'on retrouve dans...
2: Qui revient en force aujourd'hui ?
0: Dans l'Ancien Testament, oui, qu'on voit même le Christ adopté à Gethsémani dans certains évangiles synoptiques. Mais c'est vrai que l'homme moderne a un peu de mal avec cette position, c'est la moins naturelle en fait, et puis ça renvoie toujours à une idée de un peu de servilité, on dit mais non, on est assez adulte, il faut se tenir debout, mais je pense que c'est vraiment une mécompréhension de ce qu'est l'agenouillement que la présentation générale du Missel romain recommande, notamment au moment de la consécration. Benoît XVI disait que c'est d'abord une profession de liberté, parce qu'on ne s'agenouille que devant le Christ par adoration. En fait, s'agenouiller, c'est dans un premier sens... Le genou chez les Hébreux en fait signifie la force. Donc plier le genou, c'est reconnaître un plus haut que nous, un plus grand que nous. C'est reconnaître qu'on tient en fait toute notre vie, notre être de Dieu en fait. Donc c'est une position d'adoration. Mais celui qui s'agenouille devant Dieu refuse de s'agenouiller devant tout homme en fait. Donc en cela, c'est une profession de liberté. Et puis surtout, je crois qu'il faut en avoir conscience, comme le dit là aussi Benoît XVI magnifiquement. On s'agenouille devant un Dieu qui s'est d'abord agenouillé devant nous pour laver nos pieds sales. Il fait bien entendu référence au lavement des pieds de Jésus, de ses disciples au moment de la dernière scène. Et en fait, s'agenouiller, c'est finalement rentrer dans ce mouvement d'humilité, de kénose, comme on dit, c'est-à-dire un peu d'anéantissement du Christ qui s'est vidé de lui-même, enfin qui est descendu, qui a pris notre condition d'esclave et accepté de mourir sur la croix. Pour nous sauver. Donc c'est rentrer dans ce dans ce mouvement de don et d'abaissement.
2: J'ai une dernière question rapidement, Xavier Accart. Est-ce qu'il y a des, on vient d'évoquer pas mal de gestes ou d'attitudes, mais est-ce qu'il y a des attitudes qui sont obligatoires pendant la messe ou finalement chacun fait un petit peu comme il le sent, le ressent?
0: Disons qu'il est bon d'avoir, de manifester l'unité de la communauté chrétienne et de la prière par une certaine unité dans les gestes, mais évidemment la liturgie c'est pas un code de droit qui viserait à étouffer notre prière personnelle. Il y a aussi une tension entre ce qu'on est, ce que nous prescrit la liturgie. C'est vrai qu'elle nous appelle à rentrer dans un certain nombre de mouvements qui nous sont proposés par la présentation générale du missel romain. Mais évidemment, puis il y a plein de raisons qui font que certaines personnes ne peuvent pas s'asseoir parce qu'ils ont mal aux genoux, parce qu'ils sont trop âgés. Voilà. Donc il y a évidemment on est dans une religion de la liberté. Il ne s'agit pas du tout de caporalisme où on obligerait les gens à adopter des positions qui ne leur conviennent pas. Mais c'est vrai qu'on peut aussi écouter cette tradition qui nous est donnée pour nous aider à rentrer dans l'attitude juste, puisque, comme on le disait, la position du corps, l'attitude du corps aide l'âme à rentrer aussi dans une certaine mode de relation à Dieu.
2: Xavier Accart, merci beaucoup. Vous êtes rédacteur en chef Culture à la vie, vous êtes l'auteur du livre « Comprendre et vivre la liturgie » aux éditions Plon. Vous pouvez évidemment retrouver cette émission sur rcfnotredame.fr et sur toutes les plateformes. Merci.
0: Merci beaucoup. Au revoir, Pauline.
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1: Il est 23h. 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
2: Chers auditeurs, chères auditrices, ravi de vous retrouver en ce 6 octobre 2026 avec mon invité, Frédéric Blanc, très cher invité que je connais très bien depuis fort longtemps, et avec qui nous allons passer un moment musical intéressant, puisque nous avons sélectionné des œuvres qui vont parler des organistes de Notre-Dame et de l'orgue de Notre-Dame. Alors, Frédéric Blanc est organiste à Notre-Dame d'Auteuil, nous en parlerons tout à l'heure, parce qu'il est organiste titulaire d'un très très bel instrument. Mais pour commencer cette émission, nous allons donc écouter Louise Vierne à Notre-Dame de Paris, qui interprète la fantaisie BWV 542 de Jean-Sébastien Bach aux grandes orgues de Notre-Dame de Paris.

0: Michel Chapuis, il disait que c'était des instruments, comme d'ailleurs celui de Saint-Sulpice, qui était fait d'ailleurs pour être joué dans l'aigu avec les octaves graves. Alors, qu'est-ce que vous pouvez nous dire de ces instruments qui sont... en sachant que, j'ai lu encore il n'y a pas très longtemps, que Blue Ivian faisait travailler toute l'œuvre de Bach.
1: Eh bien, cet enregistrement me ramène des années en arrière, à l'époque de mes années de conservatoire, où j'avais découvert cette extraordinaire interprétation de Vierne sur cet orgue de Notre-Dame qui était encore le Cavaillé-Coll pratiquement inchangé. Et bien sûr, interprétation grandiose s'il en était, mais sensible aussi. Et en effet, je me souviens très jeune avoir discuté avec Michel Chapuis et ressenti l'émotion que lui-même avait ressentie en jouant cet instrument lorsqu'il était organiste de chœur de Notre-Dame. Et il parlait de l'orgue de Notre-Dame avec des trémolos dans la voix. Il disait vraiment que c'était un orgue extraordinaire, que le Cavaillé-Coll était sublime, avec une réponse des machines Barker formidable. Et je me souviens qu'il disait aussi que la bombarde de 32 se déclenchait comme un clavecin, quasi instantané. Alors, à propos de Vierne, un témoignage aussi très émouvant d'André Fleury, que j'ai bien connu, et qui avait été un des chers élèves de Vierne. Et donc, Fleury se souvenait de la précision de Vierne pour l'interprétation de Bach, mais une précision qui était aussi très sensible, c'est-à-dire, il était compositeur, il avait une vision de Bach très personnelle, et justement, ce côté personnel, on le ressent dans l'interprétation de Vierne de cette fantaisie en sol mineur.
0: Alors d'ailleurs, le tempo qu'il a pris pour cette fantaisie, qui est assez lent, est tout à fait compréhensible pour la diction des notes, la diction et surtout l'épanchement du son dans la cathédrale, parce qu'évidemment avec un tel écho, quand on joue trop vite, d'ailleurs comme dans beaucoup de cathédrales, si on joue trop vite, le message musical est très confus. Alors que là, on entend vraiment bien, c'est vraiment très net, surtout que les micros devaient être vraiment assez loin.
1: Oui, et je crois que Vierne, dans ses souvenirs, parle justement de l'adaptation de son jeu à l'orgue et à l'acoustique de Notre-Dame. Et je pense que Pierre Cochot, à partir de 55 aussi, en a parlé. Enfin, on aura l'occasion d'en reparler plus tard. Mais c'est certain que Vierne, arrivant en 1900 à Notre-Dame, a complètement changé sa façon de jouer et l'a adapté à la cathédrale. Et d'ailleurs, il y a une évolution très très nette à partir de sa deuxième symphonie, qui date de 1903. Et là, on sent une transformation, enfin une évolution très importante de son art de la composition. Il y a une très grande différence, pour moi, entre la première et la deuxième symphonie.
0: Oui, la première symphonie est très saint-sulpicienne.
1: Il était encore suppléant de Vidor à Saint-Sulpice. Et c'était plus une suite de pièces qu'il a appelées symphonie. Par contre, la deuxième symphonie a déjà évolué et plus abouti au niveau de la structure générale et les thèmes, le côté cyclique, le choral, enfin l'allegro d'abord, puis le choral, enfin l'utilisation des différents thèmes qui seront repris ensuite dans le final. Il y a une évolution extraordinaire et naturellement ça venait sans doute d'une évolution personnelle, mais qui n'était pas sans rapport avec ce qu'il avait vécu en tant qu'organiste de Notre-Dame au contact de cet orgue absolument exceptionnel.
0: Alors, l'orgue est un instrument, comme tous les instruments de musique, et puis finalement comme tous les hommes, est un instrument évolutif. Et nous allons maintenant écouter celui qui a succédé à Louis Vierne, c'est Léonce de Saint-Martin, qui était un élève aussi de Vierne, et qui nous interprète en 1953, c'est la première réalisation au micro-sillon, le BACH de Liszt, qui est une œuvre merveilleuse et extrêmement complexe. Nous écoutons Léonce de Saint-Martin.

0: Nous venons d'écouter l'Anse de Saint-Martin dans ce BACH de Litz. Alors, pareil, là, un peu comme avec Louis Vierne, les micros. Alors, c'est en 53, hein, c'est quand même loin, quand même. Les micros sont en, quand même. En, c'est une prise de son public. Donc, il y a quand même un petit bruit de fond. Et, mais Léonce de Saint-Martin n'était pas n'importe qui. On a eu tendance à le mettre sur une voie de garage, mais c'était pas. Il a composé beaucoup de pièces. Moi, j'ai déjà vu ses pièces. Il y a des choses très intéressantes. Et évidemment, il y a eu cette fameuse succession par rapport à Duruflé. Et puis Duruflé, ensuite, est parti à Saint-Étienne-du-Mont. Mais je pense que c'était intéressant. Je trouve qu'on ne l'écoute pas assez. Il y a des choses comme ça qu'on n'écoute pas assez.
1: Alors, Léonce de Saint-Martin a fait la jonction, a été un petit peu l'intermédiaire entre Vierne et Cochereau en 55. Et il avait été le suppléant de Louis Vierne. Et alors, sa carrière a été... éminemment attaché à l'orgue de Notre-Dame, dont il a été un fidèle serviteur et de la cathédrale, surtout sur le plan liturgique. Et donc, on peut dire que Léonce de Saint-Martin avait une connaissance profonde de cet orgue. Donc, c'était le Cavaillé-Coll à l'époque. Et sa connaissance de cet orgue lui a permis naturellement de développer, dimanche après dimanche, un répertoire et un style de composition, d'improvisation qui était directement lié au style de ce grand orgue.
0: Là, l'orgue est toujours dans son jus.
1: Oui, toujours pratiquement. Pas été... pratiquement
0: il y avait
1: oui.
0: eu quelques...
1: Je crois qu'il y avait eu quelques modifications, mais très, très mineures.
0: Par Mutin.
1: Voilà.
0: Oui. Surtout au niveau du récit.
1: Voilà. Et puis alors, ils avaient ajouté peut-être un plein jeu au récit.
0: Et je crois qu'ils avaient interverti les claviers entre grand chœur, grand orgue
1: oui,
0: et grand orgue.
1: Oui, parce que Vierne avait trouvé que l'instrument oui. était, au niveau des claviers, malhabile. André Fleury m'avait raconté qu'un jour, il avait travaillé une pièce de Widor pour orgue et cuivre et timbales. Et que Vierne ne voulait pas travailler, et donc il avait demandé à André Fleury de jouer cette pièce. Je pense que c'était pour un office ou un concert. C'était peut-être pour un office. Et un office important. Et ensuite, Fleury m'a raconté que Vierne, il y avait d'autres offices, lui a laissé jouer tout le reste des offices. Vierne était là, il tirait les jeux à André Fleury. Et pour Fleury, ça a été un souvenir extraordinaire. C'est-à-dire, d'ailleurs, il disait... À l'époque, pratiquement tous les organistes disaient quel est le plus bel orgue, c'était Notre-Dame. Et alors il m'avait juste, avec une pointe d'humour, dit que oui, il y avait peut-être qu'André Marchal qui n'était pas tellement fan des grands accords de Notre-Dame. Mais autrement, c'était l'avis unanime, quel était le plus bel orgue, c'était Notre-Dame. Alors on aimait aussi, pour des raisons différentes, l'orgue de Sainte-Clotilde, mais pour sa poésie, pour sa finesse, pour sa subtilité, mais au niveau de l'équilibre des sonorités, du côté grandiose de l'équilibre sonore, c'était vraiment Notre-Dame qui faisait l'unanimité. Du reste, Cavaillé-Coll lui-même avait toujours dit que c'était l'instrument qu'il préférait. Mais le pauvre Cavaillé-Coll, au début de sa carrière, ne pouvait pas entendre son instrument parce que le prédécesseur de Vierne, qui se nommait Sergent, qui habitait Sens, qui venait chaque semaine de Sens pour jouer l'orgue de Notre-Dame, d'après le témoignage de Fleury, toujours, disait qu'il ne jouait guère que sur les fonduites.
0: Oui, c'est si assez ennuyeux.
1: Si bien que le pauvre Cavaillé, jusqu'à la... Ben, il a jamais entendu son orgue de Notre-Dame tellement bien. Oui, alors l'inauguration, il y a eu entre autres Franck, Alexandre Guillemont qui a joué sa marche funèbre et chant séraphique. Mais enfin, ce brave sergent, je crois, était plutôt un fonctionnaire qu'un artiste compréhensif et intuitif.
0: Alors on va passer maintenant à toute autre chose. J'ai choisi quelque chose qui est assez unique, c'est Pierre Cochereau qui va interpréter Couperin, donc le Faire-Soir sur les grands jeux, mais sur l'orgue, encore dans le jus. Pourquoi ? Parce qu'on entend encore les anges de Cliquot. En fait, Cavaillé-Coll n'avait pas tellement touché les anges de Cliquot. Elles étaient à peu près dans l'état intact qu'elles étaient au départ. Et ça donne un résultat tout à fait étonnant. On n'a pas du tout l'impression d'avoir un Cavaillé-Coll quand on joue le grand plein jeu, enfin le grand jeu français, avec les anges, les cornets, la pédale de 8, la flûte. On a l'impression d'avoir un orgue de Cliquot. C'était ça le génie de Cavaillé-Coll, c'est d'avoir fait d'un chef-d'œuvre un autre chef-d'œuvre en respectant le chef-d'œuvre ancien. Voici donc le Faire-Soir sur les grands jeux par Pierre Cochereau en 1967. L'orgue est toujours dans son état d'origine, pratiquement.

0: Nous venons d'écouter François Couperin, alors Pierre Cochereau, sur les conseils de Michel Chapuis, notre ami Michel, avait suivi ces fameux conseils, surtout sur les notes inégales.
1: Ah, il était très fidèle, enfin très reconnaissant vers Michel Chapuis, et d'ailleurs très souvent, il citait ses sources et il remerciait Chapuis de l'avoir aidé, car il s'intéressait à Couperin. Il a d'ailleurs joué notamment l'offertoire sur les grands jeux de la messe des paroisses toute sa carrière. Et il était allé demander des conseils à l'époque, un petit peu avant d'enregistrer, il les a enregistrés deux fois, je crois, les messes de Couperin. Et Chapuis l'a aidé, l'a conseillé, et Cochereau a pas mal suivi les conseils de Michel Chapuis. Et c'est vrai, vous parliez de la réutilisation des tuyaux, de la tuyauterie ancienne, mais Cavaillé l'a fait très souvent. Il l'a fait à Saint-Sernin de Toulouse, il l'a fait à Saint-Ouen-de-Rouen, il l'a fait à Saint-Omer, il l'a fait bien sûr à Nantes, il l'a fait à Saint-Sulpice. Et en général, il reprenait sans doute, d'une part parce que la tuyauterie était intéressante, mais pour des raisons aussi économiques, et il refaisait un orgue nouveau à partir du matériel ancien. Il ajoutait sa tuyauterie et il faisait un orgue souvent, enfin la plupart du temps, somptueux, exceptionnel. Et c'était son génie, car il était à la fois scientifique et à la fois un très grand artiste.
0: C'est vrai qu'on a parlé de Saint-Ouen. J'y jouerai certainement l'année prochaine les variations Goldberg, puisque je fais plusieurs concerts en hommage à Michel et à Jacques Maréchal.
1: Ah, c'est bien.
0: Et c'est vrai que Jean-Baptiste Monod me disait qu'on joue de Grigny, par exemple, à Saint-Ouen, parfaitement.
1: Ah bien sûr, parfaitement. Bien sûr. Et à Saint-Sernin de Toulouse, qui est un orgue, au grand orgue, il y a un plein jeu très brillant, particulièrement brillant, un plein jeu d'Ombedos, avec une cymbale particulièrement brillante. Les pièces de Bach sonnent magnifiquement. C'est un équilibre remarquable, et assez unique d'ailleurs. Il y a un autre orgue un petit peu analogue, bon, il y en a quelques-uns, mais un qui est assez célèbre, c'est celui d'Azcoitia au Pays Basque, avec aussi un plénum assez important. Et d'ailleurs, à la fin de sa carrière, Cavaillé-Coll est revenu à des pleins jeux plus classiques. Et ça, c'est assez intéressant. C'est ce qui donnait un côté brillant aussi à son tutti, souvent.
0: Alors, on va écouter maintenant quelque chose de tout à fait autre chose. C'est un enregistrement que vous avez réalisé. C'est un prélude de Chopin. Alors là, c'est Notre-Dame d'Auteuil. J'ai voulu l'insérer parce que Notre-Dame d'Auteuil, le Trocadéro, toute cette époque-là, il y avait Guimand qui a fait ressurgir la musique ancienne.
1: Mais ça a été un pionnier.
0: Absolument. Michel Chapuis disait, mais on n'a pas attendu les années 70. C'était bien avant. Guimand a fait une anthologie des
1: oui.
0: lettres anciens.
1: D'ailleurs, Chapuis m'avait dit, mais si vous faites les registrations de Guimand, si vous jouez la musique ancienne sur un Cavaillé-Coll, vous verrez que ça marche toujours.
0: Absolument.
1: Et il avait raison.
0: Alors, nous écoutons donc ce prélude de Chopin. Donc là, c'est Notre-Dame d'Auteuil, qui est un très bel instrument.
1: Ouais, très poétique, très, très préservé. Voilà. Il n'a pas été tellement touché. Alors, non. Ça lui donne une profondeur, une poésie vraiment remarquable.
0: Et puis, c'est un clin d'œil donc, par rapport au Trocadéro, parce que le buffet est plus petit, mais le centre, c'est une copier-coller.
1: Ah oui, oui, tout à fait. Tout à fait. D'ailleurs, c'est une histoire rocambolesque. Et alors, ce prélude, célèbre prélude en mi mineur, a été transcrit pour l'orgue par Liszt, et il a été joué à la Madeleine par Lefebvre Vély aux obsèques de Chopin, au grand orgue de la Madeleine.
0: Eh bien, écoutons donc Chopin, ce prélude.

0: Nous venons d'écouter Frédéric Chopin, sous vos doigts, Frédéric, merveilleux angle que Notre-Dame d'Auteuil. Et puis, nous allons maintenant parler de quelque chose de tout à fait exceptionnel. C'est quand l'orgue, quand Pierre Cochereau a fait modifier l'instrument, il y a eu un merveilleux harmoniste qui s'appelle Robert Boisseau, qui est vraiment, au point de vue harmonisation, connaissait vraiment son métier. Alors, il y a eu des ajouts, évidemment, à l'orgue de Notre-Dame. Il y a eu des ajouts, les pleins jeux notamment. Il y a eu des dispositions, il y a eu des choses qui ont été un petit peu bouleversées. Mais quand on prend l'orgue, quand il est en pleine forme, entre 70 et 80, on va dire, hein, les 10 années où il est en pleine forme, là, il y a eu quelque chose de magique avec une prise de son assez exceptionnelle. C'est Philips qui a fait cette prise de son. C'est cette symphonie romane qui, à mon avis, et de l'avis de beaucoup d'organistes, j'en ai souvent parlé avec Éric Lebrun notamment, et d'autres, c'est certainement un des plus beaux enregistrements de Pierre Cochereau. Cette symphonie romane, c'est d'une poésie absolument à toute épreuve, c'est absolument magique. Alors, vous avez connu Pierre
1: Un petit peu,
0: moi, j'étais très jeune. Moi je l'ai connu un petit peu du fait de mon antériorité de trompettiste quand je jouais avec Roger Delmotte. C'était quand même quelqu'un d'extrêmement attachant, qui avait le cœur sur la main, notamment avec ses élèves.
1: Puis il a aidé beaucoup de jeunes.
0: Voilà. Et puis, c'était quelqu'un d'extrêmement moderne, dans le sens où j'ai le plaisir d'actuellement, il avait acheté un orgue aux États-Unis, un orgue pas numérique, à l'époque ça n'existait pas, il avait acheté un orgue Rogers, que j'ai récupéré, que Marie-Pierre Cochereau m'a demandé de reprendre, et il va être transformé, bon, avec le système actuel Mauverk, bien entendu. Et donc, il y a un côté, avec le studio que j'ai construit, il y a un côté un peu passionné, passionnel, on va dire,
1: par rapport à Pierre.
0: Ah, oui, c'est important. Et moi, j'ai toujours pensé, depuis 40 ans, plus de 40 ans que je fais de la musique, que ce qui est important, c'est que nous sommes des outils pour transmettre le passé. Voilà. Alors, cette symphonie romane sur la Ec Dies, donc sur le thème de Pâques, bien entendu, la résurrection. Et en plus, Pierre est décédé le lendemain d'avoir joué le choral à Notre-Dame avec des cuivres, où on a l'enregistrement. Hein. C'est assez exceptionnel. Alors, Pierre Cochereau, dans cette symphonie, que dire d'autre de plus que c'est magique?
1: Oui, parce que en transformant l'orgue de Notre-Dame, il l'a finalement adapté à sa personnalité, à l'idéal qu'il avait en lui de ce que devait être cet orgue, afin qu'il puisse s'exprimer dans la totalité de son génie, si j'ose dire. Alors, on lui a peut-être un petit peu reproché, mais enfin, l'orgue de Notre-Dame avait peut-être un côté politiquement incorrect, mais la beauté de cet aboutissement sonore était quelque chose de, pour tous ceux qui l'ont entendu, en tout cas, ou joué. C'était peut-être imparfait, mais le mélange des jeux de Cavaillé-Coll et de l'harmonie de Boisseau, ça a créé quelque chose dont tout le monde se souvient avec émotion. Et en tout cas, ce qui est sûr, c'est que Cochereau allait de l'avant. Il était quand même assez fidèle au passé, parce qu'il a bien sûr gardé les tuyaux de Cavaillé-Coll et un équilibre sonore qui lui était cher, car il avait eu sa formation dans la classe de Marcel Dupré avec l'amour des Cavaillé-Coll, et ça c'est sûr, il gardait cette... Et puis il avait le souvenir de Vierne aussi, son langage a été fortement influencé par le langage chromatique de Vierne. Donc Cochereau a eu cette période assez incroyable, où il a pu exprimer son génie d'improvisateur et d'interprète grâce à cette orgue complètement transformée, complètement remaniée, mais en même temps un remaniement qui s'appuyait aussi sur un passé et un matériel sonore qui restait malgré tout en grande partie Cavaillé-Coll.
0: D'où le terme d'ailleurs que Jean Guillou avait utilisé dans son livre, mais là il est très approprié, souvenir et avenir.
1: Souvenir à venir. Voilà. Alors oui, souvenir, ben oui, puis avenir, ben Cochereau était quand même tourné, il était un homme d'action, un homme du présent, et puis un homme d'avenir dans ses créations, et particulièrement dans son talent exceptionnel d'improvisateur.
0: Nous allons écouter, donc, pour finir cette émission, ce premier mouvement de la symphonie romane qui est absolument magique avec le grand plénum. Voilà, c'est absolument extraordinaire. Et je vous remercie, Frédéric, d'être venu pour cette première émission sur RCF Notre-Dame. Et puis, je dis aux auditeurs à la prochaine fois, puisque je viendrai une fois par mois. Et puis, je remercie tous les auditeurs de nous écouter fidèlement. Voici Pierre Cochereau et la symphonie romane de Charles-Marie Widor.

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1: Bonjour, je vous retrouve toujours avec beaucoup de plaisir, c'est Oh Happy Day.

Réjouissez-vous et jubilez, car de nouveau voici au Happy Day, au jour de joie, j'espère, à l'écoute de ce fabuleux gospel. Alors ici, en introduction, c'était vraiment du gospel classique, de ce gospel chanté en quartet dans les années 70. C'est ce qu'on a appelé du hard gospel. Il y a une certaine véhémence et puis il y a aussi introduction d'instruments dans ces années 70 avec un groupe qui s'appelait The Favorite Heirs. Et ils étaient originaires du sud des États-Unis, de Géorgie, très exactement de la capitale, Atlanta. Le leader s'appelait William Woods. Ils ont enregistré un unique album pour le label Mainstream, qui était un label de New York, en 1974. Et c'est un extrait de cet album, le morceau d'ouverture de la face A, à vrai dire, et qui s'appelait Working in the Vineyard, ce qui veut dire travailler à la vigne. C'est d'après un texte d'évangile qui évoque cette vigne et que l'on connaît, c'est la parabole du vigneron et de ses ouvriers. On parle souvent de vigne et de vin dans la Bible et ce sera justement notre thématique cette semaine dans Happy Day en cette période de l'année. En effet, la fin de l'été, puis l'automne, est ce temps où la vigne, le plus beau fruit de la terre, est arrivée à maturité et où s'annoncent les vendanges et bientôt le vin nouveau. Alors cette semaine donc, je m'attacherai à évoquer en musique cette vigne et ce vin qui nous tiennent tant à cœur à nous Français. Et attention, voici un programme que vous pourrez déguster, chers auditeurs, sans modération et que j'ai intitulé, avec un certain clin d'œil et une certaine malice, « Amazing Grapes » et non pas « Amazing Grace », c'est-à-dire « Ces raisins étonnants ». Ce sera un éloge de la vigne et du vin. Alors pour ouvrir cette saison de nos vendanges musicales, voici dès maintenant le produit fini, le vin, avec une composition de Rhythm and Blues intitulée bizarrement « Drinking Wine, Spoody Odie ». Alors on comprend bien les deux premiers mots, « Drinking Wine », boire le vin, mais moins l'onomatopée suivante, ce « Spoody Odie ». Peut-être une gaieté excessive liée à l'absorption du breuvage en question, ou plus simplement une propension à ne plus trop savoir maîtriser les mots dans un tel état d'ébriété. Voici en tout cas quelques mots tirés de la chanson. Down in New Orleans, where everything's fine, là-bas à la Nouvelle-Orléans, où tout va bien. All them cats is drinking that wine, tous les gars boivent ce vin. Drinking that mess, boire ce truc-là, is their delight et leur délice. When they get drunk, lorsqu'ils sont ivres, they start singing all night, ils se mettent à chanter toute la nuit. Alors c'est un chanteur intitulé Styx McGee qui interprète ce chant. Il était le petit frère d'un artiste plus connu, Brownie McGee, qui était chanteur et guitariste de blues. Et son Drinking Wine à Styx McGee est enregistré pour Atlantic en 1949 et connaît à son époque un énorme succès. Voici donc ce morceau de Rhythm and Blues par Styx McGee, Drinking Wine.

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1: C'était bien sûr un rock'n'roll, mais à l'époque, on n'appelait pas ça encore rock'n'roll, c'était du rhythm and blues, et interprété ici par le chanteur-guitariste Styx McGee. Morceau intitulé Drinking Wine, Spoody Oddy, publié chez Atlantic par Atlantic en 1949. Alors la vigne et le vin sont à l'honneur cette semaine dans Happy Day, musicalement, et à déguster bien sûr sans modération. La vigne et le vin sont très présents dans la Bible, dans les évangiles en particulier, jusqu'au dernier repas du Jeudi Saint, avec le partage du pain et du vin. Un des épisodes les plus fameux à propos de vin, ce sont bien sûr les noces de Cana. Le vin joue un rôle important. Dans la Bible, la vigne, le vin et le vigneron sont cités près de 500 fois, disent les spécialistes biblistes. Alors dans la Genèse, déjà, la plantation de la vigne est attribuée à Noé. Cela se passe après le déluge. Le livre de la Genèse nous dit « Noé, le cultivateur, commença de planter la vigne. Ayant bu du vin, il fut enivré. » C'est Genèse 2, verset 20-22. Plus loin, dans le livre d'Ésaïe, on trouve un texte qui a inspiré le chant de gospel avec lequel nous poursuivons notre évocation de la vigne. « Treading the wine press alone » est le titre donc de ce gospel inspiré de ce texte d'Ésaïe. « J'ai été seul à fouler au pressoir et nul homme d'entre les peuples n'était avec moi. Je les ai foulés dans ma colère, je les ai écrasés dans ma fureur. Leur sang a jailli sur mes vêtements et j'ai souillé tous mes habits. » Voilà donc ce texte biblique qui a inspiré notre groupe, les Famous Ward Singers, un groupe féminin très important qui était dirigé bien sûr par Clara Ward. Alors nous écoutons ce « Treading the wine press alone » enregistré en 1954 par les Famous Ward Singers.

Il était seul à fouler au pressoir. Trading the Wine Press Alone, c'est le titre de ce morceau de gospel enregistré dans les années 50 par les Famous Ward Singers, qui à l'époque étaient donc composés de Clara Ward, Henrietta Waddy, Marion Williams, Francis Steadman et Kitty Parham. C'est le line-up, la composition classique de ce groupe qui était le groupe rival des Davis Sisters à Philadelphie ou encore des Caravans à Chicago. Alors en 1983, le groupe britannique UB40, formé à Birmingham en Grande-Bretagne en 1978 et d'inspiration très largement reggae, enregistre un titre qui sera pour eux un grand succès, Red Red Wine, un vin rouge-rouge. Est-ce que ce serait par hasard ce gros rouge qui tache ? La chanson a été composée en 1967 par le prolifique chanteur-compositeur Neil Diamond. Mais lorsque UB40 enregistre leur reprise, donc en 83, lui donnant une allure beaucoup plus reggae, il s'inspire en fait d'une autre précédente reprise dans le style ska reggae, celle du chanteur jamaïcain Tony Tribe, qui enregistre sa version en 1969, c'est-à-dire 2 ans après l'original de Neil Diamond. Mais UB40 n'avait pas connaissance de cette première version de Neil Diamond et a toujours pensé, à cette époque en tout cas, que cette version de Tony Tribe était l'original, puisqu'ils ignoraient tout de la version donc originale de Diamond. Red Red Wine Goes to My Head Makes Me Forget That I Still Need Her So. Le vin rouge monte à ma tête et il me permet d'oublier que j'ai encore besoin d'elle. Voici donc cette très intéressante version ska reggae du Jamaïcain Tony Tribe, enregistrée pour la marque Trojan en 1969.

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1: Du vin bien rouge, Red Red Wine, par Tony Tribe, donc en 1969, chanteur originaire de Jamaïque, et qui reprend donc ce titre, Red Red Wine, qui avait été enregistré d'abord en 67 par Neil Diamond, mais dans un style bien de chez lui, le style de ska. Nous évoquons cette semaine donc la vigne et le vin dans une émission que j'ai intitulée Amazing Grapes. La composition enregistrée en 1968 par Marvin Gaye, I Heard It Through the Grapevine, est une belle illustration d'un titre de chanson évoquant la vigne avec ce mot grapevine. Mais le mot est ici une image seulement, car ce titre qui semble évoquer la vigne n'a en fait rien à voir avec les vendanges. L'expression I Heard It Through the Grapevine signifiant que j'ai eu connaissance de quelque chose de façon non officielle par le bouche à oreille. Je ne pouvais cependant pas résister au plaisir de programmer ici cette belle composition, l'un des premiers succès du duo Norman Whitfield-Barrett Strong, composé en 1966 et qui a connu un premier enregistrement original par Gladys Knight and the Pips, sorti en septembre 1967. La version de Marvin Gaye n'étant déjà qu'une reprise, dans un arrangement supérieur cependant, qui en fait la version définitive. Mais pour sortir des sentiers battus, c'est une autre version que je vous propose, celle enregistrée par les Temptations dans leur album Cloud Nine en 1969. La voici à consommer avec délectation.

Une version différente de ce « I heard it through the grapevine » interprété donc par les Temptations en 1969, extrait de l'album Cloud Nine. Donc ce titre n'est jamais sorti en 45 tours et on connaît mieux, bien sûr, la version de Marvin Gaye enregistrée un an avant, en 68. Alors, notre évocation du vin et de la vigne en ce temps de vendange, Amazing Grapes, va se poursuivre et se terminer avec une dernière composition sur cette thématique intitulée Grapes on a Vine, ce qui veut dire des raisins sur une vigne. Grapes on a vine don't always make sweet wine. Might be bitter, but it gets better with time. C'est ce qu'on entendra dans le morceau que je vous propose. Les raisins sur la vigne ne font pas toujours un vin doux. Il peut être âpre et amer, mais il s'améliore avec le temps. Alors c'est Betty Wright, qui est une chanteuse de R&B, ou plutôt de rhythm and blues à l'époque, et de soul, qui a connu un bon succès et fait un beau parcours, plus de 46 ans de carrière, de la fin des années 60 jusqu'à son décès en l'an 2020, à l'âge de 66 ans. Clean Up Woman a été son premier grand succès de soul en 1971. Mais vers la fin de sa carrière, au début des années 2010, elle s'oriente vers un son plus contemporain. Elle s'associe notamment au groupe The Roots, qui était dirigé par le batteur Amir Questlove Thompson, pour enregistrer un album intitulé Betty Wright, The Movie, qui sort en l'an 2011. L'approche plus moderniste de The Roots, au style mêlant R&B et hip-hop, s'entend dans cet album, en particulier avec la participation du rappeur Dwayne Lil Wayne Carter, qui intervient dans le titre qui nous intéresse ici, Grapes on a Vine, une composition co-signée Betty Wright, Lil Wayne et Angelo Morris, qui est le guitariste dans ce titre. Et c'est avec ce Grapes on a Vine par Betty Wright and The Roots que nous allons devoir malheureusement déjà refermer notre Happy Day. Mais réjouissez-vous et jubilez, car dès la semaine prochaine, je vous le promets, nous serons ensemble pour un nouveau numéro de ce programme musical. La réalisation technique était assurée par Mathieu Goualard.

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1: Olivier de Marignan, bonjour.
2: Bonjour.
1: Merci d'avoir accepté notre invitation pour cette émission En Chemin. Alors pour vous, Olivier de Marignan, quel a été l'instant T à partir duquel tout a commencé sur votre chemin de foi ?
2: Oh, c'est une question compliquée, parce qu'il n'y a pas d'instant T en réalité. Il y a un héritage. Moi, je suis chrétien par héritage, mes parents, mon père, ma famille. J'ai baigné dans cet univers-là depuis tout jeune. Quand je me suis marié, j'ai rencontré Béatrice, qui elle-même était chrétienne, catholique, pratiquante. Voilà, donc en fait, pour moi, ça allait de soi. C'est d'ailleurs un peu ça qui est problématique, c'est que ça allait de soi, quoi. Donc... on a très vite eu des enfants, un nombre important d'enfants. On a eu jusqu'à 7 enfants. Donc c'était quelque chose qui était pour moi tout à fait cohérent avec ma foi, avec notre capacité à construire une famille, une grande famille. Et ma foi se vivait en parallèle de cela. En fait, il n'y a pas eu d'instant T. Il y a eu un moment un peu plus fort que d'autres. Quand je dis un peu plus, c'est significativement plus fort que d'autres. C'est lors d'une adoration au milieu d'une retraite que je faisais dans le cadre des retraites que l'on avait proposé, qui était proposée par le Chemin Neuf. Et cette adoration... Voilà, les temps d'adoration, c'est des temps que je pratiquais pas souvent, mais que je pratiquais de temps en temps. Et quand on est devant la Sainte Hostie, on ne sait pas trop ce qu'on y fait. On essaie de se laisser imprégner par l'amour du Christ, mais bon, c'est toujours un peu rêche, quoi. Enfin, c'est pas très concret. Et là, à peine je me suis mis à genoux devant l'hostie, j'ai compris que c'était l'hostie qui prenait la main. J'ai été pendant une heure, j'ai eu une révélation, la révélation de l'amour du Christ pour moi. Voilà, ça c'était un point fort. C'est pas un instant T, mais c'était un point
1: un
2: fort.
1: Un moment clé, on va dire.
2: Un moment clé, ouais, incroyable. Sur le moment, ça m'a complètement chaviré. J'ai pleuré pendant une heure. Et c'est assez bizarrement d'ailleurs, j'étais le seul dans la salle. Dans la chapelle, et j'ai eu cette révélation de l'amour du Christ pour moi, d'un amour incroyablement puissant, plus large que moi, plus grand que moi, qui remplissait toute la pièce. Et moi, j'étais tout petit à l'intérieur de cette pièce-là, et j'ai eu cette sensation que cet amour me traversait. C'est-à-dire qu'il me traversait pour pouvoir atteindre d'autres à travers moi. Donc c'est l'idée que j'en garde. Et sur le moment, ça m'a beaucoup chaviré. Et puis, j'ai non pas enfoui ça, mais par contre, c'est ressorti par épisode après.
1: Ça n'a pas changé quelque chose sur le moment.
2: Non, ça n'a pas changé, mais ça a été un point fort auquel je me réfère de plus en plus, en fait. Je réalise que ça a été beaucoup plus fort que l'idée que j'en faisais sur le moment. Voilà. Après, certainement que ça a construit une partie de mon comportement après, mais je ne pourrais pas vous dire exactement comment, mais ça a été un point clé, certainement, oui.
1: Alors, Olivier de Marignan, vous avez fait l'expérience ces dernières années de la maladie à 2 reprises. Qu'est-ce qui s'est joué, justement, sur le plan de la foi pendant
3: pendant ces temps d'épreuve?
2: Alors, effectivement, j'ai eu deux cancers. Alors, j'ai été guéri de ces deux cancers. Alors, dans ces épreuves-là, il y a eu, pour moi, deux aspects. Il y a eu l'aspect technique, voilà, concret. C'est la maladie avec l'annonce, la maladie avec le premier cancer, c'était un mélanome qui normalement aurait dû être, qui était particulièrement méchant. Et puis je suis rentré en phase de traitement assez vite, mais c'était un traitement par immunothérapie pour lequel je n'avais aucun effet secondaire indésirable. Donc j'allais prendre mon traitement. Je travaillais encore à l'époque, donc c'était en 2015. J'allais prendre mon traitement. Je rentrais à l'hôpital à 11h, ils me faisaient les tests. À 15h, j'avais mon injection. Et puis à 16h, je repartais au bureau. Donc j'ai pas eu un seul moment d'arrêt. C'est un traitement qui ne m'a absolument pas touché. Mais la maladie était dure et ce traitement ne m'a pas touché. Et puis j'ai appris qu'il y avait tout un tas de gens qui priaient pour moi. Et dans ce premier cancer, assez vite, 6 mois après, alors que les médecins m'avaient condamné beaucoup plus rapidement, mais 6 mois après, j'étais en phase de guérison. Et j'ai découvert à ce moment-là que Saint-Charbel, qui était le saint qui était prié par tout un groupe de personnes, notamment dans la région parisienne, avait été très, très...
3: Puissant,
2: oui, c'est ça. C'est-à-dire que j'avais eu la confirmation que c'était Saint-Charbel qui m'avait guéri. Enfin, qui ne m'avait pas guéri, mais qui avait intercédé pour que je sois guéri.
3: Et pourquoi ils avaient prié Saint-Charbel?
2: Je ne sais pas. Je ne savais pas, je ne connaissais pas Saint-Charbel. J'ai appris que c'était un saint, j'ai appris que c'était un saint libanais. Et quand j'ai fait sur Google Saint-Charbel, j'ai vu qu'il fallait, si jamais j'étais guéri par Saint-Charbel, ce qui était mon cas, parce que ce dont j'avais la conviction forte, il fallait aller faire un pèlerinage à Anaya sur la tombe de Saint-Charbel. Et donc, un mois après, on était à Anaya avec mon épouse pour rendre grâce de cette action. Comme quoi, on y croit fermement, quoi. C'était quelque chose d'assez fort. Voilà, point. Ça, c'est le premier cancer. Le deuxième cancer est arrivé en fin 2023. Donc j'ai été traité, c'était un myélome, donc moins délicat en termes de cancer sur sa finalité, enfin il était guérissable, mais par contre un traitement en chimiothérapie extrêmement lourd, contrairement au premier cancer où j'ai rien senti en termes de traitement, là j'ai été vraiment très très sonné, parce que la chimiothérapie, j'ai eu une période d'aplasie totale où on apprend, où j'ai découvert ce que c'était que la dépendance totale. Chose que je n'avais pas du tout imaginée dans ma vie, quoi. D'ailleurs une de mes filles qui faisait une retraite à l'époque à l'autre bout de la France, qui m'avait dit « Papa, je ne pourrais pas vous appeler parce que comme je fais une retraite en silence, je n'ai pas droit à mon portable », et qui m'envoie au milieu de sa retraite un SMS en me disant « la Sainte Vierge vous porte dans ses bras ». Et moi, j'étais à l'époque, j'avais tout un groupe de... je m'occupais des maisons de Simon de Sirène à Nantes à l'époque, et il y avait tout ce groupe-là qui était à Lourdes, et donc je recevais tous les quarts d'heure des SMS de gens qui étaient à Lourdes et qui m'envoyaient des vidéos de leurs prières devant la Vierge Marie en me disant ben voilà, on prie la Vierge Marie pour toi, et je me sentais moi porté par la Vierge Marie, donc physiquement je me sentais porté, et donc j'ai dit à ma fille ben oui, je sais que je suis porté par la Vierge, mais qui est-ce qui te l'a dit? Et elle m'a dit ben c'est elle. Elle m'a dit, je le porte, ton père, dans mes bras, et depuis quelque temps. Voilà, donc deuxième cancer, je suis guéri, parce que ça y est, je suis en rémission totale, je suis guéri par la Vierge Marie, de Lourdes. Bon, ça, c'est voilà, deux choses factuelles. Et en réalité, mon cheminement en matière de relations par rapport à la foi, il a été après, c'est là que j'ai réalisé après coup, que finalement, avec ces deux épisodes, le Seigneur me faisait vivre une sorte d'application des retraites que j'avais pu faire avant, la retraite que je faisais pour le chemin neuf juste avant mon cancer du mélanome, et une autre retraite que j'avais faite, le parcours Siloé toujours dans le cadre du chemin neuf, juste avant l'arrivée du myélome, hein, pratiquement 2 mois avant. Il me faisait vivre, au travers de ces retraites qui étaient assez fortes, il me faisait vivre une sorte d'école d'application, voilà, du message qu'il m'avait envoyé pendant ses retraites.
3: Il vous préparait, en quelque sorte.
2: Et pour moi, c'est assez incroyable, parce que j'avais l'impression qu'il me préparait qui me préparait à la rencontre ultime, quoi, pour qu'elle soit la plus belle possible. Et il me disait, t'es pas prêt, donc je vais te préparer. Et donc, il y a deux étapes que je t'ai fait vivre, avec des retraites juste avant et puis des étapes physiques, on va dire, où tu as rencontré la fragilité, la vulnérabilité. Première fois, t'étais un peu dans le déni parce que t'es passé au-dessus. La deuxième fois, j'ai fait en sorte que tu rentres vraiment dedans avec un rapport à la vulnérabilité la pire, quoi, celle de la dépendance totale. Et je te prépare à la rencontre ultime pour qu'elle soit la plus belle possible. Voilà, moi, je suis dans cet état d'esprit-là. Je redoute un peu la prochaine retraite, parce que je me dis que le troisième cancer risque d'être encore un peu plus conséquent. Mais bon, ça, c'est plutôt entre parenthèses. Mais voilà, je suis dans cette... Dans cette époque, alors je ne sais pas, il n'y a pas de période clé, mais il y a une sorte d'accélération de ma façon de vivre ma foi, qui est un peu différente de celle qui existait avant 2015. Quoi.
3: Et vous avez fait aussi l'expérience de la prière des autres pour vous ?
2: Oui, c'est incroyable. La force de la prière des autres, ça va, mais c'est la puissance de la prière des autres. Je me suis dit, mais... C'est très très puissant, c'est très fort. Et oui, j'ai fait cette expérience-là. Oui.
3: Vous parliez du rapport à la vulnérabilité. En tant que, justement, président pendant un temps de l'association Simon de Sirène, qui propose des colocations, des cohabitations entre des personnes handicapées et des personnes valides, vous avez aussi pu faire cette expérience de la proximité avec des personnes en situation de fragilité?
2: Oui, je l'ai faite, de façon peut-être moins en proximité des personnes en question. Je me suis plus préoccupé pendant les 6 années où j'ai été président de cette association, je me suis plus préoccupé de la façon dont cette association pouvait gérer son projet, sa structure, sa capacité d'accueil, sa capacité de... et notamment avec les facilités que j'avais sur le plan des contacts financiers que je pouvais lever à droite et à gauche dans la région, quoi. Et donc, c'était... quand je relis un peu cet épisode-là, je réalise que j'étais moins proche des colocataires que je n'aurais pu l'être, en fait. J'ai un peu loupé cette partie-là parce que je me suis plutôt concentré sur le côté administration de l'association. Mais j'ai découvert que ces colocataires, les colocataires, ce sont des personnes valides et des personnes en situation de handicap très, très lourd, hein, qui d'ailleurs étaient tout le temps présents là, qui n'avaient pas la capacité de pouvoir travailler, donc étaient présents en permanence. Et je me suis rendu compte que ce qui m'interpellait, c'était tous ces jeunes colocataires valides qui venaient travailler sur des périodes relativement courtes, 2 ans, 3 ans maximum, peut-être un peu plus pour rares d'entre eux, et qui, quand ils arrivaient, ne réalisaient pas du tout ce pourquoi ils arrivaient et ce qu'ils allaient faire. Et quand ils repartaient, nous laissaient des messages comme quoi ils n'avaient pas pu imaginer qu'ils plongeraient dans un océan d'humanité aussi fort que celui qu'ils avaient pu connaître pendant leurs années de présence. Et ça m'a beaucoup marqué. Je trouvais que c'était presque comme si jamais, pour faire une image un peu inversée, les personnes en situation étaient là pour faire grandir des personnes valides qui viendraient se frotter à eux et se frotter à leur humanité un peu cassée, quoi, un peu esquintée, même beaucoup esquintée, hein, parce que et voilà, ça, c'est ça qui était pour moi le plus fort.

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1: Sur RCF Notre-Dame en Normandie, nous sommes toujours avec Olivier de Marignan. Vous avez employé l'expression « océan d'humanité » à l'instant. Est-ce que dans le monde de l'entreprise que vous avez bien connu, puisque vous étiez dirigeant, notamment dans le domaine bancaire, il y a aussi cette grande humanité que l'on découvre, cette expérience bien de l'humanité avec ses fragilités?
2: Oui, alors on voit l'humanité, hein, c'est-à-dire on voit les nombres de collaborateurs, d'autant plus que dans les banques, on est une société de services, donc il n'y a pas d'outils. Il n'y a que des relations, en fait. Tout repose sur la qualité des relations. Il y a bien sûr des procédures, et beaucoup de procédures informatisées qui cadrent les gestes professionnels. Mais en réalité, ces procédures ne sont assez invisibles. Elles sont c'est essentiellement l'action des hommes et des femmes qui composent une équipe, qui composent une masse salariale globale, en fait. C'est une humanité très, très particulière. On ne voit pas les fragilités tout de suite. On voit d'abord le niveau de performance. On se préoccupe d'abord du niveau de performance. Moi, j'ai été patron de deux banques à Lyon et à Nantes pendant 6 ans chacune. J'ai été responsable dans une banque à Paris juste avant. Et j'ai rencontré donc tout un tas de métiers différents, de métiers passionnants, réalisés par des hommes et des femmes qui avaient besoin. Je l'ai compris, bien sûr, trop tard, hein, quand c'est pratiquement un peu avant que je prenne ma retraite, mais ça a été le fruit d'une expérience qui se construisait petit à petit. Mais j'ai compris que ces personnes-là avaient besoin de comprendre et d'être rassurées par la parole qui émanait du comité de direction, enfin, ou du dirigeant. Et que très souvent, il y avait un déficit de confiance quand ces personnes-là percevaient que dans leur quotidien, ce qu'on leur demandait de faire n'était pas en phase avec le discours ambiant de la direction, qu'il y avait un écart. Et que cet écart, quelquefois, était très important. Et donc, je réalisais ça petit à petit, évidemment, toujours trop tard. Mais j'aimais beaucoup aller sur le terrain et discuter avec les personnes pour savoir un petit peu comment elles faisaient et quelles étaient, comment on pouvait mesurer l'écart. Et je comprenais que quelquefois, quand je parlais, moi, à des cadres qui transmettaient mon discours à leurs équipes, il y avait toujours dans le bouche à oreille et dans le des paroles qui par maladresse n'étaient pas exactement celles que j'avais dites et qui étaient répercutées de façon différente, et donc il fallait en permanence corriger et aller au contact des personnes qui étaient les plus éloignées dans la banque. J'étais dans une banque de réseau. Les agences les plus éloignées par rapport au siège, elles sont quelquefois très très loin et les équipes sont quelquefois très très restreintes. Donc en fait, il y a un enjeu très très fort de raccourcissement entre la direction et les équipes au travail.
1: Être dirigeant, c'est prendre des décisions quotidiennement. De quelle manière votre foi vous aidait justement à prendre ces décisions?
2: Alors, en fait, j'étais accompagné par quelqu'un qui m'aidait à structurer mes comités de direction que je rencontrais à peu près 2 fois par an. Et il avait cette phrase incroyable qui était la suivante. Les personnes s'illuminent à la lumière avec laquelle vous les regardez. Cette phrase-là m'a été apportée par cet homme assez remarquable qui m'a aidé pendant toutes ces années. Et j'ai essayé, avec beaucoup de maladresse certainement, mais j'ai essayé de faire grandir les personnes dont j'avais la responsabilité, dont j'avais la charge, en les regardant de façon particulière et en ayant cette notion. Et c'est là où on retrouve un petit peu la foi que vous évoquiez là, c'est que elle est toujours plus forte, elle a une valeur beaucoup plus forte que la mission pour laquelle je l'ai commander. J'ai beau lui demander quelque chose, elle vaut toujours beaucoup plus que ce que je viens de lui demander. Pour moi, il a toujours été très important d'être hyper respectueux de la capacité de la personne à répondre quand je lui demandais quelque chose et surtout pas ne pas la manipuler. C'est-à-dire lui donner les enjeux avant même qu'elle ne réponde en disant voilà, si tu fais ça, voilà ce qui va se passer, voilà ce qui peut se passer, et donc tu peux le faire à la hauteur de tes capacités. Et puis il y a une deuxième chose qui m'a beaucoup animé, qui d'ailleurs était le titre du livre que j'ai pu écrire à ce moment-là, c'est chaque personne a besoin de grandir, et pour grandir, il faut qu'elle puisse avoir l'autorisation de sortir du cadre dans lequel elle est. Sans qu'elle sorte trop, parce que sinon elle va se casser la figure, elle va se mettre en danger, mais qu'elle sorte quand même du cadre dans lequel elle est, parce que si elle reste dans le cadre, elle restera dans les procédures, et là elle n'aura jamais l'occasion de grandir et donc de se connaître elle-même un peu mieux. Et je veux dire que c'est dommage, c'est du gâchis presque. Donc je poussais, moi, chacun de mes collaborateurs, mes équipes les plus proches, mais un peu tous, en leur disant, dans mes discours, en disant, ben voilà, apprenez à désobéir. Si vous désobéissez intelligemment, vous serez puni intelligemment, quoi. Voilà, c'est ça. Et moi, j'avais besoin que les gens sortent de leur carcan, de leur schéma, pour pouvoir faire progresser la banque de façon plus rapide que d'habitude, quoi.
1: Tout à l'heure, vous parliez de préparation, que le Seigneur vous préparait. Est-ce que, justement, au travers de votre expérience professionnelle, le Seigneur vous a préparé, vous préparait aussi, vous permettait d'avancer spirituellement?
2: Je le crois, oui. Mais vous en donnez une trace, ça va être difficile. Quand je relis mon aventure professionnelle, je relis un certain nombre de rencontres qui ont été magiques pour moi. Et qui certainement était piloté par l'Esprit Saint, on va dire. Rencontres qui m'ont permis de me dédouaner d'une situation difficile dans laquelle j'étais, parce qu'à un moment donné, j'ai travaillé dans une entreprise qui s'était mise à faire de la messagerie rose pour pouvoir sortir d'une situation difficile. Voilà, j'ai pu sortir de cette société sans trop de casse, on va dire, en gardant ma liberté de mouvement, pas me sentir obligé de continuer sous prétexte que financièrement ou que je perdais un boulot. Donc il m'a donné cette chance-là. À un autre moment, il m'a permis de sortir d'une autre entreprise, parce qu'au début, ma vie professionnelle était assez chaotique. Il m'a permis de sortir d'une autre entreprise dont j'étais directeur financier, alors que mon patron a fini en taule, en gros. Et moi, j'étais son directeur financier, donc j'étais quand même très, très, très, très mal en point, on va dire. Il m'a permis de sortir de cette épreuve-là. Sans difficulté pour moi. Donc je n'ai pas vu, il était certainement derrière moi ou devant moi, on va dire, pour me faire échapper au pire dans cette situation-là. Puis il m'a fait rencontrer un patron incroyable qui m'a accompagné pendant plus d'une quinzaine d'années quand j'étais dans une banque à Paris et qui m'a permis de faire la suite de mon parcours professionnel de façon juste géniale en m'envoyant presque en m'appelant le vendredi en me disant bah tiens, lundi tu fais plus ça, mais tu vas être responsable de ceci, et donc tu vas aller me nettoyer cette partie là du secteur de la banque que je ne maîtrise pas trop, donc je voudrais que tu y ailles. Et le lundi matin, je me pointais dans les nouvelles responsabilités pendant les 18 ou 24 ou 36 mois qui suivaient, et c'était pour moi des moments incroyables. Donc oui, il m'a certainement piloté, mais sans que je le réalise complètement, d'ailleurs sans que je lui dise trop merci, parce que je le vivais comme étant un don du ciel, mais vous savez, entre parenthèses, mais en réalité, quand je fais une relecture de ma vie professionnelle, c'était certainement quelque chose de divin, quoi.
1: De providentiel.
2: De providentiel, oui.
1: Aujourd'hui, qu'est-ce qui vous nourrit sur votre chemin de foi? Qu'est-ce qui vous permet de vous ressourcer?
2: La rencontre avec l'autre, en fait, la prière, de plus en plus. Je crois que j'ai toujours une prière assez... assez floue, quoi, mais elle est de plus en plus concrète et de plus en plus appliquée. Et la rencontre avec Claude qui me paraît plus importante que jamais. Je crois qu'avant, cette fameuse rencontre avec l'amour du Seigneur pour moi, enfin en tout cas je le situe un peu ce point fort là. J'avais le sentiment que j'étais quand même un type pas mal quoi. Et je me rends compte depuis que je suis pas du tout un type pas mal, que je suis plutôt un type qui a plein de manquements, plein de voilà, je suis pas très sûr de moi. En fait, depuis, je suis moins sûr de moi, quoi. Je suis beaucoup plus fragile que je ne le pensais ou que je l'ai jamais cru, parce que j'ai eu une carrière professionnelle qui était juste géniale. Elle m'a sécurisé dans ma capacité à faire, mais pas dans ma capacité à être, quoi. Donc et là, je réalise que dans beaucoup de moments, j'étais plutôt pas d'équerre, quoi, voilà. Donc, et aujourd'hui, c'est la rencontre avec les autres, l'écoute, la capacité à pouvoir, non pas comparer, mais mettre en lumière son histoire et la mienne, et de mesurer la façon dont le Seigneur peut nous parler à chacun. Et ça m'interpelle beaucoup. Ça me fait grandir beaucoup. Ouais.
1: Alors peut-être une dernière question, Olivier de Marignan. Quel est le passage de l'écriture qui vous marque en ce moment ? Ou pas en ce moment, ou qui vous a toujours marqué ?
2: Alors, il y en a un qui m'a toujours marqué, qui est la parabole de l'enfant prodigue. Qui est une parabole que chacun connaît, hein, le cadet qui s'en va avec son héritage et qui le gaspille, et puis qui réalise que c'est pas bien, et qui revient. Et il y a une phrase qui est incroyable. Cette phrase me hante, en fait. Et quand le père le voit revenir au loin, c'est-à-dire le père le guette, en fait. Et quand le père le voit revenir au loin, il court et il se jette à son cou. C'est-à-dire que c'est pas le gamin qui court vers son père. Le gamin, il est sur le chemin, il est en train de rentrer. Mais c'est le père qui, voyant son fils au loin revenir, court se jeter à son cou. Voilà. Alors c'est la première fois où je vois le père, qui est l'image de Dieu le Père, courir vers un de ses fils. Donc déjà, moi, ça m'interpelle. Et puis c'est lui qui court, il est tellement heureux, content de voir ce fils qui revient, alors qu'il est encore loin, et en courant comme ça et en se jetant à son cou, à aucun moment il ne lui fait le moindre reproche de son comportement. Voilà, j'ai hâte de voir le père courir vers moi. Voilà. Donc ça me hante depuis longtemps.
1: Eh bien, ce sera le mot de la fin. Merci beaucoup Olivier de Marignan d'être venu au micro de RCF Notre-Dame.
2: Merci.

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2: Et vous êtes toujours sur RCF Notre-Dame, c'est parti pour La Voix est libre, comme chaque jour et comme chaque mardi avec Nicoletta. Vous connaissez sa voix, vous connaissez certaines de ses chansons, une voix qu'on reconnaît évidemment au micro de RCF Notre-Dame. Vous avez la parole comme chaque jour pour venir à l'antenne discuter avec Nicoletta au 01 56 56 44 44, 01 56 56 44 44. Bonjour Nicoletta.
3: Bonjour, ça va?
2: Ça va et vous?
3: Très bien, merci, bonjour à tous.
2: Si vous avez bien dormi cette nuit?
3: Très bien, voilà. J'ai fait 5400 pas hier au lieu de 8000, mais j'ai bien dormi quand même.
2: Bon, écoutez, c'est parfait, toujours vos pas, très important de vous promener, marcher.
3: Oui, c'est important parce que je fais plus de gymnastique, alors j'entretiens mon physique.
2: Ouais, vous avez bien raison, et entretenir son physique, c'est aussi entretenir évidemment le coffre que vous avez pour chanter.
3: Non, c'est pour mon cœur que je
2: fais. C'est pour le cœur, mais aussi pour le souffle, non? Un peu.
3: Oui, mais si le cœur va bien, le reste va bien aussi. Mmh.
2: Et le cœur va bien?
3: Oui.
2: Bon, écoutez, c'est parfait. Nicoletta, on a plein de choses à te raconter aujourd'hui. Déjà, est-ce que vous avez passé une bonne semaine? Comment était votre semaine?
3: Bien, oui. Très bien, oui.
2: Rien à signaler?
3: Non.
2: Pas de concert?
3: Non, c'est pas avant le 30 octobre.
2: Ah ouais, ça va arriver vite alors.
3: Je sais plus si c'est le 30 ou le 29, ouais. Mais j'ai un concert. Et après, je continue à partir de milieu septembre.
2: Bon. Voilà. De milieu novembre.
3: Novembre. Je suis pas réveillée.
2: Non, alors, je crois que vous avez bien dormi. Nicoletta, vous vouliez nous parler d'une église aujourd'hui. C'est même une basilique d'ailleurs.
3: Oui, c'est très beau, elle est très belle, elle est très ancienne. Il s'agit de celle de Paray-le-Monial.
2: Voilà, du Sacré-Cœur de Paray-le-Monial. Ouais,
3: exactement, elle a été faite romane, elle est au début de l'expression des sculpteurs d'église. Et j'étais enchantée d'y chanter parce que l'acoustique était très bonne, et elle est grande, et il y a tout un passé, elle est du XIIe siècle.
2: Mmh. Oui, elle est très impressionnante, je
3: trouve.
2: Tout
3: à fait, on la voit de loin, comme ça, quand on passe sur la route.
2: Et vous avez chanté à plusieurs reprises dans cette basilique?
3: Non, j'ai chanté qu'une fois. Il n'y a pas longtemps, c'était à la dernière tournée au printemps, je crois, si je ne m'abuse, ou l'avant-dernière tournée. Et j'ai eu la surprise de recevoir cette semaine une gratification, je suis très fière. Il y a mon nom écrit sur les grandes orgues. Qui sont très anciennes, et ils les restaurent chaque année. Ils ont fait une inauguration et j'ai pu chanter. Et j'ai un certificat d'authenticité. C'est trop mignon. Je suis parraine d'un tuyau.
2: Est-ce que je peux voir?
3: Voilà. Alors, il y a la note que je défends.
2: Je le montre à la caméra, ça ne vous dérange pas, Nicoletta?
3: Et aussi,
2: parce que vous savez que vous pouvez nous regarder sur la chaîne YouTube de RCF Notre-Dame. Donc ça, c'est le certificat de parrainage d'un tuyau, grand orgue de la basilique du Sacré-Cœur de Paray-le-Monial. Ce certificat est remis à Nicoletta pour le parrainage du tuyau référencé Mi-1.
3: Donc c'est la note.
2: Flûte 4 et le plan sonore pédale.
3: C'est formidable.
2: C'est génial.
3: Oui. Ça m'a rappelé du souvenir, quand j'étais petite fille, je nettoyais l'église de mon village et on tirait tous les boutons de l'orgue et on appuyait sur toutes les pédales. On faisait un barouf d'enfer et j'adore les orgues.
2: Alors pourquoi vous avez parrainé un orgue?
3: Mais parce qu'on me l'a demandé.
2: Ah, on vous l'a demandé?
3: Bien sûr, et que je suis bien élevée et que j'étais ravie de le faire. Je n'allais pas dire non quand même. Non, c'est important. J'ai chanté pour l'inauguration. Des nouveaux tuyaux.
2: Ouais, voilà. Ouais, exactement. Pourquoi elle vous a marqué, cette basilique de Paray-le-Monial?
3: Mais parce que moi, j'aime bien chanter dans les églises romanes.
2: Ah oui.
3: Je trouve que la pierre est affectueuse. Elle épouse bien les voix, ça arrondit bien le son. J'aime beaucoup, je m'y sens très à l'aise.
2: Oui. Parce qu'elle est impressionnante, parce qu'elle est ancienne aussi, du XIIe siècle.
3: C'est pour ça. Ah. Et c'est intéressant. Ils étaient très... très créatif. Vous savez que les vitraux, au début des églises romanes, n'avaient pas de sujet coloré. C'était souvent des micros, des vitraux transparents. Mais je suis fatiguée.
2: C'était très drôle.
3: Oui, c'est ça. Par exemple, à Paris, il y a un témoignage de ça, c'est l'église Saint-Roch.
2: Ah oui.
3: J'ai chanté plusieurs fois. Et il y a beaucoup de vitraux qui n'ont pas de représentation biblique ou évangélique. Ils sont blancs. Ouais. Et c'est après, avec le gothique, que la couleur est apparue.
2: Le gothique, le flamboyant, le beaucoup aussi.
3: C'est beau, c'est beau. Oui.
2: Mais il y en a qui n'aiment pas du tout le gothique.
3: Moi, j'aime bien.
2: Bah ouais, non, mais oui.
3: Parce que c'est l'extension de l'art sacré. Tout le monde s'est répandu dans son travail. Et le travail des artisans est unique dans l'art gothique. Vraiment unique. Moi, ça m'émeut quand je vois. Je suis devant l'autel avec mes copains et je vois des choses, des petites choses sculptées, merveilleuses, que le public ne voit pas. Ouais. Les gens tournent le dos, ils sont dans la nef, ils nous écoutent. Et c'est vraiment très joli. Mmh. Ça nous aide parce que c'est très beau.
2: Nicoletta, je rappelle qu'on peut vous appeler et discuter avec vous à l'antenne ce matin au 01 56 56 44 44. 01 56 56 44 44. Vous parliez de cette basilique du Sacré-Cœur de Paray-le-Monial. Paray-le-Monial qui est aussi un important lieu de pèlerinage catholique.
3: Oui, parce qu'il y a eu des miracles.
2: Oui, associé à la sainte Marguerite Marie à la Coque.
3: Exactement.
2: C'est une religieuse du XVIIe siècle, oui. Nicoletta. Vous-même, est-ce que vous croyez à ça, à ces miracles? Est-ce que
3: Je crois...
2: Oui, allez-y.
3: Moi, je suis impressionnée par les deux miracles. C'est Lourdes, bien sûr.
2: Lourdes.
3: Et c'est les petits... comment ça s'appelle? Les petits de Portugal.
2: Fatima, Notre-Dame de Fatima.
3: Moi, j'ai été bercée par Lourdes et Fatima quand j'étais enfant. Et moi, je crois dans les prédilections de Fatima. Ouais. Et je crois à Lourdes parce que j'ai visité la grotte, bien sûr. Lourdes, quand même, il y a des miracles. Il y a des miracles. Les gens, quand même, marchent. C'est incroyable.
2: Ils marchent, ou en tout cas, il y a des guérisons inexpliquées.
3: Mais non, ça ne s'explique pas. C'est comme ça. Ouais. C'est miraculeux, c'est le cas de le dire.
2: Vous êtes déjà allé à Lourdes?
3: Bien sûr.
2: Pour chanter, peut-être?
3: Parce que j'ai chanté. Ah, ensuite, on a été très sympa. On a envoyé la voiture du maire me chercher. Oui. Et j'ai visité la grotte comme une privilégiée en voiture. Oh, on m'a descendu. Voilà.
2: Comme le pape Léon XIV.
3: Donc, quand même, oui.
2: Je ne vais pas vous comparer au pape. Hein. Lourdes avec évidemment l'eau qu'on va boire, la grotte, parfois on peut toucher un peu la grotte.
3: Mais c'est, moi quand je suis allé, il y avait évidemment des handicapés qui étaient là, ça fait vraiment de la peine, ça touche quand même.
2: Mais ça vous dépasse aussi, enfin ça vous dépasse dans le sens où ça ne s'explique pas vraiment.
3: C'est-à-dire que la représentation... Imaginer, de faire des icônes, représenter la Vierge, représenter le Christ. Moi, ça ne me touche pas.

0: lier astrologie et religion.
1: Ah non.
0: Alors surtout pas.
1: Ah non, ah non, non, non, non. J'ai horreur de tout ce qui est en cartomancier, de médium. C'est de la bêtise ou ça. J'y crois absolument pas.
0: Et
1: j'ai seulement été impressionné. Enfant, j'ai été brûlé. Je me suis brûlé avec mon volomoteur. J'avais 13 ans.
0: Et volomoteur, qu'est-ce que c'est?
1: C'est un petit vélo qui avait un moteur. Ça s'appelait un vélomoteur.
0: C'est comme les Solex, un peu?
1: Un peu plus organisé. Alors, je l'ai fait tomber et ma jambe a été brûlée au troisième degré. Oula. On m'a emmené chez la voisine. Ouais. Et elle barrait les brûlures. Elle faisait deux prières en latin. Et effectivement... Elle soufflait sur la brûlure. Je n'ai pas eu de cicatrice, je n'ai eu plus mal. C'est très curieux.
0: Ah oui.
1: Alors, et ça existait, la magie comme ça, la magie blanche dans les villages, chez les paysans, comme les rebouteux, par exemple, ça existe aussi.
0: Oui.
1: Mais bon, c'est la seule chose qui m'impressionne. Mais sinon, je ne crois pas. Je ne crois pas aux divinations, non. Je ne crois pas du tout.
0: Vous n'avez pas des médailles avec vous?
1: Oh non, non.
0: Alors, vous savez
1: j'ai des croix.
0: Vous avez des croix?
1: Oui, oui. J'ai mon chapelet qui est à la campagne, qui est pendu sur le lit, sur le mur de la pièce principale. Et j'achète de temps en temps des croix parce que j'aime beaucoup.
0: Vous aimez bien les croix, vous voyez?
1: Ouais.
0: Il y a les gris-gris.
1: Non, mais les croix, c'est un témoignage de ma foi, c'est tout.
0: Mais bien sûr.
1: C'est tout.
0: Mais vous savez que vous parliez de Paray le Monial, j'y suis allé il n'y a pas très longtemps et j'ai acheté une médaille miraculeuse.
1: Vous avez acheté une petite médaille.
0: Vous savez, c'est la rue du Bac, à Paris, et donc on peut en acheter un peu partout de ces médailles. Et je l'ai toujours avec moi. Et je ne sais pas pourquoi.
1: Ah oui.
0: Vous voyez ce que je veux dire?
1: Oui.
0: Mais
1: je comprends, je le comprends.
0: Mais je l'ai toujours avec moi.
1: Et c'est curieux, les gens, dans mon courrier, beaucoup m'envoient des petites médailles.
0: C'est fou.
1: Des médailles de la Vierge, des médailles. C'est très mignon.
0: Et vous les gardez?
1: Bah, bien sûr, bien sûr.
0: Je dépasse.
1: Non, mais ma maison est pleine d'objets. Je suis très
0: je
1: suis très respectueuse des choses qu'on m'offre. Hein. C'est important. Mais ce que j'aime, ce sont les dessins d'enfants. Enfants, ils viennent me voir après le concert et ils ont préparé, ils me dessinent des cœurs, ils me mettent « je t'aime ». Oh, c'est trop mignon.
0: Nicoletta est avec nous jusqu'à 11h30 dans La Voix Libre sur RCF Notre-Dame avec vos appels au 01 56 56 44 44.
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0: Nicoletta, nous allons accueillir une auditrice tout de suite qui s'appelle Nicole, tout simplement.
1: Bravo, de ma génération.
0: Ah ben peut-être, bonjour Nicole.
1: Bonjour Allô Nicole. Bonjour
3: Allô
0: Nicole. Nicole,
3: eh bien, bonjour.
1: Bonjour.
3: Moi je suis du même jour que Martin Luther King, mais pas de la même année, vous voyez. Alors comme tout à l'heure, j'ai arrêté la radio, mais j'ai entendu que vous parliez d'astrologie, et ben vous bûcherez. Voilà, donc, du même jour, donc ça vous donnera le... Non, c'est pas ça que je voulais dire. Tout à l'heure, vous avez parlé de l'église Saint-Roch, et ben moi je dois dire que j'en ai des très bons souvenirs. Parce que dans ma jeunesse, alors d'ailleurs je ne sais pas ce qu'il est devenu, nous étions allés tout un groupe d'amis, c'est pas d'aujourd'hui, à un concert de Jean-Christian Michel. Et alors, ce que j'ai apprécié, c'est que dans l'introduction, quand il a présenté, et ça m'est toujours resté, il a dit la musique, c'est l'élévation de l'âme et du cœur.
0: C'est très joli.
3: Et d'ailleurs, il était médecin et c'était au profit, mais je ne sais pas ce qu'il est devenu. Et après, on a eu connaissance, alors c'est pareil, c'était magnifique. Bah pareil, Jean-Christian Michel, donc à la, je crois que c'était la clarinette, non, la trompette, sous la voûte étoilée du Palais de la Découverte, on éteint les lumières, et là, en concert, et c'est pareil au profit de la médecine, je ne sais pas ce qu'il est devenu.
0: Et Nicole, vous voulez nous parler d'un concert avec Nicoletta, je crois, ce matin?
3: Non, pas d'un concert avec Nicoletta, comme elle a parlé de l'église Saint-Roch, et qu'elle aime beaucoup, et qu'elle est aussi dans le showbiz, mais sinon je veux pas bloquer l'antenne, hein, parce qu'elle a aussi parlé de Paray le Monial. Ouais. Moi, la première fois que j'y suis allée, c'était dans un train affrété par Montmartre.
0: Écoutez, très bien,
3: Nicole. Et je voulais lui demander, est-ce qu'elle connaît, elle doit connaître, à Paray le Monial, Claude de la Colombière?
0: Merci Nicole, ça vous parle pas Claude à Paray le Monial. Bon, écoutez, merci beaucoup Nicole d'avoir témoigné sur RCF Notre-Dame. On a des auditrices et des auditeurs qui sont parfois très étonnants parce qu'ils aiment beaucoup raconter un peu tout ce qu'ils ont vécu, Nicoletta. Vous vouliez justement nous raconter quelque chose ce matin qui est lié à un ancien ami, finalement.
1: Oui, c'est un bon petit camarade. Je l'aimais beaucoup, il était très fragile. Il avait beaucoup, beaucoup de succès auprès des filles. Mmh. Il a commencé jeune. Quelques années après moi, vers les années 70, il a eu beaucoup de succès. Et il était compositeur, il jouait du piano, et il était

0: très sensible. Et il était de ma région. Il était de la Tour de Paix, qui est un petit port près de Lausanne, entre Vevey et Montreux. Et moi, j'habite en face, entre Évian et Thonon.
1: Et on parle de Patrick Juvet.
0: C'était Patrick Juvet. Ouais. Et c'est un garçon vraiment adorable. Et il s'est un peu perdu il a eu trop de succès. Il l'a mal géré. Il a fini tout seul. J'ai été très, très peiné. Et puis un jour, quand même, il lui est arrivé un truc. Il a été désespéré. Après un gros succès qui s'appelle «
1: Où sont les femmes ?»
0: Il a commencé à avoir une espèce de dépression. Et il ne faisait plus grand-chose. Je l'ai remué. Je lui ai dit « Écoute, je vais te donner un billet d'avion. Tu vas aller chez une amie qui a fait ses études en Suisse, une amie américaine que j'ai à New York, où je vais chez elle chaque fois que je vais à New York. Elle te recevra. J'ai arrangé la chose. Elle l'a reçue. Elle l'a gardée chez lui quelque temps. Et au bout d'un mois ou deux, je ne sais plus, elle dit « Mon frère, fais un cocktail, je t'emmène. » C'est très sympa. Il avait une boutique de mode dans New York, son frère, et il y va. Et qu'est-ce qui se passe? Il rencontre dans ce cocktail le producteur de Village People, qui était très connu, c'était le début du disco. Et il tombe dans les bras l'un d'eux. Il se connaissait. Il est resté à New York un an et il a fait I Love America. Ah. Donc, je lui ai porté bonheur. Voilà, c'est ça que je voulais dire. Et je voulais dire que il y a quand même des entraides entre les artistes. Voilà.
1: À l'époque, c'est ce que vous nous disiez la dernière fois, Nicoletta. Oui. Peut-être moins aujourd'hui, vous avez l'impression.
0: C'est-à-dire que les artistes sont très entourés.
1: Alors oui, par les équipes, dans les maisons de disques.
0: Exactement. Ils sont entourés par leur maison de disques, évidemment la production, l'attaché de presse, le maquilleur, le styliste, le manager, le régisseur. Ils arrivent en bande organisée dans les télévisions. Ils n'ont pas le temps de créer des liens. Ce n'est pas de leur faute. Moi, j'en veux à personne. Je préfère ma
1: votre
0: mon
1: époque
0: dans le... on se connaissait tous, on se tutoyait, on se rencontrait, on restait après la télé pour manger ensemble, on échangeait des idées. C'est fini, ça. C'est fini. Ils font des clans, ça s'appelle des réseaux. Voilà,
1: faut avoir la carte un peu.
0: Oui, moi je m'en fous, j'ai pas besoin d'une carte pour exister. Non, il faut prendre son destin en main et se fiche de ce que font les autres. Il faut respecter où tu vas travailler, c'est important. Respecter son métier, j'ai un métier magnifique quand même.
1: Attendez, c'est pour ça qu'on est heureux de vous avoir.
0: Il faut le faire avec bonne humeur et gratification. Moi, quand j'arrive sur un plateau de télévision ou une radio, je dis bonjour à tout le monde, c'est la moindre des choses. Je parle aux techniciens, bonjour messieurs, dames, aux cadreurs, c'est impoli sinon. Ouais. Mais on ne leur apprend pas à la jeunesse, j'ai remarqué.
1: Ça dépend qui, je pense.
0: Ça dépend. Il y a des gens intéressants. On ne peut pas mettre tout le monde dans le même panier. Il y a vraiment des jeunes intéressants. Ceux-là, ils réussissent. Ils réussissent parce qu'ils savent ce qu'ils veulent. L'important, c'est de savoir où on va. Et beaucoup débutent jeunes et ne savent pas toujours. Moi, mes débuts, j'étais un peu paumé. Il faut quelques années.
1: C'était l'aventure pour vous, quand même. Pas toujours très joyeuse, d'ailleurs.
0: J'étais paumé. J'étais... De faire face à la notoriété, faire face... à tous ces gens.
1: À l'argent aussi, peut-être.
0: Oui, parce que je n'étais pas habitué à l'argent et j'en ai beaucoup gaspillé.
1: Ah oui, c'est vrai.
0: J'en regrette pas du tout.
1: Mais gaspillé dans quel sens? C'était pour offrir ou c'était...
0: Je partageais.
1: Ah oui, c'est ça. Mais comme Johnny.
0: J'étais un peu comme
1: Johnny.
0: Lui. Je suis parti en tournée avec lui, je le redis.
1: Oui, mais je sais.
0: J'étais un peu sa frangine. J'étais un peu une petite frangine. J'étais un peu comme Johnny. C'est vrai que j'ai été éduqué, j'ai appris à échanger avec les autres. Ma grand-mère m'a donné une éducation très stricte. Il fallait rendre les objets qui ne m'appartenaient pas. Quand je faisais des échanges à l'école, j'ai échangé des patins à roulettes, mes billes contre des patins à roulettes. J'ai déchiré mes pantalons. Elle m'a dit d'aller les rendre. Tout était comme ça, j'avais pas le droit d'amener quelque chose, même si on me l'offrait. J'étais éduqué comme strict.
1: Vous parliez de ces jeunes artistes aujourd'hui, en tout cas de la nouvelle scène, on va dire ça. Est-ce que vous avez été approché par certains de ces artistes?
0: Oui, bien sûr. Il y en a des très sympathiques. Je suis Amel Bent est toujours charmante avec moi, vient m'embrasser. Vraiment, il y a beaucoup de jeunes artistes. J'aime beaucoup aussi... je ne sais plus son nom.
1: Je peux vous aider?
0: Oui.
1: Comment s'appelle-t-il? C'est un chanteur, c'est une chanteuse. Vous voulez nous parler de...
0: J'adore Pagny. On est très copains depuis
1: Pagny,
0: très longtemps. On est amis depuis très longtemps, Florent et moi, depuis ses débuts.
1: Et Vianney, par exemple?
0: Je le connais peu.
1: Vous le connaissez
0: je l'ai
1: peu.
0: Rencontré une fois, comme ça, au hasard d'une émission. mais je le connais très peu. Je le trouve très sympathique.
1: Oui.
0: Il est vrai.
1: Il semble, voilà. Absolument, il vrai. Tout à fait.
0: Oui.
1: Mais comme vous,
0: Pardon ?
1: Comme vous, Nicoletta, vous êtes très vrai.
0: Alors, il a chanté pour l'inauguration de la cathédrale.
1: Pour Notre-Dame de...
0: Moi, j'ai refusé.
1: Pourquoi ?
0: Je vais vous expliquer.
1: Ah oui, dites-moi.
0: C'était dans Télématin. Et ils ont été charmants, ils l'ont très bien compris. Au départ, je devais chanter un gospel avec mes choristes et mon pianiste. Ils ont rappelé, on n'a pas les moyens de mettre un piano et des micros. Vous êtes dehors, devant le parvis. C'était 9h du matin, il faisait un froid, pas possible. J'ai annulé. Je ne chante pas en playback.
1: Oui. Ah oui.
0: Bah, surtout le gospel. Comment voulez-vous que mes choristes fassent de... Non, on a refusé. Et ce n'est pas du tout par non-accord. J'aurais été ravie de chanter, vous pensez bien. Mais ce n'était pas possible, les conditions. Ils l'ont très bien compris.
1: Bon, bah écoutez, parfait. Nicoletta, on va accueillir tout de suite une auditrice, c'est Barbara. Très
0: c'est
1: joli,
0: un joli prénom. Barbara.
1: Bonjour Barbara.
2: Bonjour Melchior et bonjour Nicoletta.
0: Bonjour.
2: Je ne vais pas prendre votre temps, je voulais vous dire seulement, non seulement que, bien sûr, j'analyse vos textes, j'aime la musique, mais je voulais être pianiste autrefois. Bon, bref,
1: oui.
2: c'est pas mon propos. Alors, je voulais vous poser la question, est-ce que vous connaissez l'orgue en bambou aux Philippines, à Manille ? Parce que j'ai eu la chance, dans une malchance, qui m'a amené là-bas. Je devais explorer la jungle et je suis rentrée du Japon. Pendant un typhon horrible.
1: Écoutez, on va parler
2: en
1: fait, de...
2: En atterrissant là, j'ai atterri chez à l'époque, c'était l'archevêque.
1: Non, mais on va parler de cet orgue en bambou. Merci beaucoup, Barbara. Est-ce que ça vous parle, Nicoletta ? Vous n'êtes pas une spécialiste de l'orgue ?
0: Pas du tout. J'adore l'orgue.
1: Comme on a parlé des tuyaux.
0: Bien sûr, je suis marraine d'un tuyau.
1: Oui, mais vous n'êtes
0: sur
1: pas une
0: orgue très
1: organisée.
0: Ancien appareil ovonial, ce dont je suis très fière. Mon nom est gravé sur l'orgue, mais voilà, mais je ne suis pas spécialiste. Ni des cloches d'ailleurs. Vous savez que les belles cloches sont faites à Annecy.
1: Oui. Et je crois celle de Notre-Dame.
0: Oui, je l'ai faite à Annecy.
1: Absolument. Oui. Parce que figurez-vous que vous aimez beaucoup Annecy et que j'ai fait le tour du lac.
0: J'ai chanté le 12 novembre.
1: Mais tout à fait.
0: Et le 13 à Thonon-les-Bains. Je le redis parce que c'est dans mon pays.
1: Oui, bah, tout à fait. On va accueillir Anne-Marie. J'espère que vous n'avez pas une question sur l'orgue, Anne-Marie. Bonjour.
3: Bonjour, Melchior. Non, quoique j'aime beaucoup l'orgue.
0: Ah, c'est j'aime bien, beaucoup, on partage le même goût.
3: J'aime beaucoup les chants religieux et les... Comme je vous disais l'autre fois, quand je vous ai appelé, les chorales bretonnes, c'est magnifique. Donc, vous savez, dans ma famille, on me dit, pourquoi tu n'écris pas tes mémoires ? Alors, je dis, ça va commencer par souvenir. Parce que on est de la même génération, et je trouve que cette époque-là, on a eu une jeunesse heureuse.
0: Oui, c'est vrai.
3: On a eu une jeunesse heureuse, parce qu'à cette époque-là, on connaissait les chanteurs.
0: Oui.
3: Les années 70, c'était les yéyés.
0: Oui.
3: Et 70, c'était le disco. Et 80, et après ça, on ne connaît plus rien.
1: Quand même. Nicoletta,
3: connaît un peu.
0: Beaucoup. C'est normal, c'est place aux jeunes. Ouais. Chaque génération s'installe. Les années 80, 90, c'est Goldman, c'est Lavilliers, c'est moult personnes. Hein. Mm. C'est Pagny.
1: C'est le rock. C'est Indochine.
0: J'adore. Et voilà. C'est parce que vous n'avez pas été apte à suivre.
1: Peut-être.
0: Ouais. Voilà.
1: Bah merci Anne-Marie, en tout cas, pour votre appel sur RCF Notre-Dame. Les yéyés, c'était une sacrée période
0: pour
1: vous.
0: Moi, je ne suis pas yéyé.
1: Vous n'êtes pas yéyé ?
0: Mais non, mais je ne suis pas sur la photo, salut les copains. C'est... Mais je ne chantais pas yéyé, moi.
1: Je
0: la
1: vous
0: musique, c'est pas yéyé. Mais non, c'est pas, ça m'a échappé. Ouais. Et c'était pas la nomination. Je ne faisais pas partie du clan des yéyés.
1: Ouais.
0: J'ai explosé en 67.
1: Ouais.
0: C'était un peu la fin du yéyé.
1: Ouais.
0: Je suis sorti en même temps que Dutronc, en même temps que Julien Clerc. C'est pas les mêmes registres que le yéyé. Ils ont fait des choses très rigolotes.
1: Jacques Dutronc. C'est un ami.
0: C'est un copain, oui.
1: Il va bien.
0: Je ne sais pas, je n'ai pas revu son fils depuis un an. Ouais. Il a un fils charmant.
1: Thomas.
0: Il est charmant. Vraiment.
1: Et remarquable aussi, musicien.
0: J'adore.
1: Très jazz.
0: Il fait du jazz gitan, il joue de la guitare merveilleusement bien. Et il ressemble vraiment, c'est un très beau mélange de sa mère et de son père. Ouais. Et il a été très bien élevé, il est vraiment charmant.
1: Ouais. On arrive doucement à la fin de cette émission, Nicoletta.
0: On n'a pas parlé littérature.
1: Mais attendez, j'y viens.
0: C'est
1: sur mon conducteur. Oui. Puisqu'on va parler d'une biographie consacrée à la vie du célèbre Victor Hugo. Ça date de 1954, signée André Mauroy. Oui. Et ça s'appelle « Olympio ou la vie de Victor Hugo ». Pourquoi vous vouliez nous parler de ça,
0: Oh,
1: Nicoletta?
0: Je l'ai depuis longtemps. Il est très gros, le livre. C'est un livre que j'ai acheté quand j'ai fait la comédie musicale Quasimodo. J'avais le rôle d'Esmeralda.
1: Oui.
0: Et évidemment, j'ai fait 9 chansons dans cette comédie musicale avec l'Orchestre Philharmonique de Paris, musique William Scheller, sur des textes de Victor Hugo. Oui. Parce que Victor Hugo a écrit, les créateurs de la pièce ont trouvé ça à la Bibliothèque nationale, ont écrit un opéra qui s'appelait La Esmeralda. Et tous ces textes que je chante sont tirés de ces... Parce qu'il avait une petite amie, il était très... Il avait beaucoup de petites amies.
1: Oui.
0: Elle était cantatrice, il lui avait écrit, je ne sais pas si elle l'a créé, mais en tous les cas, les écrits existent. Et William a pris ça et a créé des musiques. Et c'était, un drôle de travail. Hein.
1: Oui.
0: Mais j'ai adoré. Et j'aime Victor Hugo. Je trouve que c'est un auteur extraordinaire. En plus, en ayant ce livre, j'ai trouvé chez un libraire, j'ai vu ça, j'ai sauté dessus. On apprend plein de choses. Il y a des extraits, il y a tous ses poèmes, il y a des extraits de romans, de tout ce qu'il a écrit. Et en plus, il y a des dessins. C'était un dessinateur, chose que les gens ne savent pas.
1: Ouais, c'est vrai.
0: Il avait un très beau trait, un très beau coup de crayon.
1: Il y a un livre, un roman de Victor Hugo qui vous a marqué, Nicoletta?
0: J'ai beaucoup aimé Notre-Dame de Paris, bien sûr. Parce qu'on découvre la vie au Moyen-Âge. Mmh. On sait que le ventre de Paris était important. Mmh. Il s'est passé beaucoup de choses. Et j'ai aimé Les Misérables aussi. Hein. Mmh. Et puis, et les poèmes.
1: Ah oui, les poèmes.
0: Les poèmes sont magnifiques.
1: Il y a un livre qui est très beau qui s'appelle Le dernier jour d'un condamné.
0: Je vais le lire, je ne l'ai pas lu.
1: Et ben voilà, tiens, je vous donne une petite lecture. Le dernier jour d'un condamné de Victor Hugo.
0: Oh là là.
1: Pas mal. Pas mal. Le sujet n'est pas joli. Mais c'est assez impressionnant.
0: Moi, il y a des livres, je pleure. Hein.
1: Ah oui.
0: Ah oui, ça
1: m'est jamais arrivé.
0: Oui. Comme au cinéma, je pleure.
1: Ah oui.
0: Mais il faut pleurer, ça fait du bien.
1: Voilà,
0: ça décharge. Ouf, les larmes, elles soignent quand même. Hein. On vide le trop-plein.
1: Vous pleurez beaucoup, vous, Nicoletta?
0: Non, mais il y a des périodes.
1: Oui.
0: J'ai mes périodes de pleurs.
1: C'est le matin, c'est le soir, c'est...
0: Non, c'est quand je suis seule. Je peux pleurer. Ou une image que je vois à la télévision. Moi, si je vois des enfants malheureux, je pleure.
1: Et les animaux aussi, les animaux malheureux.
0: Ça aussi. J'ai hâte, je vais aller chercher mon chien, mon nouveau chien.
1: Ah, quand ça?
0: J'attends d'avoir un jour pour trouver un élevage. J'en ai trouvé un peut-être dans le nord, là. Qui ne soit pas trop loin de Paris, quand même.
1: Et vous avez déjà réfléchi au prénom, la race du chien?
0: La même race, Shih Tzu du Tibet.
1: Shih Tzu du Tibet.
0: Oui, et je prends la lettre de l'année pour correspondre.
1: Et quelle est la lettre cette
0: année? Je ne sais pas du tout.
1: Vous voulez que je regarde en même temps?
0: Ouais.
1: Lettre année chien. Attendez, je regarde sur Internet. Je crois qu'en 2026, c'est le B.
0: Le B.
1: Oui.
0: J'appellerai bébé.
1: Barbara.
0: J'appellerai bébé.
1: Bébé.
0: Bébé, oui.
1: Bébé, c'est un peu simple quand même.
0: Oh, c'est bien, ils comprennent très bien. Bébé. Il faut que ce soit court.
1: Je pourrais être le parrain si vous voulez.
0: Avec plaisir.
1: Nicoletta, merci beaucoup. C'était vraiment une joie d'être
0: moi,
1: avec vous.
0: Bravo, Melchior.
1: La semaine prochaine, je le dis juste, vous serez bien là, mais ce ne sera pas moi qui sera derrière le micro.
0: Ce
1: sera ma collègue qui s'appelle Marine, qui est très sympa.
0: Très bien.
1: Et c'est juste que je vais me reposer un peu.
0: Vous me manquerez quand même.
1: Je sais, mais vous aussi.
0: On s'entend bien. Hein.
1: Mais oui, on s'entend bien. C'est très sympa, Nicoletta. Merci beaucoup d'être avec nous chaque mardi.
0: À bientôt,
1: mardi.
0: Tout le monde. Bonne journée.
1: On se dit quand même à la semaine prochaine, hein, de toute façon, on vous entendra bien la semaine prochaine.
0: Avec plaisir.
1: Et je rappelle que La Voix est libre est une émission à réentendre sur rcfnotre-dame.fr et vous pouvez aussi nous regarder en vidéo sur la chaîne YouTube de RCF Notre-Dame. Dans un instant, c'est Marie-Ange de Montesquieu pour l'émission En quête de sens. À tout de suite.
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1: Il est 10h30 sur RCF Notre-Dame et c'est l'heure de retrouver Marie-Ange de Montesquieu pour l'émission Et Dieu dans tout ça. Et ça va chanter ce matin.
9: Absolument, cher Melchior. Alors que dehors, là, dans les rues de France et de Paris en particulier, eh bien, vous le savez, la rage, la colère, la frustration, l'angoisse des jeunes s'exprime fort bruyamment. Eh bien, une famille presque enchantée que celle-ci, loin des brisures et autres fracas de nos rues révoltées, la famille Lefebvre, eh bien, nous fait rêver. À la télévision, lorsque Gabriel, Anne et leurs 6 enfants ont remporté la France à un incroyable talent, c'était donc en 2020, presque 7 ans plus tard, eh bien, ils poursuivent cette aventure familiale enchanteresse, malgré les disputes, les engueulades, eh bien, aux quatre coins de la France, ou presque. Alors, ils ne remplissent pas encore le Stade de France, pas à ma connaissance, mais ils remplissent le cœur des Français qui les suivent et viennent les écouter, les encourager à leurs concerts, alors dans les églises, dans certains monastères. Samedi, ils donneront d'ailleurs un concert en l'église Saint-Sulpice à Paris. Bref, ils nous prouvent que décidément, la musique donne une âme à nos cœurs et des ailes à la pensée. Ça, c'est ce que disait Platon en son temps. Bonjour, chère Anne Lefebvre.
10: Bonjour, Marie-Ange.
9: Ravie de vous retrouver.
10: Merci
9: et de vous accueillir dans Et Dieu dans tout ça, n'est-ce pas?
10: Oui.
9: Qui est une question d'ailleurs. Alors justement, on va commencer, vous savez qu'on n'a que 28 minutes, donc c'est à la fois long et court. Transmettre la foi à vos 6 enfants, on voit ce monde d'aujourd'hui, je ne sais pas si certains de vos enfants manifestent, je soupçonne que non, peut-être que si, ça ne me regarde pas, vous me direz.
10: Manifeste, le droit de ne pas croire.
9: Non, manifeste dans les rues, en ce moment, devant leur lycée.
10: Ah, manifeste
9: dans les rues. Bah, vous êtes dans votre portable,
10: bah, non, mais non,
9: pas du tout.
10: Non, mais les enfants, non. Bah, en fait, j'ai tous mes enfants, ils ont... Enfin, ma cinquième fille a passé le bac l'année dernière, donc elle ne manifeste pas dans son lycée. Et notre petit dernier est en troisième.
9: Donc il échappe un petit peu à la tranche d'âge un peu cible.
10: Ouais, et de fait, mes enfants ne sont pas trop de la manifestation.
9: Mais c'est ce que je soupçonnais évidemment, puisque déjà, quand on chante, quand on pratique de façon régulière et assidue, me semble-t-il, un instrument de musique, sans angéliser encore une fois cette discipline, ça adoucit les mœurs. C'est une citation parmi d'autres, évidemment, Anne Lefebvre. C'est vrai ou c'est pas vrai, ça?
10: Alors, la musique...
9: C'est un peu facile de dire ça.
10: Adoucit les mœurs, oui. Mais surtout la musique que nous pratiquons, la musique en... sacrée,
9: ouais.
10: Qui loue le Seigneur, en fait, elle est plutôt paisible, même si ça peut être des musiques très énergiques, on n'est pas amené à quelque chose, à la colère, à l'énervement.
9: Vous disputez jamais? Si, quand même.
10: Si, c'est une famille normale, en fait,
9: ou pas?
10: Ah bah bien sûr, on se dispute. On a tous nos tempéraments.
9: D'accord.
10: On est tous différents et on a des tempéraments très forts et donc parfois, il y en a qui sortent de table... On n'a pas d'assiette brisée.
9: Pas encore.
10: Non, mais il y a des disputes, des coups de pied qui sont donnés, des bagarres. Mais ça reste, comme chacun, il y a des plus paisibles que d'autres. Les gens s'arrangent.
9: Ouais. Alors, c'est vrai que dans ce climat très hostile, la jeunesse gronde. On n'est pas là pour dire s'ils ont raison ou tort. En tout cas, le mode opératoire est quand même fort violent. Ça vous fait quoi, vous qui avez... des jeunes, des enfants qui ont, pour certains, cet âge-là, ces âges-là, en gros, entre 15 et 20 ans, quoi, entre 15 et 25 ans. Qu'est-ce que ça vous fait, Anne Lefebvre? Ça vous fait peur? Vous gardez quelque chose qui relève de l'espoir, de l'espérance, de...
10: Bah, j'ai quand même...
9: Vous sentez ça?
10: Bah, en fait, on est quand même... On est, En fait, on reste quand même dans cette visite du pape Léon la semaine dernière, où il y avait vraiment ce souffle de l'espérance qui est avec tous ces jeunes qui ont rempli le Stade de France et qui sont venus également à la messe à la Concorde. On est quand même dans cette mouvance-là. Ils ont dit, en fait, il y a une contradiction.
9: Il y a un décalage total, comme disent certains.
10: Est-ce qu'il y a deux France ? Est-ce que tous ces jeunes qui étaient au Stade de France, est-ce qu'ils font partie de ces jeunes qui cassent ? J'espère que non, en fait. Moi, je le vois pas, en fait. Ça, je l'espère. Et je lisais justement dans un journal juste avant l'émission, Valérie Pécresse qui disait « Mais je suis effarée de voir tous ces jeunes qui cassent ce que j'ai construit, ce que je viens de réparer. » Bon, après, les politiques, bon...
9: On pense ce qu'on va en penser.
10: Les jeunes ont peut-être raison de râler parce qu'il n'y a pas assez de professeurs, les profs sont mal payés, ils en veulent plus. Mais bon, c'est... Est-ce qu'ils ont raison ? Mais on guérit pas la chose par la violence, en fait.
9: Ouais, mais c'est une jeunesse qui va mal, qui a peur, qui est certains évoquent une espèce de pitié pour ces jeunes, comme s'ils étaient complètement perdus, en fait. Vous voyez, mais je suis entourée de personnes en ce moment qui me parlent de ça, qui voient les choses ainsi. C'est pour ça que ça m'intéressait d'avoir un petit peu votre regard. On passait toute l'émission à parler de ça, mais.
10: Moi, j'avoue que je regarde ça un peu de loin. J'espère que ça va s'apaiser.
9: Bah vous bossez, hein.
10: Oui. Bah en fait, hier, j'étais en cours. J'étais en cours au conservatoire parce que je prends des cours j'étais dans le 13e et on entendait au loin des coups de pétards, ouais. Et tout ça. Et ça fait un peu peur quand même. En fait, on se dit, est-ce que ils font ça parce qu'ils ont envie de louper les cours aussi ? Est-ce que ça les amuse de sécher ? Est-ce que ça les amuse de casser pour casser ? Est-ce qu'il y en a qui ont vraiment le désir de travailler, d'aller au bout de ce qu'on leur demande, ou qu'est-ce qu'ils cherchent, en fait ?
9: Bon, en tout cas, vous l'avez trouvé, la voie, dans tous les sens du terme, la voie du chant sacré, du chant en général, la voie, huit voies, 6 plus 2, sachant que vous avez de grands enfants, vous arrivez, mais c'est bête, hein, ce que je vais vous poser comme question, mais vous arrivez à vous retrouver maintenant que les aînés ont grandi, peut-être ont-ils fait leur vie.
10: Alors,
9: comme on dit.
10: C'est pas du tout bête comme question, c'est plutôt une bonne chose. C'est pas simple. Et notre fils aîné Gaël, qui a quand même une belle carrière maintenant de chanteur, est très pris. Donc en fait, on s'organise très à l'avance et on cale plutôt des week-ends, parce qu'en fait, on préfère s'organiser sur
9: comme
10: un week-end
9: stage,
10: complet.
9: En fait. C'est ça, hein.
10: Ouais, comme sur 2 jours, plutôt que de prendre 3 week-ends de suite. Bah, on prend 1 jour, 2 jours, on fait 2 concerts.
9: Ouais.
10: On a trouvé cette formule qui est plutôt plus simple. Mais de fait, on n'arrive plus à faire autant de concerts qu'on faisait quand on a débuté, parce qu'on est moins libre. Les enfants ont grandi, ils ont aussi leurs projets, nous aussi.
9: Personne ne s'est lassé, moi c'est ça que je trouve assez admirable, parce que de 2027, on est en 2026, mais ça fait presque 7 ans ce succès, cette victoire dont la France a un incroyable talent. C'était un peu l'euphorie quoi, au début, vous étiez reçus partout, sur tous les plateaux. Et puis là, forcément, il faut se renouveler, il faut aller un peu chercher.
10: Il y a quand même un effet de lassitude, c'est sûr. On continue, on perdure, on en fait un peu moins. Mm-hmm. On essaie d'être équilibré et surtout, on se rend compte dès qu'on est en concert le bienfait.
9: C'est vrai.
10: Du chant, de ce qu'on fait, de notre
9: musique. Sur les gens, vous voulez dire,
10: oui,
9: les gens.
10: Les personnes
9: qui viennent
10: vous voir. Le fait d'une famille qui chante ensemble.
9: Ouais.
10: C'est émouvant de voir les retours en fait des personnes. Et on se dit rien que pour ça, rien que pour les gens qu'on peut toucher, c'est bien de continuer aussi. Pour ça. Après, il faut penser à nous. Mais en fait, on n'est plus les mêmes qu'il y a 7 ans.
9: Les enfants ont grandi,
10: ils ont leur vie. Maintenant, on a quand même 2 enfants mariés. Raphaël, c'est plus le tout petit que les gens ont vu. Hein, le petit ange, maintenant, il a 14 ans.
9: Il a mué.
10: Il commence. Donc, du coup, il veut chanter. Les voix évoluent, ce qui est normal. Ouais. Notre fille Colombe, qui a passé par... elle était toute jeune, elle avait 11 ans. Maintenant, elle en a 18. Donc, maintenant, c'est une jeune fille, vraiment. Et
9: vous ne chantez plus la même chose qu'avant aussi.
10: Ah ben, on chante la même chose, mais on évolue. Puis en fait, on a vraiment progressé en fait.
9: C'est ça que j'allais vous demander.
10: Vocalement, on a
9: Est-ce
10: tous
9: que vous avez progressé.
10: Ah oui, on a énormément progressé vocalement tous. Mais c'est normal.
9: Incroyable.
10: Au bout de 7 ans de chant où on chante tout le temps tous, pas forcément tous ensemble, mais avec d'autres, c'est une évidence que nos voix ont évolué, progressé. Colombe, elle a pris aussi une voix qui plus intense.
9: Ouais.
10: On a Et donc, ça se sent, enfin, ça s'entend dans les enregistrements, dans ce qu'on fait.
9: Ouais, vous le percevez vous-même.
10: Oui, oui, ah oui, on le sent, on le voit, on l'entend.
9: Alors là, parlons de ce concert de samedi qui se prépare. Alors, pour nos auditeurs parisiens, il se donnera donc à Saint-Sulpice à 20h30. Et alors, avec une destination particulière, donc si c'est pas au chapeau, mais c'est en tout cas à la bonne volonté de chacun pour aider l'Abbaye de la Grâce.
10: L'Abbaye de la Grâce.
9: C'est ça, Anne Lefebvre.
10: Tout à fait. C'est un concert de mécénat.
9: De mécénat, voilà. Je cherche
10: donc ce n'est pas au chapeau, précis. Malheureusement.
9: Non.
10: Il y a une billetterie, en fait.
9: Des grilles.
10: Ouais, voilà. Parce que le but, c'est de ce concert. Ça va. C'est un concert de mécénat. Donc, c'est pour financer, aider, parce que ça ne financera pas, hein, les chanoines à remonter, à reconstruire leur abbaye dans l'Aude, qui est déjà bien avancé, les travaux ont déjà bien avancé, ça fait quand même là-bas, ils sont là-bas depuis 2004, donc en 12 ans, ils ont quand même eu le temps de retaper l'hôtellerie, le cloître, là dernièrement le transept sud, et là ils ont attaqué une autre partie, l'église, et ça devient de plus en plus beau, et nous on les connaît depuis 2014.
9: Et ben oui, parce que c'est là que l'aventure a commencé, l'aventure musicale de la famille Lefebvre.
10: Voilà, l'aventure a commencé, ouais. On a on a enregistré en 2017 un Miserere d'Allegri, qui est en famille ou presque. Et ça, il est sur YouTube d'ailleurs. Et ouais. Ça a pas mal fonctionné. Et en fait, on nous a dit, mais pourquoi vous n'essayeriez pas les concerts en famille? Et c'est de là que ça a commencé. Notre premier concert date de décembre 2017. Raphaël avait 5 ans.
9: Oh là là.
10: Ouais, il avait déjà
9: la petite voix d'ange.
10: Petite voix bien sympathique. Et donc à l'initiative des chanoines qu'on a rencontrés, des chanoines de l'Abbaye de la Grâce, on a initié une session des familles chantantes en 2019.
9: D'accord.
10: Donc on a fait.
9: Les familles chantantes, ok.
10: Ouais, les familles chantantes. Donc en fait, on, à l'image d'une session familiale, on fait venir des familles à l'abbaye.
9: D'accord.
10: Et on fait une semaine de répétition et à la bout de la semaine, un concert.
9: Même sans être fort en chant, pour les familles qui chantent faux, c'est pas conseillé.
10: En général, les familles qui se sont présentées étaient. Il y avait de tous les niveaux. Il n'y avait jamais de famille où les personnes chantaient faux.
9: C'est
10: même,
9: intensif.
10: J'ai jamais fait de sélection, mais.
9: C'est intensif.
10: Mais les gens se sont dit en eux-mêmes, non, je ne peux pas chanter. Ou alors, s'il y avait une personne dans la famille qui chantait faux, bah, il ne chantait pas.
9: Qu'est-ce qui se passe dans ces. Voilà, ce qu'on a envie de savoir, c'est. En quoi ça transforme l'âme, hein, l'être humain, hein, je vais peut-être un peu loin en disant l'âme carrément, mais qu'est-ce qui se passe finalement dans l'être humain quand on chante comme ça ensemble? Alors, a fortiori en famille, et même ça doit réchauffer le cœur, non? Ça fait quoi?
10: On a eu quand même de très belles expériences familiales, justement, autour de ces familles qui nous ont dit, en fait, j'ai vécu un moment extraordinaire avec mes enfants. On a expérimenté une activité ensemble, le chant qui nous unit. En fait, l'harmonie du chant, c'est la polyphonie. Chacun chante dans sa voix et en fait, on s'unit ensemble pour former un morceau. Et en fait, les familles qui sont venues nous ont dit, en fait, j'ai vécu quelque chose avec mes enfants, mon adolescent, qui n'était pas forcément hyper partant, finalement. Ça nous a rapprochés.
9: Incroyable.
10: Et ça crée l'unité. En fait, on a bien vu que, mais même nous, en famille, on a bien vu que tout ce qu'on a fait, ça crée une unité familiale assez extraordinaire.
9: Vous savez, ces histoires, les groupes américains qui se séparent, enfin les groupes américains, les groupes en général, les groupes de les boys bands, les bands, les groupes en général dans l'histoire du rock, dans l'histoire de la musique, très souvent ça se sépare. Alors parfois ça se rabiboche, mais bien souvent ça éclate. Alors peut-être qu'il y a un truc avec la musique sacrée. Je ne sais pas.
10: Ben, en fait.
9: Qui fait qu'on se sépare pas.
10: On pourrait.
9: Vous auriez pu,
10: on aurait pu.
9: Vous avez tous du caractère.
10: On aurait pu, mais en fait, on a été assez vigilants sur la question.
9: Une charte.
10: On a beaucoup prié. On a essayé de faire en sorte que...
9: On n'a même pas encore dans l'émission, il est 43.
10: Et on a fait en sorte non plus que ça ne nous monte pas à la tête. On ne s'est pas dit, ça y est, on a gagné, on est arrivé, on est les meilleurs. Non, on ne s'est jamais dit ça.
9: Ouais.
10: parce que et en fait on a des enfants assez chacun de notre tour, j'ai une fille, enfin on a une de notre fille aînée, elle est assez vigilante là-dessus. Attention, il faut rester humble sur ce qu'on est, on n'est pas les meilleurs, enfin vraiment se retrouver, se mettre à rester à notre place en fait. Ouais. On est une famille et on reste une famille avant tout. Oui, on est une famille chantante. Oui, ouais. On chante, mais notre quotidien, c'est quand même le quotidien de la vie. Bah, l'école, le travail.
9: Et la messe le dimanche.
10: La messe le dimanche, la prière du matin.
9: Évidemment, la question qu'on se pose tous, c'est les Lefèvres qui vont à la messe le dimanche. Ils se bouchent les oreilles pendant les chants. Non mais c'est vraiment une question. Moi je me pose vraiment la question.
10: Là.
9: Vous souffrez en vrai. Alors, ou pas? Non mais dites-nous la vérité.
10: Moi, je voulais savoir.
9: Oui.
10: Moi j'ai souvent un couteau qui me transperce le cœur.
9: Le cœur à ce point-là?
10: Non mais c'est une façon de parler. Mon mari a très honte de moi parce que c'est un énorme effort pour moi parfois d'entendre les chants qui sont chantés parce que j'ai une oreille qui supporte difficilement quand c'est pas ajusté en fait, surtout le chantre ou pas. Ou la chorale.
9: Alors que ces animateurs qui font ce qu'ils peuvent.
10: Oui,
9: mais bon.
10: ils font ce qu'ils. Alors j'avoue, mais vous le dites parce que vous me posez la question. Mais
9: allez-y, soyez franche.
10: Mais
9: hein,
10: je suis franche. Et en fait, mes deux jeunes enfants, ils sont un peu comme moi.
9: D'accord.
10: Et en fait, c'est un vrai effort d'accepter la messe telle qu'on l'a.
9: D'accord.
10: Telle qu'on la reçoit.
9: Donc de rester là, mais vous pensez à autre chose, vous faites comment? Vous bouchez les oreilles?
10: Je prie. Soit j'essaye de participer pour donner ma pierre, me disant bon, je vais passer au-dessus, je vais faire un vrai effort pour que ne pas me faire souffrir pour rien. Et en fait, je me dis toujours, mais comment qu'est-ce que je pourrais apporter moi pour que ça soit mieux en fait aussi.
9: Qu'est-ce
10: je
9: qui
10: me
9: vous
10: dis
9: irrite,
10: ça aussi.
9: C'est les chants mal. Comment c'est. Enfin, c'est vraiment problème de justesse. C'est quoi d'autre? Enfin, on sent qu'il y a autre chose. Hein.
10: Si le chant chante trop fort, si c'est pas juste, si c'est pas très bien chanté. Parfois, c'est super.
9: S'il y a trop de gestes, des choses un peu comme ça, parasites.
10: C'est pas ajusté, en fait.
9: Quand c'est surtout pas ajusté.
10: Et je pense que je suis pas la seule à le penser. Hein. Je suis pas la première. Puis
9: parfois, il y a des voix qu'on aime bien.
10: Certains chants, j'ai un peu de mal. Mais j'essaie de faire un vrai... Je fais un vrai effort pour ça.
9: Et un jour, vous me disiez ici, dans une autre, une précédente émission, c'était parfois l'interprétation des chants classiques religieux. Alors, par exemple, ceux de l'Emmanuel, sans les pointer du doigt, mais qui étaient difficiles à bien rythmer, en fait, qu'il y avait une espèce d'hérésie musicale. Enfin, vous voyez, ça m'avait marqué, c'est vrai qu'il y avait moins de risques. Je crois que vous me disiez ça avec les bons vieux chants. Enfin, bon, sans du tout glorifier, mais c'est un peu ça. Quoi. Voilà, les chants d'antan. En fait, que soit en latin, soit la musique sacrée était presque plus simple. Hein, vous me disiez que c'était plus simple à interpréter que ces chants un petit peu biscornus.
10: Oui, beaucoup de contretemps.
9: De contretemps qui ne sont pas forcément très bien interprétés, tout ça. C'est ça que vous me disiez.
10: Oui, il faut mettre. C'est accentué d'une façon à l'envers, en fait.
9: À l'envers.
10: C'est pas forcément. Les accents ne sont pas forcément mis sur le premier temps, etc. Donc, en fait, c'est parfois pas très bien ajusté. Mais moi. Pour moi, mon principe, c'est que... et c'est pour ça que nous, quand on chante un chant de l'Emmanuel, par exemple, parce qu'on en fait...
9: Bah oui, j'ai vu que vous en faisiez, c'est
10: oui,
9: pour ça que...
10: Mais oui, parce qu'en fait, moi, ça fait partie du répertoire, il y a des très bons chants.
9: Qui existent, en fait, ouais.
10: Et ça remplace plutôt pas mal certains chants, certains autres chants. Ils méritent d'être bien chantés.
9: D'accord.
10: Je chante un chant d'Emmanuel, j'essaie de le chanter le mieux possible, en fait, parce que je m'applique. Et je trouve que parfois on fait ça un peu par-dessus la jambe parce qu'on se dit oh, c'est facile, c'est bon, on peut y aller. Et en fait, il y a quand même un problème, c'est qu'on répète, il n'y a pas assez de répétition en fait. Les gens arrivent, c'est bon, on le sait, on peut chanter. Et en fait,
9: vous
10: imaginez que nous, le dimanche, on répète 1h30 avant la messe.
9: Wow.
10: Après, notre messe c'était 11h30, donc c'est un peu plus simple. Mais on prend du temps, même sur des chants qu'on connaît.
9: Est-ce que vous voyez,
10: ça gage un gage de qualité quand même.
9: Vous avez un coup de poignard dans le cœur, vous avez dit ça tout à l'heure.
10: C'est un peu une image un peu forte. Hein,
9: oui, mais il veut dire que quand on chante, quand le chant est beau, quand on chante bien, quand on se donne du mal pour bien chanter, c'est vrai qu'on prie du coup 5 fois, la fameuse phrase, vous savez, le chant c'est prier 5 fois, je crois qu'on dit ça, hein, c'est ça Anne Lefèvre, hein,
10: oui.
9: 3 ou 5,
10: oui,
9: je crois que c'est 5.
10: Bon, allez, disons 5. Autant de fois qu'on veut, prier 2 fois.
9: Alors c'est peut-être ça,
10: Saint-Augustin qui a dit ça.
9: C'est peut-être pour ça que ça vous touche au cœur en fait, parce qu'il se passe quelque chose dont on n'est pas que de chair et d'os, on n'est pas des robots quoi.
10: On a envie que quand on est à la messe, on a envie que le chant qui nous porte nous amène à la paix, à la prière, à la détente. Moi, j'ai besoin d'oublier, en fait.
9: Ouais.
10: Si je suis gênée par le chant, je vais avoir du mal à prier.
9: D'accord.
10: Mais c'est valable pour tous les styles de répertoire. Le grégorien mal chanté, par exemple, c'est un peu compliqué parfois. Mais c'est moi, c'est parce que ouais. Je suis comme ça, je suis exigeante.
9: Moi, je trouve que ça a du charme.
10: Je suis exigeante, mais oui, bah oui, non, mais c'est vrai.
9: Vie.
10: Oui. Mais oui, mais je suis d'accord.
9: Il y a un truc avec
10: parfois,
9: le grégorien mal
10: chanté. Parfois, c'est hyper mignon.
9: Ouais.
10: Je trouve ça hyper charmant. Mmh. Certaines personnes, certains enfants, je trouve ça très, très, très chou, en fait. Mais parfois, c'est pas très mignon.
9: Alors, c'est parti.
10: Enfin, du coup, ces familles qui viennent chanter à la grâce,
9: ouais.
10: Elles sont. Il y a de tout type. Il y a des gens qui ne savent pas très bien. Et en fait, il y a beaucoup d'entraide. Il y a une espèce de fraternité qui se fait entre les familles, entre celles qui savent moins bien que d'autres. Et en fait, il y a une entraide. Et ce qui fait qu'on arrive à faire quelque chose de beau. Et ça, c'est ça qui est beau aussi. C'est,
9: ouais.
10: On n'est pas là pour juste pour les pros, en fait. C'est ouais. Pas ça qui m'intéresse. C'est justement amener. C'est pour ça que je vous dis, quand on est à l'église et que je les entends chanter, je me dis, mais qu'est-ce que je pourrais faire pour que ça évolue ?
9: Ouais.
10: Qu'est-ce qu'on pourrait faire ? Je sais qu'il y a plein de choses qui sont faites, d'écoles de chantre, qui sont organisées et qui se développent, parce que c'est hyper important pour amener la prière.
9: Allez, je vous emmène dans mon petit confessionnal.
10: Oula, d'accord.
9: Je ne range pas.
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9: Alors évidemment, on a parlé de succès il y a quelques années. Depuis, la France a un incroyable talent. J'avais noté cette question dans le confessionnal. Est-ce que vous n'avez jamais, au fond, je vais transformer la question dans l'autre sens, est-ce que vous n'avez jamais eu peur de transformer votre foi en foi marketing avec tout ce qui s'est passé ? Alors vous me dites que ça a évolué, vous m'avez dit ça tout à l'heure, mais voilà, j'avais préparé cette question. Si vous permettez, chère Anne.
10: En foi marketing.
9: Vous êtes déjà passé par ce cap-là, cette espèce de stade où vous étiez tellement dans l'euphorie que vous en aviez oublié finalement qui vous étiez, quoi.
10: On aurait pu.
9: D'accord.
10: On pourrait. C'est vrai, l'effet paillette des plateaux télé, ça. En fait, c'est un monde à part, en fait. Tant qu'on ne l'a pas vécu, on ne peut pas le sentir. Heureusement, on était une famille, en fait, on était unis, on est plusieurs, donc en fait, on se relaie et puis on prie. Mais je sais que ce qu'on a vécu, par exemple, pour la finale de l'émission et qu'on n'a pas pu aller sur les plateaux parce que Manuel avait le Covid, où on a vécu une espèce de douche froide énormissime, on s'est dit, en fait, le bon Dieu nous a donné la victoire, mais sans les paillettes.
9: Ça, c'était une douche froide.
10: Ah bah, oui.
9: Ouais.
10: En fait, on avait vécu quelque chose d'incroyable le jour de la demi-finale. Et puis là, en fait, plus rien. En fait, on était chez nous, un peu mis de côté parce qu'on était Covid-2. Et puis, on avait froid, on devait chanter, on n'était pas dans la chaleur de l'ambiance, etc., sur place. Et ça, c'était hyper dur, en fait, à vivre. Peut-être qu'on a essayé de sourire,
9: là,
10: on a chanté.
9: Fait, la descente un petit peu...
10: Mais je pense que ça nous a peut-être préparé justement à ce qui s'est passé après la victoire, où on a été très décriés sur les réseaux sociaux, etc.
9: Il y a eu cette phase aussi.
10: Ça a été hyper dur.
9: Il y a eu cette phase aussi.
10: Ça a été super dur.
9: Qu'est-ce qu'on a dit de vous ? Vous avez la petite famille parfaite.
10: Moi j'ai lu. J'ai reçu des milliers de messages sur Messenger. Je vous dirai pas, il y en a certains que j'ai reçus, je les ai effacés. Tellement
9: comme quoi, par exemple ? Non, mais maintenant que c'est derrière. Non, mais que ça nous intéresse quand même.
10: J'en ai jamais parlé à personne, en fait, pour lire à la radio, mais il y a des gens qui voulaient nous mettre des menaces de mort, en fait.
9: Ah bon ?
10: Oui.
9: De mort ?
10: Oui, c'est horrible.
9: Et pourquoi de mort ?
10: Parce que
9: vous les dérangez,
10: gens,
9: quoi.
10: Oui, parce qu'on est des cathos et que vous allez voir, nanana, machin.
9: D'accord.
10: Et ça, c'est dur.
9: C'est ça aussi, maintenant. Là,
10: on s'est dit, mais en fait, nous, on était venus là juste pour apporter la paix. Je n'avais rien demandé à personne, en fait. On est venus nous chercher. Pourquoi est-ce qu'on nous fait tout ça, en fait ?
9: Ouais. La rançon de la gloire.
10: La rançon de la roi. Ben, voilà, exactement ça.
9: Waouh. J'ignorais.
10: Et donc, du coup, je pense que ça nous fait toucher de pieds sur terre.
9: Mm-hmm.
10: C'est, vous savez, le phénomène des pieds sur terre, les ailes des ciels, la tête dans le ciel.
9: La tête dans le ciel. Hein.
10: Là, on est bien retombé à terre. Mais après, ça a été.
9: Ouais. Et depuis ce temps-là.
10: On a eu beaucoup de concerts. On a eu beaucoup de concerts incroyables.
9: Parce que là. Vous êtes quand même relativement demandé. Vous avez quand même régulièrement. Vous donnez des concerts depuis 7 ans. Alors, vous choisissez un peu les endroits.
10: On a été pas mal demandé, un peu moins maintenant, surtout qu'en fait, on n'a pas beaucoup de disponibilité à cause de, je vous ai dit, de Gaël, surtout, qui est très pris, de nos enfants qui ont les choses, et c'est important qu'ils aient leur vie.
9: Ouais.
10: Voilà.
9: Et vous avez monté aussi d'autres choses. C'est-à-dire que je crois que Gabriel, votre mari, a monté aussi... alors, ça fait longtemps maintenant, mais une
10: Rejoice.
9: Rejoice.
10: Sa boîte d'événementiel. Ben, ça fait, oui, ça fait plus de 30 ans. Mais c'est vrai que sa présence, sa qualité de tourneur d'organisation d'événements a fait qu'il a pu organiser toute notre tournée. Qui sans lui, je pense qu'on n'aurait pas beaucoup... Enfin, il faut... C'est un vrai métier, en fait. Quand on fait, je ne sais pas combien de dates par an... non, c'est un vrai métier d'appeler les gens, contact, contrat, machin, enfin, tout ça, ça demande du temps.
9: Donc, ça veut dire, parce que j'avais une question sur, justement, entre, vous voyez, le petit défaut qui revient souvent, est-ce que, justement, le fait de... Je sais pas, la jalousie de ceux qui continuent à cartonner, ou cette espèce de fierté qui a été abîmée, voilà. Est-ce qu'il y a, il y a toujours un peu cette, je sais pas, une bataille avec cet ego qui voilà.
10: Je pense qu'on est tous, je pense que tous à un moment on est soumis à ça, en fait, à l'ego, à regarder les autres. En plus avec les réseaux sociaux, ça arrange pas les choses. Et je pense que c'est un vrai combat.
9: Ouais.
10: Pour tout le monde, pour chacun, la jalousie, l'envie, et tout ça, c'est très mauvais. Moi, j'essaie toujours de me dire, oui, bah oui, il y a toujours des gens qui chantent mieux que nous, des gens qui ont plus de talent, des gens qui réussissent, qui font. Il y a beaucoup de jeunes, beaucoup de chorales de jeunes, etc. Et en fait, j'essaie toujours de moi de me dire, en fait, on travaille tous pour la gloire de Dieu.
9: Et chacun sa place. Au Stade de France, on n'était pas là, par exemple.
10: Moi, j'étais pas là, mais j'avais mes enfants. Mais
9: ils ont chanté,
10: mes cinq enfants ont chanté. Et Gaëlle a chanté la litanie.
9: Genre, on aurait dû commencer par ça, enfin, voyons.
10: Mais ils ont trouvé que c'était extraordinaire. Enfin, c'était, pour eux, c'était un moment...
9: Vous deviez être fiers, vous.
10: Ah, on était très fiers. Et moi, j'ai chanté à la messe, le lendemain, à la Concorde. Donc, on a participé, notre talent familial a participé à la venue du pape.
9: Et la nostalgie de 2020, vous ne la ressentez pas tant que ça, finalement, parce que vous êtes réinventé.
10: Parce qu'en fait, c'était un temps, vous voyez, on nous demande, est-ce que vous... Enfin, on a été redemandé pour des émissions, en fait, on n'a pas trop envie de revivre, en fait, tout ce qu'on a vécu. Oui, c'était quand même assez lourd, les émissions télé, les machins, les reportages, les caméras à la maison, ça, on en a vécu énormément. On a encore des demandes aujourd'hui pour un truc, pour Noël, etc.
9: Là cette année, vous avez eu une demande ?
10: Oui. Je ne sais plus quelle émission qui nous demande. Est-ce qu'on pourrait venir vous filmer de chez vous pour voir comment vous fêtez Noël ? C'est hyper intéressant. Mais c'est vrai, c'est génial. On pourrait faire témoigner, etc.
9: Vous n'avez pas envie ?
10: Eh bien, il faut qu'on en parle en famille.
9: Ah d'accord, c'est pas encore
10: définitif. Faut qu'on en parle en famille. On fait de petits conseils de famille pour voir. On décide pas de façon... on ne se dit pas, allez, on fait ci, ça, non, on en parle.
9: En tout cas, une chose est sûre, on vous retrouve samedi à Saint-Sulpice à 20h30.
10: Ouais.
9: Ça, c'est sûr. Et
10: Gloria
9: en famille, au complet.
10: Gloria de Vivaldi. Et avec des familles, on sera 50 sur scène pour Gloria de Vivaldi, des motets.
9: Pour s'élever un peu au cœur de ce chaos.
10: On va terminer comme ça. Donner de la paix, créer l'unité, l'espérance autour de Saint-Augustin et des chanoines.
9: Amen.
10: Amen.
9: Merci Marie-Alain. Merci d'être venue jusqu'ici, merci, Maman Lefebvre, si je puis dire. On embrasse évidemment votre mari Gabriel et vos 6 enfants qui seront au complet donc samedi à Saint-Sulpice, à Paris à 20h30. Voilà.
1: Merci beaucoup
10: Melchior.
1: À toutes les deux
10: merci
1: pour cette discussion dans Et Dieu dans tout ça, une émission à réentendre sur rcfnotredame.fr. Merci d'avoir été fidèle au poste dans le 10-12 sur RCF Notre-Dame. On va se retrouver demain, évidemment, de 10h à midi et toujours en direct. Il y aura plein de choses au programme. On recevra Nelson Montfort, hein, comme tous les mercredis. Il y aura là aussi des choses à vous raconter. Et puis, de toute façon, il n'arrête pas de parler. Donc, c'est toujours un plaisir de l'entendre dans cette émission. Et je ne vais pas tout vous dévoiler. On se retrouve demain. D'ici là, passez toutes et tous une très belle journée à l'écoute de RCF Notre-Dame. Et merci encore à Guillaume et Jessica Vianini à la réalisation.
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1: Les atrocités perpétrées dans les camps de concentration et d'extermination au cours de la Seconde Guerre mondiale ont imposé d'abord le silence, et puis c'est la question du mal qui s'est dressée avec ce thème du silence, cette fois de Dieu. Auschwitz vous interpelle encore aujourd'hui, Père Michel Denecken, bonjour.
2: Oui, ça reste un moment dans l'histoire, c'est les 80 ans de la libération d'Auschwitz cette année, qui interpelle et qui doit rester pour nous comme une plaie ouverte, hein, qui ne peut pas se refermer. Et il y a derrière cette question, celle effectivement du silence de Dieu, qui a beaucoup interpellé les gens qui étaient à Auschwitz ou ailleurs. La question aussi du silence de ceux qui sont revenus. Il y a des témoins qui ont mis très longtemps à écrire un livre ou à témoigner. Par exemple, Georges Semprún, qui a été ministre de la culture espagnole, il a mis 40 ans à écrire un livre sur son expérience dans les camps. Primo Levi s'est suicidé après avoir écrit. C'est-à-dire qu'il a attendu très longtemps, et puis quand il a fini son bouquin, il s'est suicidé. C'est-à-dire qu'il y a quelque chose qui est de l'ordre de l'indicible. Et beaucoup de témoins, bon, qui malheureusement maintenant sont la plupart d'entre eux morts, et je renvoie là aux interpellations qui avaient été faites au cardinal Lustiger, qui lui-même, donc juif, avec une famille qui a connu l'opprobre d'Auschwitz et qui a parfois dû se justifier dans la communauté juive de sa conversion au catholicisme, qui parlait que quand il est à Auschwitz, il est dans le silence des juifs. Hein, il est dans le silence du juif qui était Jésus, c'est-à-dire devant Dieu lui-même. Et là, je crois que c'est un élément important. Il ne faut pas trop vite dire des choses devant le scandale de la mort à Auschwitz. Mais il faut dire aussi que parmi les rescapés des camps en général, des femmes et des hommes sont revenus en nous disant qu'ils avaient gardé la foi, qu'ils avaient continué à prier. Elie Wiesel est un exemple caractéristique. Il a, lui, continué à être émerveillé par le fait que des gens priaient les prières juives, les psaumes, le Notre Père, et que, pour lui, c'était une résistance, non pas de Dieu lui-même, mais de ceux et celles qui croient en Dieu. Donc le mystère terrible du mal qui se déchaîne à Auschwitz a en face de lui le mystère de quelques-unes et de quelques-uns, finalement assez nombreux, qui ont gardé la foi.
1: Père Michel Denecken, on a beaucoup parlé du livre de Job, de l'Ancien Testament, donc, et de cette question du mal, de cet homme qui ne comprend pas pourquoi ça lui arrive, et de la permanence de Dieu en quelque sorte. Pourquoi on a fait ce rapprochement entre les deux ?
2: Parce que pour beaucoup de juifs ou d'autres incarcérés dans les camps, le livre de Job était l'actualité même. C'est-à-dire à la fois des femmes et des hommes qui avaient une vie parfois très belle, riche, et qui se retrouvent, rien que parce qu'ils étaient juifs ou tziganes ou homosexuels, dans un camp de concentration, et qui disent « Mais pourquoi ? Pourquoi y a-t-il des femmes et des hommes qui s'en prennent à nous simplement à cause de ce que nous sommes ?» Et très naturellement, en tout cas pour la culture juive et pour beaucoup de chrétiens, c'est le livre de Job qui vient, parce que Job est exactement dans la même situation.